0: mon monde à moi, Dame de Carreau. Un coup de cœur ici même. 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
1: 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Ah, je suis trop fier de mon jingle, j'en suis fier. Je l'assume, j'en suis fier. Comment ça va les gens sur Ici Picardie? C'est la Camini Minute, votre chronique de la joie et de la bonne humeur. Écoutez-moi, ça va, sauf que je suis encore un petit peu ému, parce que comme beaucoup de Français, j'ai vu le biopic sur la vie de Philippe Nicolic des To Be Free partir un jour. Sans retour, c'était émouvant. Il paraît que Caris, le rappeur, l'a vu et il a pleuré. C'est pas vrai. Je précise que c'est pas vrai parce que j'aime mon nez. Okay, je veux le garder. Les années 90, nous, on a connu les grandes manias, les plus belles manias. Michael Jackson mania, Club Dorothée mania, Patrick Bruel mania. Et vous, vous avez quoi? La Chikung mania. Voilà, c'est Chikungunya, c'est nul, nul. Nous, on a connu des manias de ouf, on a connu les boys bands. Et au final, les To Be Free, qu'est-ce qu'ils faisaient? Ils faisaient un peu de la dance et de la techno. Vous connaissez cette musique? La musique avec des textes extraordinaires, dignes de Baudelaire, de Balzac et de Molière. Il y a un Américain, il est arrivé, il a dit... I like to move it, move it. I like to move it, move it. I like to move it, move it. You like to move it. I like to move it, move it. I like to move it, move it. Ça, c'est même pas un refrain. C'est un mantra, les gars. Extraordinaire. Les Allemands, ils ont vu ça, ils ont dit, OK, nous aussi, on va s'y mettre. Eins, Weins, Polizei. Drei, vier, Grenadier. Fünf, sechs, Sainte-Kirche. Siete Nacht, gute Nacht. Je suis pas très fort en allemand, j'ai fait ce que j'ai pu. Mais on sentait le niveau du texture. Il y a un mec qui a écouté ça, il a dit, OK, d'accord, vous voulez jouer ça? Tout-ta, tout-ta, tout-ta-ta. Tout-ta, tout-ta, tout-ta-ta. Lui, on pensait qu'il avait fini le game. Mais non. Après, les mecs, ils se sont dit, nous, on fait plus de mots, on fait juste des sons. Pi, pa, pa, palopo. Pa, pa, palopo. Pi, pa, pa, palopo. Même les chanteurs, ils comprenaient même plus ce qu'ils disaient. I'm a scatman. Vous allez pas me faire croire que le mec, il comprenait ce qu'il disait. Voilà, c'était ça les années 90. De la créativité, des chansons à texte. Mais bon, toutes les bonnes choses ont une fin. Les années 90, elles sont parties. Un jour, sans retour, effacées. Notre amour, sans se retourner. Excusez-moi, je suis encore ému par le téléfilm sur Philippe Nicolic.
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2: Bonjour Médéric Esquisserus.
3: Bonjour Philippe, bonjour à tous.
2: Notre linguiste marseillais. Vous m'inquiétez, Médé, vous avez un drôle de regard inquisiteur ce matin. Là.
3: Inquisiteur?
2: Ouais, un petit non. Peu, oui.
3: Mais confesseur peut-être. Ah. Je vais commencer par une question. Êtes-vous capable de résister à la tentation? Est-ce que vous êtes capable de résister à, je sais pas moi, un bon aioli provençal?
2: Ah, c'est difficile.
3: L'aioli complet, hein.
2: Oui.
3: Avec tous les légumes, la morue et gras d'ail dans la sauce. Moi non, j'avoue. Est-ce que vous êtes capable de résister à une daube qui a mijoté pendant des heures et qui embaume la maison?
2: Ah, c'est compliqué.
3: À un morceau de gâteau des rois au frit confit bien pégueux. Ouais. Êtes-vous capable de résister? Ça, je sais que non. À un chichi frais, tout chaud et bien sucré. Hein, et voilà. Ouais. Alors, je parle que des désirs gustatifs, que du plaisir de la chair, car je pourrais aussi vous poser des questions sur les plaisirs de la chair et vous interroger sur votre capacité à résister à la tentation. Mais ce n'est pas mon rôle. Je ne suis ni confiseur, ni confesseur. En revanche, certains en entendent de belles. La semaine dernière, plusieurs temps forts religieux ont commencé, le ramadan pour les musulmans, mais aussi le carême pour les chrétiens. C'est dans ce cadre que l'on m'a envoyé un lien vers le podcast Carême dans la ville, réalisé par des dominicains, avec l'épisode du 22 février, au titre forcément alléchant, Confession marseillaise. Et je n'ai pas résisté à la tentation, j'ai écouté. Et vous aussi, vous allez écouter. C'est le frère Clément Binachon, du couvent de Saint-Lazare à Marseille, qui parle. Et voilà cette drôle de confession marseillaise, avec l'accent, ou pas.
4: Confession marseillaise. Après avoir jeûné 40 jours et 40 nuits, Jésus eut faim. Matthieu, chapitre 1, verset 2. Marseille, il y a quelques années, dans un confessionnal. Bénissez-moi mon père parce que j'ai péché. Je dois vous confesser, mon père, que j'ai peur que d'avoir été infidèle. C'était la semaine passée. Je prenais mon café tranquille à mon poste habituel en terrasse au-dessus de la plage des Catalans. Et là, il y a une petite... que le bon Dieu avait drôlement bien proportionné, qui a eu la mauvaise idée que d'aller piquer une tête là sous mes yeux. Eh bien, je ne vous cache pas que ce spectacle m'a un peu émotionné. Et c'est ça que je voudrais confesser. Vous me pardonnerez cet exemple pagnolesque, mais il me semble éclairer une confusion courante.
3: Ah, la petite des Catalans. Alors voilà, oui, je vous résume l'essentiel de cet épisode. Ce n'est pas un péché que d'éprouver la tentation, le désir, l'envie, tant que vous n'y succombez pas. Bon. On en parle de l'accent. Mmh. On sent que frère Binachon essaie d'imiter l'accent marseillais, mais sans se lâcher totalement. Ça donne l'accent, avouons-le, très bizarre, hein, une imitation pas trop réussie, mais il faut savoir faire preuve de clémence, et donc on pardonne volontiers à frère Clément Binachon. Vous remarquerez qu'il est resté sobre. Hein. Il aurait pu se laisser aller à répéter ce que l'on peut entendre, hein. Souvent de très mauvais goût, voire très sexiste. Hein. Ça peut aller de « Oh, vé la petite comme elle est charmante, Fada !»« Ah, ting comme elle est bonasse !» en passant par « Oh, elle est bien tankée, celle-là hein. !» Voire, en mode chanson, hein, « Il y a une petite, la belle de mai, coquin de sort, qu'elle me plaît !» Ou « Il y a une petite au catalan, hein, vous pouvez faire ça aussi. » Et ça peut marcher dans plein de sens. Hein. Des filles qui parlent de mecs, des mecs qui parlent de mecs, des filles qui parlent de filles, chacun s'y retrouvera. Mm-hmm. Merci à Sophie pour l'envoi de ce podcast et le bonjour à toutes les femmes folles à la messe, comme le disait Rabelais. Bon carême à toutes et tous, Ramadan Mabrouk si c'est le cas, et méfie à la tentation, ouais. Espenché. Oui, pécho, c'est péché.
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5: Alors, nous sommes dans le laboratoire des sauvages et cultivés. On est à Casteil.
6: Et vous, Valérie, vous avez créé votre propre marque de cosmétiques ici dans ce laboratoire qui est un laboratoire collectif.
5: Oui, c'est un laboratoire partagé qu'on a donc créé avec le collectif Sauvages et Cultivés. On est un groupe de productrices et transformatrices de plantes.
6: Mais vous, la particularité, c'est que vous utilisez une ressource locale que nous avons dans le département, à savoir la vigne.
5: Alors moi, je formule mes produits cosmétiques à partir de marc de raisin.
6: C'est ce qu'on a ici dans ces flacons.
5: Tout à fait. Alors le marc de raisin, c'est le résidu sec de la presse après la vendange du raisin. Donc moi, je le recueille chez Mireille Ribière au domaine du lendemain, qui est une vigneronne en biodynamie. À Fourques.
6: Oui. Et qu'est-ce qui vous a donné l'idée d'utiliser ce marc de raisin pour faire des produits cosmétiques ?
5: Alors moi, je suis fille de viticulteur et de distillateur. Donc j'ai vraiment grandi au milieu des vignes, ça fait partie de mon ADN. Donc j'avais pas vraiment envie de reprendre l'exploitation familiale, mais j'avais envie de valoriser la plante qu'est la vigne d'une autre façon. Et l'idée d'en faire des produits de soins m'est apparue assez évidente.
6: Vous avez un parcours de scientifique ?
5: J'ai un parcours d'herboriste. En fait, j'ai été formée à Indorplan, qui est l'école des médecines douces et d'herboristerie à Montpellier. J'ai suivi un parcours en cosmétologie et également, voilà, pour arriver à tout ça.
6: Alors, dans vos cosmétiques, vous, qui sont sous quelle marque ?
5: Ma marque s'appelle Résonance. Résonance, R-A-I, comme le raisin. Moi, je développe deux sérums pour le visage.
6: Donc, c'est-à-dire, de ce marc de raisin que nous avons ici, on arrive à des petits flacons.
5: Alors, en fait, le marc de raisin, après l'avoir séché, je vais réaliser différents types d'extractions avec des solvants différents qui vont être à la base de la composition de mes produits. Donc, on a un sérum hydratant pour le visage, donc qui est à base d'une eau de raisin que je fabrique et que j'associe à différents types d'acides hyaluroniques et d'huile essentielle. Donc ça, c'est un sérum qui est hyper hydratant, qu'on met d'abord avant toute autre crème ou huile. Et ensuite, en complément, je réalise une autre extraction de raisin, mais à base d'huile, que je vais mélanger avec d'autres huiles précieuses, du bakouchiol qui a un anti-ride naturel et des huiles essentielles qui sont régénérantes. Donc ça, c'est plutôt pour la partie nutrition très concentrée de la peau.
6: Réalisé ici à Casteil.
5: Absolument, c'est une chance formidable d'avoir ce laboratoire.
6: Et alors, vos produits, ce sont des produits cosmétiques. On va les retrouver où ensuite, Valérie ?
5: À Perpignan, dans différents endroits, à Bagnoul-sur-Mer aussi, et également chez des cavistes qui ont choisi de valoriser la vigne, le vin, mais d'une autre façon.
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1: Dôme. Voilà un nom qui ne boude pas ses origines. Ben oui, je me souviens avoir croisé des pièces à Rennes, à Dijon, et toujours à côté de Dôme, il y avait écrit Nancy. Et je vous avoue que j'ai toujours du mal à ne pas être super fier quand je vois ces pièces ailleurs que chez nous. On dit pièce d'ailleurs parce que c'est une œuvre unique à chaque fois. Quand vous possédez un objet dôme, vous possédez une pièce parce que vous possédez un morceau de savoir-faire. Quelque chose d'unique puisque ça n'est pas fabriqué à la chaîne, mais selon des techniques très élaborées pour lesquelles la main de l'homme est indispensable. La main, l'œil, l'esprit de l'homme puisqu'il faut les trois. Les trois en action pour que cet objet magnifique parvienne jusqu'à vous, jusqu'à vos yeux dans la vitrine de la place Stanislas ou même, pourquoi pas, dans votre salon. C'est l'esprit de l'homme qui imagine les couleurs. Ces couleurs qui peuvent être vives, mais qui sont souvent douces, hein, nuancées, comme devrait l'être la vie, au fond. C'est l'esprit des artistes sélectionnés par Dôme qui fait naître l'idée. Des fruits étonnants, ici, le petit prince, là, des animaux exotiques dans cette autre collection. On a beau bien connaître Dôme et savoir que l'imagination est première, mais on s'étonne à chaque fois des idées et de l'audace qui se mettent en marche pour sortir de nouvelles beautés. Ensuite, après le travail de l'esprit, c'est la main de l'homme qui met en œuvre l'étonnante technique de la pâte de verre, technique rarissime que Dôme maîtrise avec brio depuis plus d'un siècle. Le verre est coloré, fondu, coulé dans une sorte de moule, et c'est là que l'alchimie permet la naissance de la pièce. Ensuite, c'est encore la main de l'homme qui va nettoyer, apaiser la matière et lui donner cette patine et ce génie surtout de choper le moindre rayon du soleil pour s'en vêtir et pour briller. L'œil,

0: est là aussi pour vérifier qu'il n'y ait justement pas de défaut. Et l'œil seul juge, décide de l'avenir, de ce qui est déjà une suite énorme de savoir-faire, d'efforts et de matières premières. Ben oui, parce que si l'œil détecte un défaut, on casse tout et on recommence. Du sable, le feu, des minéraux, Doom, c'est une alchimie unique au monde, née à Nancy. Et ça, c'est fin bien.
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2: La dernière fois que vous y êtes allé, je suis sûr que vous aviez un kawé fluo et un petit goûter dans un sac en plastique préparé par maman. Avec plus de 80 oiseaux de proie et 30 espèces différentes, et surtout un spectacle où le seul effet spécial, c'est la nature elle-même, aujourd'hui, je teste pour vous la volerie des aigles. Nous sommes dans les ruines du château de Kilsheim, c'est juste sous le Haut-Königsbourg, et je grimpe les derniers mètres à pied vers la volerie, où je suis déjà accueilli par Eric Renaud, le directeur du site, et une équipe de soigneurs passionnés, et quelques cris que j'entends au loin, assez impressionnants, d'oiseaux qui ont l'air quand même assez gros. Et on commence par les coulisses, derrière la zone qui est accessible au public. Et Alexandre, qui est soigneur, est équipé d'un gant en cuir sur tout le bras, et surtout, il est d'un calme absolu. Et je crois que c'est nécessaire. Et autour de nous, plein d'oiseaux. Et chacun d'entre eux est identifié, suivi, observé quotidiennement. Et j'apprends d'ailleurs que les oiseaux ne sont jamais forcés à voler. Ah non, non, non. Ils participent volontairement grâce à un entraînement basé sur la confiance et le renforcement positif. On les encourage, puis on leur donne des petites gâteries pour les remercier quand même. Et c'est ainsi qu'Alexandre me propose évidemment de tenir le gant. Oui, alors pas pour sortir la tarte du four, mais pour tenir, non pas un pigeon non plus, mais bel et bien un aigle, oui, qui passe tranquillement du gant d'Alex et au mien, voilà. Battement d'aile XXL, je sens les plumes sur ma face. Ah oui, parce qu'il fait son petit point, le petit bonhomme. Et heureusement que je suis accompagné, Et étonnamment, je n'ai pas eu trop peur, parce que le regard de l'aigle est si perçant que j'étais quelque peu fasciné. Même si mon bras, lui, l'était un peu moins. La volerie des aigles, c'est la première volerie créée en France. C'était en 1968. Et à l'époque, elle avait été créée surtout pour changer l'image qu'on avait des rapaces, qui ont été longtemps persécutés. Allez, hop, le spectacle commence. Je m'installe dans les gradins et je constate que pas de musique spectaculaire. Juste une voix, des explications sur la vie et les comportements des rapaces. Et soudain... lointain dans le ciel au-dessus de nous, un vautour apparaît au-dessus des remparts, silence total. Et même les enfants arrêtent de parler, ça c'est pas mal. Le soigneur explique que certains oiseaux dépassent même les 2 mètres d'envergure. Et c'est grand 2 mètres, Et il demande au public de rester bien immobile pour faire un passage encore plus près de nos têtes. Alors j'applique, je reste immobile, et sauf que ma tête, elle continue de regarder l'oiseau au-dessus de nous, un peu comme au tennis. Mauvais réflexe. Et j'entends mon voisin qui me chuchote « Faut pas bouger !» Ah oui, en effet, parce que plusieurs rapaces s'élancent, chouette, aigle, pigargue, et on en prend plein les yeux. En tout cas, moi, j'ai retenu une chose, c'est qu'ici, c'est pas les humains qui regardent un show d'oiseaux, c'est plutôt l'inverse, c'est les oiseaux qui nous observent en train d'essayer de rester calme. Et ça, c'est tout un spectacle.
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3: Nous sommes de retour dans la famille. En ce moment, il fait beau, il fait froid. On est dans le nord, il y avait un indice. Et en plus, il y a un vent de voleur. C'est une situation que j'aime peu parce qu'en général, quand on dit « Oh, il fait froid », on nous répond « Ben non, il fait pas froid, c'est le vent qui est froid ». Je pourrais la taper, la personne qui me dit ça. Parce que la conséquence directe du vent froid, c'est qu'il fait froid. Du coup, avance et ferme de gif. Donc, je résume. Il fait froid, mais il fait beau. Il y a quelqu'un qui a allumé la lumière et d'un coup, vous voyez votre cousine enlever son manteau, tirer sur son col et pousser un soupir. Je sais pas ce que j'ai étouffe d'un coup. Et son mari répond, qu'est-ce que t'as tes vapeurs de belle-mère? Ne paniquez pas. Wikizef est là pour vous aider. Je vous comprends, ça surprend. Bon, ce n'est pas très 21e siècle comme expression. Mais c'est celle qu'utilisait ma grand-mère quand elle avait une bouffée de chaleur. Ou quand elle remarquait que quelqu'un avait anormalement chaud. Cocteau, tête rouge, ça a des vapeurs de belle-mère ou quoi?
4: Définition.
3: Les vapeurs de belle-mère sont originellement les bouffées de chaleur dont souffre la majorité de la gente féminine lors du dérèglement hormonal conséquent de l'arrivée de la ménopause. Quand je parle des filles et de leurs soucis, en général, je préfère partir dans le médical par les temps qui courent, c'est plus sûr. Et puis c'est imagé, parce que dans l'esprit de ma grand-mère, que je rappelle est enterrée au cimetière de l'Est depuis les années 80, je replace dans le contexte. Hein. La ménopause atteignait essentiellement les belles-mères. Ou si vous préférez, si t'es belle-mère, t'es forcément ménopausée. Et je tiens à préciser qu'elle disait ça aussi aux hommes. Mais quand est-ce que ça peut vous arriver d'avoir des vapeurs de belle-mère, par exemple ?
4: Exemple.
3: En écoutant le discours de Vladimir Poutine, en s'apercevant que son match Tinder, ben, c'est sa sœur, avec leur nouvelle mode de pas mettre la photo en plus. Et alternative à vapeur de belle-mère, il y a « J'ai chaud, je crois que j'ai une buée ».
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1: Bonjour Serge Papagali.
2: Oh monsieur Thomas, que faites-vous là? Bah si en fait c'est votre boulot, vous êtes là.
1: Vous êtes là depuis
2: minuit, vous avez
1: pas quitté. Au moins ça.
2: Dauphinois, bien le bonjour également. Alors aujourd'hui, allons chez les Dolomoises et les Dolomois, dans la bonne ville donc de Dolomieux. Il doit y avoir des amoureux, parce que c'est la Saint-Valentin aujourd'hui.
1: Oui.
2: Il y a des amoureux pendant tout le Dauphiné, on est tous amoureux. Ça tombe bien parce que ce soir, moi j'y joue justement à Dolomieux. Ben oui, donc moi j'y suis vraiment en chair et en os, plus en chair. Qu'en os d'ailleurs, enfin c'est autre chose. Dolomieux, la commune natale de... Alors prenez des notes, prenez des notes les gars, la commune natale de Déodat Grattet de Dolomieux.
1: Rien que ça.
2: Déjà un gars qui se prénomme Déodat, chapeau bas. Je crois même que la Saint-Déodat n'existe pas à mon avis, bon, c'est vous dire. Hein, mais bravo à ce géologue célèbre qui a découvert la Dolomie et laissé son nom au massif des Dolomites en Italie. Ben, je suis sûr que vous n'êtes même pas quatre à le savoir ça. Ben, maintenant vous serez des millions, parce que vous êtes des millions à nous écouter. Bon, c'est ça aussi ici Isère, le savoir à portée d'oreille bien sûr. Je continue. La Dolomie est une roche sédimentaire carbonatée. Bon, d'accord, j'arrête. J'en vois deux qui roupillent, monsieur Thomas. Non, il rigole, ça va, bon. N'empêche, ça fait plaisir de savoir que le nom Dolomieux a un rapport avec les Dolomites dauphinoises, celle-là, bien sûr. Nous sommes bien sûr...
1: Quand même.
2: Ah ben oui, quand même. Nous sommes sur les terres froides iséroises. Les fameuses terres froides, vous savez, qui n'existent pas vraiment. En fait, puisque personne n'accepte de reconnaître qu'il habite bien dans cette terre pas chaude. Moi, j'y ai tourné beaucoup, mais là, la réponse est toujours « Non, mais les terres froides, non !»
1: C'est plus loin.
2: Ça commence plus loin. Après le ruisseau. Mais je m'en fiche, moi j'aime bien tous les Dauphinois, même celles et ceux qui sont au pôle Nord. Attention, j'ai pas dit le Groenland, hein, parce que oulala.
1: Oula oui, attention.
2: Oulala.
1: En ce moment.
2: Ouais. Laissons tomber, si Trump s'intéresse aux Dauphinés, on est foutus. Non. Pas d'iceberg à Dolomieux. Mais en revanche, dans le secteur de l'étang, un ruisseau qui s'appelle le Pissou. Ah bon, ça va, ouais, mais ça va prêter à rire, bien sûr, on va éviter de se
1: moquer.
2: Ne nous moquons pas. Le Pissou passe donc à côté de Dolomieux, et on y trouve, écoutez-moi bien, une espèce protégée, mais oui madame, mais oui monsieur, l'écrevisse à pattes blanches, qui peut donc aller où elle veut, puisqu'elle peut la montrer.
1: Eh ben oui.
2: Elle a même plusieurs, quand elle peut aller où elle veut, en fait. Tout ça se passe en Dauphiné, et dans le Pissou, qui n'est pas très, très grand comme ruisseau, hein. C'est juste, un petit Pissou.
1: Oh
2: non,
1: là
2: mais
1: là.
2: J'ai pas pu. Non, mais je me suis dit, je la fais pas, puis j'ai dit, si, il faut que je la casse. Parce que, hein,
1: vous allez la garder pour ce soir, celle-là, Serge.
2: Un petit Pissou, mais ce soir, je vais peut-être le refaire. Tiens, pendant que j'y pense, en parenthèse, demain, 15 février, après notre départ, hein, aura lieu une vente au boudin dans les Halles. Aucun rapport avec notre venue, parce que c'est un pur hasard. C'est pour ça que j'ai bien précisé. Après notre départ. Hein. Bon, j'embrasse tous les Dolomoises et les Dolomois, même celles et ceux qui ne viendront pas nous voir ce soir. Moi, je suis comme ça, moi. Moi, j'embrasse tout le dos. Finnois, tous les Dauphinois qui existent, parce que dans le coin, bien sûr, vous le savez,
1: on n'est pas des quand même.
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3: Il y a des coins de chez vous, vous vous y baladeriez il y a 90 ans, vous les reconnaîtriez pas parce que la ville est en perpétuelle évolution. Et puis il faut dire que la Seconde Guerre mondiale, par chez nous, elle a un peu chamboulé certains de nos jolis coins. Eric, le gars que je vais vous présenter, il est à la fois amoureux du passé et du présent.
4: C'est toi ?
3: On a rendez-vous au Parvis, le bistrot de la rue du Maréchal Foch.
4: Ça va, Eric ?
5: Ça va, merci, et toi ?
4: Il y a de la vie, hein, aujourd'hui.
5: Il y a de la vie, et oui, il fait beau, c'est magnifique, c'est une belle ville.
3: Le Parvis a installé des hôtes téléphériques sur le trottoir.
4: Ah.
3: On s'y installe pour boire un coup.
4: C'est bien, là. Ça devrait être pas mal.
3: On va pas y rester bien longtemps.
4: Bah, on va peut-être faire un petit tour à un moment, tu montres un coin ou deux, non ?
5: Ouais, c'est ça, ouais.
3: Ah, voilà le serveur.
4: Si tu veux, toi ?
5: Un diabolomante, s'il vous plaît.
3: Et toi ?
4: Qu'est-ce que vous avez avec des bulles ?
5: Du champagne.
3: Ce sera une limonade, s'il vous plaît.
4: Légère, voilà.
3: Son truc à Eric, c'est l'histoire.
5: Ça m'a toujours un peu passionné. Alors, je me suis d'abord intéressé à ma généalogie, qui m'a ouvert l'esprit sur l'histoire en général et sur l'histoire locale, pour le coup, parce qu'on recherche un peu ses origines et donc sa propre histoire. Et je suis tombé sur une photo de Louviers ancienne. Je me suis dit, mince, ce serait pas mal de faire un parallèle entre la nouvelle et l'ancienne vœu.
3: Ah bah, v'là nos verres.
4: Merci, Mathieu.
5: Merci à vous.
3: Donc, voilà ce qu'il fait, Eric. Il trouve de vieilles photos de Louviers et il les refait avec le point de vue d'aujourd'hui. Puis il les poste et les commente sur Insta et Facebook, ce qui lui permet
5: de se rattacher à belle histoire, se dire que mince, il y avait ça là il n'y a pas longtemps, et le fait de me remettre dans les mêmes conditions, dans le même plan de vue, ça me donne un peu cette impression de toucher du doigt ce qui a été créé, ce qui a été fait, et ce qui malheureusement est beaucoup détruit, ou ce qui a changé, forcément.
3: Mathieu vient nous rendre la monnaie. Merci Mathieu. Donc Eric refait aujourd'hui des photos prises hier.
5: Voilà, s'il faut, je ramène un escabeau parce que une photo a été prise, par exemple, au premier étage d'un bâtiment qui n'existe plus, eh ben, je viens avec mon escabeau parce que j'aime bien vraiment me remettre exactement dans les mêmes conditions. C'est mon petit kiff à moi, hein, bien sûr, mais pour le coup, j'ai commencé à le partager et puis fil en aiguille, je crois que ça a plu aux gens.
4: Tu ne te contentes pas d'exposer des photos comme ça, tu expliques, tu racontes des histoires autour de ça.
5: Alors effectivement, j'explique et je raconte des histoires, mais je ne suis pas historien, je le dis, hein, je prends ce qui a déjà été fait par des historiens et je source en fait mes données comme ça.
3: Allez. Allons faire un petit tour.
5: Donc là, on arrive dans une rue, la rue du Matré, qui est une rue très très très connue et très ancienne de Louviers. Au carrefour en fait de la rue du Marché aux œufs et la rue du Matré. Et à cet endroit-là, il y avait un vieux manoir qui datait du XVIe siècle environ.
4: Il y avait un manoir ici.
5: Un manoir, oui. Ça a été édifié par les archevêques de Rouen, si je ne dis pas de bêtises.
4: À la place du restaurant japonais.
5: C'est ça, ça empiétait sur le restaurant et un peu sur la rue.
4: Alors là, quand tu fais la photo avant, après, il faut avoir de l'imagination pour arriver à faire connecter les deux photos. Quoi. Tu l'as faite cette photo-là ?
5: Oui, oui, je l'ai faite.
3: Changement de décor.
5: On est cette fois sur la place du Parvis, là où on était tout à l'heure, avec un autre restaurant qui était très connu aussi, l'hôtel du Mouton d'Argent, dans lequel Victor Hugo est venu passer une nuit.
3: Nous voilà sur la place du Marché, c'était couvert ici. Là.
5: Exactement, il y avait une halle en fait, mais qui était deux fois plus petite que celle qui est actuellement. Là aussi, c'était un très très bel endroit, très apprécié de tous les commerçants, puisqu'ils avaient l'obligation de venir faire leur étal chaque samedi matin.
3: Pour voir les photos d'Eric, vous tapez Louvier avant-après sur Insta ou Facebook.
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6: Mon père, il m'apprend à cuisiner, du coup, moi j'adore cuisiner avec lui. Et une fois, moi, j'ai fait des haricots verts et, avec de la viande rouge. Et en fait, maintenant, je veux faire des repas que toute seule.
7: Moi, je cuisine des tagines, des couscous. Des fois, je cuisine avec ma mère des gâteaux, des pancakes.
8: Moi, je cuisine un bon coq et un poulet. Je suis le poulet qui danse, je suis le poulet qui danse, je suis le poulet qui danse.
9: Je sais faire des salades, j'aime bien. Ma maman, elle a cuisiné un repas, mais j'arrive pas à dire parce que c'est dans mon pays. Après, quand j'ai goûté, c'est très bon parce que j'aime bien.
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1: Le bâtiment rondouillard au toit de chaume de l'ancien Courtepaille à Cussy-les-Forges a pourtant bien failli disparaître. Ce restaurant grill, dont le néon rouge a éclairé pendant des années l'entrée de ce village de la Vallonnée, a accueilli pendant plusieurs décennies les vacanciers en voiture qui descendaient dans le sud ou rentraient chez eux par l'ancienne Nationale 6.
2: Pas moyen d'avancer. Qu'est-ce qu'ils font devant aussi? Et l'autre Thierry, y a vraiment pas de quoi. Ah, ils sont en panne par-dessus le marché. C'était bien la peine de nous doubler tout à l'heure. Ah, si j'avais su, je serais jamais parti en vacances.
1: Le Courtepaille de Cussy-les-Forges a même une histoire particulière. Construit en 1964, c'était le deuxième établissement de la célèbre chaîne, devenu au fil du temps le plus ancien encore debout en France. Dans une archive de 2020, André Leroy, qui en a été le directeur pendant 30 ans, se souvient d'une salle de resto restée dans son jus.
3: Elle est d'origine avec ses rideaux verts, ses banquettes. Tout est resté dans son jus comme elle a été faite en 64. C'est magnifique avec ses vieilles tables, ses vieilles chaises, ses briques, la cheminée qui n'est pas la même, les banquettes vertes, des lanternes, c'est vraiment joli.
1: Ce décor authentique a même vu défiler des vedettes des années 70 sur la route de leur tournée, comme Michel Thor ou Claude François.
4: Allez,
1: puis le rideau est tombé en 2020. Le restaurant a fermé et le bâtiment est resté 5 ans à l'abandon. La belle histoire, c'est qu'il a été repris il y a un peu plus d'un an par Christopher Bertrand, un ancien serveur de la chaîne.
5: J'ai démarré chez Courtepaille, j'avais 16 ans. Je travaillais à Courtepaille d'Apoigny, donc en faisant des études pour exercer le métier de tailleur de pierre. Donc ouais, rien à voir du tout. Et je suis revenu chez Courtepaille à Cussy-les-Forges. Les choses, parfois, vous savez, vous avez des opportunités dans la vie, il y a des petits clins d'œil, des petites choses.
1: Sous son impulsion, Courtepaille est devenu Courte Patte, un magasin spécialisé pour animaux. Une nouvelle enseigne qui vient de fêter ses 1 an d'existence. Le lieu a changé d'activité, mais il n'a pas perdu son âme. La preuve, toutes les semaines, des automobilistes s'arrêtent encore. Pensant venir manger, ils grimpent le petit escalier jusqu'à la porte avant de réaliser que les grillades ont laissé place aux croquettes pour chiens.
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6: Pour le nourrissage du requin, on fait ce qu'on appelle du target training. Le requin a une cible qui lui est attitrée. Donc là, ici, c'est une petite bouée jaune qu'on va venir plonger dans l'eau. Avec le temps, on a appris au requin à reconnaître cette cible et il sait que quand celle-ci est présente dans l'eau, c'est à son tour de manger.
7: C'est tous les jours à la même heure ?
6: Pour les plus grosses espèces, on va nourrir seulement une fois tous les 2 jours parce que ces espèces ont un métabolisme plus lent et ont des réserves plus conséquentes dans leur corps. Pour les petites espèces, comme par exemple les petites demoiselles bleues et vertes qu'on voit à la surface là-bas, ce sont des poissons qui, eux, donc, du coup, ont moins de réserves dans leur corps et qui ont besoin de manger plusieurs fois dans la journée, 3 à 4 fois en général.
7: C'est quoi celui avec une corne, là ?
6: Alors ça, c'est ce qu'on appelle un naso. On l'appelle aussi le poisson de licorne. Et chez les mâles, on peut voir cette protubérance sur le crâne, comme une corne en fait, qui va pousser tout au long de sa vie.
7: Elle est à combien de la température de l'eau là ?
6: On est à 26 degrés toute l'année, donc c'est de l'eau de mer qu'on pompe en mer et qu'on va venir chauffer et filtrer avant de la mettre dans nos aquariums. Pour les aquariums dits d'eau tempérée, on a une température de 15-16 degrés à l'année. C'est très agréable de plonger.
7: Vous plongez régulièrement ?
6: On plonge au moins une fois par semaine pour l'entretien de chaque aquarium.
7: Et vous faites quoi dans ce grand aquarium là ?
6: Tout d'abord, tout ce qui va être l'entretien de la vitre. La vitre fait quand même 11 mètres de haut, donc il faut l'entretenir. On va venir aussi entretenir tout ce qui va être pompe de brassage. Et ces pompes, elles vont venir capter tout ce qui va être, par exemple, les algues qui vont dégrocher du décor et autres. Ou par exemple, des restes de nourriture qui n'auraient pas été consommés, qui vont venir se colmater sur la grille de la pompe. Donc on va venir l'entretenir afin qu'elle garde toute son efficacité. Et après, on va pouvoir aussi, par exemple, venir effectuer du bouturage de coraux, puisqu'on a quelques espèces qui poussent dans ce bassin pour augmenter la taille de nos élevages ou, par exemple, pour faire des échanges avec d'autres aquariums.
7: Ah oui, là, c'est les coraux qu'on voit jaunes et marrons là-bas ?
6: Oui, c'est ça.
7: Bah, c'est impressionnant quand même. On se rapproche et là, on voit effectivement la profondeur de l'eau là. Et c'est un peu attirant comme quand on est sur les hauteurs en montagne, on est toujours attiré comme ça par le vide. Là, c'est un peu le même principe.
6: Oui, c'est vrai qu'il y a cette sensation de grandeur, d'être en haut du plus grand bassin, de regarder vers le bas et de se dire, mais qu'est-ce qu'il y a au fond ? Peut-être qu'il y a un poisson qu'on ne voit pas, qui est là en bas, et qui lui nous attend aussi peut-être.
7: Ouais, lui il a le, comment on appelle, le naso.
6: Le naso, c'est ça.
7: Il commence à être impatient là, il est en train de sortir de l'eau quasiment.
6: Ils attendent là.
7: Bon, je vous laisse faire, allez-y. Là ils vont sauter dans tous les sens, à vous donner à manger au requin là.
6: Le poisson destiné au requin.
7: Ah, ça saute dans tous les sens.
6: Ça saute dans tous les sens, ils sont très excités. Hop, ça y est, il l'a eu. On reviendra dans 2 jours pour lui donner un autre poisson.
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8: À la menuiserie Pelé, fondée en 1926, elle est située à Montenay, le long de la route Laval-Ernée. Quand on arrive sur place dans le hall d'entrée, on passe d'ailleurs devant une machine qui, elle aussi, a 100 ans. Elle était utilisée au début de l'entreprise. Et je rejoins Laurent Pelé, le directeur. Il représente la 3e génération de la famille. Et dans son bureau, justement, il y a quelques portraits de famille.
9: Là, vous êtes devant les photos de mon grand-père et de mon père qui sont dans l'atelier à Montenay, derrière l'église, ce qui est l'origine de l'entreprise.
8: Oui, parce qu'évidemment, elle a changé d'endroit, même si on est toujours à Montenay, mais vous avez déménagé il y a combien de temps ?
9: Il y a un peu plus de 20 ans, c'était janvier 2005.
8: On va s'avancer, Laurent, on va quitter votre bureau. Alors, je vois qu'il y a l'atelier sur la droite, mais là, d'abord, on est dans une autre pièce.
9: Donc là, vous êtes au bureau d'études, où vous avez 3 personnes qui y travaillent, où on prépare tout ce qui va être fabriqué en atelier.
8: Alors, justement, vous intervenez sur quel type de chantier tout au long de l'année ?
9: Donc, nous avons gardé les particuliers qui représentent à peu près 20% de notre chiffre d'affaires. Et autrement, nous travaillons aussi sur des chantiers publics et des marchés privés.
8: Parmi les très gros chantiers réalisés par l'entreprise Pelé, on peut citer la conception et la pose de toutes les menuiseries du 40, le conservatoire de Laval. En ce moment, Pelé travaille sur la future médiathèque de Lassay-les-Châteaux. Et une grosse partie du boulot s'effectue dans l'atelier.
9: On va aller vers l'atelier, il y aura un petit peu de bruit.
8: Il y a combien de personnes d'ailleurs qui travaillent chez vous maintenant, Laurent Pelé ?
9: On est plus de 30 aujourd'hui, compris des alternants, des jeunes en formation, du CAP jusqu'à la licence.
8: J'adore parce que, alors évidemment on entend le bruit des machines, mais il y a cette odeur du bois qui en fait est assez agréable d'ailleurs.
9: Ah oui, on a la chance d'avoir vraiment un très beau métier, on travaille. Le bois, c'est une matière très noble, donc toutes les essences du chêne, du hêtre, du châtaignier, du frêne.
8: Je vois plein de machines, il y en a une à ma droite, il y en a une à ma gauche qui est assez impressionnante. Qu'est-ce qu'elle fait là, la machine qui est sur notre gauche et on s'en rapproche ?
9: Donc ça c'est un centre d'usinage numérique qui nous permet d'usiner un peu tout ce qui peut être fait en menuiserie. Elle est à 5 axes, donc on peut faire un ballon de foot en deux fois sur ce genre de machine. Mais elle ne sert pas à ça évidemment, elle sert surtout à fabriquer toutes nos portes, tous nos châssis, tous nos agencements.
8: Et alors, quand on s'avance dans votre atelier, on voit qu'il y a eu différentes constructions de cet atelier. Là, j'ai l'impression qu'on est dans une partie très récente.
9: Oui, donc l'atelier a été construit en 2004. On l'a agrandi 3 ans après, en 2008. Et puis, il y a 2 ans maintenant, on a agrandi 600 mètres carrés et on a mis du photovoltaïque sur le toit.
8: Bon, alors ça se trouve, si je reviens dans 100 ans pour les 200 ans, je suis pas sûr que ce soit possible, mais ce sera 2 fois plus long, alors l'atelier.
9: Voilà. On sera dans le champ à côté.
8: Alors Laurent Pelé nous a dit que l'une de ces machines pilotées par ordinateur est capable de fabriquer un ballon de foot. Il en a d'ailleurs un exemplaire dans son bureau. J'ai essayé de faire des jongles avec, alors je me suis fait mais très très mal. Je vous raconte pas l'état de mon pied, c'est une catastrophe.
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2: Et Olivier, ce matin, on retourne à l'école primaire aujourd'hui.
1: Eh oui, et pour y trouver du gaga. Mais blé, je voudrais aujourd'hui vous parler du mémoire de Judith Boucher, réalisé l'an dernier à l'Université Jean Monnet de Saint-Étienne, et qui s'intéresse à une question rarement étudiée. Comment le parler stéphanois, le gaga, circule encore aujourd'hui dans les écoles primaires, et dans quelle mesure le parler des enseignants influence le parler des élèves? Son travail porte sur toutes les classes de l'école primaire, en milieu urbain comme en milieu rural. Judith a formulé trois hypothèses. Premièrement, le gaga serait peu utilisé par les enseignants en situation d'enseignement. Deuxièmement, lorsque les enseignants l'utilisent, les élèves auraient tendance à le reprendre. Et troisièmement, le gaga serait plus présent dans les écoles rurales que dans les écoles urbaines. Pour répondre à ces questions, elle a observé des classes, mené des entretiens avec les enseignants et avec les élèves, et elle a mené des observations dans les temps informels à l'école. Son analyse porte à la fois sur le vocabulaire gaga et sur des structures spécifiques comme le pronom neutre Y, employé comme complément direct, j'y ai fait, l'inversion des pronoms personnels après un impératif, donne-moi-le au lieu de donne-le-moi, ce qui nous vient du patois, hein, puisque Pierre Duplay écrivait déjà en 1896 à l'inverse du français, quand un verbe à l'impératif a deux pronoms pour complément, l'un direct, l'autre indirect, c'est ce dernier qui s'énonce en premier. Exemple en patois, by my lou. Et puis aussi la formation d'adjectifs à partir de participes passés. Il est trempe de chaud, ses joues sont enfles, la reloge est arrête. Donc qu'en est-il des résultats du travail de Judith? Les observations révèlent une situation un peu plus nuancée que ce qu'elle attendait. Très surprenant, 54% des enseignants utilisent au moins une fois un régionalisme en cours au cours des séances observées. Un élève sur 6 emploie spontanément un mot ou une expression gaga lors des entretiens. Et dans les classes, un régionalisme apparaît dans 20% des situations que Judith observe. Il semblerait donc que le gaga soit encore bien présent dans nos écoles. Mais quels sont les mots, les expressions, les tournures qui ressortent le plus, ou plutôt qui ressortent le mieux? Un peu de patience les amis, la suite c'est pour bientôt.
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3: Ne paniquez pas, ça arrive même au meilleur. Vous n'avez pas forcément besoin d'adopter un chat, même si c'est la solution la plus radicale. Après, ça coûte assez cher en veto et en croquettes. Une voisine de ma grand-mère en a eu récemment, pas des chats, des souris. Une petite invasion dans sa cave. Bah oui, elles ont froid aussi l'hiver, c'est quand même quelque chose. Mais cette voisine, ça fait face aux
4: fils. C'est difficile.
3: Mais rien que de l'imaginer, souris, ok, ça vous fait ça. Ouais, bon, la voisine, elle, c'est un peu pareil, mais elle est pacifiste. Elle ne voulait pas installer de pièges à glu, ni d'autres pièges, vous savez, ça le fout clac, comme dans le dessin animé. Ni adopter un serial killer poilu, je parle toujours du chat. Mais ma maman lui a donné un truc. Comme les rats, les souris ont un odorat très développé. Les souris sont sensibles à certaines odeurs puissantes qui les gênent dans leur recherche de nourriture. Elles détestent notamment l'odeur de la menthe poivrée, du clou de girofle, de l'eucalyptus et de la lavande. Ces senteurs très intenses perturbent leur système olfactif et ça les incite à fuir. Et comme chez cette voisine, Topelkenheit hebt besser, cousu deux fois ça tient mieux, elle a tout mis. Tout, la lavande, les clous de girofle, tout. Sacré mélange, hein. Bon, ça fonctionne. Ni les souris, ni la voisine n'osent retourner dans la cave à cause de l'odeur.
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5: Bonjour, je suis Flora Olivares, directrice du cinéma Le Félix de La Bouère depuis 2 ans et demi. Je suis arrivée dans le monde du cinéma un petit peu par hasard. À l'origine, j'étais médiatrice culturelle, j'habitais à La Bouère. Et un jour, je vois une offre pour devenir médiatrice culturelle au cinéma. Étant donné que j'ai une formation de médiatrice, je n'avais certes pas de connaissances spécifiques du monde du cinéma, mais je savais comment transmettre des informations sur une œuvre et faire le lien entre une œuvre et son public. J'ai tenté l'aventure et ça m'a tellement plu que j'ai souhaité passer en direction.
6: Comment gère-t-on une salle de cinéma de 230 places, donc ici, dans un cadre comme celui-ci?
5: On cherche à nouer des liens, des partenariats, à s'inclure au maximum avec le tissu local, que ce soit associatif ou structure partenariale, dépendant de la municipalité, de la communauté de communes. L'objectif, c'est de travailler avec les autres pour faire connaître ce qu'on met en place dans la salle et surtout ne pas rester replié sur soi. En venant en salle au Félix, vous soutenez la salle locale. Vous soutenez une salle en particulier, mais vous soutenez aussi toute la création cinématographique de manière générale. Ce qui est intéressant quand on est un cinéma de proximité, c'est qu'on a le temps et le contact avec le public. On peut discuter avec eux. Qu'est-ce que vous avez aimé? Qu'est-ce que vous n'avez pas aimé? N'hésitez pas à nous faire des retours. Qu'on construise ensemble et qu'on ne reste là encore pas seul dans sa tour d'ivoire à imaginer pour les autres. Et ces temps d'échange, ces rencontres, c'est extrêmement riche humainement et professionnellement. On va sélectionner les films en fonction de différents critères. Le film incontournable, bien sûr, on va le passer. On va le garder longtemps pour que un maximum de monde puisse le voir. Ensuite, qu'est-ce que aiment mes spectateurs? Je sais que, par exemple, qu'à La Bouère, les comédies françaises plaisent énormément. Et enfin, nous sommes un cinéma labellisé Art et Essai. On a un public assez hétéroclite. Beaucoup de familles et de jeunes publics, parce qu'on a une programmation qui est très adaptée aux jeunes publics. Pour nous, c'est très important, notamment que les premières séances se fassent dans de bonnes conditions, avec un son adapté, des lumières baissées progressivement, une présentation et un atelier. L'idée, c'est que chaque tranche d'âge puis-je trouver un film vraiment adapté à ses spécificités et puis bien sûr que ça leur plaise. Notre cinéma est équipé d'appareils permettant de transmettre l'audiodescription ou de renforcer le son, mais j'aimerais notamment développer toute la partie accessibilité pour les personnes en situation de handicap psychique de façon à ce qu'ils se sentent à l'aise et pas jugés en venant en salle.
6: Vous avez passé une partie de votre enfance à Biscarrosse. La jeune Flora à l'époque, elle allait voir les films?
5: La jeune Flora habitait à Biscarrosse-Plage et à l'époque on avait la chance d'avoir un cinéma. Ma mère refusait qu'on ait la télé. Par contre, on avait à côté du téléphone, sur le meuble du téléphone fixe, puisqu'à l'époque c'était comme ça que ça marchait, un carnet de tickets de cinéma à volonté. Quand je vois un spectacle, quand je vois un film, quand j'assiste à un concert, ça me fait vibrer. C'est assez indescriptible.
6: Flora Olivares, directrice du cinéma Le Félix, avant de regarder le grand écran qui nous fait face, il faut que vous me donniez le nom de la radio qui vous a passé le micro aujourd'hui.
5: Ici Gascogne, bien sûr.
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2: Son nom, Renaud Lémence.
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2: Mais oui, à 20h, c'est Décibel, toute l'actualité musicale. Et ce soir, avec le journaliste, animateur radio Mishka Assayas, on se penchera sur le cas des Rolling Stones. Dans la collection tirée de son émission Very Good Trip, Mishka Assayas sort des bouquins. Un sur Bowie, un sur Woodstock, un sur Paul McCartney, un dernier sur Bob Dylan. Et le nouveau, donc, concerne les Rolling Stones, Very Good Stones Trip, où il dissèque et décrypte leurs chansons. Oui, c'est vrai que les Stones en parlent beaucoup du décorum tout autour. Pas toujours des chansons. C'est ce qu'on va faire tout à l'heure avec Mishka Assayas.
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2: Salut à toutes, salut à tous et bienvenue dans Décibel. Je suis ravie de vous retrouver en direct. On est ensemble jusqu'à 21h. Ça va être très bien. On va célébrer, oh là là, l'anniversaire de la mort de Bo Diddley. Mais du coup, c'est bien, on va écouter plein de chansons cool. Vous allez voir, parce que Bo Diddley, c'était un personnage à part dans l'histoire du rock'n'roll. On va également jouer au blind test tout à l'heure autour des diamants. Ah oui, hein, puisqu'on parle en ce moment beaucoup des 100 ans de Marilyn Monroe. Marilyn Monroe, c'était la reine des diamants. Diamants qui sont les meilleurs amis des filles, chantait-elle. Donc voilà un blind test tout en diamants. 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On va prendre des nouvelles de Zazie, là. Zazie qui était notre invitée mardi dernier pour présenter sa nouvelle chanson « Peu importe ». Elle nous avait dit que son album sortirait quand il serait prêt. Eh bien, il est toujours pas prêt. Donc, on se régale en écoutant cette chanson qui cartonne. Hein, c'est en train de devenir un petit tube. J'ai même entendu un journaliste dire « C'est le Spacer de Zazie ». Bah oui. Référence à Spacer, la chanson disco de Sheila, qui effectivement a fait beaucoup danser les foules depuis sa sortie. C'est vrai que Zazie fait danser, peu importe. Donc n'oubliez pas le clip aussi qui est disponible. Elle en a publié quelques coulisses savoureuses sur son compte Instagram.

0: Zazie est de retour et son 12e album sortira quand il sera prêt.
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0: Et à 20h06, on est ravis d'accueillir dans Décibels le seul, l'unique Mishka Assayas. Bonsoir.
2: Bonsoir Émilie.
0: Bonsoir Mishka, on vous écoute religieusement tous les soirs de début de semaine sur France Inter, votre émission Very Good Trip qui a fêté ses 10 ans.
2: Oui, c'est vrai.
0: Mais oui.
2: 2015.
0: Ouais. Ça y est, c'est une grande fille.
2: Oui, 11 ans.
0: Very Good Trip. Alors, c'est une émission dans laquelle il y a autant des classiques que des nouveautés. Parfois, il y a des semaines spéciales, parfois on découvre des chansons. Enfin, vraiment, c'est votre amour de la musique qui est là, puis qui date, hein, parce que vous êtes journaliste. Alors, je sais pas, je crois que vous aimez pas trop qu'on dise rock critique.
2: Bah, ça fait un peu, je me la pète, quoi.
0: Ouais, enfin, voilà. Alors, journaliste amoureux de musique depuis plusieurs décennies. Ouais. Ça, on peut le dire.
2: Ah, bah oui, ça, ça mange pas de pain. Ouais.
0: Voilà. Ouais. Et il y a vos célèbres séries. Alors, qui ont toutes été transformées en bouquins. Ouais. Celle sur David Bowie, celle sur Woodstock, celle sur McCartney, Bob Dylan aussi. Et là, voici venir le Very Good Stones Trip consacré aux Rolling Stones. Voilà. Ouais. Alors, évidemment, ils font partie des incontournables. Ceci dit, qu'est-ce qui vous a motivé pour leur consacrer toute une série d'été qui donc maintenant est adaptée en bouquin?
2: Bon, je vais vous faire une réponse très honnête, Émilie. Ouais. Vous êtes une professionnelle de la radio. C'est une commande.
0: Oui.
2: Il faut être honnête avec ça.
0: Mais parfois, ça débloque des choses, les commandes.
2: Ben, ouais. C'est ce que j'allais dire dans un deuxième temps. c'est que ça a fait revivre ma perception des Stones que j'avais gamin et qui est très liée aux années 60. Parce que je suis un vieux, hein, je ne peux pas le cacher.
0: Un jeune vieux.
2: Oui, un jeune vieux, ben voilà, comme toute cette génération. Là, je me moquais d'eux, maintenant je suis comme ça. Et donc, je me suis aperçu... Vous savez, j'ai un rapport très bizarre avec les Stones.
0: Ah bah oui, parce que j'ai lu votre bouquin, j'étais étonné même.
2: J'étais super snob, je n'aimais que l'underground, que les trucs obscurs. Et je considérais, mais du haut de mes 16 ans, que les Stones étaient en 74, 75, c'était fini, ils avaient tout dit, place à Roxy Music, place à King Crimson, tout ça. Et alors quand les punks sont arrivés, c'était pire.
0: Oui, parce qu'en plus, ils étaient bourgeois, les Stones, ils étaient riches.
2: C'était l'aristocratie du rock, c'était la jet set, et je considérais qu'ils avaient trahi. Alors je ne sais pas quoi, mais en esprit, ils n'étaient pas purs. Enfin, je crois que comme beaucoup de très jeunes gens de l'époque, je fantasmais le rock au lieu de le vivre. Donc, j'ai appris à le connaître un peu mieux quand même. Mais enfin, et donc c'est comme si j'avais enterré tout mon amour pour les Stones sous une couche de snobisme, de mauvaises habitudes, de paresse. Vous savez, c'est toujours plus facile d'aller chercher le souterrain, le bizarre, l'underground, l'excentrique, le marginal, parce que on passe pour quelqu'un de très spécialisé, d'un grand connaisseur, etc. Alors que si on va vers les évidences, évidemment, on dit bon, oui, bon, on n'a pas besoin de lui pour raconter ça.
0: Ouais.
2: Et c'est ça qui est pas facile. Enfin bref, moi j'ai eu la chance de découvrir les Stones en direct. Je me souviens de quand Jumpin' Jack Flash est sorti, j'avais le 45 tours.
0: Les Stones des années 60.
2: Vous savez que mon père m'avait même acheté, quand il était en Allemagne, un 45 tours des Stones en 64.
0: Oh waouh.
2: Ouais. Around and Round, une reprise de Chuck Berry. Ouais.
0: Ah, alors moi j'ai comme référence, et vous en parlez dans votre préface, de Very Good Stones Trip, l'album Aftermath, qui arrive au milieu des années 60, qui est leur premier album 100% original. Il n'y a pas de reprise.
2: Ouais.
0: Et il y a cette chanson.
3: My sweet Lady Jane.
0: Tout le monde se dit c'est un slow qui tue, Lady Jane. Et en fait, vous êtes petit, vous avez 8-9 ans.
2: Ben oui, ça ressemble aux comptines que j'écoutais.
0: Et ça vous fait un peu peur, ce moment-là, surtout, je crois.
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0: Trouvez que c'est un peu malsain.
2: Alors, c'est pas.

0: qui rendait joyeux. Ouais. Les Stones avaient quelque chose d'intimidant. De, si vous voulez, ils vous faisaient prendre la mesure de votre insuffisance. C'est-à-dire qu'ils étaient libres, ils étaient sauvages, ils faisaient tout ce qu'ils avaient envie de faire. Et vous étiez un gamin empêtré dans les contraintes, l'école, les parents, je sais pas comment dire, les obligations, la peur de... j'étais un enfant sage, je voulais bien faire. Et les Stones, c'était l'appel des voyous.
1: Oui, alors je vous cite dans la préface, ils rendaient le danger attirant.
0: Oui,
1: c'est vraiment ça.
0: Mais vous savez, contrairement à une légende bien, les Stones n'étaient pas du tout des prolétaires.
1: Non.
0: C'était des jeunes gens plutôt bien élevés et qui, en effet, avaient envie de rompre avec leur milieu.
1: Ouais.
0: Et pour cette raison, ils faisaient tout pour contrarier le milieu des adultes sérieux. Et ils faisaient pas du tout ce qu'on attendait d'eux. Et en ça, ils m'attiraient parce qu'ils allaient justement vers ce danger et de ce danger, on avait l'impression qu'ils faisaient quelque chose de tellement dynamique, de tellement excitant qu'on ne pouvait avoir envie que de les suivre.
1: Évidemment. Alors, de l'enfant qui tombe amoureux des Stones, l'ado qui les écoute, l'adulte qui les snob un peu, et aujourd'hui le pro que vous êtes, j'ai envie de savoir, Mischka Assayas, ce que vous pensez du 25e album des Stones qui sortira le 10 juillet. Ouais. Ça veut dire 60 ans après Aftermath, le fameux.
0: Ouais.
1: On a déjà un extrait, hein, Rough and Twisted.
0: Oui.

0: Il y a des gros mots, il y a de l'harmonica.
1: Il y a du blues. Et il y a un son moderne.
0: Ouais.
1: C'est ça qui est pas mal, parce qu'ils ont bossé avec Andrew Watt, qui est un jeune producteur californien, qui a bossé avec Justin Bieber.
0: D'accord.
1: Avec DJ Snake, Lana Del Rey. Et c'est Ron Wood des Stones qui a présenté Andrew Watt à Paul McCartney.
0: D'accord.
1: Et c'est intéressant parce qu'ils ont plus de 80 ans et ils veulent d'une façon faire du Stones et en même temps rester dans la compétition, c'est-à-dire ne pas avoir un son vintage, rétro, trop daté. Alors évidemment ça fait un truc un peu...
0: C'est hybride.
1: Il y a un peu d'autotune par rapport à la voix de Jagger. Mais je trouve que ça fonctionne très bien.
0: Donc on attend l'album avec impatience. Chez Mishka, ça
1: Je suis curieux. Vous savez, j'ai un attachement sentimental.
0: Bah oui.
1: C'est-à-dire que toutes ces histoires, en effet, est-ce que je suis du camp des Stones, est-ce que je les suis, est-ce que je les snob, etc. Tout ça, c'est des vieilles histoires qui n'ont aucun intérêt. Maintenant, je suis ému qu'ils soient encore vivants, qu'ils aient encore cette niaque et qu'ils m'aient donné à moi aussi cette niaque, finalement, comme à tous ceux qui les ont écoutés. C'est-à-dire le fait qu'ils ont 80 ans, mais ils n'ont jamais travaillé sérieusement, entre guillemets. On va dire qu'ils ont toujours. Vous savez, quand on a demandé à Paul McCartney quand il prendrait sa retraite, il y a eu un blanc, il a dit : mais ma retraite, de quoi, juste ? Parce qu'il a toujours joué dans tous les sens du terme.
0: Ces artistes qui disent : mais non, mais on n'a jamais travaillé.
1: Vous savez qu'un enfant, quand il joue, il est sérieux. Il y passe du temps, il est concentré, il ne faut pas le déranger. Il passe la nuit. C'est pas vrai des enfants, il faut les arrêter.
0: Ouais.
1: Mais là, c'est la même chose.
0: C'est ça. Il joue très sérieusement.
1: Il joue très sérieusement
0: depuis les années 60.
1: Exactement.
0: Alors, Very Good Stone Strip, ça va vous plaire, les amis.
1: Ah.
0: Si vous en avez un peu ras-le-bol, qu'on parle des Stones simplement comme des légendes. C'est vrai que ils sont légendaires, ils sont incroyablement beaux, sexy, dangereux, on l'a dit, des histoires, en veux-tu, en voilà, de filles, de drogue, de paillettes, c'est fou. Et en fait, on parle pas souvent de leurs chansons.
1: Oui.
0: Et c'est votre parti pris. Dans Very Good Stone Strip, en fait, on va se balader dans la discographie des Stones avec des chansons incontournables, avec d'autres un peu plus pépites.
1: Moins connues.
0: Voilà, moins connues. Et voilà, ça va être, Psyché, ou alors tiens, Le Son du Sud.
1: Complètement.
0: Ça commence par
1: Country
0: promenade
1: aussi.
0: Dans un jardin anglais, voilà, country et tout. Vous étiez frustré qu'on parle pas assez des chansons?
1: Personne n'a besoin de moi pour raconter la légende pour la 1550e fois. Donc bon, après, l'avantage de faire de la radio, c'est qu'on fait écouter les chansons. Et donc, on n'est pas là pour radoter. Enfin, j'espère. Donc, j'ai réécouté toute la discographie des Stones et je suis tombé sur des trucs que j'adorais justement quand j'étais enfant, d'autres que j'ai pas vraiment capté dans les années 70. Le dernier album des Stones que j'ai acheté, je peux vous dire, j'avais 14 ans, c'était Exile on Main Street, 72, quand il est sorti. Et puis après, j'ai pas trop écouté. Alors donc, j'ai découvert plein de choses. Il y a en effet un,

0: un versant folk, country, des Stones. D'ailleurs, les meilleurs titres d'Exile on Main Street ont un parfum country. Et vous savez qu'ils ont même, Jagger a même chanté avec les Chieftains, le groupe irlandais.
1: Oui, le groupe irlandais.
0: Et j'ai même passé ça dans mon émission et j'en parle dans le livre. Donc, en fait, il y a toute une musicalité des Stones, une recherche de sonorité. Il y a même un titre que j'ai déterré, que tout le monde avait oublié, qui est des années 90 et qu'ils ont enregistré avec des musiciens de Gnawa, Maroc. Aucun. Ouais. Où ils sont allés à Tanger, enfin, et ça ressemble presque à du Peter Gabriel, étrangement. Enfin, c'est très très curieux. Donc, je pense que ils ont, comme tous, enfin, les Stones, le truc, c'est que de toute façon, jusqu'en 1980 et quelques, période où ils ont été assez largués par les nouveaux sons, c'était très difficile pour eux de montrer qu'ils étaient toujours dans le combat, quoi, dans l'arène. Ils ont essayé d'ouvrir de nouvelles voies. Puis à un moment donné, ils se sont dit bon, on a fait le tour. Maintenant, les Stones vont faire du Stones. Et depuis 89, en gros, c'est ça.
1: C'est ça.
0: Il y a eu un revival déjà à la fin des années 89, 80, début 90. Et depuis, bon, ben, c'est vrai que c'est pas. Mais il y a des trucs quand même à fouiller.
1: Ben ouais.
0: J'ai trouvé un truc de 2005 qui est très bien,
1: oui.
0: avec du clavecin, comme les dit, enfin, je sais plus, enfin bon, c'est très bien.
1: Ouais, c'est passionnant, ouais. En tout cas, de se raccrocher à ça, à la musicalité des Stones, oui. À leur curiosité aussi. Et là, nous, on pourrait écouter une chanson, alors des débuts, une chanson que le petit Mishka Assayas devait bien aimer, je pense, As Tears Go By.
0: Ah,
1: vous en parlez, vous la mettez en avant, hein, cette chanson.
0: Ben, c'est Marianne Faithfull qui l'a créée, cette
1: exactement.
0: Chanson.
1: Exactement. Et c'est la toute première de la playlist qui accompagne le livre, puisque vous l'avez dit, à la radio, on peut vous faire écouter.
0: Eh oui.
1: Et dans un bouquin pas possible, c'est donc il y a un petit QR code qu'on peut flasher, et comme ça, la musique accompagne la lecture du livre. As Tears Go By, donc.
0: Ah oui, ouais. Ça, c'est. Bah, c'est la première chanson qu'ils ont écrite. Parce qu'il ne faut pas oublier que le premier 45 tours des Stones est une composition de Lennon-McCartney.
1: Oui, c'est vrai.
0: Et ce qui est très intéressant, et ça je le souligne dans le livre, c'est que c'est l'exemple des Beatles qui a convaincu Jagger, Richards, Brian Jones aussi, c'était moins facile, et les deux autres, qu'on pouvait être anglais et faire du rock'n'roll original sans être ringard. Parce que les imitateurs anglais d'Elvis, qui s'appelaient Tommy Steele, il y a eu Cliff Richard aussi, étaient un peu méprisés et dédaignés par les Stones.
1: On dirait cringe aujourd'hui.
0: Ouais, voilà, c'est ça. Et donc, à leur début, c'était du blues pur et dur. Et quand ils ont vu que les Beatles faisaient du rock'n'roll, parce qu'ils étaient passés par Hambourg et tout ça, ils se sont dit, bah, nous aussi, on peut en faire à notre façon. Et ils ont commencé à écrire leurs propres chansons, parce qu'évidemment, ça rapportait aussi de composer. Bon.
1: Et puis, ça fait des très très belles chansons. Effectivement, celle-là a été chantée par Marianne Faithfull, puis finalement les Stones se sont dit elle est pas mal, hein. As Tears Go By, les Rolling Stones sur votre radio, ici dans Décibel. On continue à parler d'eux avec mon invité Mishka Assayas.

0: tube des Rolling Stones des années 60 où on n'entend pas beaucoup la guitare, hein,
1: guitare folk,
0: C'est tout doux, c'est beau comme tout, et c'est aussi ça, les Rolling Stones. Si vous lisez Very Good Stones Trip, vous vous rendrez compte que, évidemment, il y a du blues.
1: Oui.
0: Rolling Stones, c'est aussi, et là les fans vont être énervés en disant « Oh c'est bon, on sait, pas la peine de le répéter. » Si, je le répète, la disco. Plutôt de la bonne disco.
1: Super.
0: Michu, c'est de la super disco.
1: Undercover of the Night aussi, c'est un très bon titre.
0: C'est vrai.
1: On l'a oublié.
0: Les Stones sont allés flirter avec Lady Gaga et le gospel sur leur dernier album en date.

0: J'aime bien cette petite joute Mick Jagger et Lady Gaga.
1: Et c'est un peu en écho à Gimme Shelter aussi, avec la grande choriste Mary Clayton, qui s'était allée chercher au milieu de la nuit dans son lit en bigoudi,
0: parce
1: qu'il avait besoin d'une choriste au dernier moment. Mais en fait, il y a tout l'aspect funk, soul, musique noire, enfin des Stones, qui est toujours central dans ce qu'ils font.
0: Mais c'est marrant, alors pourquoi, Mishka ? Pourquoi on dit, oui, les Stones, c'est Satisfaction et beaucoup de blues ? Et c'est tout.
1: Parce que ça, c'est les tubes, c'est les disques que les radios passent tout le temps, c'est les chansons qui font que les gens se lèvent.
0: Ouais.
1: Les Stones, vous mettez Start Me Up, même qui est une chanson tardive.
0: Ouais.
1: Voilà, c'est les Stones, quoi. C'est l'identité des Stones.
0: Vous pensez que ça les frustre ? Ou ça les frustrerait de nous entendre dire les Stones, c'est Satisfaction et du blues et c'est tout. Parce que c'est vrai qu'il y a une curiosité tout au long de leur carrière, et vous le soulignez vraiment bien dans le bouquin.
1: Oui.
0: Ils ont toujours cherché, Brian Jones aussi, évidemment, qui est mort à 27 ans malheureusement, mais y a une curiosité.
1: Mais je pense que c'est le propre de tous les artistes et tous les musiciens de chercher un peu dans tous les sens et d'être dépassé par les succès. Vous prenez l'exemple de Satisfaction, c'est très curieux l'histoire de Satisfaction, parce que vous savez ce son de guitare qui passe par la pédale fuzz, donc ce son saturé et grésillant, c'est un pur accident. C'est-à-dire que Keith Richards avait utilisé cet effet pour ébaucher une section de cuivre qui aurait dû être enregistrée. Et elle n'a jamais été enregistrée. Et un responsable ou des responsables de la maison de disques américaine ont bondi sur leur siège en écoutant ça, en disant, mais c'est génial ce son, qu'est-ce que c'est? Non, mais c'est pas fini, le sortez pas. Si, écoute, tu dis ce que tu veux et nous on le sort. Et donc, ça a créé certaines insatisfactions, justement, chez les Stones, en particulier Brian Jones, qui trouvait que c'était un effet putassier, qu'il comprenait pas, il disait, mais c'est pas nous, c'est pas les Stones, on n'a jamais voulu faire ça. Donc, en fait, il y a un moment donné, il faut avoir l'humilité d'admettre que le public, parfois, il entend mieux que vous-même ce que vous avez fait.
0: C'est vrai. Et n'oublions pas non plus que les Stones, ont fait de très grands moments de piano et de folie dans leurs chansons.

0: aussi, vous en parlez beaucoup de cette chanson She's the Rainbow.
1: Ben vous savez, moi j'ai découvert ça quand j'avais 8 ou 9 ans. C'était très. Ça ressemblait à une boîte de jeux pour enfants. Il y avait. Comment dire, une image. Quand on l'orientait, ça apparaissait en relief.
0: Ah oui, on avait ça en petite carte quand on est enfant.
1: Et ça ressemblait à des trucs que je voyais dans des livres pour enfants ou les livres pop-up, vous savez, avec des trucs en relief. Enfin, c'était l'époque psychédélique. Il y avait cet imaginaire enfantin qui était très mis en avant. Et il y avait cette fantaisie aussi, ce côté un peu loufoque dans la musique qui était très présent. Et alors, vous savez, qui a fait les orchestrations de Satanic Majesty's Request, donc cet extrait
0: final,
1: c'est John Paul Jones de Led Zeppelin. Qui était une sorte d'homme à tout faire des studios londoniens dans les années 60, parce qu'il avait fait, il avait une formation classique, donc il pouvait écrire des partitions, orchestrer, etc. Donc on avait besoin de cordes, d'instruments.
0: On avait John Paul Jones.
1: Il y avait John Paul Jones qui était là.
0: C'est marrant, ouais. J'ignorais.
1: Ouais.
0: Est-ce que, Mishka Sayas, vous avez rencontré un des Stones dans votre carrière et pourquoi pas interviewer?
1: Eh bien la réponse est non, parce que quand j'étais très jeune journaliste à Rock & Folk, vous savez les stars Clapton, Jagger, même Lennon, si jamais c'était, ou je sais pas, même Crosby, Stills, Nash, c'était les entre guillemets vieux, c'est-à-dire c'était la génération des Alain Dister, Paul Alessandrini, Philippe Manœuvre, même Philippe Garny, etc. J'étais préposé à ce qu'ils appelaient donc la New Wave, c'est-à-dire Elvis Costello, Ecstasy.
0: C'était cool aussi.
1: Ouais, c'était super cool.
0: Et là, s'ils viennent en France pour ce 25e album et qu'il y a une possibilité d'interviewer les Stones.
1: Ah, vous pensez pas que je vais dire non quand même.
0: Je vous pose la question. On vous demande d'en choisir un.
1: Ah, sans hésiter, je pense que ce serait Jagger, parce que pour moi, Jagger, c'est bien sûr c'est celui sur lequel il y a la lumière, même ils ont tous leur charisme qui fait, mais c'est un parolier.
0: Vous le dites dans le livre, un des plus grands paroliers.
1: Pour moi, c'est un parolier qui est parfois pas loin des meilleures chansons de Dylan ou de Ray Davies des Kings, qui pour moi est vraiment le plus grand des paroliers anglais. Et il y a des images. Enfin, vous prenez les paroles de Sympathy for the Devil, c'est totalement génial. Enfin, il y a des images. Mais même, je cite une chanson qui est assez récente, qui s'appelle Back of My Hand, où il se met dans la tête d'une espèce de prêcheur fou qui parcourt la campagne pour avertir les villageois dont on ne sait quelle époque il va y avoir la fin du monde les premiers seront les derniers et tout ça. Enfin, et c'est super bien écrit. Vraiment.
0: C'est vrai, c'est vrai. Donc, talent de parolier de Mick Jagger, je vous souhaite...
1: J'adorerais ça, lui demander comment il travaille, parce qu'on lui demande jamais comment il travaille ses textes, etc., comment ça lui vient. C'est vrai, je suis très curieux.
0: Je suis sûr, en plus, il vous répondrait avec beaucoup de malice, parce que c'est très marrant, et en français.
1: Oui, en français.
0: Et oui, puisqu'il habite au château de Fourchette, n'oubliez jamais ça.
1: Il a vendu le château. Il a vendu, je crois.
0: C'est pas possible, c'était notre canal de communication préféré. En fait, on avait des auditeurs qui écrivaient à Mick Jagger au château, et ils répondaient.
1: Ah oui!
0: Il a vendu le château, les gars, on est foutus!
1: Il paraît qu'il est venu incognito au festival de Gonzac-Saint-Brie, vous savez, la forêt des livres.
0: J'adore.
1: Il
0: est un peu français, en vrai, c'est pour ça qu'on
1: l'a vu. Il parle très bien.
0: Excellemment bien français, c'est vrai. Écoutons Painted Black, parce que là, évidemment, pour nous, aujourd'hui, c'est Jagger et Richards, les Stones. On a une pensée pour Charlie Watts, qui nous a quittés il y a 5 ans, et qui était né un 2 juin, en 1941, son anniversaire aujourd'hui. Voilà, donc bisous à Charlie Watts. Et puis parce que, Brian Jones, son influence, elle se sent beaucoup dans cette chanson Painted Black.
1: Ah oui,
0: ça fait toujours plaisir. Écouter ce petit son qui n'aurait sans doute pas été dans un album anglais si Brian Jones s'en était pas mêlé.

0: souvent chanter chez vous. Vous avez raison. Paint It Black, ouais, les Rolling Stones. On chantait pas mal en studio.
1: Surtout avec... vous, vous êtes belle voix, Emilia.
0: Merci. Oui. Alors, quand vous allez faire l'interview de Mick Jagger, vous me pistonnez et moi, j'irai faire choriste à leur prochain Stade de France.
1: Mais ils attendent que
0: vous. Qu'est-ce que vous en pensez
1: que
0: le Stade
1: bien.
0: De France, on va en parler, tiens, d'ailleurs, parce que les Stones y ont joué et Mischka Assayas, les ayant vus en concert une seule fois.
1: Oui, en 2014, la honte.
0: Ah là là.
1: Enfin, cela dit, si j'avais pu les voir dans les années 60, j'aurais couru. Vous pouvez imaginer. Mais j'avais même un pirate live. Mon frère avait acheté un pirate live of And You'll Ever Be, qui était de la même tournée que Get Your Yaya's Out.
0: C'est
1: super. C'était encore mieux comme enregistrement. Enfin, il y avait des. Oui, pour moi, c'était.
0: C'était fou. Gros dossier
1: tout, c'était
0: live.
1: Interdit. C'était pirate et tout.
0: Gros dossier live à venir. Donc, et puis surtout cette question, est-ce que ça vaut le coup encore d'aller voir les Rolling Stones? Je la poserai à Mischka dans une minute. À tout de suite.
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0: Mischka Assayas, grand spécialiste du rock and roll, a déjà écrit sur Bowie, Woodstock, McCartney ou encore Dylan. Ça a été des séries dans votre émission de radio Very Good Trip sur la radio France Inter, qui est notre voisine d'étage, ici à la maison de la radio. Ça devient un livre, Very Good Stones Trip. Je vais citer également dans ce livre la présence des textes de Bruno Jufin, qui est un grand spécialiste des Stones.
1: Oui.
0: Et alors, autant vous êtes attaché aux chansons. Lui, il partage une quinzaine d'épisodes légendaires de l'histoire des Stones.
1: Oui, il raconte très bien. C'est le taudis dans lequel il répétait au début des années 60, le concert de Altamont où il y a eu un mort, où il y avait les Hells Angels, tout ça.
0: C'est vraiment les grands moments.
1: Oui, les grands moments. Et puis il raconte ça avec beaucoup de verve. C'est assez. Il a beaucoup d'humour. Enfin, moi, je trouve que ça se complète assez bien parce que moi, justement. Je suis pas capable de donner du relief à ces épisodes très légendaires qui mettent en scène justement le côté
0: anecdotique, un peu flamboyant aussi,
1: un peu légendaire, tous ces épisodes qui sont plus grand
0: grand clavier.
1: Oui, c'est ça. C'est comme ça qu'on dit en anglais, mais je sais pas comment. Ouais. Ouais, c'est bref.
0: Oui, mais vous, en tout cas, vous n'aviez pas envie de les traiter en super-héros ou en figure légendaire.
1: Oui,
0: c'était bien qu'il y ait les deux aspects.
1: Personnage démoniaque, etc. Parce que bon, on sait qu'ils ont vécu des choses qui échappent au commun des mortels, quoi.
0: Moi, à chaque fois, je me dis leur pauvre maman.
1: Oui.
0: Elle que je voudrais interviewer, elles sont plus de ce monde, mais les mamans des Stones.
1: Ce qui est, je pense que, ils étaient très fiers de ce qui est.
0: Oui, mais elles ont dû se faire un sang d'encre.
1: Oui, mais alors après, je pense qu'il y a quelque chose que j'ai fini par comprendre, parce que peut-être que je n'en prenais pas tout à fait la mesure, c'est que, Jagger fait beaucoup de théâtre, mais pas dans un sens, je dis pas ça dans un sens moqueur, pas du tout. C'est-à-dire que c'est un homme de théâtre, vous savez, comme. Quand un comédien joue Cyrano de Bergerac, il finit par croire qu'il est Cyrano. Et dans la vie, quand il rentre chez lui et qu'il se couche auprès de sa femme ou qu'il, je sais pas, va faire ses courses, il n'arrive pas à redescendre, il est toujours Cyrano. Les Stones, c'est ce qui leur est arrivé. C'est-à-dire qu'il y avait un tel pouvoir des personnages qu'ils incarnaient, de l'imagination dans laquelle ils se projetaient, que ça a débordé. Et qu'ils ont vécu des choses qui auraient dû... dans un monde idéal, rester sur une scène de théâtre, mais qui ont fini par les mettre en danger. Et c'est quelque chose qu'on retrouve aussi chez David Bowie.
0: Oui, c'est vrai, c'est vrai. Alors, j'admire votre honnêteté, Mischka Assayas, puisque dès la page 6 de votre livre, vous avouez... j'ai longtemps refusé d'assister à un concert des Stones. Alors, on a compris pourquoi, vous nous l'avez dit tout à l'heure, dans les années 60. Vous auriez adoré, mais vous étiez trop petit. Et puis après, quand vous aviez l'âge, ça vous intéressait plus trop. Donc finalement, vous avez attendu 2014.
1: Il faut le faire.
0: Il y a 12 ans pour aller voir les Stones au Stade de France. C'était comment ?
1: Sublime. Ah. Il y a une chorale d'enfants qui est venue chanter, vous savez, You can't always get what you want.
0: Oh, c'est beau, c'est beau.
1: C'était dément. Et il a fait Sympathy for the Devil, mais c'était. Alors là, il y a ce côté comédien shakespearien. C'est-à-dire que vous voyez son corps qui se transforme et il devient ce personnage démoniaque. C'est captivant. Et il y a Gimme Shelter.
0: Ah,
1: oh là là, mais c'était. je me demande s'il n'y a pas eu Midnight Rambler aussi. Je voudrais pas. Peut-être que c'est un souvenir que j'aurais fabriqué. Il y a Mick Taylor, vous savez, qui est le guitariste qui avait remplacé Brian Jones, qui est venu faire son solo. Mais c'était un feu d'artifice. Moi, j'étais. Mais et alors surtout ce qui m'a frappé, et c'est ça qui me rend triste aujourd'hui, c'est que Charlie Watts menait la baraque. C'était vraiment le patron.
0: C'était un batteur incroyable.
1: C'était le patron. Il était au centre. Il le regardait tout le temps. Il les fixait. Il les fusillait du regard parfois. Non, mais c'était un truc. Il avait une autorité naturelle, un peu moqueuse par rapport à Jagger et Richards. Jagger l'a pris Madonna. Richards, bon, il faut le rattraper parfois pour qu'il tombe pas. Enfin, et donc lui, on sentait qu'il les matait comme un prof, quoi. Enfin, c'était captivant.
0: Ouais. On sent que vous avez passé un bon moment. Ah, ouais. Alors, les Stones ont sorti 39 albums live avant que Mishka Assayas aille les voir sur scène. Il y a Flashpoint qu'on adore. Il y a pas les enfants là, mais c'est beau quand même.
1: Ouais. Ça chante bien aussi.
0: La voix est sublime. Donc ça, Flashpoint, ça fait vraiment partie des albums live incontournables des Stones. Ils en ont fait aussi certains qui étaient assez impressionnants. Je pense à Stripped.
1: C'est super, ça.
0: C'est un bel album live aussi.
1: Ouais, ça c'est l'Olympia dans les années 90.
0: Acoustique.
1: Oui, alors après ils ont enregistré des versions dépouillées dans divers studios et vraiment sans rien, en une prise et tout. Et c'est captivant. Cela dit, alors je sais plus dans quel album c'est, parce que c'est quelque chose qui est paru plus tard, c'est toute la tournée Some Girls de 78. Jamais ils ont été aussi énergiques sur scène. Il y a une tension, on sent que le punk est passé par là. Ouais. Il y a quelque chose de violent, de tendu. C'est captivant. Vraiment, il faut chercher ces enregistrements-là de 78.
0: Bon, je me le note, tiens, parce que il y a tellement de choses, on peut pas tout écouter des Stones, donc c'est bien.
1: J'en ai passé dans l'émission, j'en parle dans le livre.
0: Dans le livre. Donc ça y est, qui est disponible, un Very Good Stone Strip. Nouvelle livraison de Mishka Assayas. On se quitte en écoutant Jumpin' Jack Flash en version live pour donner envie à celles et ceux qui ne l'ont pas encore fait d'aller les voir en concert. Si ils tournent après la sortie de leur 25e album, vous irez ?
1: Oh ben, je vais pas dire non quand même. Non, franchement, c'est con. Oui.
0: Alors c'est parti, Jumpin' Jack Flash, et pas sur n'importe quel live, le Get Your Yayas.
1: Ah ouais, en époque 69.
0: Merci beaucoup, Mishka Assayas.
1: Merci beaucoup, Émilie.
0: À bientôt.
1: Merci.

0: C'est le genre de chanson qui nous fait comprendre pourquoi certaines et certains restent très très très très attachés aux Stones des années 60. Évidemment, Jumping Jack Flash sur l'album live Get Your Yayas Out et le livre de Mishka Assayas, Very Good Stone Strip, qui est disponible.
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0: 20h43, c'est l'heure du blind test. On joue avec Christian et Eric. Bonsoir messieurs.
2: Bonsoir Amélie.
3: Bonsoir Amélie.
0: Bienvenue dans Décibel. Comment ça va?
3: Très bien pour moi, Christian.
0: Ouais, Christian, c'est vrai, la journée s'est bien passée. On est encore plein d'énergie pour jouer.
3: Ouais, puis ça fait un petit moment que je n'ai pas eu l'occasion d'appeler.
0: Eh ben, welcome back, comme dirait Mick Jagger, qui parle très bien français, donc non, il dirait merci d'être de retour en réalité, cher Christian. Et Eric, comment ça va?
4: Eh ben super, tout comme Christian.
0: Bon, voilà. Tant mieux. Alors, le cadeau de ce soir, ah oui, je me suis trompée, c'est pas le livre de Mishka Assayas, c'est le cahier de vacances spécial musique. Enfin, vous préférez quoi, Eric et Christian, bon. En fait, choisissez. Hein.
3: En fait, le livre Sonner en Lixon.
0: Alors d'accord, mais oui. Il y a les deux, écoutez, parce que vraiment ce cahier de vacances aux éditions Manière, c'est les mêmes éditeurs qui faisaient les cahiers de vacances qui nous faisaient flipper quand on était petits. On se disait, mon Dieu, je vais passer l'été à bachoter. Et en fait, là, c'est un cahier de vacances spécial. En avant la musique, avec plein... Mais il y a les Stones dedans, il y a plein d'histoires de guitaristes, de chanteurs, de chansons, etc. C'est superbe. Et aussi, donc, le livre de Mishka, on vous fera un petit package, Eric et Christian.
3: Super.
0: Voilà. Alors, attention, maintenant que vous avez gagné, il va falloir jouer Eric et Christian avec des chansons qui parlent de diamants. Pourquoi? Eh bien, parce qu'autour des 100 ans de la merveilleuse Marilyn Monroe, j'avais envie qu'on écoute ensemble sa chanson « Les diamants sont les meilleurs amis des filles, Diamonds are a girl's best friend ». Donc, on écoutera ça tout à l'heure après le blind test. Et là, on va s'intéresser aux diamants dans les chansons. On cherche donc les interprètes de ces chansons, Eric et Christian. Et il faut, s'il vous plaît, penser à donner votre prénom avant de donner la réponse, pour que je sache lequel de vous deux répond en premier, ok?
3: Ok, ça marche.
0: Bon, génial. Alors voici une première chanson de Diamant. Eric, Christian, dites-moi, qui chante ça?
4: Eric.
3: Les Beatles?
0: Oui, c'est ça.
3: J'ai pas dit mon prénom, Émilie.
0: Et c'est ça, Christian. Alors que Eric, il a dit Eric avant que Christian dise les Beatles. Et donc, je vais vous donner un point à chacun. Remonte-moi le son,
3: mon grand.
0: Je t'ai pas dit de baisser. C'est les Beatles. C'est trop beau. Pardon, on peut rebaisser. Christian et Eric, je vous mets à chacun un point car vous avez trouvé les Beatles. Lucy in the sky with diamonds. Lucy dans le ciel avec des diamants. On continue.
4: Eric.
3: Catherine Lara.
0: Oui. Christian, il ne veut pas dire son prénom. J'ai l'impression qu'il fait semblant. En fait, si ça se trouve, il s'appelle Jean-Paul. Non, il n'assume pas.
4: On l'a dit en même temps.
3: Sûr qu'elle aurait été dans la liste.
0: Bah oui, évidemment, la roqueuse de diamants.

0: La roqueuse de diamants, ce trésor national. Franchement, Catherine Lara, elle a eu 81 ans vendredi dernier. On la réembrasse, tiens. Eric et Christian, vous trouvez tout en même temps et très rapidement. Donc, je n'ai pas peur de ce dernier extrait. Vous allez trouver, on y va. 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
1: 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Eric.
0: Eric.
1: Rihanna.
0: Ouais.

0: Moi, nous sommes beaux comme des diamants dans le ciel. Oui, alors, c'est un tube de Rihanna que Christian n'avait pas. C'est pas très grave, Christian, tu m'as trouvé tout le reste.
1: Non, mais bravo pour Eric.
2: Bravo, Eric.
0: Christian aussi. Eric et Christian qui nous ont tous les deux quand même montré l'étendue de leur connaissance musicale, parce qu'elle est des Beatles à Catherine Lara, puis finir sur Rihanna. Effectivement, c'est un grand écart que tout le monde ne fait pas. Donc bravo, messieurs, bravo.
2: Émilie, est-ce que je peux passer un peu super court,
0: oui.
2: un petit message.
0: Et
2: pour mon chéri Ben qui est actuellement au concert d'Iron Maiden à Hanovre.
0: Oh,
2: et que j'aime fort, voilà.
0: Bah moi aussi je l'aime bien, mais je suis un peu jalouse. Bisous Ben. trop bien.
2: Voilà,
0: on a fini avec les petits messages ou pas? Allez-y, profitez-en.
1: Tout va bien et c'est toujours un plaisir de jouer sur l'antenne.
0: Merci beaucoup, Christian. Il faudra revenir très bientôt. Eric aussi et Ben, son chéri, quand il sera rentré du concert d'Iron Maiden, pour qu'il puisse nous faire un petit débrief. Pour le moment, après les Beatles, Catherine Lara et Rihanna, comme promis, Marilyn Monroe chante les diamants comme personne. Marilyn a 100 ans.
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0: en 1953 dans Les Hommes préfèrent les blondes.
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0: Allez, c'est l'heure de notre coup de cœur, la découverte du jour. Un jeune auteur, compositeur et chanteur, il s'appelle Simon Ferrante. Il est d'origine sicilienne, comme moi. Autrement dit, c'est de la bonne cam, c'est du solide. Simon Ferrante, il a grandi à Roubaix dans une famille d'artistes. Il aime la chanson française, mais aussi la musique italienne ou encore l'électro-pop. J'adore sa voix et sa nouvelle chanson, Cœur et Cerveau. Simon Ferrante est dans Décibel.

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0: chorales d'enfants, on en parlait tout à l'heure avec Mishka Assayas, ça marche à tous les coups, c'est très très beau. Et ça vient de sortir, Simon Ferrante, notre coup de cœur du jour dans Décibel. Son premier album va sortir bientôt, il va s'appeler Bambino, notamment parce que sa sœur est fan de Dalida. J'adore ce mec.
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0: Aujourd'hui, on met à l'honneur Bo Diddley, compositeur américain de blues, de rock'n'roll, grand guitariste, grand chanteur. Il nous a quittés un 2 juin en 2008 et c'est l'occasion de rendre hommage à un truc qu'il a inventé, le Diddley Beat. Le rythme Diddley. Cherchez dans ce que vous entendez le tin tin tin tin tin. C'est lui le premier à avoir fait ça, Bo Diddley, et il a inspiré tous les rockers que vous aimez. Les Rolling Stones. Ta, ta, ta, ta, ta, ta. Un garçon que vous avez peut-être vu en poster dans votre chambre, George Michael. C'est peut-être des garçons aussi que vous avez eu en poster dans vos chambres. YouTube. Ta, ta, ta, ta, ta, ta. Tout ça, on le doit à Bo Diddley. Les artistes le disent. C'est une immense source d'inspiration pour eux. Alors, rendons-lui hommage en écoutant la chanson dans laquelle il a inventé ce rythme, ce ta, ta, ta, ta, ta, ta, ta. Bo Diddley. La chanson s'appelle comme lui. Bo Diddley, et c'est notre chanson anniversaire du soir dans Décibel. Merci d'avoir choisi.

0: Ça y est, vous l'avez en tête pour toujours, hein. Ta ta ta ta ta ta ta ta. Le diddley beat pour se dire bonne soirée et à demain. Puisque alors demain, dans Décibel, on va retrouver un garçon que vous aimez beaucoup, un jeune Belge qui avait cartonné avec son premier album et qui est de retour. C'est l'excellent Pierre Demar. On remercie aussi en cette fin de Décibel Iris Guitoni, Christophe Hulens, Elodie Bianca Maria, Sadika Raoult et Franck Moilier. Bref, toute l'équipe de l'émission. On vous remercie vous aussi d'avoir été là en direct. N'oubliez pas, le Rancard, c'est demain 20h. Et puis surtout, n'oubliez pas de monter le son dès maintenant parce que la musique continue sur Ici.
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4: Bonjour la France sous la pluie, c'est super. On adore, comment ça va Éric Bastien ?
5: Bon, moi j'aime bien la pluie, j'adore ça, ouais. Je sais pas, j'ai toujours aimé ça. C'est... Ouais. Puis il fait frais, on respire, tu vois, c'est quand même un peu plus agréable, non ?
4: Le gars a quand même un sèche-cheveux dans son bureau pour se sécher quand il arrive.
5: Ah, c'est vrai.
4: Alors, je vous rappelle que c'est une nouvelle semaine, je vous rappelle que nous avons un nouveau cadeau et pas des moindres, et surtout on a des cadeaux pour tous les candidats cette semaine. Et oui, le premier prix de la finale de vendredi, c'est un week-end exceptionnel au Festival Off d'Avignon. Alors, c'est le plus grand festival de spectacle vivant en France et il fête ses 60 ans cette année.
5: Déjà,
4: c'est magnifique.
5: C'est votre âge.
4: Oui, c'est mon âge. Et l'âge de mon dos. Alors, cette semaine, vous allez gagner un séjour pour 4 personnes, 2 chambres doubles réservées à l'hôtel Le Chardonnay. Les petits-déj sont compris. Vous aurez 100€ de carburant pour rejoindre la Cité des Papes. Mais surtout, vous assisterez à 2 spectacles par jour, soit 4 spectacles au total.
5: C'est énorme.
4: Pour vivre pleinement cet anniversaire du Festival Off d'Avignon. Et quand je disais que tous les participants cette semaine avaient des cadeaux, oui, figurez-vous que les perdants comme les gagnants, vous allez à tous avoir, en plus du séjour à Avignon pour les gagnants, les 8 participants, vous allez gagner cette semaine un guide de voyage Michelin. Parce que, ok, on fête les 60 ans du Festival d'Avignon, mais on fête les 100 ans des guides de voyage Michelin. Et pour cette occasion, eh bien, on vous offre un guide de voyage Michelin. Et ça, c'est plutôt un cadeau sympa. Et qu'est-ce que c'est le deuxième prix ?
5: Merci, bonne journée, Wendy Bouchard, pour ma France. Hein. On met 53 minutes pour parler des cadeaux.
4: Ah bah pardon, hein, excusez-nous d'avoir une radio généreuse qui offre des cadeaux.
5: Excusez-moi d'en rajouter une couche. Parce que vous savez, pour aller voir 2 spectacles par jour, pour courir dans tout Avignon, et on sait qu'Avignon marche, on marche, on marche, il faut avoir des forces. Et pour avoir des forces, il faut prendre le café du Vaucluse.
4: Bien sûr.
5: Oui, celui qui est concocté dans les hautes plaines du Vaucluse, là où le Mont Ventoux vous attend, là où Joe Balogou a posé sa tente, et c'est là qu'il confectionne sa machine. Espresso. C'est 32 papes avec ses 32 dosettes.
4: C'est 32 papes.
5: Oui, bah c'est la cité des papes. Hein.
4: Ah oui, d'accord.
5: Bah oui, c'est okay, 32 dosettes. C'est 6 verres en verre.
4: Bien sûr. Allez, jingle, on accueille les candidats.
5: Bonjour. Il est déjà 14h12.
4: Et voilà. Bonjour Daphné, bonjour Guy, comment ça va ?
5: Bonjour.
6: Bonjour.
5: Bonjour.
7: Bonjour.
4: Bonjour.
6: Bonjour. Bonjour. Bonjour Valérie.
4: Voilà, on se détend, on est content. Alors Daphné, tu joues avec Ici Normandie. Ah, tu as 41 ans, tu habites à Grand-Quevilly.
6: C'est ça.
4: La ville de Franck Dubosc. Alors, tu es en concubinage avec Jimmy et tu as 2 garçons. Comment s'appellent tes garçons ?
6: Clayton et Gillian.
4: Pop, pop, pop. Tu as aussi une petite chienne qui s'appelle comment ?
6: Kaya.
4: Qu'est-ce que c'est ? Quel est le modèle de cet animal ?
6: C'est un petit croisé, c'est une petite croisée terrier, un peu bichon, tout noir.
4: Oui. Oh là là, j'adore. Et tu as un petit chat qui s'appelle Minette.
6: Oui, une petite Minette.
4: Tout le monde cohabite bien, tout se passe bien.
6: Ça va, ça va. Après, là, les garçons grandissent, donc c'est un petit peu la guerre à la maison par moment, mais ça va.
4: Bah, 16 ans et 10 ans, hein, c'est malheureusement des âges tellement sympas pour les parents. Alors, mais toi, t'es pas le genre à te laisser faire. Hein. Attention, Daphné, elle a un métier où il faut déchirer tout. Elle est conductrice de poids lourds.
6: Ah,
4: voilà. Voilà, elle est au volant d'un camion depuis 7 ans, mais avant, tu conduisais déjà des utilitaires, c'est ça?
6: Ouais, c'est ça, ouais, j'ai toujours été dans le transport, ouais.
4: Et alors là, les poids lourds, tu fais quoi? Donc, tu fais toute la France ou tu fais juste ta région?
6: La région, reste régional.
4: Ah bah ça, c'est bien, comme ça, tu pars pas longtemps sur les routes comme les conducteurs de poids lourds. Tu as énormément pratiqué le judo à haut niveau. Ça veut dire quoi? Tu as eu des prix, des récompenses?
6: Alors je suis ceinture noire deuxième dan.
4: Ah oui.
6: J'ai mon BPJEPS judo j'ai fait des podiums régionaux, interrégionaux, championne de Normandie, championne d'interrégion, troisième aux France.
5: Faut pas l'embêter quoi.
4: Non, elle te met au sol, pling, plaf, plouf.
5: C'est sûr.
4: Et bon, maintenant tu fais un peu moins de judo, maintenant tu fais plutôt du cardio et du fitness, c'est ça?
6: Ouais, c'est ça, on s'entretient.
4: Bah c'est bien, t'as bien raison.
5: Comme nous.
4: Non, moi comme pas moi.
5: On s'entretient dans le rayon.
4: Ouais, moi maintenant, il va falloir changer. Elle a tellement mal au dos, il va falloir qu'elle fasse du sport.
5: Ah oui, vous allez devoir faire du sport.
4: Et voilà. Alors, ma chérie, on va tout de suite marquer le premier point avec la première question, vrai ou faux. Avec, tiens, une petite chanson. Mille colombes. Alors, écoute bien cette question. Il y a quelque temps, il y a une brasserie bretonne qui s'est fâchée avec Yoko Ono parce qu'ils avaient fait une bière John Lemon.
5: Ah oui, c'est vrai.
4: Eh ben, ils ont recommencé avec Mireille Mathieu parce qu'ils ont fait une bière baptisée Mireille Mafieux. Alors, est-ce que c'est vrai ou faux? Top chrono, 5 secondes.
6: J'irais vrai.
4: Eh ben, t'as bien raison,
5: mais
4: c'est
5: non.
4: Vrai. Mais bien sûr,
5: mais non.
4: Ils adorent les jeux de mots. C'est une brasserie du Finistère, on en a déjà parlé. Donc après le John Lemon, ils ont fait Mireille Mathieu. Comment vous dire? Voilà, premier point pour Daphné.
5: C'est magnifique, Mireille Mathieu qui est d'Avignon. D'ailleurs, c'est la petite fille d'Avignon. Eh oui. Alors, Guy, ok, on a deux. Il y a du judoka, il y a du sport de combat en face. Mais Guy, vous savez combien il mesure, mon Guy?
7: Oh là là, 2m04.
4: Oh mon Dieu, c'est
5: là, j'ai de la bête. Là, j'ai du lourd. Là.
4: Ah ouais.
5: Ah là, en deux ans, j'ai jamais eu autant. Là, j'ai du 2m04. Ah ouais. Combien tu pèses?
7: 130 kilos. Ouais.
5: 130 kilos. T'es pas beau. Bah, ça va?
4: Hein, mais c'est surtout combien tu chausses?
7: Ah bah, du 49.
5: Oh la vache. Non mais tu sais, on rigole, mais ça doit pas être facile de trouver du 49, c'est du sur-mesure que tu fais
7: maintenant, c'est internet, hein, sinon c'est impossible.
5: Bah bien sûr, c'est que Guy c'est une star. Guy c'est une star, j'ai retrouvé un article, si mon Guy, 40 ans de France Bleu Mayenne, à l'époque quand on s'appelait France Bleu, je lis l'article, un agriculteur baptise ses vaches par le nom des gens de la radio. Qu'est-ce que c'est que ça?
7: Voilà.
4: Ah.
7: Et ben c'est pour ça, j'ai deux petites femelles là qui sont nées hier.
4: Oui.
7: Donc si Valérie et Eric veulent être parrains, faut donc donner un nom.
5: Faut donner un nom, bah carrément nous. Bien sûr.
4: Alors c'est l'année des quoi?
7: Des B.
4: Eh ben moi je l'appelle Bridget, comme Bridget Jones.
7: Bridget, ben c'est bon parce que. Un peu tout, c'est Gonaël qui est au standard, elle a nommé Brigitte.
5: Brigitte.
4: Moi c'est Bridget, parce que Brigitte.
7: Bridget. C'est bon, Bridget. Voilà.
4: Je veux une photo de Bridget. Hein.
5: Ouais, bien sûr. Alors,
7: j'enverrai des photos. Ouais.
4: Ah,
7: et Eric.
4: Oui.
5: Alors mon ego aurait voulu choisir Bastien, ça commence par un B ou Bastienne, mais je vais prendre Bouboune. Moi j'aime bien Bouboune. Bouboune.
7: Bouboune.
5: Bouboune. Ah, moi j'aime bien Bouboune.
4: Excuse-moi, le Bouboune.
5: Non, Bouboune. Bouboune. Boubou, là. Bouboune.
4: Comme Bouboule, quoi.
5: Ouais. Oui, voilà. Si tu veux.
4: D'accord, ok.
5: Ah, bah, Bouboune. Ah, bah, voilà, on a deux vaches, c'est bon, ça.
4: Bah, ça, c'est magnifique, j'adore.
7: Et voilà.
5: Bon, parce que vous l'avez compris, il n'est pas plombier. Bah, non, il travaille avec les bêtes et on va en parler dans un instant. Il y a même des chèvres naines à la maison et 150 vaches.
7: Exact, ouais.
4: Oh là là.
5: On les salue une par une. Bienvenue, Guy, ma petite star de Ici Mayenne. Et on en profite pour saluer, bien sûr, toute l'équipe d'Ici Mayenne. Voici ta première question. Attention. Là, on a tous envie de chanter, de monter dans les graves et les aigus. Mexico.

0: Allez.
1: Ah, j'ai un bout de gorge qui est parti, là. Luis Mariano. Ah, oui, le Mexicain. La ville de Mexico, Guy, s'enfonce de 25 cm par an. Est-ce que cette info est vraie ou fausse? Top chrono, 5 secondes.
2: Ah, j'ai pas compris.
1: La ville de Mexico s'enfonce de 25 cm par an.
2: C'est faux.
1: Non, c'est vrai. Figure-toi, la ville de Mexico s'enfonce bel et bien, parfois de 25 cm par an. C'est énorme. Bon, parce que ça a été construit sur l'ancien lac Texcoco et donc ça s'affaisse à cause du pompage des nappes phréatiques qui compactent les sols. Donc voilà. Mais c'est grave parce qu'il y a des quartiers qui ont perdu déjà 10 mètres d'altitude en un siècle. Hein. 10 mètres d'altitude, la taille de Guy.
3: Ah, bah oui, la taille de Guy. Alors, ça fait un point pour Daphné, pas de point pour Guy. Et là, tout de suite, on va partir avec 3 cafés gourmands.
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3: à nos souvenirs. Eh oui, vous écoutez ici, on adore. À tout de suite, mes chéris.

0: à nos souvenirs.
1: Trois cafés gourmands l'addition, 12h16, vous écoutez ici. Bienvenue.
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3: Et ici, nous jouons avec Daphné, qui joue avec ici, Normandie, qui habite à Grand-Quevilly, qui est ceinture noire de judo, hein, donc on rigole pas. Alors, il paraît que tu as un petit potager, que tu aimes bien jardiner. Qu'est-ce qu'on a dans le petit potager ?
4: Eh bien, nous y trouvons des pommes de terre, des petits oignons, des tomates, des courgettes, des fraises, des radis, des tomates, voilà, à peu près tout. Hein. Je crois que j'en ai peut-être oublié, mais
3: Et il paraît déjà que c'est, pas mal. Il paraît que c'est ton chéri qui cuisine.
4: Oui, c'est vrai.
3: Ah, d'accord.
4: Cuisine, c'est lui qui cuisine. Il aime ça, donc oui. Du coup, ça m'arrange.
3: Alors, j'ai envie de te dire, c'est mon rêve hein, d'avoir un mec qui cuisine. C'est mon rêve. C'est le rêve de toutes les femmes, on va pas se mentir. Ouais, c'est quand même un.
4: J'ai de la chance.
3: Mais oui, c'est magnifique.
1: Surtout avec le petit tablier, je sais que tu trouves ça sexy.
3: Je m'en fous avec
1: vous. Non, tu l'as déjà dit.
3: Bah, l'été, tu veux dire le cucu à l'air. Bah, bien sûr, évidemment.
1: Ça, j'ai pas dit ça, j'ai dit le petit tablier.
3: Non, mais Daphné et moi, on est d'accord, le petit tablier avec le cucu à l'air. Alors, tu es comme moi, ma petite chérie, tu adores les animaux, tu es même bénévole dans un refuge à Rouen.
4: C'est ça.
3: Et alors, qu'est-ce que tu fais dans ce refuge ?
4: Eh bien, j'aide pour tout ce qui est désinfection des locaux, la fourrière. Il y a plusieurs espaces et en fait, j'aide à nettoyer au nettoyage. Je promène aussi les chiens quand je peux après le travail.
3: Magnifique.
4: Voilà.
3: Ben ça, c'est bien, j'adore. Bien, tu as déjà un point. Guy n'en a pas. On va en marquer tout de suite un deuxième, ma chérie. Tiens, Marc Lavoine.
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3: Alors, il paraît que lorsqu'il décrit la marque sous les yeux, les valises, eh bien le mot cerne est féminin. Quand on parle des valises sous les yeux, le mot cerne est féminin. Est-ce que c'est vrai ou faux, Top Chrono ?
4: C'est vrai.
3: Et non, c'est faux, les marques sous les yeux, c'est masculin, on dit un cerne. Je sais qu'on a tous envie de dire une cerne, mais non, c'est un cerne. Et voilà, j'ai des gros cernes. On dit pas j'ai des grosses cernes, on dit j'ai de gros cernes. Voilà.
1: Ouais. Guy est avec nous à Quissy-Mayenne. Alors, j'ai pas cité, je te laisse le prononcer. Le nom où tu habites, Guy, comment ça s'appelle exactement ?
6: Alors, c'est exactement Signy-en-Brière-les-Vallées, en Mayenne. Ouais. Voilà.
1: Et comment on appelle les habitants de Signy-en-Brière-les-Vallées ?
6: Les Signéens ou les Ambo-Rélivins.
1: Toi, j'ai bien fait de te poser la question.
6: C'est une commune jumelée, c'est pour ça, voilà.
1: D'accord. Bon, on les salue. Voilà, on vous salue.
3: Moi, on vous salue tous.
6: À la radio ici Mayenne, on dit toujours Guy de Signé. C'est pas Guy mon autre ami, mais depuis 8 ans, 10 ans, on dit Guy de Signé, voilà.
1: Oui, je vous rappelle que Guy, c'est notre star. Guy, voilà, il est toujours avec ici Mayenne. C'est un auditeur fidèle de ici Mayenne. Et d'ailleurs, parmi les 150 vaches, elle porte les noms des animateurs, des journalistes, voilà. On est d'accord, hein, c'est bien ça.
6: Journalistes, même standardistes, tout ça.
1: Tout le monde, voilà, tout le personnel de ici, je suis bien d'accord. Alors, voilà, j'ai une petite question quand même, parce qu'on a compris que tu étais agriculteur, hein, tu es éleveur de vaches laitières. Alors, je découvre qu'avant, tu étais expert comptable. Donc, comment on fait pour passer d'expert comptable à 150 vaches, du coup ?
6: Eh ben, faut être fou, à 35 ans, je voulais m'installer agriculteur, voilà. Mes parents étaient agriculteurs, donc j'ai pas repris la ferme de mes parents, mais j'ai voulu absolument m'installer parce que c'était un plaisir. Et puis j'avais 30 personnes à gérer, et puis bon, à la fin j'en avais marre, donc je voulais travailler à l'air libre.
1: Oui, voilà. Eh ben, écoute, voilà. C'est une belle reconversion et je pense que les vaches t'en remercient. Je voudrais rappeler que t'es aussi un grand sportif, 2m04 et 130 kilos. T'as fait du basket en national. C'est pas rien, c'est encore une fois.
6: Hein. Eh ben oui, j'ai joué. Puis j'ai mes enfants qui jouent aussi. Là, Arthur qui joue à Laval, là, qui ont gagné.
1: Super.
6: À Bercy, en coupe, les seniors ont gagné. Puis le petit qui a 15 ans, mais bon, il fait déjà 1m88, mais bon.
1: Ah oui,

0: Tout le monde est bien sportif.
1: Comment ?
0: Bah, je dis tout le monde est bien sportif et prend le chemin du basket comme toi. On va en reparler dans un instant si tu veux bien, Guy.
1: Ouais.
0: Mais tout de suite, on va essayer de marquer un point. Alors, je ne sais plus.
1: Un point, j'espère.
0: Oui. Bah oui, parce que qu'est-ce que tu as fait avant ? Je ne me souviens même plus.
2: Non, non, c'est que Daphné a un, Guy n'a pas de point.
0: Ah là là, Guy, allez, on y va et on va sur la Lune.
3: Ouais. Un jour, j'irai sur la Lune. Un jour, j'irai.
0: Sur la Lune, Guy, on peut trouver deux balles de golf. Est-ce que c'est vrai ou faux ? Top chrono, 5 secondes.
1: Non, c'est faux, c'est faux.
0: Tu penses que c'est faux ?
1: Ouais.
0: Eh ben c'est vrai, figure-toi que sur la Lune, il reste encore des objets abandonnés par les astronautes d'Apollo. Les deux balles de golf frappées par Alan Shepard en 71, ou encore, il y a une photo de famille qui est laissée par Charles Duke. C'est complètement dingue, mais ça pourrait rester comme ça, visible pendant des millions d'années. Aïe, aïe, aïe, pas de points.
2: Allez, Daphné 1, Guy pas. Et tout de suite, on écoute Get up, get up, get up. Let's make love tonight. Vous écoutez ici. Ah oh là là, on vous aime tellement qu'on vous met Marvin Gaye. À tout de suite.

0: vous auriez vu ce magnifique déhanché sur Secure Living de Marvin Gaye avec sûr. Valérie Damido. Ça me rappelle. Non, je préfère mettre un jingle. Hein.
1: Allez, jingle, ouais, c'est ça.
2: Oh là là, là, là, là, là. À midi, on est au taquet.
3: Un truc échoué, quoi.
1: Nous voilà. Sommes au taquet avec Daphné qui joue avec ici Normandie et Guy qui joue avec ici Mayenne. Alors, Daphné, comme ça, on participe aux amours?
4: Oui.
1: Alors, comme ça, on arrive en finale?
4: Oui.
1: Et qu'est-ce qu'on a gagné en finale?
4: Un séjour d'une semaine dans un camping de France, pour pas dire le nom.
1: Et dis donc, et il paraît que Jimmy, il avait pas trop envie d'y aller, parce qu'il est un peu timide. Bah, dis donc, il devait être content quand même.
4: Ah oui, bah, oui, oui. Bien ah, vrai, oui. Il était ravi.
1: Bah voilà, on gagne des vacances au moins. Bien, oui. Ma chérie, j'espère que tu aimes chanter, j'espère que tu aimes la musique, j'espère que tu vas retrouver. C'est l'heure du quiz musical.
4: Ok.
1: Alors, il y a des karaokés à Grand-Quevilly?
4: Oui, à la maison.
1: Ah bah voilà. C'est magnifique. Alors, attention, c'est un artiste et un autre artiste. En l'occurrence, on est sur des femmes. Je te mets la première chanteuse et tu me dis qui c'est. On y va.

0: qui chante Top Chrono.
1: Je sais pas, Michel Thor. Je sais pas.
2: Eh oui, voilà.
0: Michel Thor.
2: On l'a tous reconnu.
0: Emmène-moi danser ce soir.
2: Wow. L'amour, c'est comme une cigarette.
0: Non, ma chérie, c'est pas. Nicole Croisille, une femme avec toi.
2: Eh oui.
0: Nicole, Croisille, Nicole. Alors, là, je pense que tu vas trouver. On est plus sur ta génération et tu vas trouver très facilement. Écoute.
3: J'attends la.
0: Là, comme elle chantonne celle-ci, comme elle a trouvé. Hein. J'attends l'amour. Qu'est-ce que c'est? Qui chante?
1: Jennifer.
0: Eh oui, tu vois, je t'avais dit, c'est ta génération, ça. Oui, c'est Jennifer, j'attends l'amour.
3: J'attends l'amour.
0: Ça te fait un point, ma Daphné. Tu as deux.
2: Guy avec ici Mayenne, Guy notre agriculteur, Guy avec ses 150 vaches, notre sportif de 2m04 qui pèse 130 kilos et qui fait de la bonne cuisine, j'imagine. Pareil que ta spécialité, c'est la riz de veau.
0: La riz de veau ?
2: Les riz de veau, pardon.
0: Voilà, merci. Ouais.
2: Ah ouais, les riz de veau ?
4: C'est vrai que quand on les présente au départ, personne ne voulait en manger, mais après, quand je les prépare, même les enfants, ils viennent picorer dans la poêle.
2: Eh oui.
4: Du riz de veau aux oignons, c'est excellent. Hein.
2: Et les rognons porto, il fait aussi des rognons porto. Waouh,
4: oui, voilà. Ouais.
2: Oh, des côtes de bœuf, du poisson, de la tarte au citron. Non, mais voilà.
0: Mais à chaque fois, tu fais ça quand il est 12h28.
2: C'est normal, c'est l'heure de déjeuner. Hein.
0: Ouais. Du coup, j'ai envie de mourir tellement j'ai faim maintenant.
2: Si tu gagnes pour le séjour à Avignon, tu iras déguster la fraise de Carpentras ou le melon de Cavaillon. On profite pour saluer l'équipe d'ici Vaucluse, bien
0: oui.
2: sûr. Bonne chose. Bah voilà.
0: Quelle belle région.
2: Bien sûr, le Vaucluse, on adore. Le festival Avignon tout l'été, très sympa. Et le film Avignon aussi, très sympa.
0: Très très sympa.
2: On joue qui chante, à toi de reconnaître ces artistes. On voilà. Le sien. Oh, on est au
4: J'ai
2: cœur.
4: Peur.
2: Ah non, t'inquiète, on est au cœur des années 80 là.

0: Alors qui chante? Top chrono.
1: France Gall, non?
0: Comment tu dis?
1: Hein? France Gall.
0: Oh mon Dieu.
1: Non, pas ça.
2: Alors là.
0: Ah non. Alors il est très connu, déjà c'est un garçon, il est très connu pour son tube le Jerk. Mais il avait aussi.
1: Oui, le Jerk. Ah oui, oui, c'est un Belge.
0: Oui, oui, mais là c'était Poupée Psychédélique, c'est le mec, c'était Thierry Hazard. C'était
3: Thierry Hazard. Ma poupée. Ma poupée préférée. Synthétique.
0: Tu remarquais, je fais comme avec Daphné, c'est-à-dire qu'on était dans une autre génération, on revient sur une génération plus actuelle avec un nouveau titre. Écoute, c'est parti.
4: Je resterai
0: quand même.
4: Ta meilleure.
0: C'est plus récent.
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0: Ta meilleure amie qui chante.
1: Ah voilà, j'ai aucune idée même.
0: Ah non, la meilleure amie. Je serai ma meilleure amie. Daphné Elda, elle est en train de le chanter, il paraît.
5: Oui, oui.
0: Ben oui.
1: Ah non, mais j'ai aucune idée. Hein.
0: C'est qui?
3: C'est qui, Laurie?
5: C'est Laurie.
1: Laurie.
4: Ma meilleure amie.
0: Laurie. Comédienne, actrice, chanteuse, patineuse.

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2: Et aujourd'hui, nous sommes avec Daphné qui a deux et Guy. 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Et là, tout de suite, on reprend la compétition.
3: Pour la compétition, vous dites Daphné à deux et Guy.
2: Bah oui, qu'est-ce que tu veux que je dise? J'ai pas envie d'accabler Guy, qui est si gentil, qui donne le nom des vaches, bref. Alors, Daphné, Daphné, il paraît que si tu devais déjeuner avec quelqu'un, tu déjeunerais avec lui.
4: Avec Kenji
2: Girac. Avec Kenji Girac, il paraît que tu le suis depuis The Voice.
4: Oui, c'est vrai, j'adore sa musique. Je trouve que c'est ça amène de la joie, du soleil.
2: Oui, tu l'as vu en concert, bien sûr.
4: Ben non, j'ai pas eu cette chance encore.
2: Alors, il faut.
4: Oui, ben ça ne serait tardé.
2: Alors, dans les talents inutiles, tu as répondu que tu sais faire la bouche de courte manche. J'aimerais des détails. Qu'est-ce que ça veut dire, hein?
4: C'était dans une pub, avec la pub pour le saucisson. Et son grand sourire avec sa grande bouche, mais en fait, je sais faire à peu près le même.
2: Ah d'accord, ok. Bah écoutez, tu vas nous envoyer une photo. Voilà. Alors, tu as rencontré ton chéri dans une soirée. T'étais célibataire, mais pas Jimmy.
4: Oui.
2: Et alors, quand Jimmy a été libre, il paraît que c'est son nom qui vous a mis en contact via Messenger.
4: C'est vrai.
2: Mais c'est vrai, comment il a fait?
4: Discrètement. En fait, c'était un ami, son oncle. Ouais. Je le connaissais finalement sans savoir que voilà. Et puis, en fait, le malin, il a filé mon adresse Messenger en douce à son neveu.
2: Voilà. Et alors, pour le premier rendez-vous, il paraît que tu venais de te faire opérer de l'épaule, tu avais le bras en écharpe.
4: Ouais.
2: Et que lui, il était plein de cambouis parce qu'il bossait dans un garage.
4: C'est ça.
2: C'est tout à fait ça. Ça fait quand même 20 ans que vous êtes ensemble, donc du coup, ça vous a pas beaucoup arrêté, hein. Voilà.
4: Ouais, voilà.
2: L'amour était là. Ma chérie, c'est la question à choix multiples. Je vais te poser la question, te proposer des réponses, et puis tu auras 10 secondes pour me donner ton choix. Alors, écoute bien cette petite question avec une ambiance défi-défilé. Quelle célèbre maison de couture française a popularisé le smoking pour les femmes? Quelle maison de couture a créé et popularisé le smoking pour les femmes? Alors, Chanel, Dior, Saint-Laurent, la maison Bastien.
5: Bien sûr.
2: Allez, top chrono 10 secondes. Qui a popularisé le smoking? Chanel, Dior, Saint-Laurent ou Bastien?
4: Chanel. Comme ça.
2: Et non, chérie, c'est Saint-Laurent en 1966. Il a lancé le smoking, qui était évidemment inspiré des smokings masculins. Bon, pas de points.
3: Bon, Guy de Signé, comme on t'appelle sur ICI Mayenne, notre Guy qui est agriculteur, qui était expert comptable, qui aujourd'hui a 150 vaches, qui mesure 2m04, qui pèse 130 kilos et qui était une star de basket. Moi, je veux bien te valoriser, Guy. Mais là, il est 12h36, j'ai pas un seul point. J'ai pas un point au compteur, Guy. Guy!
6: On joue pour le plaisir.
3: Oui, pour le plaisir, mais bon, c'est bien beau de faire du riz de veau, de faire des rognons au Porto.
2: Ça y est, tu me l'as contrarié. Ça y est.
3: Oui, non, là, non. Bon, Guy, allez, pour essayer de marquer du point, on va se jouer un petit peu de cor. Et puis de la trompette. Et puis du clairon.
2: Ah oui?
3: Oui, parce que quand il était jeune, Guy, tu jouais de tout ça?
6: Oui.
3: C'est vrai? Tu fais à la fois du cor et du clairon.
6: Cor de chasse, trompette, l'harmonie municipale. À l'époque, on avait beaucoup.
3: Ah, petite coupure.
6: On faisait du foot à Harmonie Municipale, voilà, c'est ça, mais
3: oui.
6: C'est agréable.
3: Ouais, tu faisais ça le 14 juillet, tu te levais très tôt à 5h du matin avec l'Harmonie de la Ville.
6: Exactement.
3: Et il paraît que tu t'es même retrouvé à jouer...
6: C'est exactement ça, ouais. Je me rappelle encore.
3: La sonnerie aux morts.
6: Oui, pour...
3: À quelle occasion?
6: Eh ben, c'est parce que c'était l'inauguration.
3: Sion. Du monument aux morts, je complète les phrases de Guy. C'est devant un ministre.
6: Après, il y a d'autres qui devaient jouer. Et à 12 ans, le chef du musée qui me dit, bah, c'est toi qui vas jouer à 12 ans.
3: Ah ouais.
6: Donc j'avais un peu le trouillomètre quand même.
3: Mais tu m'étonnes, t'étais tout seul devant 200 personnes et c'était, je le disais, devant un ministre, devant des députés, voilà. Il y avait tout le gratin. Hein. Fou ça, cette histoire. Guy, il paraît qu'on a peur de l'eau. Mais de l'eau, quoi.
6: Ah oui, beaucoup, ouais.
3: C'est-à-dire, pas de bateau, pas de piscine, rien de tout ça? Pas de mer?
6: Ah, mais non, je gère la piscine, ni rien, ouais. C'est...
3: Ah ouais, il y a un vrai souci, il y a un vrai dossier là-dessus.
2: Ah oui, tu ne te baignes jamais, en fait.
3: Voilà.
6: Non. Bah, par contre, voilà. Quand je me recense, c'est moi qui fais la piscine, et puis les enfants, tout ça, tout va à la mer, et moi je reste à côté.
3: Bon, mais tu bois de l'eau quand même, ça, tu crains pas, ça va.
6: Ah oui,
3: oui, je suis fou. On va jouer avant de te perdre, parce que déjà que t'as pas de points, mais alors là, je ne sais même pas si on va finir l'émission avec toi, Guy. Guy,
6: oui.
3: Bientôt on offrira un smartphone dans le taquet. Ça va venir. Voici ta question, c'est une question à choix multiples.
2: C'est fantastique. Super doux.
3: Le plastique, c'est fantastique. Ouais, tu parles. Quel pays a été le premier au monde à interdire les sacs plastiques à usage unique dès 2002? Interdire donc les sacs plastiques à usage unique dès 2002. Je propose.
6: C'est nord de l'Europe, je pense, mais bon.
3: Attends. Le Canada, le Rwanda, le Bangladesh, Damidolande. Pays de la hernie, bien connu ça. Allez, top chrono, le Canada, le Rwanda, le Bangladesh, Damidolande.
6: Hollande, à la fin là, ouais.
3: Damidolande ?
6: Oui.
3: On n'est pas sérieux là. On n'est pas sérieux, Guy. Si t'es fidèle à l'émission, je raconte, on donne toujours des mauvaises propositions. Le Damidolande, c'est un pays ça, le Damidolande, Guy, mais Guy !
6: Ah, oh, je suis con, je suis bête, ouais.
3: Mais Guy. Valérie, tu savais que tu étais un pays?
2: Je suis un pays et je suis d'ailleurs la reine de ce pays.
3: Ah
2: et
3: là
2: mon premier geste
3: là
2: en tant que reine de ce pays, ce sera de doter la France, le Damidolande de...
3: Valérie,
2: hein?
3: Valérie,
2: ouais.
3: Valérie,
2: ouais.
3: Voilà.
2: Chers normal. Habitants du Damidolande,
3: bien sûr.
2: Votez pour moi, oui. Pour la huitième fois.
3: Elle alors, avait déjà une statue à Montélimar et Angoulême, mais alors là, ça y est.
2: J'en ai une à Guingamp aussi, t'inquiète.
3: Élection présidentielle anticipée 2027, on s'en fout, elle est déjà élue.
2: Je suis déjà élue.
3: Guy, on semble plaisanter, mais c'est la première fois qu'on nous fait un truc pareil. C'était, c'était Bangladesh, hein, la bonne réponse, qui devient le premier pays à bannir les sacs plastiques. Voilà, c'était en 2002.
2: Bien, allez, Daphné 2, voilà. Alain Souchon va tout de suite vous régaler avec l'amour à la machine. Vous écoutez ici, vous êtes bien au Damidolande. À tout de suite, mes chéris.
3: On est bien, les Guy, hein. Faudrait qu'on marque.

0: L'amour à la machine, Alain Souchon, fier habitant bien sûr du Damidoland, Alain Souchon.
1: Ah,
0: car grâce à Guy, nous savons que maintenant Valérie Damidot a son propre pays.
1: Mais je suis ravie que Guy me voit comme une reine, comme une impératrice. J'aime le Damidoland, vous serez tous libres et surtout, le premier qui fait du mal à un enfant ou à un animal sera sévèrement puni à coups de fessée. Oh. Alors, jingle, tout ça.
0: Bah non.
1: Il a pas envie, Christophe, il a envie qu'on...
0: Christophe, il veut
1: Christophe,
0: aller à la cantine.
1: Je te donne ton passeport, tu es déjà Damidolandien, tu t'inquiètes. Alors, figurez-vous que notre amie Daphné, elle cumule. Il paraît que t'es tête en l'air, hyperactive, TDAH et maladroite.
0: Ah ouais, non, là c'est la totale.
1: Il paraît que la première fois que t'arrives chez un client, t'es descendu de ton camion, t'as refermé la portière, mais sur ta tête.
2: Ah oui, c'est
1: sympa. C'est ça. Arcade. voilà. T'as toujours la cicatrice d'ailleurs.
2: Oui, toujours une petite marque.
1: Tu te prends tout le temps les coins de fenêtre, les coins de table, les poteaux.
2: Ouais, c'est ça. Tout est pour moi en fait. Comme je veux aller vite, je fais pas gaffe. Et puis souvent. Tous les jours.
1: Mais t'en as pas marre de te faire mal, d'avoir des bleus?
2: Ouais, ça me fatigue, ouais.
1: Ah bah oui, quand même. Mince, c'est pas très marrant, ça. Alors,
2: je suis bien blanche, alors ça ressort bien, les bleus.
1: Eh ben voilà, ok. Alors, il paraît aussi que t'es un petit peu... Bon, comme on sait que t'es maladroite, t'es un peu Pierre Richard. Il paraît que tu es un jour avec un collègue en camion dans la voiture de devant. Tu vois des gens qui jettent un sac en plastique par la fenêtre. Tu trouves ça dégueulasse et tu as bien raison. Et puis, tu t'es arrêté et puis t'as ramassé le sac. Et c'était quoi?
2: C'était la merde du chien.
1: Et voilà. C'est que le gars a jeté la merde de son chien par la fenêtre. Non, mais.
0: Je propose qu'elle devienne votre ministre de l'écologie.
1: Elle sera ministre, quoi qu'il arrive.
0: Dans votre Damidolande.
1: Daphné aime les animaux, elle sera forcément ministre des animaux.
0: Ouais, oui.
1: Voilà.
0: Et Guy sera ministre de l'agriculture.
1: Guy sera ministre de l'agriculture. Tu t'occuperas particulièrement bien de l'agriculture, je le sens.
0: Ben oui, Guy.
1: Toi, tu seras le ministre de l'argent, rapport que tu
0: fais. Des finances. Avec grand plaisir. Avec grand plaisir.
1: Alors, ma chérie, tu as 2 points. Là, je te propose d'en marquer 5 d'un coup.
0: En revanche, le technicien ne sera pas ministre de l'audiovisuel. On attend toujours le jingle.
1: Mais tu vas laisser.
0: Mais on peut toujours attendre, on me dit dans le casque.
1: Mais tu es odieux avec ce pauvre Christophe. T'inquiète pas, mon chéri, tout va bien. Tiens, mets-moi la petite ambiance musicale avant.
3: Lorsque j'ai appris à coudre, d'abord, on m'a donné 10 fils et une aiguille. Maman m'a dit, ma fille, débrouille-toi avec ça.
1: Voilà, c'est une très jolie musique de l'année dernière. Alors, écoute bien ça, Daphné.
0: C'est en playlist, je crois.
1: Comment ça s'appelle le trou d'une aiguille dans lequel on passe le fil? Ça a un nom, ce petit trou dans lequel on met le fil et que quand on n'a pas les lunettes, on galère. Comment ça s'appelle? Top chrono, 10 secondes.
2: Si tu sais,
1: on te l'a appris.
2: Ouais, je sais plus. J'ai essayé avec ma grand-mère, mais je
1: ne
2: me rappelle plus.
1: Ça s'appelle le chat,
2: c'est
1: H-A-S.
2: Ah oui.
1: Bon, pas de points, mais tu restes en tête avec 2.
0: Guy, notre ministre de l'Agriculture, et c'est 150 vaches à Issy-Mayenne, qui donc a décrété que Valérie Damidot était présidente du Damidoland, puisque tu t'es totalement vautré, mon Guy. Est-ce que tu te remets de cette boutade?
4: Oui, Eric, j'ai pas trop entendu.
1: Oui, il est en zone blanche, le pauvre.
0: Bon, écoute, Guy.
4: J'ai changé de place, c'est bon là maintenant.
0: Ne bouge plus.
4: C'est bon, j'entends là, tu vois.
0: Tout va bien, il n'y a pas de problème. Elle n'a pas marqué, c'est peut-être le moment justement de la prendre de court, tu vois, d'y aller quoi. Pour t'encourager, on va se mettre une musique de champion là. Accélération, virgule, petit pont. Il n'a pas ramené la coupe à la maison, Kylian Mbappé. Non, lui, il ne l'a pas ramené. C'est le PSG qui l'a ramené. Oui, parce qu'il est plus au PSG, Kylian Mbappé.
1: Oui, je sais, merci.
0: T'as plus le temps de partir. Enfin, bon, je dis ça, je dis rien. Tu aimerais déjeuner avec Didier. Qu'est-ce qu'il y a?
1: Tu veux faire partie du podcast de Bruno Salomon ou quoi?
0: Non, mais voilà, je fais partie de ceux qui pensent que c'est dommage qu'il soit parti du PSG.
1: D'accord,
0: voilà.
1: Ok.
0: Mais il jouera pour l'équipe de France parce que tu aimerais déjeuner avec celui qui, pour la dernière fois, est entraîneur cette année, c'est Didier Deschamps.
4: Exact, oui. Je pense que c'est un entraîneur comme Enrique, qui est stable. Voilà, je suis plutôt fan de basket, mais bon, je trouve que Didier Deschamps, c'est quelqu'un que j'apprécie. Ouais.
0: Bien sûr. Qui sera l'entraîneur, selon toi, après?
4: I don't know. Mais il parle de Zidane, mais bon.
0: Bien sûr.
4: Ouais, on verra. Je préférais Laurent Blanc, ouais.
0: Ah ouais, ah ben, il l'a déjà été.
1: Moi, je pense que je suis assez d'accord. Ouais. Daphné a l'air d'accord aussi, c'est Zidane.
0: Bien sûr, merci pour cette analyse footballistique, vous qui
1: maîtrisez tellement. Moi, j'adore Zidane, mais. Donc, vous
0: n'avez pas nommé votre ministre des Sports encore.
1: Mon ministre des Sports, bah tiens, ça sera Zizou. Allez, Zizou.
0: Pas mal, ça. Guy, allez, on le tente. Oui. Là, on a la possibilité de prendre 5 points.
4: La remontada.
0: C'est la remontada.
1: Vas-y, la remontada.
0: Ah, mais non, là, c'est la remontada. Quelle série française suit des agents clandestins de la DGSE vivant sous fausse identité à l'étranger? Je la répète, quelle série française suit des agents clandestins de la DGSE vivant sous fausse identité à l'étranger? Top chrono, 10 secondes.
4: I don't know.
0: Série française.
4: Voilà, je ne sais pas du tout.
0: France 2, il me semble.
1: Non, c'est Canal.
0: Oui, c'est pas.
1: C'est Canal, c'est avec Kassovitz.
0: Ah oui, je confonds.
1: Et Artus.
0: Ouais, générique, écoute. C'est le Bureau des Légendes. T'as pas entendu parler du Bureau des Légendes?
4: Non, je regarde que le sport là. J'ai pas le temps par rapport au travail.
0: Ouais, je comprends.
1: Tu as bien raison.
0: Ouais, je comprends.
1: Alors, ça fait 2 pour Daphné. Et tout de suite, là, maintenant, nous allons partir avec Taylor Swift. Hope Light, vous écoutez ici, on vous aime. À tout de suite.

0: Ah, je suis désolé, excusez-moi, j'étais en train de préparer ma plus belle voix. C'était pour la plus belle des annonces. On peut light avec Taylor Swift sur ICI.
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2: Ça doit être rigolo ce film, j'aime bien.
0: Moi aussi.
2: Le pitch, c'est marrant.
0: Oui, mais je préfère Nadine Mousselet, moi. La romancière.
2: Ah oui, mais c'est pas un film Nadine Mousselet.
0: Ah, oui, moi,
2: peut-être un jour.
0: Ah, c'est le livre de l'été. Hein.
2: Voilà. Alors, Daphné à deux, Guy, voilà. Daphné, dont on a dit que c'était notre petit Pierre Richard. Deux petites anecdotes qui m'ont fait rire. Bon, elle se prépare pour l'enterrement d'une vie de jeune fille avec ses potes. Elles vont toutes chez une copine, elles se préparent, blablabla. Bla, bla. Elle se cogne 2 heures de voiture pour aller faire la fête. Et là, c'est le drame. Qu'est-ce qui s'est passé?
3: Eh ben, j'avais pas mon sac.
2: Et voilà, tu l'avais laissé chez la copine.
3: Bah. Voilà, c'est ça. Bah, la voiture d'une copine, c'était pas venue avec nous, en fait.
2: Elle
3: avait laissé sa voiture.
2: Ah, voilà. Et elle oublie tout. Et une fois, elle part voir un match de foot au Stade de France à Paris. Elle part de Poitiers. Hein. Elle prend le train avec son chéri de l'époque. Elle monte dans le train. Et là, qu'est-ce qui se passe?
3: J'oublie les billets à la maison.
2: Voilà, voilà. Donc, t'es ressorti du train. Et oui.
3: Voilà.
2: Et voilà. Et t'as pris le train d'après.
3: Oui, c'est ça.
2: Ben voilà, bien. Allez, ma petite tête en l'air, là, tu vas te concentrer pour remporter le bingo et pour aller en finale pour tenter de partir au festival Off d'Avignon ou gagner la machine à café. Alors, on va t'encourager avec cette petite chanson que tu adores.
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2: Voilà. Tant que j'ai pu, mais elle n'est jamais, jamais venue. Alors, ma chérie.
0: Zaï.
2: Ma chérie, écoute bien le bingo. À mon top chrono, tu vas avoir 10 secondes pour me donner toutes les sortes de bijoux qui existent. Comment ça s'appelle, les bijoux qu'on porte? Toutes les sortes de bijoux qui existent. Attention, top chrono, 10 secondes.
3: Montre, gourmette, boucle d'oreille, piercing, collier, chaîne, chaîne de cheville, bague, barrette.
2: Stop, ça fait 9. Il y avait évidemment les diadèmes, les couronnes, les plastrons, mais tu m'en as donné plein. Tu en as 9, bravo.
0: Bon, comment dire, Guy?
5: C'est foutu.
2: Mais Guy, tu t'en fous, tu es mon ministre de l'agriculture, ouais, Adami Dolande.
0: Bien sûr, mais il ne faut pas dire ça. On a vu des auditeurs, il faut reconnaître que c'est rare, avoir zéro comme ça, 12h56, mais on en a vu faire une remontada. Tu as compris, là, il faut faire plus de 9. Il faudrait que tu marques, que tu donnes 10 bonnes réponses pour gagner les 10 points que vaille le bingo. Autant te dire qu'on a besoin de ça. Et j'y crois qu'à moitié. Mais bon, on va espérer pour t'encourager. Voici ta chanson.
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0: La Ziza, Daniel Balavoine. Guy, merci d'avoir été avec nous. Mais quand même, j'espère te voir avec nous vendredi. Notre agriculteur aux 150 vaches, on embrassera Bouboune et
2: Bridget.
0: Dont nous sommes parrains, la reine.
2: Je veux la photo de Bridget. Hein.
0: Avec grand plaisir. On salue encore une fois les équipes d'ICI Mayenne et ICI Vaucluse pour ce beau séjour à Avignon. Max, s'il te plaît, je te demande un max de pierres qu'on trouve sur les bijoux. Un maximum de pierres que l'on trouve sur nos bijoux. Top chrono, 10 secondes.
5: Diamant, pierre. Oh là là là là.
0: Aïe aïe aïe. Le rubis, le saphir, l'émeraude, oui, la perle, mais trop tard, le quartz, le turquoise, le lapis-lazuli, ouais. Le topaz, il y en avait plein. Tu l'as compris,
2: attends,
0: malheureusement.
2: Excuse-moi, t'as dit le lapis-lazuli?
0: Le lapis-lazuli.
2: Allez, lapis-lazuli.
0: Oui.
2: C'est une super pierre, c'est vachement beau. Bah écoute, Guy,
0: merci,
2: c'est
0: Guy.
2: Pas. Hey, Guy, tu repars pas les mains vides, puisque je te rappelle que tous les participants gagnent cette semaine un guide de voyage Michelin pour célébrer les 100 ans des guides de voyage Michelin.
0: Bravo, Guy.
2: Donc t'auras un très beau guide où tu pourras, grâce à qui tu pourras voyager et découvrir des choses. Quant à toi, ma petite Daphné, tu as compris que c'est toi qu'on allait retrouver en finale vendredi.
3: Ouais.
2: Ouais. Donc tu pourras éventuellement gagner le week-end exceptionnel au Festival Off d'Avignon. Tu auras un séjour pour 4 personnes, 2 chambres doubles à l'hôtel Le Chardonnay, les petits déj sont compris, 100 euros de carburant pour rejoindre la Cité des Papes, 2 spectacles par jour, 4 spectacles au total. Et bon, bah, ça va être magnifique. Tu pourras même découvrir la ville d'Avignon qui est sublime, classée au patrimoine mondial de l'UNESCO. Et si tu ne gagnes pas ça, tu pourras gagner...
0: La machine à café Nespresso, c'est 32 dosettes et c'est 6 verres en verre avec Joe Malongo, qui, le rappelons-le, est un habitant du Dami d'Hollande.
2: Bien sûr. Allez, le Dami d'Hollande est ravi de vous avoir accueilli. Bravo Daphné, bravo Guy de m'avoir mise à la tête d'un pays imaginaire. Je remercie Christophe à la technique du Dami d'Hollande.
0: Bravo.
2: Céline, qui sera ministre des Femmes.
0: Bravo.
2: Gwen Coupez,
0: bravo,
2: qui sera ministre des Enfants.
0: Bravo.
2: Voilà. Et je remercie Alex, qui sera ministre des Communications.
0: Oh là là, magnifique.
2: Voilà, bravo. Je vous nomme tous ministres de la vie, du bonheur et du kiff. Je vous embrasse tous.
0: J'ai aucun grade,
2: moi. Bah, toi, t'es ministre des
0: Finances,
2: du fric.
0: C'est évident.
2: Allez, à demain, mes chéris. Bisous.
0: Oh là là.
2: Dis donc, il n'est pas un peu l'heure d'aller se coucher ?
0: Oui, parce que là, on vient de passer un bon moment avec le best-of d'Otaquet. Faut quand même qu'on récupère pour tout à l'heure, là. Hein.
2: Et puis surtout, c'est l'heure que Johan Guérin nous informe.
0: Il est là, Johan Guérin ?
2: Mais oui !
0: Le grand Johan Guérin ?
2: Bien sûr !
0: Il arrive tout de suite avec Ici, dès 5h.

0: Jen Birkin à l'heure du réveil pour bien démarrer la journée. C'est ici dès 5h, c'est parti.
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0: Bonjour, très bon réveil, heureux de vous retrouver en ce mardi. On espère que la nuit a été bonne au menu du petit déjeuner ce matin. Info, musique et bonne humeur avec l'équipe des Leftos, Emeline, Savaria, Mélodie, Pierre et Cyril Ardo. Bonjour Cyril.
3: Bonjour Johan Guérin, bonjour à tous.
0: Avec vous ce matin, on revient sur le dernier match de préparation de l'équipe de France de football avant le Mondial 2026.
3: Victoire 3-1 contre l'Irlande du Nord hier soir. Ces trois buts qui ont été marqués par un seul et même homme, l'homme du match, Michael Olise. On y revient dans quelques instants.
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0: Mardi 9 juin, très bon début de journée. Soyez les bienvenus, il est 5h. À la une, des milliers de personnes mobilisées à travers la France en hommage à Liana.
3: Et aussi pour dénoncer le travail de la justice dans cette affaire. Des rassemblements étaient organisés hier soir, par exemple au Mans, à Limoges, à Nîmes, à Paris, à Strasbourg ou à Lyon. Des personnalités aperçues dans la capitale, comme la présentatrice Flavie Flamand ou la chanteuse Lio. Mouvement de colère et d'indignation qui a touché donc toutes les régions. Faucine Calmel, tous les manifestants ont en tête les dysfonctionnements qui ont mené au meurtre de la fillette.
4: De Nîmes à Dunkerque, de Grenoble à Quimper, ils étaient des milliers, des femmes pour beaucoup venues spontanément, portées parfois par la colère. Pour Fiona à Nancy, le meurtre de Liana est le cas de trop.
5: Ça fait des mois qu'on voit des prédateurs dans les écoles, des prédateurs dans les centres de loisirs, là, des prédateurs dans les rues, tout court, et personne ne fait rien.
4: Sur les pancartes, un peu partout, les mêmes mots. Plus jamais cela. Justice, réveille-toi. Le système mis en cause doit se réformer. C'est le message que Nathalie a voulu partager à Cherbourg. Portrait de Liana tendu à bout de bras.
6: Que la justice fasse son travail, que les lois sont changées, que les procédures soient moins longues et que quand il y a des avertissements de viol ou d'attouchement sexuel, et ben ce soit pris en compte aussitôt. On ne laissera jamais personne retoucher à nos enfants.
4: Mais pour cela, c'est aussi le gouvernement qui doit agir, donner des moyens, bien sûr, changer de paradigme, écouter enfin les enfants. Position que défend Anne Trémolière du collectif Nous Toutes à Auxerre.
7: On refuse une société qui ne protège pas des enfants et qui vient nous expliquer qu'il y a une petite erreur qui a fait que ce qui est arrivé à Liana est arrivé. Et on a les moyens que ça n'arrive pas. Il faut une volonté politique.
4: Les associations dénoncent l'inaction du gouvernement. Une proposition de loi intégrale de lutte contre les violences aux femmes et aux enfants déposée fin 2025 n'a jamais été examinée.
3: Et Faustine Calmel avec les locales du réseau ici. Et justement, le Premier ministre Sébastien Lecornu réunit ses 5 ministres de l'Intérieur, de la Justice, de la Santé, de l'Éducation et de l'Égalité femmes-hommes ce matin. Il leur demande d'examiner et d'arbitrer de nouvelles mesures concrètes pour protéger les enfants victimes de violences sexuelles. De son côté, le plus haut procureur de France, Rémi Hetz, a estimé sur France 2 qu'il fallait absolument tout mettre à plat pour que plus jamais une telle catastrophe judiciaire ne se reproduise. Et dossier complet à retrouver sur ici.fr.
0: Les AESH se mobilisent un peu partout en France.
3: Ce sont les accompagnants d'élèves en situation de handicap et ils veulent faire pression sur le ministère de l'Éducation nationale afin d'obtenir un meilleur salaire et pour devenir fonctionnaire. Le gouvernement envisage de donner ce statut à seulement 10 à 20% des AESH. Luc Marques est co-secrétaire du syndicat FSU SNUIPP de la Creuse.
8: Ça fait 30 ans, 40 ans qu'on a des besoins d'accompagnement dans les classes. Et c'est qu'aujourd'hui, 20 ans après la loi sur le handicap, qu'on commence à discuter sur ce statut des AESH. Et on se rend compte que, dès le premier groupe de travail, le ministère est complètement à côté de la plaque. D'où on fait le tri. Sur quels critères il n'y aurait que 10 ou 20% des personnes qui pourraient accéder au statut? C'est absolument scandaleux. Nous revendiquons l'accès au statut pour toutes et tous les AESH. Il y aura toujours besoin des AESH. parce qu'il y a des élèves en situation de handicap, il y en a même de plus en plus. Donc, pour un besoin pérenne, pourquoi maintenir une précarité chez nos collègues qui les accompagnent ?
3: Luc Marquez, co-secrétaire du syndicat FSU, SNUIPP de la Creuse. Un TGV sur trois et un intercité sur deux resteront à quai ce soir et demain. Trafic fortement perturbé à la SNCF dès 20h. Les syndicats réclament de meilleurs salaires, dénoncent le climat social avec 13 suicides depuis le début de l'année, ou encore demandent un moratoire sur l'arrivée de la concurrence.
0: 5h04 sur votre radio. Ici le foot, match rassurant pour les Bleus à une semaine de leur entrée dans le Mondial.
3: Victoire 3-1 contre l'Irlande du Nord hier soir à Lille, dernier match de préparation. Un triplé de Michael Olise, sacré en toute logique homme du match. Nouredine Zidane, tout n'est pas parfait, mais ça permet d'oublier la défaite de la semaine dernière face à la Côte d'Ivoire.
2: Une Marseillaise entonnée en fin de match, précédée d'une hola. Le dernier match des Bleus sur le territoire français a été salué comme il se doit par le public lillois. Et Romain, optimiste avant le grand départ de l'équipe de France demain vers les États-Unis.
9: On a vu pas mal de joueurs entrer, on a vu des belles choses. Il y a encore certainement des petites choses à améliorer, mais on est plutôt confiant. Ouais.
2: Même s'il aura fallu attendre une bonne quarantaine de minutes pour faire sauter le verrou nord-irlandais, mais la route vers la troisième étoile sera semée d'embûches, selon Xavier.
10: Ce ne sera pas simple, je pense, pendant tous les matchs de la Coupe du Monde. Donc c'est un bon entraînement et il faut continuer. Maintenant, il n'y a plus qu'à.
2: Il n'y a plus qu'à être vigilant sur certains aspects.
11: La solidité défensive, mais très satisfait de l'attaque.
2: Alexis pense à l'activité de Désiré Doué, l'efficacité de Michael Olise, auteur d'un triplé, et qui ont un peu éclipsé le capitaine des Bleus.
11: Un petit flop, moi je mettrais quand même Mbappé. Je m'attendais à mieux. Encore une fois, c'est des matchs de préparation. Je préfère le voir entre guillemets nonchalant ce soir et qu'il nous fasse un gros mondial.
2: De l'activité, certes, avec 6 tirs, mais aucun cadré pour Kylian Mbappé. Toujours à une longueur du record des 57 buts en bleu d'Olivier Giroud, présent hier dans les tribunes lilloises.
3: Et premier match pour la France au Mondial de foot, ce sera dans tout juste une semaine, le mardi 16 juin contre le Sénégal. Un coup d'œil sur les couleurs du ciel, Johan, et c'est les nuages qui dominent aujourd'hui. Ouais,
0: des Pyrénées aux régions de l'Est, les nuages l'emportent ce matin, des pluies résistent dans le sud-ouest et des Alpes au sud-Alsace. Cet après-midi, le ciel s'éclaircit, mais ça restera encombré sur le relief avec des averses sur les Pyrénées. En allant vers le nord-ouest, les éclaircies, alors là en revanche, elles sont belles ce matin, mais les nuages seront plus nombreux près des côtes avec des averses qui s'étendront du nord-ouest au nord de la Seine cet après-midi. Sur ces régions d'ailleurs, le vent peut aussi atteindre les 50 km/h sur les côtes. En Méditerranée, soleil qui domine, parfois voilé, avec du vent jusqu'à 60 km/h. Côté Mercure ce matin à Nantes, 10 degrés à Paris, Lille, Cherbourg, Quimper et Orléans, 11. Nous avons 12 à Reims, 14 à Bordeaux et Clermont-Ferrand, 16 à Toulouse et Strasbourg, 21 à Ajaccio. Et puis pour les maximales, elles baissent entre 15 et 18 près de la Manche, de 18 à 23 ailleurs et jusqu'à 30 degrés, toujours dans le sud-est.
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0: Très bon début de journée. Merci de choisir ici les 5 heures. Heureux de vous savoir avec nous en ce mardi 9 juin. Info, musique, bonne humeur pour vous, les leftos. Vous venez de vous réveiller. Vous étiez il y a quelques minutes encore dans un autre monde, celui des rêves. Oui, mais voilà, il est l'heure. Oui, l'heure de démarrer cette journée avec le sourire, s'il vous plaît. Et au son de téléphone. Très bon mardi, 5h07.

0: téléphone à un autre monde. 5h10, très bon réveil.
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0: Bon, avoir un PV pour usage du téléphone au volant, on peut dire que c'est un classique.
3: Classique.
0: Mais en fauteuil roulant, c'est la mésaventure surréaliste d'un Belge d'une quarantaine d'années, atteint en plus de la maladie de Charcot. En fait, dans la commune d'Otigny, la police l'a interpellé son tort, piloter son fauteuil électrique de la main gauche et tenir son smartphone dans la main droite. Verdict, une amende quand même qui est salée, 184 €. L'homme a eu beau protester qu'il ne regardait pas son écran avec son engin plafonne à 12 km/h. La loi belge, en fait, elle est implacable. Là-bas, un fauteuil électrique est considéré comme un véhicule motorisé au même titre qu'une trottinette. Et donc, sans support fixe, c'est l'infraction. Bref, en Belgique, la loi roule pour tout le monde, mais parfois un peu sur la tête quand même.
3: Il y a donc des supports pour GPS pour fauteuil roulant.
0: Exactement, comme pour les voitures, vous voyez.
3: Ah, mais écoutez, je découvre quelque chose ce matin.
0: Moi aussi, je l'ai découvert avec cette affaire. Bon, Cyril, ce matin, on parle à 5h12 aussi des vignettes Panini.
3: Oui, que vous collectionnez, vous savez, ces autocollants avec les joueurs de foot, plus de 1000 à collectionner. Et dans certains magasins, dans beaucoup de magasins, c'est en rupture de stock.
0: Évidemment, avec le mondial qui approche. Côté musique, le réveil se partage au son de Bonnet M. S'ambiancer comme ça. Daddy Cool, Bonnet M, on l'écoute.

0: 2, je vais vous expliquer. Ouais. Des plages horaires sur lesquelles l'électricité sera moins chère que les heures creuses, donc, par exemple, pour EDF, ce sera entre 11h et 18h l'été, entre 22h et 7h l'hiver, et l'opérateur historique explique pourquoi ces plages horaires. L'été, les plages d'heures super creuses se situent pendant la cloche solaire, quand la production d'électricité photovoltaïque est la plus abondante. L'hiver, les plages d'heures super creuses se situe entre 22h et 7h quand la demande en électricité est la moins importante. Dans les deux cas, la logique reste la même, consommée pendant les heures où l'électricité est disponible et donc moins chère. Et il faut savoir que chaque opérateur a fait son calcul et propose des tarifs et des heures super creuses à des plages différentes.
1: Bon, super Valère, on va se dire choses, ça ne va pas faciliter la tâche pour s'y retrouver.
0: Ouais, vous avez raison, comprendre les offres d'électricité, de toute façon c'est jamais très facile. Pour que ce concept d'heures super creuses soit intéressant, en fait, regardez les plages de votre fournisseur, les prix aussi, et puis vérifiez si vous pouvez décaler le gros, j'ai bien dit le gros de votre consommation à ces moments-là, parce que c'est vraiment ça qui compte. Chauffe-eau, recharge de la voiture électrique, sèche-linge, il faut pouvoir décaler sur les heures super creuses les appareils qui consomment le plus. Donc, si vous vous chauffez à l'électrique, je vous déconseille ce système, parce qu'en général, vous allez payer les heures pleines plus chères que les tarifs de base, et on se chauffe pas juste la nuit, l'hiver, hein, et puis l'été, ça n'a pas vraiment d'intérêt. Enfin, n'hésitez pas à solliciter votre fournisseur, et faites le point, il est là pour vous accompagner et vous expliquer. Voilà, si vous aussi vous avez des bons plans pour faire baisser la facture d'électricité avec des trucs super, mon mail c'est parisilleséconomies@radiofrance.com.
1: Merci beaucoup Valère, on vous met tous ces bons plans sur ici.fr / parisilleséconomies.
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1: À 5h15, une question, Cyril. Votre album Panini de la Coupe du Monde est-il rempli?
5: Peu nombreux sont les collectionneurs capables de dire que leur album est plein, avec 48 équipes. Il y a près de 1000 autocollants à rassembler. Une quête compliquée, d'autant que beaucoup de magasins sont à court de pochettes de stickers. Alexandre Thibault.
6: À chaque fois qu'un client lui pose la question dans sa petite librairie,
7: est-ce que vous auriez des albums Panini, des albums d'images pour la prochaine Coupe du Monde?
6: Samuel répond la même chose.
8: Et non, malheureusement, non. Nous sommes en rupture.
6: Une situation qu'il vit depuis déjà une semaine.
8: C'est la rupture totale sur les autocollants. Ces ruptures jusqu'à minimum mi-juin. Et bien déjà ce matin, il est moins entre 5 et 10. Déjà, il refuse depuis ce matin. Oui.
6: Une rupture dont il ne peut expliquer la cause, mais il constate un engouement et un nombre de ventes conséquents depuis leur sortie il y a un mois.
8: Alors juste les albums, je dirais une bonne trentaine ou quarantaine, mais surtout les autocollants, ça se monte à quasiment 2000, je pense, pour l'instant.
6: Et ne plus avoir de stickers à mettre dans l'album, c'est ce qui arrive à Juliette, 11 ans, voilà. Au milieu de son salon.
9: Je le garde bien précieusement, c'est une photo des joueurs, c'est très important.
6: Elle étale toutes ses cartes classées par pays, par joueur et par doublon, mais il lui en manque beaucoup. Alors pour continuer à remplir les cases et suivre les matchs à partir de jeudi avec son album sur les genoux, elle met toute la famille à contribution.
9: Il faut que mon papa, quand il rentre du travail, s'il y pense, il va dans un tabac et comme ça il m'en achète. Mon grand-père, il m'a envoyé les étiquettes aussi, de Nice pour Paris. Mon parrain, il est venu regarder la Ligue des Champions chez moi, du coup il m'en a acheté en même temps. Ma maman, elle m'en achète moins, mais je lui demande quand même de m'en acheter parce que c'est important.
6: Et dans les points de vente où Juliette en trouve?
9: Eh bah, au lieu d'en acheter 6 en une fois, j'en achèterai plus en une fois, comme ça j'ai pas besoin d'en racheter.
6: Une quasi-chasse au trésor qui a un certain coût, plus de 150 euros ont déjà été dépensés dans sa collection. Pierrine, sa mère.
10: Les pochettes sont à 1,50€, donc ça semble raisonnable, c'est sur la durée que, bon, on se rend compte que finalement ça coûte quand même un petit peu d'argent, et puis elle utilise aussi son argent de poche pour ça.
6: Juliette espère rapidement un réapprovisionnement des magasins, mais elle est catégorique, elle n'arrêtera pas sa collection de carte Panini tant qu'elle n'aura pas trouvé les 18 joueurs de l'équipe de France.
5: Alexandre Thibault, et pour ceux qui ne veulent pas attendre un réapprovisionnement, je sais que c'est votre cas, Johan, votre collection est quasiment complète, mais il vous manque quelques cartes, et bien il existe des groupes Facebook pour s'échanger les cartes entre particuliers, figurez-vous.
1: J'ai en double Kylian Mbappé si vous voulez, non? Ça vous intéresse?
5: Oui, ben moi j'ai Olivier Griezmann en triple.
1: Formidable. Bon, ce soir sur France 3, retrouvez un homme que vous connaissez bien, qui

se transforme en comédien. Michel Simès, le médecin préféré des Français, se glisse dans l'impôt d'un cuisinier dans le téléfilm C'est qui le chef, entre transmission, choc des générations et passion pour la pâtisserie. Michel Simès s'amuse à casser son image, on en parle dans les coulisses télé, mais avant Daily Cool, c'est Bonnet M sur votre radio ici, bon réveil. 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

0: Dali Cool, 5h21, l'éphéméride de ce 9 juin. On souhaite une bonne fête aux Diane. C'est aujourd'hui l'anniversaire de Nathalie Portman, 45 ans, mais aussi du chanteur de Muse, 48 ans, pour Matthew Bellamy. Qui a annoncé d'ailleurs un nouvel album. Je pense qu'il y aura une tournée en Europe et notamment en France. On sait que le groupe Muse adore le public français. Tiens, dernier anniversaire ce matin pour un acteur, Johnny Depp. Il a 63 ans ce mardi. Et puis tiens, saviez-vous à quand remonte notre service postal en France? Est-ce que vous avez une petite idée?
1: Je pense que c'est très ancien, quelque chose comme 1850 peut-être.
0: Alors c'est même plus ancien que
1: ça.
0: Oui. C'était le 9 juin 1760.
1: Effectivement, c'est très
0: ouais,
1: avant la Révolution.
0: Exactement, la petite poste à Paris était lancée, création en fait d'un service de distribution rapide du courrier à l'intérieur de Paris, l'ancêtre donc direct de notre distribution postale urbaine moderne.
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0: On retrouve Patrice Gascoigne avec ses coulisses télé. Aujourd'hui, Patrice, vous êtes allé voir le héros du savoureux téléfilm de ce soir sur France 3, une personnalité qui va totalement nous surprendre dans son nouveau rôle.
3: Il a longtemps été le médecin préféré des Français, il s'appelle Michel Cymès. Et bien ce soir, dans une fiction, il va changer de peau.
4: Oh, la liberté d'expression alors?
5: Ça va, vous vous êtes bien exprimé là.
4: Ça va, j'allais pas laisser cette dinde dégommer ma cuisine sans rien dire non plus.
5: Alors cette dinde, c'est une nutritionniste réputée et vous l'avez fait pleurer en direct.
4: Oh, mais j'y peux rien si elle est fragile. Il faut choisir des invités plus solides aussi. Moi, quand j'avais 14 ans et que j'étais commis, j'en ai pris 100 fois plus dans la gueule et ça m'a pas tué.
5: Oui, mais c'était un autre siècle. Littéralement. Et être un vieux con ne vous donne pas le droit de maltraiter les gens.
4: Ok, laisse tomber, je parle pas aux assistantes.
5: Je suis la productrice. Mais de toute façon, vous n'allez plus parler à grand monde parce que vous n'êtes pas prêt de revoir un plateau télé avant un petit moment.
3: Ce chef qui vient de signer son arrêt de mort médiatique, c'est Étienne Barbier, incarné par Michel Cymès, qui se régale à jouer ce chef imbuvable dans la fiction à voir ce soir sur France 3, C'est qui le chef? Parce que ce personnage égocentrique et vaniteux, pour s'en sortir, va devoir accepter de travailler dans l'ombre d'une jeune influenceuse culinaire qui galère à lancer son premier restaurant. Dites-moi Michel Cymès, je me souviens d'une interview où vous me disiez ne vouloir jouer que des rôles de médecin, et là, vous voilà dans la peau d'un grand chef.
6: Ouais, mais à l'époque où vous m'aviez interviewé, mon cher Patrice, je faisais ça parce que j'étais médecin à l'hôpital, je continuais à consulter. Et que j'avais toujours dit que je voulais rester médecin parce que si un de mes patients me voyait à la télé dans un téléfilm, dans le rôle d'un proxénète, et que le lendemain matin je lui annonçais à l'hôpital une maladie, ça pouvait poser problème en termes de crédibilité. Et donc je faisais très très attention à mon image de médecin auprès de mes patients. Aujourd'hui, je ne consulte plus, je suis à la retraite et donc je m'autorise tout. Donc on m'a proposé ce rôle de cuisinier, de chef puant, ça m'a beaucoup fait rire.
3: Alors ce personnage d'Étienne Barbier, c'est un chef médiatique, un énorme melon. On est entre nous Michel, vous avez pensé à qui pour vous inspirer de ce personnage?
6: Je vais vous faire marrer, mais je n'ai pas pensé à des chefs parce que finalement je connais très peu de chefs qui ont le melon. Ceux que j'ai la chance de connaître sont hyper sympas. En revanche, des gens comme ça, j'en ai croisé dans ma carrière de médecin. Des chefs de service qui sont puants, insupportables, qui envoient balader tout le monde, j'en ai connu. Donc si j'ai dû m'inspirer de quelqu'un, c'est plutôt eux. Ouais.
3: Michel Cymès dans ce téléfilm cuisiné et relevé comme on aime. Je valide ce plat, c'est qui le chef, servi ce soir sur France 3. Et je repasse à table demain pour de nouvelles coulisses télé.
0: Merci Patrice Gascoigne, 5h24, parlons mariage, c'est la saison, en ce moment peut-être le vôtre aussi bientôt. Savez-vous que la robe de mariée est une invention moderne? Avant la robe blanche, il y avait un tout autre vêtement, lequel?
1: C'est une bonne question, je ne sais pas du tout.
0: On voit ça avec Stéphane Bern, mais avant direction la Lune et Christophe Maé, bon réveil. 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

0: La Lune, Christophe Maé, 5h28. Un peu d'histoire avant l'actu. Stéphane Bern, ce matin, on voyage au temps où les mariés ne portaient pas de robe blanche.
1: Se marier en princesse, très récent. Pendant des siècles, on se mariait surtout avec ce qu'on avait dans l'armoire, à condition encore d'avoir une armoire. France, 17e siècle. Un mariage de village sans wedding planner. Pas de boutique spécialisée, pas d'essayage, pas de traîne de 3 mètres ou de vendeuse commissionnée qui vous dit « Celle-là est faite pour vous ». La mariée s'habille simplement avec sa plus belle robe. Car à l'époque, un vêtement coûte une fortune. On ne l'achète pas pour un jour. On le porte, on le raccommode, on le transforme, parfois toute une vie. Alors le jour du mariage, on fait au mieux. On choisit ce qu'on a de plus beau. Ou de moins pire. Objectif, être présentable.
2: Oh là là là là, ça va pas du tout.
1: Et c'est presque jamais blanc. Le blanc, c'est salissant et difficile à entretenir. On préfère des couleurs solides. Rouge, bleu, brun ou noir. Pratique. Mariage le matin, enterrement l'après-midi, on optimise. Dans certaines régions, la tenue inclut même un tablier.
3: Attendez de voir d'abord un coup de feu dans un grand restaurant. Il y en a beaucoup qui rendent leur tablier en pleurant.
1: Non pas une fantaisie symbolique, mais un détail très concret. C'est une pièce normale du costume féminin. On ne va pas l'enlever juste parce qu'on se marie. Le romantisme, c'est bien, mais la soupe, elle ne va pas se faire toute seule non plus.
4: Il n'y a pas écrit Bécasse ici.
1: Il faut attendre le 19e siècle pour que tout bascule. En 1840, en Grande-Bretagne, la reine Victoria se marie en blanc. L'image circule, la tendance suit, et elle devient la première influenceuse mode de l'histoire. Peu à peu, l'idée s'impose, une robe unique, spectaculaire, et parfaitement inutile après. Désormais, la robe de mariée est faite pour une journée, alors que pendant longtemps, elle était faite pour la vie. Et si le mariage dure plus longtemps que la robe, c'est déjà pas si mal.
0: Merci beaucoup Stéphane Bern pour ce voyage dans le temps. 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Nous sommes le mardi 9 juin, il est 5h30. Toute l'actualité en France et dans le monde, c'est le 90 secondes avec vous Cyril Ardot.
5: Des mobilisations à Besançon, Strasbourg, Paris, Lyon ou Limoges, dans 150 villes françaises au total. Des milliers de personnes rassemblées hier soir après l'affaire Liana pour rendre hommage à la collégienne et dénoncer les dysfonctionnements de la justice. Il faut absolument tout remettre à plat pour que plus jamais une telle catastrophe judiciaire ne se reproduise. C'est ce qu'a estimé le plus haut procureur de France, Rémi Hetz, invité hier soir du journal de France 2. Les accompagnants d'élèves en situation de handicap se mobilisent aujourd'hui à travers toute la France. Ces AESH réclament de meilleurs salaires, mais aussi le statut de fonctionnaire. Ils sont aujourd'hui contractuels. Le gouvernement n'envisage à ce stade de titulariser que 10 à 20% d'entre eux. La colère aussi des salariés de la SNCF, mobilisés ce soir dès 20h et demain pour de meilleurs salaires et pour dénoncer le climat social au sein de l'entreprise, avec 13 suicides depuis janvier. Trafic fortement perturbé pour les TER. Un TGV sur 3 et un intercité sur 2 seront à l'arrêt selon les prévisions. 16 personnes mises en examen à Nancy, soupçonnées de faire partie d'un réseau de vol de câbles en cuivre au préjudice d'Orange. 500 tonnes ont été dérobées dans le Grand Est, en Ile-de-France, en Normandie et en Bretagne pour une valeur de plus de 2,5 millions d'euros. Et puis, on aura besoin d'un Michael Olise à ce niveau, dit le sélectionneur de l'équipe de France de foot, Didier Deschamps, après le triplé de l'attaquant hier soir face à l'Irlande du Nord. Victoire 3 buts à 1, rassurante à une semaine du premier match des Français au Mondial.
0: Des milliers de personnes mobilisées donc à travers toute la France hier soir après l'affaire Liana.
5: Et ce matin, Sébastien Lecornu réunit ses 5 ministres de l'Intérieur, de la Justice, de l'Éducation nationale, de la Santé et de l'Égalité femmes-hommes. Le Premier ministre leur demande de réfléchir à des mesures concrètes autour de la protection de l'enfance. La présidente de l'Assemblée nationale, elle, Yael Braun-Pivet, veut quant à elle l'inscription en juillet ou en septembre d'une proposition de loi sur les violences sexistes et sexuelles, un texte déposé en novembre. Elia Bergel, les députés veulent apporter des solutions pour que ces drames ne se reproduisent plus.
6: C'est le but de cette loi transpartisane. Dans les tuyaux depuis novembre dernier, un texte pour répondre à la colère, estime le député centriste indépendant du Gers, David Topiak. C'est dans son département que le corps de Liana a été retrouvé.
7: Il y a une colère profonde, mais cette colère profonde, elle demande la vérité, elle demande de l'action, Elle demande que chacun prenne ses responsabilités.
6: Car la réponse de l'État est largement insuffisante pour le moment, s'indigne le député écologiste Arnaud Bonnet.
4: Nous ne pouvons plus nous satisfaire, c'est ce que nous faisons en travaillant au fond, de petites avancées. Les autres pays nous surnomment Pédoland.
6: Émotion partagée chez les macronistes également. Le député Guillaume Gouffier-Valente demande plus de moyens pour la justice.
8: Des efforts budgétaires extraordinaires, nous sommes capables de le faire dans le secteur de la défense. Nous devrions être en capacité de le faire dans notre pays.
6: La proposition de loi intégrale contre les violences faites aux femmes et aux enfants, soutenue par la quasi-totalité de l'hémicycle, porte entre autres la création de juridictions spécialisées, la suppression des alternatives aux poursuites pour les auteurs de violences sexuelles, ou encore la mise en place d'un parcours de soins spécifique pour les enfants victimes.
5: Explication d'Elia Bergel sur votre radio locale ici. Un coup d'œil sur le ciel, et c'est le retour des nuages, Yann Guérin.
0: Ouais, des Pyrénées aux régions de l'Est, les nuages l'emportent ce matin. Des pluies qui résistent dans le sud-ouest et des Alpes jusqu'au sud Alsace. Cet après-midi, le ciel s'éclaircit, mais ça va rester encombré sur le relief avec des averses, notamment sur les Pyrénées. En allant vers le nord-ouest, les éclaircies sont belles ce matin, mais les nuages plus nombreux près des côtes avec des averses qui s'étendront du nord-ouest jusqu'au nord de la Seine cet après-midi. Sur ces régions, le vent peut atteindre les 50 km/h sur les côtes. En Méditerranée, le soleil domine, parfois voilé, avec du vent jusqu'à 60 km/h. Côté Mercure, à Nantes ce matin, 10 degrés relevés. À Paris, Cherbourg, Quimper et Orléans, 11. Nous avons à Bordeaux et Clermont-Ferrand, 14. 16 à Toulouse, 21 à Ajaccio. Vos messages aussi sur la page Facebook ici. Sébastien qui est à Arnes, c'est près de Lens, a relevé 10 degrés 4. On a 13 à Aix-en-Othe, c'est dans le département de l'Aube. Merci Michel. Même température, tiens, à Urune, dans le Pays Basque, on salue Marie-Laure. Idem en Corrèze, merci Paul. Et puis 15 degrés 3, ça c'est à Mulhouse. Et on salue Kevin. Pour les maximales, de 15 à 18 près de la Manche, 18 à 23 degrés ailleurs et jusqu'à 30 dans le sud-est.
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0: Très bon réveil, heureux de vous savoir avec nous à 5h35. Elle a annoncé de nouvelles dates de concert en France, à Paris, la Défense Arena, ce sera pour 2027. Mais Céline Dion est déjà sur votre radio ici, on l'écoute avec le ballet.

0: et le ballet. Céline Dion qui a annoncé donc de nouvelles dates en 2027. Ce sera du 8 au 29 mai 2027 à Paris, La Défense Arena.
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0: Info, musique, bonne humeur dès le réveil, une mise en garde aussi dans votre rendez-vous, c'est pas vrai?
3: Non, l'intelligence artificielle ne permet pas à WhatsApp de récupérer nos informations personnelles sur nos téléphones. Décryptage avec Aude Razou dans 5 minutes.
0: Côté musique, on a le son parfait pour vous motiver dès le réveil. Survivor, Eye of the Tiger arrive avant 6h, le temps de retrouver Elisabeth qui nous appelle depuis le Pas-de-Calais. Bonjour Elisabeth.
3: Bonjour Elisabeth.
4: Oui, bonjour.
0: Très heureux de vous accueillir de bon matin, 5h40, comment ça va ce matin?
4: Bien, écoutez, ça va très bien, je suis contente de vous entendre.
0: Bah, nous aussi, on est heureux de vous accueillir dans la grande famille ici. Quel est le programme ce mardi, Elisabeth?
4: Alors, un peu mardi, si le temps, la météo le permet, un petit peu de jardinage. Et puis, là, aujourd'hui, c'est une journée assez calme.
0: Bah, ça fait du bien aussi de prendre ces petits moments pour soi. Elisabeth,
4: oui,
0: je découvre que vous aimez voyager et il y a un voyage qui vous a marqué, c'est aux États-Unis.
4: Oui, effectivement, mais bon, comme je le dis souvent, c'est un voyage qui m'a marqué par son originalité, par le fait que ce soit si grand, c'est tellement immense, c'est tellement différent de tout ce qu'on connaît. Mais il y a beaucoup d'autres voyages que j'ai beaucoup appréciés aussi.
0: Et où est-ce que vous étiez aux États-Unis?
4: Alors, Los Angeles, San Diego et Las Vegas.
0: J'avais fait toute la côte ouest en remontant jusqu'à Las Vegas, donc.
4: C'est ça, oui. Bah, le désert, c'est assez impressionnant.
0: Ah bah franchement, je vous rejoins. C'est vrai que c'est assez majestueux. Il y a des paysages somptueux, en tout cas en Californie. Et c'est une terre magnifique, on est bien d'accord. J'ai pu aussi réaliser des voyages là-bas. Et franchement, on s'y sent très bien.
3: C'est vrai que vous êtes un grand fan des États-Unis, Johan. Les gens ne le savent pas assez.
0: Elisabeth, on partira ensemble la prochaine fois. Voilà. Vous voyez, ça vous va?
4: Oh.
0: On fait ça, on va organiser ça. Bon, en attendant, nous ce matin, puisque vous aimez voyager, on vous offre un exemplaire du guide de voyage Michelin qui fête ses 100 ans parce qu'il y a aussi de très jolis paysages à découvrir chez nous en France.
4: Oh, mais j'adore la France. Moi, je pense que il faut qu'on réalise que la France est vraiment un pays merveilleux.
0: Ça, c'est vrai.
4: Et le guide Michelin, alors là, je suis super contente parce que c'est vraiment une institution et ce guide vert, là, il m'a suivi souvent.
0: Ah, c'est génial. Et ben, vous savez quoi, il arrivera très bientôt chez vous dans le Pas-de-Calais, Elisabeth. On vous embrasse bien fort et on vous souhaite une belle journée. À très bientôt.
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0: C'est pas vrai, le rendez-vous anti-arnaque. Aude Razou, question, faut-il renforcer nos paramètres de confidentialité sur WhatsApp? Parce que des messages d'alerte tournent beaucoup en ce moment sur la messagerie et ils sont faux.
7: Effectivement, ce message qui fait peur, des collègues à moi l'ont vu passer dans des groupes WhatsApp professionnels qu'on a entre nous à la radio. Vous pouvez aussi tout à fait le recevoir dans le groupe que votre tata a créé pour l'anniversaire surprise du petit cousin. Que dit-il? Que l'intelligence artificielle utilisée par WhatsApp a désormais accès à toutes nos conversations. Que l'IA peut même récupérer les informations personnelles qu'il y a sur nos téléphones. Pour éviter ça, les administrateurs, ceux qui gèrent les groupes WhatsApp, sont invité dans ce message à changer de toute urgence les paramètres de confidentialité des conversations.
0: Et donc, cette alerte est une fausse alerte, c'est ça?
7: Voilà, c'est pas vrai, tout simplement. Et n'en voulez pas à votre collègue, votre ami, votre sœur qui vous a envoyé ça. La personne est de bonne foi et pense sincèrement rendre service. Mais l'intelligence artificielle sur WhatsApp n'a pas accès à nos conversations. Cette IA, en fait, c'est la petite fleur violette que vous avez en bas à droite. Elle s'appelle Meta AI, Meta AI. C'est un robot avec qui vous pouvez discuter. Vous pouvez lui demander à peu près n'importe quoi, hein, la météo ou les dates des matchs au Mondial de foot, par exemple. Mais il a uniquement accès aux informations que vous lui donnez quand vous discutez avec lui. C'est tout. Alors, si vous voulez changer les paramètres de confidentialité, faites-le. Si ça peut vous rassurer, vous allez juste empêcher l'utilisation de l'IA dans la conversation. Mais méfiez-vous quand même des messages effrayants qui circulent là, comme ça, en boucle, sur WhatsApp, sur Facebook. Ils sont souvent faux. Et si c'est un inconnu qui vous envoie ce message, méfiez-vous encore plus. Il peut très bien profiter de votre méconnaissance pour vous faire faire n'importe quoi et accéder, lui, à votre compte WhatsApp.
0: Merci beaucoup, Aude Razeau, pour cette chronique à retrouver sur ici.fr, page C'est pas vrai. 5h45, voici Jack et Carla avec la recette sur votre radio ici.

0: La recette, Jack et Carla. Tiens, savez-vous que certains parfums, certaines crèmes pour votre corps sont bourrés de perturbateurs endocriniens? Quelle est la situation très concrètement et comment y remédier surtout? On voit ça avec le magazine Top Santé. On se retrouve dans moins de 2 minutes. Chaque matin sur votre radio ici, on parle de ce qui fait votre quotidien, l'actualité qui marque votre journée, c'est avec l'équipe d'ici matin. Bonjour.
1: Bonjour Johan, avec toute l'équipe effectivement pour vous accompagner dès 6h et jusqu'à 9h pour revenir sur toute l'actualité locale. Frédéric et Lisa réalisent cette émission. Vous nous appelez au 04 76 46 45 45, c'est le même numéro pour nous laisser des messages via WhatsApp et pour justement vous faire le point sur cette actu locale. Bonjour Soisy.
2: Bonjour tout le monde.
1: Pour revenir sur les rassemblements nombreux et où les gens étaient nombreux hier.
2: Vraiment une foule hier devant les tribunaux isérois à Vienne, à Bourgoin-Jallieu. On a compté environ 300 personnes à Bourgoin-Jallieu dans le nord Isère, 500 personnes devant le tribunal, devant le palais de justice de Grenoble pour rendre hommage à Liana, vous savez, cette petite fille de 11 ans retrouvée morte la semaine dernière dans le Gers, mais aussi dénoncer le traitement de ce dossier par la justice, les dysfonctionnements qui ont été reconnus aussi par le garde des Sceaux Gérald Darmanin dans cette affaire et dans toutes les affaires qui concernent des violences sur les enfants. On en parlera d'ailleurs avec notre invité, le procureur général près la cour d'appel de Grenoble, Christophe Barret, qui sera en direct avec nous tout à l'heure à 7h45.
1: Vous faites le point également avec nous sur la page Facebook d'ici Isère pour nous donner les tendances chez vous, hein. Vous nous donnez les relevés pour une journée où on commence sous les nuages mais où le soleil reprend le pouvoir cet après-midi avec des températures plus douces que ce qu'on a pu connaître, mais qui sont plus dans les normales de saison aussi, avec 22 à 24 degrés en moyenne. Cet après-midi, on fera le point ensemble dès 6h. À tout à l'heure.
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0: 5h49, la une de la presse.
4: Perturbateurs endocriniens, quels effets sur notre peau? C'est le sujet que développe le magazine Top Santé dans son nouveau numéro.
0: On le décrypte avec la journaliste Elia Kimi. Bonjour Elia.
5: Alors un perturbateur endocrinien, c'est une substance chimique capable d'interférer avec le fonctionnement normal de notre système hormonal endocrinien. Alors les hormones, c'est quoi? Ce sont de véritables messagers chimiques. En fait, les hormones, elles circulent dans le sang. Elle régule des fonctions essentielles qu'on connaît bien, la croissance, le métabolisme, la reproduction, le stress, le sommeil par exemple. Quand ce système est perturbé, les effets peuvent être multiples, y compris au niveau de la peau.
0: Mais attendez, parce qu'ils peuvent perturber le système endocrinien, mais de quelle manière ?
5: En fait, les perturbateurs endocriniens peuvent imiter une hormone naturelle, ils peuvent bloquer un récepteur hormonal, ils peuvent aussi modifier la production ou dégrader en fait des hormones. Ce qu'on sait, c'est qu'en fait la peau, contrairement aux idées reçues, n'est pas une barrière totalement imperméable. En fait, la peau, c'est une porte d'entrée, un lieu d'accumulation, une cible directe de ces perturbateurs endocriniens. Qui vont agir directement en fait sur les cellules cutanées via des récepteurs hormonaux présents dans la peau, traverser la barrière cutanée et s'accumuler dans les tissus, voire même passer dans la circulation sanguine.
0: D'accord, mais quels sont les perturbateurs endocriniens auxquels notre peau est le plus exposée ?
5: Parmi les plus incriminés, on peut par exemple citer quelques molécules qui sont bien connues, les bisphénols ou les phtalates, qui sont présents dans les plastiques ou dans les parfums. On a aussi des conservateurs, comme les parabènes, on en a dans des crèmes, dans des cosmétiques notamment. Il y a certains filtres solaires, comme l'octocrylène, les benzophénones, des antibactériens aussi, comme le triclosan ou le tricocarban, et aussi les polluants organiques persistants. Vous savez, c'est des substances qui sont interdites aujourd'hui, mais qui sont encore présentes malheureusement dans l'environnement.
0: Ouais. Là, c'est le constat, mais comment est-ce qu'on fait pour justement éviter cette exposition aux perturbateurs endocriniens?
5: Alors, c'est une très très bonne question, parce qu'en fait, côté cosmétique notamment, côté produit, de façon générale, il n'y a pas de label officiel sans PE.
0: Oui.
5: Donc en fait, c'est aux consommateurs d'être vigilants. La règle d'or, c'est quoi? C'est la simplicité. Il faut limiter le nombre de produits qu'on utilise sur la peau. Vous savez, il y a pas mal de femmes, notamment des adolescentes, là, avec la mode un peu des de la skincare, oui, qui ont tendance à superposer plein de produits sur leur peau. Alors ça, c'est vraiment ce qu'il faut pas faire. Il faut être le plus simple possible côté produits que l'on utilise sur la peau, ne pas en mettre trop. Par ailleurs, il faut privilégier des formules courtes. C'est un peu comme les aliments. Moins il y a d'ingrédients, plus on est sûr que le produit est safe, sain, sans perturbateurs endocriniens. Ensuite, dans la mesure du possible, on va préférer les produits rincés, comme les shampoings, les mousses, pas des choses qu'on laisse trop sur son cuir chevelu, trop sur sa peau. Et aussi, bien évidemment, il faut être très vigilant chez les nourrissons, les femmes enceintes, les personnes qui ont des peaux lésées, parce qu'on sait que les perturbateurs endocriniens vont favoriser l'acné, l'eczéma, aggraver un psoriasis, la rosacée. Et puis évidemment, quand on a, quand on suspecte en fait une maladie de peau liée à un produit, on consulte son médecin généraliste ou son dermatologue.
0: Elie Hakimi, merci de votre présence. Précieux conseil à lire en détail dans le dernier numéro du magazine Top Santé qui est à la une des kiosques. 5h53. Savez-vous ce qu'est le cheerleading ?
4: C'est Pom Pom Girl ?
0: Ouais, spectacle très apprécié de gym, de danse mêlée avant les grandes compétitions de sport. Ça vient des États-Unis. Ça se développe d'ailleurs chez nous en France. On voit ça avec Mireille Jordan. Mais avant, pour s'entraîner, rien de mieux que Survivor, Eye of the Tiger. Très bon réveil. Bon mardi.

0: Survivor, Eye of the Tiger, 5h56. Chaque jour, Muriel Jordan nous parle d'un phénomène de société, d'une tendance qui raconte notre monde. Et Muriel, ce matin, on s'intéresse au succès du cheerleading.
1: Ah oui, venez, on s'imagine quelques instants devenir ces athlètes gymnastes qui font des pyramides humaines. Le cheerleading donne envie de devenir la star du lycée. Après les cours, on enfile son short à paillettes et on se fait des sauts à plusieurs mètres du sol, des figures de gymnastes, des acrobaties pour encourager une équipe de sport. Aïe, oulala, ouais mes reins, non mais j'ai plus l'âge moi pour ça. Les cheerleaders, ce sont de vrais athlètes de haut niveau et ne les confondez surtout pas avec ça. On est loin maintenant du côté pom-pom girl. Au début, le cheerleading, c'est une tradition américaine de la fin du 19e siècle pour encourager les équipes de football américain. D'ailleurs, cette pratique est inculquée aux États-Unis dès l'école primaire. Et depuis quelques années, cette discipline sportive est devenue très tendance en France. Surtout depuis la sortie de la série documentaire Cheer sur Netflix il y a 6 ans. Un des plus gros phénomènes télé de l'année 2020. Le cheerleading, c'est quoi? Est-ce que c'est être pom-pom girl? Est-ce que c'est juste assurer l'ambiance au bord des terrains de foot? Eh bien, je mène ma petite enquête et contacte Victoire, une des coachs de la section cheerleading de l'ASPTT Orléans, avec ses près de 70 licenciés. Section qui se rendra à Lisbonne les 20 et 21 juin prochains pour un championnat très important en Europe.
2: C'est vraiment deux sports qui sont bien distincts. Sur le pom-pom girl, on va plus être de la chorégraphie, de la danse. Le cheerleading, on va plutôt être sur des sports qui sont acrobatiques, des portées, avec des passes de tumbling, salto, flip, etc.
1: Donc devenir cheerleader, c'est pas juste de la danse avec des pompons, c'est pas non plus être populaire au lycée comme dans les films américains. C'est un sport en pleine expansion et qui, comme le vin, se bonifie avec les années, avec un nombre de licenciés en hausse partout en France et des compétitions de plus en plus fréquentes.
3: Et Muriel, le cheerleading n'est donc plus seulement le symbole de la culture universitaire américaine, mais en France, cette discipline souffre encore des clichés.
1: Et oui, parce que comme la discipline mélange danse, gymnastique et acrobatie, forcément, elle passe un peu pour un sport de filles. C'est pourtant loin d'être le cas, explique Victoire, coach cheerleader à Orléans.
2: On a aussi des catégories qui sont mixtes et dans les plus grosses équipes françaises ou aux États-Unis, sur ces équipes mixtes, on a 50% d'hommes et 50% de femmes, donc plutôt avec les femmes en l'air, les flyers et les hommes en bas qui portent.
1: Et preuve que cette discipline va encore nous offrir des émotions en France, et au dernier championnat du monde de cheerleading fin avril dernier, qui se sont tenus à Orlando aux États-Unis, c'est une Vendéenne qui a remporté la médaille de bronze. Bref, le cheerleading devient tendance en France. Par contre, si vous comptez vous y mettre, allez-y quand même mollo au début, hein, pour les reins et tout, histoire d'éviter de tomber dans les pom-pom.
0: Merci Muriel. Est-ce que l'équipe d'ici matin serait partante pour intégrer notre team? N'hésitez pas à postuler, les amis. Très bon mardi à vous.
4: Moi, je viens le faire, mais je ne suis pas voltigeur. Non, mais parce qu'il y a...
5: Ça s'apprend, Mathieu.
4: Mais non, mais il y a ceux qui portent et il y a ceux qui sont portés. Et je pense que par déférence envers les autres, je serai celui qui porte.
5: Oui.
4: Voilà.
5: Voilà.
4: Je serai mieux comme ça. Nous définirons le reste des postes pour Frédéric et Lisa qui réalisent cette émission un peu plus tard. Moi, je veux bien les porter, il n'y a pas de souci. Si vous portez aussi sans problème, Sozic Pelé. Je vous vois bien faire un triple salto arrière, loup se piquer. J'invente des trucs, hein. Je sais pas ce que tu racontes.
5: Non, mais triple salto arrière, je crois que c'est homologué.
4: C'est vrai?
5: Oui.
4: Vous êtes déjà calé sur les figures. C'est formidable.
5: Bien sûr, j'ai fait de la gym, moi. Je suis une gymnaste née.
4: Ah, bah. Écoutez, mais on découvre des choses le matin. En plus d'être une journaliste de premier plan qui va nous faire le point sur l'actualité.
5: Peut-être c'est mieux ça. Oui.
4: C'est vrai. Bah, écoutez, on bossera les saltos un peu plus tard. On verra si Charlotte, qui répond à vos appels, est capable de faire des saltos aussi. Elle n'est pas au courant, hein, mais elle va découvrir ça aussi ce matin. Bref, toute l'équipe est en forme et on vous accompagne jusqu'à 9h.
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4: Vous écoutez la première radio sur l'info locale en Isère, il est 6h. Journal présenté par Sozic Pelé. Sozic, des centaines de personnes devant les tribunaux de l'Isère hier.
5: Et à Vienne, à Grenoble, avec plus de 500 personnes, ou encore à Bourgoin-Jallieu, en hommage à la petite Liana, retrouvée morte la semaine dernière dans le Gers. Alors que le suspect dans cette affaire était visé par plusieurs plaintes pour viol sur mineur, sans jamais avoir été vraiment inquiété. Des dysfonctionnements reconnus par le garde des Sceaux Gérald Darmanin et dénoncés hier soir par les manifestants, très choqués par cette histoire. Daniel, par exemple, est descendu dans la rue à Bourgoin-Jallieu. L'affaire Liana a fait remonter en elle un traumatisme d'enfance dont elle n'avait jamais parlé.
7: J'ai subi des attouchements par mon grand-père maternel. Voilà. J'avais 8 à 10 ans, je ne me rappelle plus bien, mais chaque mot et chaque geste, cela, je m'en rappelle très bien. Donc forcément, ça me fait boomerang, d'autant plus maintenant parce que c'est... Enfin, c'est tous les jours. Et c'est ça ce que je reproche, c'est que il y a plus de justice. Effectivement, je pense qu'il y a beaucoup de manque de moyens. Et ça me bouffe. Et moi, ça fait très longtemps que je voulais manifester, mais je ne l'avais jamais fait. Peut-être par pudeur, tout simplement. C'est pour ça que je suis venue toute seule aussi avec ma pancarte. Mais maintenant, non, je me sens obligée. C'est une obligation de venir. Il faut parler, il faut mettre des mots. Moi, je suis prête à revenir devant le tribunal tous les soirs s'il faut.
5: Alors, que peut faire la justice pour éviter une nouvelle affaire Liana ? On posera la question au procureur général près la cour d'appel de Grenoble, Christophe Barret, qui est notre invité tout à l'heure à 7h45, après sa convocation hier au ministère de la Justice. À Saint-Quentin-Falavier, l'émotion est toujours vive pour Youssef, ce garçon de 11 ans, victime d'un accident de la route en fin de semaine dernière à cause d'un conducteur alcoolisé. Une cagnotte a été lancée par son club de foot. Vous avez le lien ce matin sur ici.fr en page Isère.
4: Deux nouvelles plaintes contre Patrick Bruel.
5: Alors que le chanteur a été placé en garde à vue hier matin pour déjà plusieurs dossiers, il est visé par deux nouvelles plaintes pour viol déposées il y a quelques jours, dont une iséroise, Séverine, une kiné qu'il a rencontrée après un concert à Grenoble en 2000. On écoute son avocate, maître Corinne Herman.
8: Le fait que de nombreuses femmes aient raconté des faits, ça fait évidemment écho auprès de celles qui n'ont pas osé parler jusque-là et ça les détermine à parler, à porter leur témoignage, voire à déposer plainte. C'est vrai que devant la multiplication des témoignages, certaines qui avaient eu leur douleur, qui n'avaient pas parlé de leur douleur, des fois même à leurs proches, qui avaient gardé cela pour elles parce que c'est évidemment très difficile de déposer plainte contre une personne aussi renommée, aussi réputée, aussi adulée. Et c'est vrai que le fait que certaines aient pris la parole, ça a permis à d'autres de le faire et de déposer plainte. Et je pense que les dépôts de plainte et les témoignages ne sont pas tous connus aujourd'hui, qu'il y en aura encore beaucoup.
5: Et Patrick Bruel est pour l'instant auditionné sur des faits qui concernent 13 victimes présumées. Au tribunal de Grenoble, cette fois, c'est une autre affaire qui fait son retour. La mort d'un pilote de deltaplane en pleine coupe Icare à Saint-Hilaire-du-Touvet il y a maintenant 11 ans. Les deux anciens responsables condamnés l'année dernière en première instance ont fait appel. Ils sont donc rejugés aujourd'hui.
4: Le projet Exalia ne verra finalement pas le jour.
5: Ouais, ce projet de reprise de la plateforme chimique de Pont-de-Clay par des anciens de Vancorex est abandonné officiellement dans un communiqué publié ce matin. Un peu logique après son rejet par le tribunal de commerce de Lyon fin mars, mais un coup dur quand même pour ceux qui s'y étaient engagés pendant près de 2 ans, Théo Etch.
9: 20 mois qu'ils se battaient pour ce projet Exalia, des anciens salariés et syndicalistes comme Séverine Dejou, des responsables patronaux comme Olivier Six et des partenaires financiers. Le projet semblait solide, mais pas assez pour le tribunal de commerce de Lyon, qui a donné le coup de grâce il y a un peu plus de 2 mois, en vendant les installations à un ferrailleur et en donnant la priorité au remboursement des dettes. Une décision à la petite semaine court-termiste, dénonce Olivier Six. Il faut réformer les tribunaux de commerce, juge pour sa part Séverine Dejou. Quoi qu'il en soit, c'est trop tard désormais pour la plateforme chimique de Pont-de-Clay. Les pelleteuses vont commencer le travail dès la semaine prochaine. Reste une question majeure, celle de la dépollution, qui pourrait durer des années et coûter des dizaines de millions d'euros. On attend un soutien de l'État, dit déjà le maire de Pont-de-Clay, Christophe Ferrari.
5: On en sait un peu plus ce matin, aussi sur la nouvelle route à la rivière, après l'éboulement monstre, rappelez-vous, de l'été 2024, avec une date espérée pour le début des travaux, le 1er janvier 2028, parce que le tracé d'un kilomètre de long commence à se dessiner, même s'il reste encore beaucoup d'étapes, hein, notamment les études sur l'impact environnemental.
4: Et puis sur le Tour Auvergne-Rhône-Alpes, le maillot jaune, toujours sur les épaules d'Alex Baudin.
5: Le Savoyard garde sa place de leader après la deuxième étape hier de Saint-Martin-le-Vinoux au Puy-en-Velay et malgré la victoire du Danois Anton Charmig. Troisième étape aujourd'hui, un contre-la-montre autour de Perreux. Vous avez le tracé sur ici.fr. Les footballeuses françaises, elles sont à Grenoble ce soir pour affronter l'Irlande. Match capital, c'est le dernier match de qualification pour le Mondial l'année prochaine au Brésil. Et celle qui gagne ce soir empoche tout simplement son ticket. Laurent Bonadei est l'entraîneur de l'équipe de France féminine.
10: C'est important pour le développement du football féminin de montrer que cette équipe de France progresse. Il y a l'enjeu de produire un beau football attrayant aussi pour amener beaucoup de monde dans les stades. On l'a vu cette année en Première Ligue Arkema, il y avait de plus en plus de gens qui venaient dans les stades. Donc il faut faire avancer tout ça, faire briller les yeux des petites filles aussi pour qu'il y ait de plus en plus de licenciés. Voilà, il y a beaucoup d'enjeux autour de cette qualification. Bien sûr, le premier, c'est de se qualifier pour la Coupe du Monde au Brésil et d'être au Brésil. Je veux que les gens, en tout cas en France, soient fiers de cette équipe et qu'ils puissent s'identifier à cette équipe au travers des résultats de cette équipe.
5: France-Irlande, c'est ce soir à 21h au Stade des Alpes à Grenoble. Et il reste des places, hein, si vous voulez y assister. Et puis du côté des garçons, une victoire hier soir, 3-1 face à l'Irlande du Nord pour le dernier match de prépa avant le départ demain pour les États-Unis et le début de la Coupe du Monde. Un mondial commenté notamment par l'Isérois Olivier Giroud qui sera consultant pour la BBC. Giroud qui prolonge par ailleurs pour un an à Lille. La météo pour ce mardi, Mathieu.
4: Eh bien, le soleil est de retour, même s'il n'est pas parti très longtemps. Si vous êtes dans l'agglomération grenobloise, hier, ça allait, hein, même si dans la vallée du Rhône et dans le Nord-Isère, c'était plus compliqué. Un ciel encore nuageux au réveil, mais on s'en sortira bien ensuite avec un soleil qui revient. D'ailleurs, vous passez sur notre page Facebook, vous nous donnez les tendances météo, vous nous racontez un peu les températures, et comme ça, on saura à peu près ce qui se passe. 16 degrés à Saint-Blaise-du-Buis, nous dit Irène, avec un ciel très gris, ciel couvert également à Courtenay. C'est Isabelle qui nous prévient avec 18 degrés. Par contre, il fait très doux hein, ce matin. 17 à Grenoble, 17 à Vienne, 16 à Bourgoin-Jallieu. Mais les températures ne montrent pas très haut. On sera plus proche des moyennes de saison cet après-midi avec 22 à 24 degrés en pleine, 16 à 18 degrés à 1000 mètres et 10 degrés à 2000 mètres. Vous prenez la voiture, vous prenez le train, vous faites attention à ce qu'il se passe sur les routes et vous nous appelez s'il y a des perturbations. Notamment des perturbations sur le trafic des TER. Ce sera ce soir à cause d'un appel à la grève de la SNCF. 4 trains supprimés par exemple entre Lyon et Saint-André-le-Gaz, 3 entre Lyon et Vienne. Et demain ce sera pire avec un trafic fortement perturbé, un TGV sur 3 supprimé. Commencez déjà, si vous le pouvez, à préparer d'autres alternatives pour vous déplacer.
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4: Pour avoir le sourire dès le début de la journée, on a tous les ingrédients pour un bon début de journée, de l'info, de la bonne humeur et vos chansons préférées. Daniel Balavoine qui a changé d'identité. Vous appelez comment, Daniel ?

0: Daniel Balavoine, une chanson incroyable dans son répertoire. Le chanteur, c'est Ici Isère, et 6h12.
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0: Oui, parce que ouvrir les yeux et savoir que vous allez aller vous balader, quel que soit le temps à l'extérieur, ça fait toujours plaisir. Bon, là, on part plutôt sur une journée agréable. Alors, destination tout aussi agréable, la Saône, pas loin de la Drôme. Nathalie Malocher nous emmène découvrir cette petite commune qui est candidate dans mon quartier, mon village. Et pour ça, on va aller à la rencontre de Jean-Claude.

0: Fête son anniversaire aujourd'hui, 73 ans, président qui a connu de multiples montées et descentes, et on espère que le FCG, après cette saison de transition, repartira de l'avant pour la prochaine. Et puis Michael J. Fox fête ses 65 ans aujourd'hui, l'iconique Marty McFly. Vous avez reconnu cette musique, Retour vers le futur. Vous l'avez vu, Retour vers le futur?
1: Je n'ai vu que le 1, ah. Ne me piégez pas.
0: Non, mais j'allais vous dire, si vous voulez qu'on regarde le 2 et le 3, je les regarderai avec vous avec plaisir quand j'arriverai à parler correctement. Tout n'est pas dans le bon sens. Bah, je fais un retour vers le futur du passé de mon vocabulaire. Voilà. Dans quelques instants, le docteur Kirzek nous rejoint pour faire le point sur notre santé avec le lien entre chaleur et maladies neurologiques et ce à quoi il faut faire attention.
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0: Il est 6h15, le docteur Kirzek nous rejoint. Bonjour docteur, vos conseils ce matin pour parler des températures qui vont augmenter encore et c'est pas évident pour les personnes atteintes de certaines maladies, notamment neurologiques.
5: Bonjour à toutes et à tous. Un couple qui ne fait vraiment pas bon ménage, c'est la chaleur avec les maladies neurologiques. Et je pense particulièrement à la sclérose en plaques, la fameuse SEP. Parce que quand le thermomètre s'affole, certaines personnes voient leurs symptômes aussi s'affoler, en tout cas se réveiller. Et c'est pas une impression, c'est même un phénomène qui est bien connu des neurologues. Ça porte un nom, c'est le phénomène du TOF. Je vous fais l'économie de vous l'épeler, ça commence par un U, vous irez voir sur internet. Alors concrètement, qu'est-ce qui se passe dans la SEP? La gaine qui protège nos fibres nerveuses, la myéline, c'est un peu comme un câble électrique, elle est endommagé. Résultat, les messages vont mal circuler, le courant passe mal et quand la température corporelle augmente, même de 1,5 degré, la conduction nerveuse peut être encore plus perturbée. C'est pas une poussée de la maladie, c'est pas une aggravation définitive de la maladie, mais c'est vraiment une réaction temporaire et réversible. Ça, c'est la bonne nouvelle. Et dès que le corps se rafraîchit, les symptômes s'estompent. Alors attention, les symptômes, ils peuvent être impressionnants. Quand vous avez une montée des températures, la fatigue augmente, les troubles de la vision peuvent augmenter, des difficultés à marcher. Il y a des fourmillements, des picotements, parfois des pertes d'équilibre. Et vous imaginez chez des personnes atteintes de cette maladie et qui se disent « Zut, c'est une poussée, ma maladie évolue ».
0: Mais du coup, quels sont les gestes simples et concrets à adopter pour éviter que la chaleur ne gâche l'été ?
5: Quelques conseils rafraîchissants pour garder le cap. Éviter les heures les plus chaudes, 11h, 16h, pas de footing à midi, pas de jardinage en plein cagnard. J'allais dire encore plus pour les personnes atteintes de maladies neurologiques. Levez-vous plus tôt, sortez en fin de journée. Rafraîchissez-vous le corps régulièrement, une petite douche tiède ou fraîche, jamais glacée. Attention avec la différence brutale de température, ça peut être plus que désagréable. Utilisez un brumisateur, une serviette humide. Et puis, il y a des petits bandeaux rafraîchissants aussi. Hydratez-vous comme n'importe qui, mais encore plus, buvez de l'eau régulièrement, même sans soif, et évitez évidemment les sodas, l'alcool et le café, ça déshydrate plus qu'autre chose. Et puis adaptez vraiment votre environnement, fermez les volets, les rideaux, etc. Et écoutez votre corps, et si vous sentez les symptômes venir, posez-vous immédiatement, restez au frais. Et si vous êtes inquiet, parlez-en à votre neurologue, il y a parfois des adaptations en termes de traitement. Et puis il vous aidera aussi à préparer un petit kit fraîcheur avant de sortir. Allez d'ici là, portez-vous bien.
0: Merci beaucoup docteur pour ces conseils que l'on retrouve chaque matin, pour vous permettre d'éviter le maximum de soucis puis de couvrir aussi l'ensemble des pathologies qu'on peut rencontrer dans notre vie. Vous retrouvez d'ailleurs tous ces conseils sur ici.fr et sur l'application Ici. Nous allons visiter la Saône dans mon quartier, mon village, après les frères Hanson et Mbop. Yeah.

0: Hanson, les trois frères Hanson et Mbop pour annoncer une journée agréable. Hein, parce que c'est une chanson plein de soleil que vous avez écoutée sur Ici Isère, 6h20. Qui est du soleil ou pas chaque matin? Une balade vous est proposée pour découvrir l'une des communes candidates de mon quartier, mon village. Nathalie Malocher nous emmène toute cette semaine non loin de la Drôme, à la Saône. Et on va s'intéresser au patrimoine naturel avec Jean-Claude Gerbert aujourd'hui. Il a voyagé tout au long de sa carrière et il a décidé de venir passer sa retraite dans cette commune. Il a fondé l'association La Saône à Soie. La mission de cette association, créer du lien social, mais également protéger, mettre en avant les tuffières qui existent depuis des milliers d'années. Ce sont des roches réalisées à partir de l'eau qui, en traversant différentes couches de terrain, calcifient la flore et c'est très beau à observer.
1: Oui, ben, d'une plante, d'une feuille, d'un bout de bois, eh bien, petit à petit, ça devient une pierre, la pierre de tuf.
2: D'accord, alors aujourd'hui évidemment, site protégé. À votre époque, quand vous étiez tout petit, que vous veniez jouer ici aux tuffières, pas de protection particulière, parce que pas touristique à l'époque?
1: Oui, ben, déjà l'écologie, on ne savait pas trop ce que c'était, surtout quand on était enfant. Et les tuffières, pour nous, c'était un véritable terrain de jeu, puisque cette roche est assez friable. L'eau, elle coule. Alors, qu'est-ce qu'on faisait? On jouait avec l'eau et la roche. Alors, on faisait des petites tranchées, on faisait des petits moulins en bois, ça les faisait tourner, on faisait des petits bateaux, etc. Et nos mamans nous voyaient arriver la culotte mouillée et savaient qu'on était allé au bord de l'Isère. Et là, elles n'étaient pas forcément bien contentes parce que c'était quand même un peu risqué, cette grosse rivière là qui coule. Il y a eu plein de petits incidents de gamins, mais jamais d'accident particulier à ma connaissance.
2: Alors vous avez créé la Saône à Soie pour préserver ces tuffières, avec également un joli parcours pédagogique. C'est une bonne façon aussi de transmettre à la nouvelle génération, et surtout de leur dire de ne pas faire ce que vous avez fait, jouer dans les tuffières.
1: Oui, alors bien sûr que... ça serait dire on interdit ce qu'on a fait, mais aujourd'hui on est l'écologie et la connaissance du patrimoine est beaucoup plus important qu'à notre époque. Et c'est surtout que aussi le bord d'Isère est devenu une zone de promenade beaucoup plus importante qu'il y a 60 ans. Puisqu'on a le jardin des fontaines pétrifiantes et puis le chantier du Martin Pêcheur.
2: Pour terminer, Jean-Claude, pourquoi vous êtes autant attaché au village de la Saône?
1: C'est assez intime, mais j'ai vécu tellement heureux qu'il fallait que je revienne.
0: Ah, on sent toute l'émotion de Jean-Claude. Votez pour la Saône, toute dernière commune en liste, vous avez jusqu'au 14 juin. C'est sur ici.fr, en page 1 dans le dossier Mon quartier, mon village, concours pour élire la plus belle commune de l'Isère. Voici Benabar, et quoi qu'on dise, il est 6h24.
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0: Benabar, quoi qu'on dise, 6h26, votre horoscope du jour. Soyez patient, c'est le message que va nous passer Catherine Viguet dans quelques instants avant l'info d'ici à 6h30.
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0: Il est 6h27, nous sommes le mardi 9 juin. Bonjour Catherine Viguet.
10: Bonjour.
0: C'est l'horoscope du jour et ça bouge aujourd'hui?
10: Oui, et il faut éviter de tout vouloir tout de suite.
11: Bélier, en journée, il est préférable de rester tranquille, mais en soirée, vous serez au premier plan.
12: Taureau, profitez des bonnes attentions que l'on vous porte, de plus c'est mérité.
13: Gémeaux, l'attente d'une réponse d'un travail est possible et elle pourrait vous parvenir aujourd'hui.
14: Cancer, la journée est belle, dépaysante et en soirée c'est plus tendu.
15: Lion, vous êtes dans l'introspection en première partie de journée mais ensuite en super forme.
16: Vierge, si vous souhaitez régler un souci relationnel, cela se fait en journée. En soirée, autre ambiance.
17: Balance, vous pouvez vous concentrer sur les autres dès ce soir. Auparavant, vous serez un peu en retrait.
18: Scorpion, on vous invite à vous affirmer, ce qui ne sera pas un problème. Mais en soirée, besoin de repos.
19: Sagittaire, vous vous sentirez mieux si vous dialoguez avec celui ou celle qui vous pose problème.
3: Capricorne, un voyage, une évasion vous vont bien. Et au fil des heures, vous êtes tenu d'être plus concentré.
1: Verseau, une journée qui va crescendo vers du mieux, du meilleur, soyez confiant.
10: Poisson, ce soir, vous aurez franchi un cap, libéré d'un poids et fier de vous.
15: Et pour nous tous, l'entraide qui donne envie d'aller de l'avant.
0: C'est bien de travailler ensemble. C'est ce qu'on fait, nous, tous les matins, vous voyez. Et ça se passe très bien. Vous êtes d'accord, Soizic?
14: Oui.
0: Voilà. Vous avez l'air un peu...
14: Non,
0: okay, très bien.
14: Tout va bien.
0: Puis, je suis peut-être pas assez sympa. Je vais me débrouiller.
14: Vous êtes adorable.
0: Petit café?
14: Ah bah, avec plaisir.
0: Eh bah, allez, c'est parti. Je reste quand même quelques instants, là.
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0: Il est 6h29, nous sommes le mardi 9 juin et vous démarrez votre journée en vous demandant ce qu'il se passe et ce qu'il s'est passé en Isère. Bah, toutes les réponses pour vous, c'est avec nous dans Ici Matin, alors soit à la radio sur Ici Isère, soit à la télé avec Ici Alpes et avec Frédéric et Lisa qui réalisent cette émission. Charlotte qui répond à vos appels, 04 76 46 45 45, c'est le numéro pour nous appeler, pour passer sur notre WhatsApp aussi et nous envoyer des messages vocaux ou en texte, il n'y a pas de souci. Et bien sûr, l'actualité locale, c'est avec vous, Soizic Pelé, bonjour.
14: Bonjour tout le monde.
0: Pour revenir dans quelques instants sur un projet qui est abandonné.
14: Ouais, un sacré coup de massue sur la plateforme chimique de Pont-de-Claix. Le projet Exalia ne verra pas le jour. Il est officiellement abandonné. On l'apprend par un communiqué ce matin. On vous explique tout dans un instant.
0: Ce sera juste après l'actualité nationale et internationale. Il est 6h30. Voici le 90 secondes, Cyril Ardo-Redon.
16: Les suites de l'affaire Liana. Le Premier ministre Sébastien Lecornu réunit ses ministres de l'Intérieur, de la Justice, de la Santé, de l'Éducation et de l'Égalité femmes-hommes ce matin. Il leur demande d'examiner, d'arbitrer de nouvelles mesures concrètes pour protéger les enfants. Par ailleurs, le garde des Sceaux et le ministre de l'Intérieur, Gérald Darmanin et Laurent Nunez, sont auditionnés ce matin par la Commission des lois du Sénat. Des milliers de personnes mobilisées hier soir à travers tout le pays, au Mans, à Limoges, Nîmes, Paris, Strasbourg ou Lyon, en hommage à Liana et pour dénoncer les dysfonctionnements qui ont mené au meurtre de la fillette. Ils demandent de meilleurs salaires et le statut de fonctionnaire. Les accompagnants d'élèves en situation de handicap manifestent aujourd'hui à travers toute la France. Le gouvernement n'envisage à ce stade de titulariser que 10 à 20% de ces AESH. Trafic TER fortement perturbé. un TGV sur 3 et un intercité sur 2 à l'arrêt. La grève à la SNCF ce soir dès 20h et demain. Les syndicats demandent de meilleurs salaires et dénoncent le climat social avec 13 suicides depuis janvier. À une semaine du début du mondial pour l'équipe de France de foot, un match rassurant. Victoire 3-1 face à l'Irlande du Nord. Hier soir à Lille, Michael Olise titré homme du match après son triplé. Et puis on ne l'avait plus vu sur les courts depuis 2022. Le retour de la tennis woman Serena Williams pour un tournoi à Londres. L'ex numéro 1 mondiale doit jouer aujourd'hui en double.
7: Merci Cyril. 6h31, l'info d'ici, Soizic Pellet et la fin du projet Exalia.
14: La reprise de la plateforme chimique de Pont-de-Claix ne se fera pas. Projet abandonné, l'annonce est faite ce matin dans un communiqué. Un peu logique après son rejet par le tribunal de commerce de Lyon à la fin du mois de mars, mais quand même difficile à digérer pour ceux qui se sont investis pleinement dans ce dossier, Théo Hetch.
20: Après un an et demi de combat, c'est avec beaucoup de déception que Séverine Dejoux et Olivier Six ont annoncé la fin du projet Exalia.
21: C'est un sentiment d'énorme gâchis, de frustration, d'écœurement.
22: Forcément aujourd'hui, c'est de la déception, de la révolte, de l'amertume. On pense que voilà, c'est un énorme gâchis.
21: Gâchis humain, social, industriel, pour un détail et pour des raisons qu'on a toujours pas réellement compris quoi.
20: La décision, le coup de grâce, est venu du tribunal de commerce de Lyon il y a 2 mois, qui a rejeté le projet Exalia pour céder le site à un ferrailleur afin de rembourser les dettes de la plateforme chimique. Incompréhensible pour Olivier Six.
21: Là, on a eu une décision prise à la petite semaine avec une vision très court-termiste, alors qu'on est sur un vrai sujet d'intérêt national et stratégique quoi.
20: Au fond, selon les deux têtes pensantes de ce projet, c'est la loi qui est mal faite, qui donne aujourd'hui la priorité au remboursement des dettes plutôt qu'au projet humain. Ça doit changer, estime Séverine Dejoux.
22: Peut-être se dire qu'il est temps de réformer ces tribunaux de commerce et le rôle des mandataires judiciaires. On a observé qu'il y avait beaucoup de projets comme le nôtre qui n'aboutissaient pas. Je pense au Brandt, par exemple, où face à des projets de reprise, on a des actions de démantèlement qui sont favorisées par les tribunaux de commerce. Donc ça va falloir que ça change.
20: En attendant, la plateforme chimique va donc être démantelée et ça commence dans les jours qui viennent, précise Olivier Six.
21: Ah oui, côté plateforme, ça va aller très vite. Dès la semaine prochaine, les pelleteuses vont commencer à démanteler ces installations.
20: Puis il faudra dépolluer le site. Cela va prendre des années et coûter très cher aux finances publiques.
21: Le gros sujet qui est aujourd'hui caché, c'est qu'il va falloir démanteler ces 120 hectares et finalement les dépolluer. Et ça, c'est des dizaines ou des centaines de millions d'euros et ça va être une plateforme qui va rester en jachère pendant des années.
20: 120 hectares au total, où un grand chantier s'annonce. Pour y faire quoi ensuite? Qu'est-ce que l'État est prêt à accompagner? Questionne le maire de Pont-de-Claix, Christophe Ferrari, qui espère cette fois un soutien du gouvernement.
14: Théo Hetch pour Ici Isère. À la une aussi ce matin, la foule devant les tribunaux isérois hier soir. Des centaines de personnes réunies à Grenoble, à Bourgoin-Jallieu, à Vienne, en hommage à la petite Liana. Et puis un point dans le prochain journal sur la future route à la rivière, alors que la départementale 1532 est coupée depuis quasiment 2 ans. Vous le savez, l'éboulement monstre de cette carrière. On a une date possible de début des travaux ce matin. La météo pour aujourd'hui, Mathieu.
7: Eh bien, c'est un temps agréable cet après-midi, mais encore très nuageux ce matin. 17 à Grenoble, 17 à Vienne, 16 à Bourgoin-Jallieu. Par contre, il fait assez doux. Quel temps il fait à Flacher? Annick va nous donner la réponse. Bonjour, Annick.
23: Bonjour Mathieu. Bonjour, Soizic. Alors, chez nous, c'est vrai qu'il fait doux. On a 14,8.
7: Oui.
23: Et par contre, on a un ciel qui est nuageux.
7: Mais oui, c'est le reliquat de la fin d'après-midi. Vous avez eu de la pluie hier?
23: Oui, off. 2 mm.
7: Pas grand-chose, oui.
23: C'est pas grand-chose. Juste un petit peu pour rafraîchir.
7: Bon, c'est déjà ça, surtout que
23: ça
7: les
23: fait
7: températures.
23: Un petit arrosage quand même.
7: Ah, bah écoutez, on prend. Oui, ça fait du bien pour la nature. Alors, on a eu pas mal la semaine dernière, mais là, on restera sur des températures plus douces. Ça remontera pas beaucoup avec ces nuages qui vont bloquer un peu cette chaleur. 22 à 24 degrés cet après-midi, donc on est plus dans les normales de saison, plus doux, avec du soleil quand même cet après-midi, Annick.
23: Bon, bah ça va alors.
7: Vous avez prévu une balade, quelque chose?
23: Bon, écoutez, aujourd'hui je travaille pas, donc je vais peut-être aller faire des courses.
7: C'est une occupation qu'il faut de temps en temps.
23: C'est jamais bien agréable, mais bon.
7: Oui, voilà, c'est ça. Mais bon, faut qu'on s'y mette. Il y a des choses comme ça. Et ben, ça marche. Voilà, bon courage pour les courses, Annick.
23: Merci beaucoup, bonne journée.
0: Bonne journée à vous. Et puis pour ce qui est de la circulation, pas de soucis ce matin, hein. Vous nous tenez au courant si jamais il y a un problème. On regarde ça bien sûr avec attention. Je n'en vois pas sur les routes. Deux infos train quand même à vous donner. Pas mal de perturbations attendues ce soir sur le trafic des TER à cause d'un appel à la grève à la SNCF. Des trains supprimés entre Lyon et Saint-André-le-Gaz, entre Lyon et Vienne. Et demain, trafic fortement perturbé avec notamment un TGV sur 3 supprimé. Je rajoute à ça du 13 au 16 juin des travaux sur l'axe Grenoble-Chambéry. Le trafic ferroviaire interrompu entre Grenoble et Montmélian. Il y a des autocars de remplacement, mais ça risque d'impacter quand même votre circulation. Voilà, vous avez tout bien noté pour ne pas être pris trop au dépourvu.
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0: Nous partirons en montagne dans quelques instants pour voir une cascade magnifique. Ce sera juste après Bernard Lavillier et Idée Noire. Il est 16h36 avec Nicoletta.

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0: Bernard Lavillier et Nicoletta Idénoir, 6h40, bon début de journée.
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0: Le beau temps, la journée agréable, tout ce qui vous prépare à cette belle journée, c'est avec nous. Hein. Alors, je sais que là, vous allez sûrement vous dire, je vais au travail, pas pouvoir aller très loin, hein, mais nous avons des conseils pour que vous puissiez partir en montagne et préparer d'ores et déjà votre week-end, les jours de congé avec des balades et de la découverte dans la montagne pas à pas avec notre spécialiste Pauline Boulet qui vient de nous rejoindre. Bonjour Pauline.
3: Bonjour.
0: Et aujourd'hui, vous nous proposez une balade, voilà.
3: Et oui, je vous emmène pour une nouvelle balade sur un itinéraire aujourd'hui familial, très accessible et praticable tout l'été parce que c'est une randonnée dans la forêt qui mène à une cascade.
0: Ah, c'est bien ça.
3: Autrement dit, on est à l'ombre et on bénéficie de la fraîcheur de l'eau. C'est quand même pas négligeable quand on a des périodes de forte chaleur. Ce spot se situe dans le Vercors. Il s'agit de la cascade de Moulin-Marquis. Mais avant de vous en dire un peu plus, je voudrais vous expliquer pourquoi je dis que c'est une randonnée familiale.
0: Mais pourquoi vous dites que c'est une randonnée familiale?
3: Et oui, quels critères peuvent permettre de choisir une rando en étant sûr ou quasiment sûr qu'elle va convenir à toute la famille? Eh bien, en l'occurrence, quand on parle de rando familiale, ça signifie qu'elle est accessible aux jeunes enfants et aux personnes qui n'ont pas l'habitude de marcher. Donc, si vous avez des ados à la maison qui font du sport régulièrement ou que vous emmenez souvent marcher, ou si vous-même vous êtes entraîné, ça risque de pas beaucoup vous intéresser, même si ça reste très beau, bien sûr.
0: Pour les cracks, c'est trop simple. Quoi.
3: Voilà, exactement, ce sera sûrement trop court. Mais dans cette appellation rando familiale, il n'y a pas qu'une question de difficulté. Ça signifie aussi, en général, il faut toujours vérifier, mais que la rando est sécurisée, qu'il n'y a pas de passage vertigineux.
0: Impossible
3: par
0: de
3: exemple.
0: Perdre ses enfants facilement.
3: Voilà, et ni on va éviter de les mettre en danger. Donc, ce sont des randos qui font 300 mètres de dénivelé maximum. Peut-être 3-4 heures de marche en incluant les pauses, mais vraiment maximum.
0: Puis ça va dépendre. Pour toute la balade, en fait, 3-4 heures,
3: exactement.
0: Et on est revenu à la voiture.
3: Voilà, tout à fait. Et on va dire 5 km maximum. Bon, c'est des estimations.
0: À peu près, oui. Voilà. Si c'est 5,1, vous nous en voudrez pas. Donc, cette randonnée que vous nous proposez dans le Vercors, elle coche toutes les cases.
3: Alors, oui, exactement. Et elle en coche même une supplémentaire. C'est qu'elle se parcourt en aller-retour. Et avec des jeunes enfants, ça peut être rassurant parce que ça veut dire qu'on peut faire demi-tour tout simplement sans se poser de questions à tout moment. Et ça veut aussi dire qu'on peut les encourager à avancer en leur promettant qu'on s'arrêtera au retour, par exemple.
0: Oui. Voilà. Après, quand c'est pas aller-retour, ils savent pas quand est-ce qu'on arrive. Ils sont.
3: Et oui,
0: le
3: ça leur paraît.
0: Il y a deux tactiques. Il y a deux tactiques. Mais.
3: Et puis s'ils voient une souche ou un bout de bois qui leur plaît.
0: Ah oui, on y reviendra si t'es sage.
3: Exactement. Mm-hmm. Je vois que j'ai affaire à un connaisseur.
0: Je suis habitué.
3: Bon, mais alors comment on va à cette cascade? Oui. Bien, le départ se fait de Châtelus, tout près de la grotte de Choranche. On se gare au parking de Bournillon, juste derrière la centrale électrique. Et on suit le sentier qui monte en direction de l'amont de la Bourne. Mm-hmm. Très vite, on prend un autre sentier sur la droite qui va nous mener directement à la cascade de Moulin-Marquis. Elle fait plus de 300 mètres de haut, cette cascade, donc c'est très impressionnant à voir. Et en face, on peut admirer le porche de Bournillon. C'est magnifique, mais vraiment, j'insiste, une magnifique grotte gigantesque qui est percée dans la falaise. C'est sublime donc, et pour profiter de tout ça, on marche à peine 30 minutes, allez, 45 minutes si on prend vraiment le temps. La rando fait 110 mètres de dénivelé positif et 2 km aller-retour. Donc même avec des tout petits, ça se fait très bien.
0: Ça c'est super, vous allez pouvoir en profiter dès le week-end qui arrive là, puisque normalement il fait plutôt beau.
3: Exactement.
0: Donc n'hésitez pas pour la découverte de la cascade de Moulin-Marquis, conseillée par Pauline Boulet, notre spécialiste. À demain, Pauline.
3: À demain.
0: Et vous allez pouvoir mixer d'ailleurs tous ces conseils qu'on vous donne, puisque avec cette cascade, vous avez de la fraîcheur à disponible, mais de la fraîcheur, on va en parler aussi pour vos animaux cet été. Comment faire en sorte que votre chien soit bien hydraté et au frais? Les conseils de notre vétérinaire, le docteur Pierre Fimbard, dans une minute.
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0: 6h45, des astuces et des conseils pour bien s'occuper de nos animaux, c'est avec notre vétérinaire. Bonjour docteur Pierre Fabin.
7: Bonjour Mathieu.
0: L'été s'installe, les températures grimpent et nos chiens peuvent vite souffrir de la chaleur. Alors justement, quelles sont les vraies astuces pour garder nos chiens bien au frais et hydratés, docteur ?
7: Alors déjà, il faut savoir que votre chien ne transpire pas par la peau. Il régule sa température interne presque uniquement en haletant. Il perd donc beaucoup d'eau par la gueule. Du coup, la base, c'est de multiplier les points d'eau dans la maison et le jardin. N'hésitez pas non plus à verser un peu d'eau sur ses croquettes pour le forcer à boire. Une autre astuce géniale, c'est le glaçon parfumé. Faites cuire un peu de filet de poulet dans de l'eau sans sel et congelez ce jus. Mettez un de ces glaçons appétants dans sa gamelle d'eau. L'odeur du poulet va le passionner et l'inciter à tout laper. Et pour tordre le cou à une légende urbaine, non, un simple glaçon ne provoque pas de retournement d'estomac chez le chien.
0: On a géré l'eau, mais pour le rafraîchir physiquement à la maison quand l'air est étouffant, est-ce qu'on peut lui donner par exemple une bonne douche bien froide ?
7: Alors, jamais d'eau glacée, c'est dangereux. Le choc thermique resserre violemment les vaisseaux sanguins, ce qui bloque la chaleur à l'intérieur de son corps. Mouillez-le plutôt avec de l'eau tiède. Insistez sur les zones sans poils où la peau est fine, le ventre, l'intérieur des cuisses et les coussinets. C'est là qu'il évacue la chaleur. Autre erreur très fréquente, laissez une serviette mouillée sur son dos. Très vite, elle va se réchauffer avec son corps et créer un effet hammam étouffant. Utilisez plutôt un tapis rafraîchissant au sol. Il s'agit d'un matelas qui contient un gel thermique actif. Il va faire baisser sa température corporelle dès qu'il se couche dessus.
0: C'est très clair, mais pour les balades, on fait comment quand il fait 35 degrés dehors ? Il a quand même besoin de sortir pour faire ses besoins et se dépenser.
7: Alors, il faut complètement changer vos horaires de sortie. Les vraies balades se font à la fraîche, avant 8h ou tard le soir. L'après-midi, on se limite à un pipi express de 3 minutes. Le danger numéro 1 en été, c'est le goudron. Faites le test des 7 secondes. Posez le dos de votre main sur le goudron. Si vous ne tenez pas 7 secondes sans avoir mal, ça va brûler les coussinets de votre chien au 3e degré en quelques mètres. Marchez toujours sur l'herbe ou à l'ombre dans les sous-bois. Et s'il s'ennuie à l'intérieur la journée, fatiguez-le mentalement. Prenez un jouet creux en caoutchouc, remplissez-le de pâté et mettez-le au congélateur. L'effort de léchage va l'apaiser et en plus le rafraîchir.
0: Bon, parfait. Plein de conseils pour affronter la chaleur. Merci beaucoup, docteur Pierre Fabin. Chaleur qui nous impactera aussi. Vous aurez peut-être parfois du mal à faire du sport. Ne vous inquiétez pas. On sera là aussi pour vous donner plein de conseils dans quelques instants pour aller découvrir toutes les activités proches de Saint-Étienne de Saint-Georges qui organise une fête du sport, par exemple, et plein d'autres choses en lien avec les activités que vous allez pouvoir faire après les Maroon 5 et This Love. Ce sera les 3 plus, l'agenda des sorties de Nathalie Malocher. Il est 6h48 et vous démarrez ce mardi de la bonne manière avec de la bonne humeur.

0: Les Maroon 5, This Love, 6h51. Votre agenda des services chaque matin, ce sont les 3 plus, 3 infos pratiques, locales, utiles et sympas, pilotées par Nathalie Malocher pour que vous sachiez quoi faire en Isère. Et nous allons faire de l'activité physique tout au long de la semaine grâce à vous aujourd'hui, Nathalie.
1: On prend soin de notre santé et on s'amuse avec la fête du sport de Saint-Étienne de Saint-Jouard ce vendredi de 16h30 à 19h30 au stade de la Dalleure, avec de l'escalade, du biathlon, un parcours VTT, des démonstrations et initiations avec des associations locales. Et puis à 18h, inauguration officielle de la piste d'athlétisme du terrain multisport et des nouveaux gradins. C'est ouvert à tous et c'est gratuit. Sport toujours, portes ouvertes sportives à Gières, près de Grenoble, le GUC Football Féminin vous accueille en juin, les mercredis de 14h à 16h et les vendredis de 18h à 20h sur le terrain synthétique de l'UFRAPS. Sont concernées les joueuses confirmées comme les débutantes, petites et grandes. Enfin, le Hockey Club de Grenoble, c'est du hockey sur gazon, ouvre ses portes demain, mercredi, de 15h à 16h, au stade Adolphe Pégou, séance réservée aux enfants de 5 à 14 ans. Et pour les plus de 15 ans, c'est le jeudi de 20h à 21h30. Bonne journée.
0: Merci beaucoup Nathalie Malocher pour ses conseils. Du sport à venir aussi avant 7h et le point sur la nouvelle étape du jour. Sur un contre-la-montre d'ailleurs qui nous attend pour le Tour Auvergne-Rhône-Alpes dont ici Isère est partenaire. Explication avec Antonin Kermen et Bernard Thévenet. Ce sera juste après Johnny Hallyday. J'oublierai ton nom.

0: Et tournons avec Carmel, superbe duo. Autre duo que l'on retrouve dans quelques instants, cette fois c'est pour parler cyclisme, superbe duo également, Antonin Kermen et Bernard Thévenet. On va faire le point sur l'étape du jour du Tour Auvergne-Rhône-Alpes, dont ICI Isère est partenaire, un contre-la-montre très attendu. Ce sera juste avant de retrouver le journal de 7h.
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0: 6h58. Le Tour Auvergne-Rhône-Alpes, la compétition cycliste que nous suivons, et ici Isère est partenaire. On la suit avec nos deux spécialistes pour une journée très attendue, hein, avec un contre-la-montre de 28 km dans la Loire. Antonin Kermen, Bernard Thévenet, c'est un des rendez-vous importants de la semaine.
6: Un contre-la-montre par équipe aujourd'hui pour cette troisième étape. On est dans la Loire autour de Péreux. Un contre-la-montre, Bernard Thévenet, de 28 km exactement.
7: Oui, c'est le contre-la-montre par équipe, c'est certainement une des épreuves les plus redoutées de tous les coureurs. Parce que on peut toujours avoir un mauvais jour, même si on est le leader de l'équipe, si on a un mauvais jour, on souffre énormément. C'est vraiment, c'est très très dur. Il faut être à la planche pratiquement tout le temps. Et c'est ça. On a envie quand même de travailler pour son équipe. On a vraiment envie d'être dans la performance de l'équipe. Et quand on peut pas rouler, c'est vraiment mentalement, moralement et physiquement, c'est hyper dur.
6: Un contre-la-montre par équipe de 28 km est pas facile, hein.
7: Non, ce n'est pas facile parce que on a essayé de le calculer sur celui du Tour. Parce que dans le Tour, il y a également un contre-la-montre, c'est un petit peu plus long, je crois qu'il fait 4 km de plus, mais il y a aussi une côte, il y a aussi la région de Péreux nous permettait de faire ce genre de contre-la-montre, et ça permet aux équipes aussi de se rôder en quelque sorte, au moins de faire des essais en grandeur nature avant le départ du Tour. C'est une histoire de réglage, et puis bon, vous connaissez la difficulté de rouler à 3-4 sur une route ouverte à la circulation, mais c'est pratiquement impossible pour les équipes de pouvoir faire des essais comme ça sur des routes ouvertes à la circulation. Donc c'est un des rares moments où les équipes peuvent vraiment, à 3 semaines du départ du Tour, les équipes peuvent vraiment se tester et après éventuellement apporter quelques changements s'il y a besoin.
0: Et ben, départ du premier coureur à 15h05, le maillot jaune lui partira à 16h29. Et bien écoutez, je vous le dis, il est 7h.
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0: On rappelle l'heure pour vous dire aussi que vous écoutez la première radio sur l'info locale en Isère. Bon début de journée. C'est le journal présenté par Soizic Pelé-Soizic. La colère hier soir devant les tribunaux isérois.
8: La colère de centaines de personnes réunies à Bourgoin-Jallieu, à Vienne ou encore à Grenoble pour rendre hommage à Liana, mais aussi dénoncer les dysfonctionnements dans cette affaire. Le principal suspect était visé par plusieurs plaintes pour viol sur mineur, sans avoir été entendu ou inquiété. Et l'Isère est aussi confrontée à ce genre de raté, assure Anna Leneveu, la porte-parole du collectif Enfantiste 38, présent hier au rassemblement à Grenoble.
9: La situation en Isère, elle est particulièrement dramatique. Il y a plusieurs rapports qui alertent sur la situation en Isère, comme partout en France. Beaucoup de classements sans suite, beaucoup de mères protectrices dont les enfants sont toujours confiés au père. Nous en avons malheureusement plusieurs des mères protectrices au collectif enfantiste. Cette justice est dysfonctionnelle, ne reçoit pas des fois les plaintes et en fait échoue complètement à protéger les enfants. Tout ce système, il est le fruit d'un système de domination adultiste, donc de domination des adultes sur les enfants et patriarcale également. Ces questions de violences faites aux enfants sont très similaires aux questions des violences faites aux femmes. On retrouve les mêmes mécanismes, par exemple, de discrédit de la parole des femmes, et ben on a aussi le discrédit de la parole des enfants.
8: Et on reviendra sur cette affaire Liana, mais aussi sur le fonctionnement ou le dysfonctionnement de la justice avec notre invité dans trois quarts d'heure, Christophe Barré, le procureur général près la cour d'appel de Grenoble, qui sera en direct avec nous à 7h45 après sa convocation hier. hier au ministère de la Justice. Les procureurs généraux à qui Gérald Darmanin a demandé de reprendre d'ici un mois tous les dossiers qui concernent des violences sur les enfants. Patrick Bruel, lui, est soupçonné d'un viol à Grenoble. Une kiné l'accuse de l'avoir violée à la sortie d'un concert en 2000. Elle vient de déposer plainte. Ça fait partie des deux nouvelles plaintes qui visent le chanteur de 67 ans alors qu'il a été placé en garde à vue hier matin pour être entendu déjà sur plusieurs dossiers.
0: 7h02, une cagnotte lancée par le club de foot de Saint-Quentin-Fallavier.
8: Pour la famille du petit Youssef, ce garçon de 11 ans victime d'un accident de la route la semaine dernière, percuté par un chauffeur alcoolisé. Il est hospitalisé en état de mort cérébrale. Ses parents sont blessés. Un drame qui secoue la commune et surtout l'école du garçon. Encore sous le choc hier à la reprise des cours, Antoine Ballandra était sur place.
10: Il est 8h et la grille de l'école des Tilleuls s'ouvre. Ce qui marque, c'est qu'il n'y a aucun cri d'enfant. Les élèves entrent sans un bruit. Parmi eux, il y a Thomas, scolarisé en CE2 et qui ce matin ne va pas très bien.
11: Oui, non, je vais pas bien. Ouais, bof.
10: Il faut dire que Thomas était un voisin de Youssef.
11: Oui, je connaissais. Je jouais en bas avec lui. On faisait plein de trucs ensemble. Ça fait longtemps que je le connais et c'est un ami de l'école et ça me dérange, quoi.
10: Depuis vendredi, Youssef n'est plus là, répète Thomas, sans vraiment encore réaliser. Alors pour lui rendre hommage et sur les conseils de l'école, il prévoit de faire un dessin à son copain et de le remettre à sa famille.
12: Enfin, c'est choquant, quoi. 11 ans, c'est surtout l'accident tragique, quoi.
10: Ici, tout le monde est donc sous le choc, à commencer par la maman de Thomas.
12: C'est 11 ans, quoi. C'est jeune, c'est super jeune. C'est choquant.
10: Sur le parvis de l'école, il y a aussi Agnès. Cette retraitée aidait Youssef à faire ses devoirs le soir, elle est bouleversée.
13: Je connaissais bien la famille, j'étais invitée aux anniversaires. C'est malheureux, un enfant plein de vie, très intéressant, il faisait du football, gentil comme tout. Oui, vraiment, j'ai de la peine.
10: Alors forcément, dans cet océan de tristesse, se pose désormais la question du maintien ou non de la kermesse de l'école. Elle devait théoriquement avoir lieu ce week-end.
8: Et si vous voulez aider la famille de Youssef, je vous le disais, une cagnotte a été lancée par le club de foot. On vous a mis le lien sur ici.fr en page Isère. Un nouveau procès après la mort d'un pilote de deltaplane en pleine coupe Icare en 2015 à Saint-Hilaire-du-Touvet. Les deux anciens responsables ont déjà été condamnés l'année dernière en première instance, mais ils ont fait appel et sont de nouveau jugés aujourd'hui.
0: Le coup de massue sur la plateforme chimique de Pont-de-Clé.
8: Le projet Exalia ne verra jamais le jour, abandonné officiellement. On l'apprend ce matin dans un communiqué, un peu logique, après son rejet par le tribunal de commerce de Lyon, mais quand même difficile à accepter pour les porteurs du projet qui étaient engagés depuis un an et demi. Le site va maintenant être démantelé dès la semaine prochaine. Reste la question de la dépollution qui pourrait prendre plusieurs années. Là, on a enfin une date, en tout cas espérée, le 1er janvier 2028 pour le début des travaux pour la nouvelle route à la rivière. Près de 2 ans après l'éboulement de la carrière, la départementale actuelle est coupée depuis, vous le savez. Il faut donc en tracer une nouvelle et ça avance un petit peu, Noémie Philippot.
14: Après de nombreux échanges avec les services de l'État depuis l'éboulement, le département sait désormais où il peut imaginer une route dans de bonnes conditions de sécurité. Mais il faut encore faire des études plus approfondies sur l'impact environnemental, la nature précise des sols. Petit à petit, tout ça doit permettre de préciser mètre par mètre le tracé de cette nouvelle route d'un kilomètre de long pour le présenter dans le cadre d'une consultation publique qui doit démarrer en septembre 2026. En parallèle, les services du département vont aussi travailler au rachat de parcelles aux agriculteurs. Une dizaine d'hectares sur les communes de La Rivière et de Saint-Gervais. La majorité de ces terres ont été ensevelies par l'éboulement, mais certaines parcelles sont encore exploitées. Les négociations doivent démarrer dès cette semaine. Commencer les travaux le 1er janvier 2028, c'est donc sous réserve que tout se passe bien, pas de recours déposé contre le chantier, des rachats de terrain négociés à l'amiable. Et pour l'instant, difficile de dire combien de temps dureront les travaux. Il faudra notamment évacuer 60 000 mètres cubes de gravats déposés par l'éboulement pour pouvoir préparer le sol à la construction de la route.
8: Pour cette nouvelle route, sachant que l'ancienne était empruntée par près de 10 000 véhicules par jour avant l'éboulement.
0: En football, les Bleus sont à Grenoble ce soir.
8: Pour tenter de décrocher leur ticket pour le Mondial au Brésil l'année prochaine, elles affrontent l'Irlande au Stade des Alpes et la gagnante sera qualifiée, c'est aussi simple que ça. Coup d'envoi 21h. Il reste d'ailleurs des places si vous voulez assister au match France-Irlande. Du côté des garçons, une victoire heures avant de partir aux États-Unis. 3-1 hier pour l'équipe de France face à l'Irlande du Nord pour ce dernier match de prépa avant le début de la Coupe du Monde. Mondial commenté notamment par notre Isérois Olivier Giroud qui sera consultant pour la BBC. On apprend aussi qu'il prolonge pour un an en Ligue 1 à Lille. Et puis sur le tour aura Alex Baudin restant jaune pour le départ de la 3e étape tout à l'heure. Vous l'avez entendu juste avant ce journal de 7h. Un contre-la-montre à Péreux. Hier, c'est le Danois Anton Charming qui s'est imposé au Puy-en-Velay. La météo pour aujourd'hui, Mathieu.
0: Bonne journée pour faire du vélo. Si vous n'allez pas au boulot.
8: Ne me tentez pas.
0: Bah, je sais que vous êtes à ça de sortir.
8: J'en avais tellement envie.
0: Et je peux. La Drésienne est disponible.
8: Oui.
0: Si besoin. Ou le vélo électrique, ou le vélo tout court.
8: Ah oui, voilà, je vote vélo électrique.
0: Parfait, très bien. Ou tandem. On pourrait se faire un truc
8: oui,
0: en tandem.
8: Et je me mets derrière.
0: Ah bah voilà.
8: J'allais. Et je vous encourage.
0: Mais vous le faites très bien. 17 à Grenoble, 17 à Vienne, 16 à Bourgoin-Jallieu. Temps encore nuageux ce matin. Pas de pluie, temps sec. Mais cet après-midi, le soleil reprend le pouvoir et le beau temps s'installe durablement. Des températures que vous nous donnez également. En passant par exemple sur notre page Facebook. Florence est à Vinay. Elle nous dit temps bien maussade, de gros nuages, mais la pluie a cessé. Mais le sourire va revenir, Florence, avec le soleil cet après-midi. 18 degrés quand même à Vinay ce matin. Parce que les températures, si elles sont déjà élevées, ne vont pas monter très haut. 22 à 24 degrés cet après-midi en pleine. Et c'est tant mieux, hein. Ce sera un peu plus frais. 16 à 18 degrés à 1000 mètres et 10 degrés à 2000 mètres. Vous nous tenez au courant des relevés chez vous. Si je prends ceux qui sont passés via le standard, nous avons notamment Patrick à Colombes qui nous dit, lui, vent faible, un ciel voilé avec 16 degrés. Pour ce qui est de la circulation, aucun problème de circulation en voiture. C'est très fluide partout. À noter quand même des perturbations à venir sur le trafic des TER à cause d'un appel à la grève. Ce sera ce soir et demain également, hein, avec un trafic fortement perturbé. Un TGV sur 3 demain supprimé et des trains supprimés dans la soirée entre Lyon et Saint-André-le-Gaz et Lyon et Vienne. Et puis des travaux sur une autre ligne. Cette fois, ce sera l'axe Grenoble-Chambéry avec des travaux entre Grenoble et Montmélian du 13 au 16 juin et un trafic interrompu remplacé par des autocars. Pas mal de soucis, entre guillemets. En tout cas, une réorganisation pour la circulation ferroviaire.
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0: On a plein de bonnes nouvelles pour vous. Je vous parlais de Chambéry, pas très loin de Chambéry, il y a Aix-les-Bains. Rendez-vous à Aix-les-Bains qui pourrait vous intéresser. On va vous en parler dans quelques instants. Ça va être festif. Comme ce titre de ABBA, Dancing Queen, pour lancer le mardi.

0: Dancing Queen, il est 7h13.
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0: Ici Isère, qui vous permet d'assister aux événements incontournables, qui est partenaire des événements incontournables, hein, le Tour Auvergne-Rhône-Alpes par exemple en ce moment. En termes de cyclisme, là je pense qu'on peut difficilement faire mieux que nous sur cet été. Tous les événements cyclistes, c'est Ici Isère qui est partenaire avec donc le Tour Auvergne-Rhône-Alpes, les championnats de France sur piste, le Tour de France, voilà cette petite compétition qui revient chaque année. Et d'un point de vue culturel et musical, bon, on est présent aussi. Je crois qu'il se prépare quelque chose de pas mal pour juillet à Aix-les-Bains. Il y aura notamment ces messieurs sur scène.
3: Je pourrais sortir le katana, dormir avec des piranhas.
0: Si je vous dis Big Flo, vous me dites
4: Oli.
0: Non, on vient de se réveiller.
4: Excellent.
0: Merci. Il y aura aussi cette dame. C'est le dimanche 12 juillet.

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3: 7h15, l'édito sur l'actu du jour, c'est mon œil avec vous David Ossiou.
4: Et David, l'INSEE a donné ses derniers scénarios pour l'évolution de la population française. Dans 11 ans, presque 70 millions d'habitants, je vais réussir à le dire. Et ensuite, eh bien, David, ça va baisser.
5: Oui, en 2070, 3 millions d'habitants en moins qu'aujourd'hui. C'est une France qui vieillit. Pourtant, les personnalités politiques n'en parlent pas beaucoup. Pas du tout, même pour certaines qui ne voient pas si loin, soit parce qu'elles ne réalisent pas très bien, soit parce que rien n'est encore fait. Et ce matin, il faut que je vous parle de ma grand-mère. Quand elle entendait quelqu'un expliquer ce que serait le monde dans 50 ans, elle levait les yeux au ciel. Elle était née en 1906. En 1960, elle avait 54 ans et avait déjà traversé deux guerres, une pandémie, l'exode rural. Elle savait une chose que les courbes ignorent, la vie réserve aussi des surprises. Alfred Sauvy, le grand démographe français, s'inquiétait avant-guerre du déclin de la population française. Et le baby-boom l'a pris à contre-pied, comme tout le monde. L'INSEE le concède lui-même en 2070. La population française pourrait osciller entre 61 et 71 millions. 10 millions d'écart, c'est la Belgique entière comme marge d'erreur. Parce que personne ne sait si dans 20 ans, refaire des enfants sera redevenu une tendance. Une génération qui se retourne vers le vivant, vers la transmission, et des balançoires qui se remettent à bouger. L'unique certitude en revanche, c'est que nous allons vivre vieux, plus vieux. 37 000 centenaires aujourd'hui, 160 000 en 2070, peut-être le double. Derrière ce chiffre, il n'y a pas que des centenaires qui jardinent encore, il y a le problème des retraites, il y a la dépendance. C'est ça le vrai défi, celui qu'aucune courbe n'esquive. Ma grand-mère savait ce que c'était, le grand âge, elle l'avait regardé en face.
3: Merci David pour ce point sur l'actu. C'est l'édito du jour dans Mon œil, un point sur l'actualité économique cette fois. Et on va parler chaussures à l'anglaise. C'est après Zazie et Zen et ce sera dans Ici en Isère, ça marche avec Célia Bunier-Roman.

0: Zazie, zen, 7h20, on va l'être justement zen et on va le faire ensemble avec toute l'équipe d'ici matin, bon réveil.
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0: L'économie locale, c'est un de nos sujets dans Ici en Isère, ça marche. Actualité économique et belles initiatives avec vous, Célia Bunny-Roman, bonjour.
3: Bonjour Mathieu, bonjour tout le monde.
0: Une fois n'est pas coutume, on va parler chaussures aujourd'hui.
3: Bah oui, vous allez vraiment finir par croire que j'adore les chaussures.
0: Bah après, on aime bien en général, vous nous présentez des trucs assez chouettes.
3: Oui, en plus c'est vrai, j'adore les chaussures. Mais pas n'importe lesquelles.
0: Très bien, c'est noté.
3: Voilà. Moi, ce que je veux, c'est des chaussures vraiment solides.
0: Oui.
3: Pas celles qui lâchent au bout d'un hiver. Je veux une vraie paire, une vraie paire qui dure et surtout qui a du sens.
0: J'adore les chaussures, mais donc pas toutes les chaussures. Hein.
3: C'est ça, j'adore les chaussures qui ont du sens.
0: De qualité.
3: Qui sont belles, de qualité, tout à fait. À Silan, dans le Nord-Isère, il existe une maison iséroise qui fait ça depuis 1887.
0: Belle histoire.
3: Et oui, il s'appelle la maison Ardrige. Quelle belle maison. C'est une aventure qui commence sous le nom Le Trappeur. Le Trappeur, c'est une marque qui va révolutionner la chaussure de montagne. Ils inventent les premiers brodequins. Et très vite, ce savoir-faire particulier attire l'attention des meilleurs. En 1937, c'est un certain Émile Allais qui chausse du Trappeur. Et c'est celui d'ailleurs qui a décroché un triplé historique au championnat du monde de ski, descente slalom combiné. Il est le premier médaillé d'or français de l'histoire du ski alpin.
0: Ça, c'est bien sur un CV. Hein.
3: Bah oui.
0: Ça, c'est classe.
3: Et c'est pour ça qu'on le connaît. Et c'est pour ça qu'il est brillant. En 1962, l'équipe de France de ski adopte officiellement la marque. Et depuis plusieurs décennies, ce sont les armées, les administrations françaises, les militaires, les gendarmes et les policiers qui font confiance à ces chaussures pour tenir debout sur tous les terrains. En 1985, l'entreprise prend le nom de maison Ardrige. En fait, elle est rachetée par Guy Richard. Guy Richard, c'était un ancien de chez Paraboot.
0: Oh, oui.
3: Mais rien à voir avec Richard Pontvert qui a monté Paraboot.
0: Donc enfin, c'est un autre Richard.
3: Un autre Richard. Et Ardrige, c'est un anagramme de Richard.
0: Ah,
3: vous laisserez faire le jeu
0: un petit peu chez
3: vous.
0: Oui, tout à fait.
3: Ils ont adouci ce nom-là en donnant un petit côté anglais qui plaisait beaucoup à l'époque.
0: On dirait que c'est une marque anglaise.
3: Bah oui, exactement. Et ça plaît beaucoup encore aujourd'hui.
0: Pas du tout, c'est bizarre.
3: Ça donne un petit côté chic.
0: Ah, c'est bien. J'ai regardé les chaussures. Effectivement, je me dis, ah, c'est marrant. Certaines, elles ont un petit air de Paraboot un peu.
3: Peut-être. En tout cas, on est sur la même gamme et la même qualité.
0: Et oui.
3: Aujourd'hui, donc, c'est la troisième génération de la famille Richard qui est aux commandes. Jeanne, Julie, Olivier. Ils ont gardé l'âme de la maison. Du cuir choisi directement en tannerie française. Des chaussures conçues à Sillan, montées à moins de 2000 km de chez vous. Mais ils ont porté cette marque vers l'élégance contemporaine.
0: Ah, c'est de la belle ouvrage. Hein.
3: Oui, des très belles derbies, des Richelieu, des mocassins. Les chaussures sont vraiment très belles. Et puis, contre toute attente, elles sont plutôt abordable, puisque la marque vend aujourd'hui en direct, sans intermédiaire, principalement sur Internet, ce qui lui permet de proposer des chaussures haut de gamme, cousues main, autour des 200 à 300 euros.
0: Pour un truc qui dure à peu près toute la vie, c'est pas mal. Hein.
3: Bah voilà, c'est un petit investissement au départ, mais au moins, vous avez des belles chaussures. En plus, paraîtrait-il qu'il y a une petite boutique adossée à la fabrique. Exactement.
0: Bien, si vous êtes par là.
3: Ben oui, ben j'y suis pas encore allée moi, mais ça me démange.
0: Il y a hommes et femmes, il y en a pour tout le monde.
3: Oui, tout à fait. En tout cas, tout ça, c'est le pari de cette troisième génération, rendre l'excellence accessible et visiblement en Isère.
0: Ça marche. Merci Célia Bunny-Roman. Ardrige, donc à Silan, qu'on a redécouvert aujourd'hui. Et on continuera d'en découvrir demain. À demain.
3: À demain.
0: Il est 7h24 et là, c'est le moment d'empoigner votre téléphone, pas trop fort, il ne faut pas le casser, même si vous arrivez à le briser comme ça, vous avez des sacrées mains, une sacrée poigne.
4: C'est surhumaine.
0: On fera des checks et on ne se serrera pas la main parce qu'on vous offre deux places pour aller au festival Musilac pour le dimanche 12 juillet où il y aura notamment ce duo.

écouter cette chanson et ne pas prononcer les paroles, dire ah c'est dommage, il aurait dû y aller, il aurait dû appeler. 04 76 46 45 45. Paris Latino et Bandolero, c'est rythmé, c'est péchu, ça vous donne voilà le rythme pour nous passer un coup de fil. Charlotte vous attend et on se retrouve juste après.

0: Bandolero, Paris Latino, autant d'ambiance, voire même plus, il y en aura le dimanche 12 juillet à Aix-les-Bains pour le festival Musilac. Jean-Pierre est avec nous dans quelques instants pour tenter de remporter ces deux passes, avant de retrouver l'info d'ici à 7h30.
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0: Il est 7h28. Deux passes pour le dimanche 12 juillet au festival Musilac à Aix-les-Bains. C'est ce qu'on va tenter de faire gagner à Jean-Pierre qui nous appelle de Saint-Martin-d'Air. Bonjour Jean-Pierre.
4: Oui, bonjour Mathieu.
0: Jean-Pierre, il paraît que vous êtes surveillant de travaux.
4: Oui, c'est ça.
0: Ça veut dire que vous regardez les autres travailler?
4: Non, je surveille des chantiers et tout ce qui est travaux.
0: La sécurité, les trucs comme ça, c'est ça?
4: C'est ça.
0: Ah, dommage, j'étais là, mais je veux faire son travail à Jean-Pierre.
5: Métier de rêve.
0: C'est super. Ça m'irait très bien. Bon, un truc que vous allez regarder, je l'espère en tout cas. Ce sont un truc, en plus, comment j'en parle, Big Flo et Oli et Charlotte Cardin, parce qu'ils seront sur la scène du Festival Musilac le 12 juillet à Aix-les-Bains. Je crois que vous avez un petit coup de cœur pour Charlotte Cardin.
4: Oui, j'ai vu un peu ce qu'elle faisait et c'est pas mal. Ouais.
0: Effectivement. Alors, pour le voir sur scène, eh bien, on va jouer ensemble. Je vais vous poser des questions et il faut me donner des mauvaises réponses. C'est le jeu à l'envers. Dès que vous en avez trois, c'est gagné. Plus vous êtes drôle et marrant, bah, c'est tant mieux. Et on rejoue avec les artistes de Musilac. Vous êtes prêts?
4: Allez, ça marche.
0: C'est parti. Quel métier pratiquait Charlotte Cardin avant d'être chanteuse? Vous avez dit quoi? J'ai pas entendu.
4: Nageuse.
0: Oui, très bien, parfait. Quelle est la nationalité de Katy Perry?
4: Elle est française.
0: Oui, paraît-il. Citez-moi un titre de Jamiroquai. Peu importe.
4: Peu importe.
0: Eh ben, peu importe, bonne réponse. Voilà, c'est gagné. On est efficace, vous inquiétez pas.
4: Ouais, voilà, c'est l'émotion.
0: Eh ben parfait, Jean-Pierre, c'est gagné, bravo.
4: Merci, Isère.
0: Charlotte. Bah, quelle est votre radio locale en Isère, Jean-Pierre?
4: Eh ben, c'est ici, Isère.
0: Eh ben oui.
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0: Dans quelques instants, l'info d'ici et des rassemblements hier, Soizic Pelé.
6: Oui, des centaines de personnes réunies devant les tribunaux isérois pour rendre hommage à la petite Liana.
0: On fait le point juste après l'actu nationale et internationale. Il est 7h30, le 90 secondes, Cyril Ardourdon.
7: Plusieurs milliers de personnes rassemblées dans quelques 150 villes françaises pour rendre hommage à Liana, cette collégienne de 11 ans qui a été tuée, et pour dénoncer les dysfonctionnements de la justice. Mobilisation à Besançon, Strasbourg, Lyon, Limoges ou encore Paris, où l'animatrice Flavie Flamand, qui a porté plainte contre Patrick Bruel pour viol, était présente.
8: On est dans une société qui nous demande de parler, mais qui est la première à remettre notre parole en doute. Et qui plus est, la parole des enfants. C'est un devoir pour la justice de les entendre.
7: Et ils devront proposer des mesures concrètes pour protéger les enfants. Les ministres de l'Intérieur, de la Justice, de la Santé, de l'Éducation et de l'Égalité femmes-hommes sont réunis ce matin par le Premier ministre Sébastien Lecornu. Les mobilisations des accompagnants d'élèves en situation de handicap un peu partout en France aujourd'hui. Ces AESH réclament de meilleurs salaires mais aussi le statut de fonctionnaire. Consulter un spécialiste pourrait bientôt coûter très cher. 9 sur 10 feront des dépassements d'honoraires en 2040 si rien ne change selon le Haut Conseil pour l'avenir de l'assurance maladie. C'est 1 sur 2 actuellement selon un rapport dévoilé ce matin. La grève à la SNCF dès ce soir 20h et demain pour de meilleurs salaires et pour dénoncer le climat social. Le trafic des TER s'annonce très perturbé. Un TGV sur 3 et un intercité sur 2 seront à l'arrêt. À une semaine de l'entrée dans le mondial pour les Bleus, une victoire qui rassure. La France s'est imposée 3-1 hier soir face à l'Irlande du Nord pour le dernier match de préparation.
0: Merci beaucoup Cyril. 7h31, c'est l'info d'ici, Soizic Pelé. L'émotion et la colère hier devant les tribunaux isérois.
6: Des centaines de personnes sont descendues dans la rue à Grenoble, à Bourgoin-Jallieu, à Vienne, à l'appel de plusieurs collectifs de défense des droits des enfants pour rendre hommage d'abord à Liana, mais dénoncer aussi les dysfonctionnements de la justice dans ce dossier et dans d'autres. Théo Hetsch était dans le cortège grenoblois.
5: Tribunaux partout, justice nulle part, voilà le message écrit sur la pancarte d'Ornella.
9: On a l'impression en fait que tous les deux ans, il y a une nouvelle affaire dans ce genre. Alors on gueule un petit peu pendant quelques semaines, quelques mois, puis après on oublie, et puis c'est reparti comme en 40, et en fait on n'a pas avancé d'un pouce quoi.
5: À côté d'elle se tient son compagnon et sa petite fille dans une poussette. Elle a quel âge ?
9: Elle a 2 ans.
5: Okay.
9: En tant que parent, on se projette, enfin, quel que soit l'âge, on se projette en fait. Évidemment, on est tous d'accord pour dire que plus jamais ça, mais cette fois-ci vraiment plus jamais, et qu'il y ait des sanctions qui soient prises.
5: Des sanctions contre les magistrats ou policiers qui n'ont pas traité ces affaires au sérieux. Plusieurs manifestants le réclament, comme Sarah qui estime qu'on n'écoute pas assez les enfants mais aussi les femmes. C'est un même système selon elle.
10: Je pense qu'on les écoute pas assez. Exemple Patrick Bruel, c'était sorti il y a quelques années, ça n'avait rien fait. On attend qu'il y ait 30 femmes qui portent plainte pour le prendre en garde à vue là aujourd'hui. Et là, cet homme-là qui a tué apparemment Liana, il n'a jamais été entendu. Il y a maintenant non plus une, ni deux, ni trois, mais 9 plaintes apparemment. Il manque certainement de moyens, ça je l'entends, mais je pense que les moyens ne sont pas mis au bon endroit.
5: Le rassemblement est majoritairement féminin. Quelques hommes sont là quand même, comme Jean-Pierre. Ce père a été très marqué par la mort de Liana.
11: Bah oui, bah bouleversé quand même. Surtout quand on a une petite fille de 10 ans et qu'on n'a rien fait. Quoi. Les plaintes qui ont été déposées, bah, il n'y a pas eu de suivi. Quoi. On a pris ça un peu à la légère. Voilà. Je pense que ce genre de manifestation va peut-être faire bouger les choses.
5: C'est bien pour ça que le collectif L'Enfantiste l'a organisé. Anna Leneveu en est la porte-parole.
12: On voit enfin une prise de conscience et on espère que c'est que le début, vu l'ampleur du sujet et des dysfonctionnements. Et je pense qu'il y a un ras-le-bol. Maintenant, on commence à prendre conscience que c'est tout un système qui ne fonctionne pas et en fait échoue complètement à protéger les enfants.
5: Et pour amplifier cette prise de conscience, le collectif ne ferme pas la porte à de nouveaux rassemblements dans les jours qui viennent.
6: Théo Hetch pour Ici Isère. L'actualité ce matin, c'est aussi cette nouvelle plainte qui vise Patrick Bruel pour un viol commis à Grenoble après un concert en 2000. La victime témoigne dans le prochain journal. Et puis le coup de massue au pont de Claix. Le projet Exalia tombe définitivement à l'eau, abandonné après son rejet, notamment par le tribunal de commerce de Lyon à la fin du mois de mars. On passe à la météo avec vous, Mathieu.
0: Et avec une journée agréable, hein, des températures plus fraîches, même si étonnamment et paradoxalement, c'est un peu plus élevé ce matin que les jours précédents. 17 à Grenoble ou à Vienne, 16 à Bourgoin-Jallieu. Si je prends vos relevés à Jarry, un ciel nuageux avec 17 degrés également, nous dit Michel. Et un ciel bouché avec des bandes brouillard à Saint-Hilaire-du-Touvet. Ça, c'est René qui nous donne l'info avec 13 degrés. Si ce ciel est encore bouché, il se dégage cet après-midi. Le soleil reprend le pouvoir et le beau temps s'installe durablement. Et les températures sont de nouveau en baisse et proches des moyennes de saison avec 22 à 24 degrés cet après-midi en pleine. Donc, ça restera plutôt doux. 16 à 18 degrés à 1000 mètres et 10 degrés à 2000 mètres. Pour la circulation, vous prenez la voiture ce matin, vous êtes face à une difficulté, vous nous appelez. Je n'en vois pas pour l'instant, que ce soit en Vallée du Rhône, en Nord-Isère ou à Grenoble. Ça circule plutôt bien. Les principales difficultés, elles arriveront plus tard pour la circulation ferroviaire, parce que pareil, pour l'instant, j'ai pas d'alerte à vous signaler, et donc des perturbations sur le trafic des TER ce soir à cause d'un appel à la grève de la SNCF. 4 trains supprimés par exemple entre Lyon et Saint-André-le-Gaz, 3 entre Lyon et Vienne, et demain ce sera pire avec un trafic fortement perturbé. On vous en a parlé il y a quelques instants avec Cyril Arnaudon. Un TGV sur 3 supprimé, et je rajoute à ça des travaux à venir du 13 au 16 juin. Alors ça, c'est pas une surprise, ça fait longtemps qu'on le sait, mais quand même je vous le rappelle. Sur l'axe Grenoble-Chambéry-Aix-les-Bains, et donc trafic ferroviaire interrompu entre Grenoble et Montmélian, et des autocars de remplacement seront mis en place, mais ça va forcément impacter votre trajet habituel. Donc voilà, ça vous laisse peut-être un peu plus de temps pour vous organiser. Appelez-nous s'il y a d'autres soucis, 04 76 46 45 45 pour nous appeler. Charlotte répond à vos appels, mais aussi pour passer sur notre WhatsApp, hein. Vous pouvez nous envoyer des messages via ce numéro, ça marche aussi.
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0: Je sais, des fois, j'enchaîne ce genre de petites infos qui impactent le quotidien. Vous êtes là. On sait, on sait. Alors, on va essayer de faire dans l'inspiration et la détente avec vos chansons préférées. Voici Alain Souchon, Sous les jupes des filles.

0: Mathieu Montel, Soizic Pellet.
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2: Vous réveillez avec Ici Matin, c'est apprendre autour de vous. Alors bien sûr, tout ce qu'il se passe en Isère, mais apprendre aussi sur la culture en général. Pour ça, on a Stéphane Bern qui vient nous voir. Quand on se marie, en général, la robe de la mariée, elle est...
3: blanche.
2: Exactement, mais ça n'a pas toujours été le cas. C'est de plus récent qu'on ne le pense. D'accord. Exactement. Ça date du 18e, je ne vais pas vous en dire trop, parce que toutes les explications, ce sera avec Stéphane Bern. Et si je commence à tout raconter, il va venir me casser la figure. Ah oui, il va me dire « Arrête ça !» C'était pas ma meilleure imitation, ça, quand même. Bon, je vais la retravailler. Et je pense que sinon, il va se fâcher encore plus. Donc, pour ne pas énerver Stéphane Bern qui nous raconte son explication sur l'origine du blanc pour le mariage, eh bien, c'est juste avant 8h dans Voyage dans le Temps. L'origine de plein de choses, hein, c'est ce que l'on découvre régulièrement au CEA. Ça, c'est un endroit aussi où la recherche avance. Un centre de recherche connu en France, en Europe et même dans le monde. Et que visite pour nous Alexandre Wibard dans l'envers du décor, un rendez-vous qui nous fait découvrir les coulisses d'endroits où on ne peut normalement pas trop aller. Alors, ce mardi, on parle de restaurants, de biens culturels en matériaux organiques. Et Alexandre nous emmène dans le laboratoire d'Arc Nucléaire devant deux sculptures en bois très abîmées. Ami Benadiba, conservatrice du patrimoine, nous explique pourquoi elles sont ici dans un atelier du CEA.
4: Alors les œuvres qui passent par Arc Nucléaire, qui peuvent être des sculptures bien sûr, mais toute une diversité de typologies d'objets archéologiques, sculptures, peintures, viennent à Arc Nucléaire pour une raison bien spécifique, c'est qu'ils ont besoin des traitements et des procédés dont on dispose à Arc Nucléaire, notamment du fait de notre environnement au sein du CEA.
5: Alors vous avez un appareil qui permet d'irradier avec des rayons gamma, c'est ce qu'a subi comme traitement ces sculptures. Vous nous montrez ?
4: Oui, alors l'irradiateur gamma d'Arc Nucléaire est le seul au monde qui est dédié à la conservation du patrimoine. Et c'est extrêmement précieux de l'avoir. C'est une vraie chance en France d'avoir ce type d'installation pour le patrimoine. Et il permet donc chaque année à des centaines d'œuvres d'être sauvegardées et préservées, notamment des attaques des insectes ou des champignons qui pourraient nuire à leur conservation.
5: On va le voir ?
4: On va le voir, une belle piscine. Nous y voilà.
5: Une piscine, effectivement. Pourquoi une piscine alors ?
4: Une piscine parce que c'est le dispositif qui nous permet de stocker les sources de cobalt 60 qui produisent le rayonnement gamma et qui est utilisé justement dans le cadre des traitements biocides ou de consolidation que l'on réalise à Arc Nucléaire.
5: Pas d'irradioactivité ?
4: Non, alors les sources de cobalt 60 sont des éléments radioactifs mais qui ne produisent pas d'œuvres radioactives par la suite. C'est-à-dire que nos traitements, eux, sont tout à fait sûrs et sécurisés. Déjà, nous avons des dispositifs de sécurité, bien sûr, tout autour de la piscine. Et les œuvres qui vont passer dans l'irradiateur ne deviennent pas radioactives par la suite.
5: Qu'est-ce que ça apporte le rayonnement gamma alors pour ces morceaux de bois par exemple qu'il y a devant nous ou d'autres types éventuellement de matière organique que vous restaurez ?
4: Ce rayonnement, en fait, on va l'utiliser pour deux effets. Son effet biocide qui va permettre d'éliminer des insectes ou des champignons qui s'attaqueraient aux œuvres et au patrimoine. Et également pour son effet radiochimique, il va nous permettre de faire polymériser des résines que l'on va imprégner au cœur des œuvres pour les consolider.
5: Je me retourne vers des photos. Donc c'est aussi un petit espace de présentation pour les visiteurs, même s'il n'y a que de rares visiteurs. Je vois un parquet qu'on connaît un peu à Grenoble en Isère.
4: Un parquet grenoblois, exactement, qui est le parquet de l'hôtel de Lesdiguières, qui est la première application patrimoniale du traitement nucléaire en 1969. Ce parquet, il avait été extrêmement dégradé, hein, il présentait un état de dégradation important. Sa vocation, c'était d'être détruit puis remplacé par une copie. Et donc, c'est là qu'un ingénieur du CEA de Grenoble, Louis de Nadaillac, a eu l'idée d'appliquer le traitement qu'il réalisait pour des bois industriels sur ce parquet patrimonial afin de le consolider et lui permettre d'être conservé.
2: Pour rester en Isère, les pirogues et tous les objets anciens retrouvés dans les sédiments du lac de Paladru, que vous pouvez voir d'ailleurs au Malpe, hein, le musée archéologique du lac de Paladru, ces objets ont bénéficié de différents traitements du laboratoire Arc Nucléaire qui leur permet de rester à l'air libre aujourd'hui. Et la Touch People, c'est la momie du pharaon égyptien Ramsès II qui a fait l'objet d'une irradiation au rayon gamma. J'ai l'impression d'être dans un film de science-fiction, incroyable, c'était dans les années 70. Et oui, il se passe beaucoup de choses au CEA que visite toute cette semaine Alexandre Wibard dans l'envers du décor. Dans l'actualité, dans quelques instants, on va revenir bien sûr sur cette affaire qui a marqué avec les rassemblements qui ont eu lieu hier, c'est l'affaire Liana.
3: Oui, et la convocation aussi des procureurs généraux hier au ministère de la Justice. On reçoit celui de Grenoble dans un instant qui est notre invité.
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2: 7h46, comment éviter une nouvelle affaire Liana? Le garde des Sceaux, Gérald Darmanin, promet la reprise de tous les dossiers qui concernaient des violences sur les enfants d'ici un mois, environ 70 000 au total en France. Il a pour ça reçu tous les procureurs généraux, notamment celui de Grenoble, Soizic Pelé, qui est avec nous ce matin.
3: Bonjour Christophe Barré.
7: Bonjour Christophe Barré.
8: Bonjour madame.
3: Merci beaucoup d'être avec nous ce matin après cette convocation hier au ministère de la Justice. Comment vous l'avez vécu d'abord? Comme une réunion nécessaire ou comme une sorte de petit coup de pression de la part du garde des Sceaux?
8: C'est une réunion, en effet, comme vous l'avez dit, et qui fait suite à ce crime qui nous horrifie tous et qui nous interroge, bien entendu, pour savoir s'il y a eu des dysfonctionnements et s'il y a des manières d'améliorer notre traitement.
3: Et vous pensez qu'il y a eu des dysfonctionnements?
8: Alors, moi, je ne parlerai pas de cette affaire, puisque chacun le sait, il y a une mission d'inspection qui a été mandatée, et on va attendre le résultat de cette mission. Mais notre travail au quotidien dans la justice, c'est de faire la vérité. Et la vérité, ça vaut aussi sur les fonctionnements, les organisations et les pratiques.
3: Mais est-ce que vous avez eu le sentiment que ça n'était pas ce que pensait Gérald Darmanin, qu'il cherchait aussi un coupable dans cette affaire? Du côté des procureurs.
8: Et vous l'avez entendu s'exprimer devant les médias. Il a indiqué qu'il attendait le résultat des inspections pour voir s'il engageait, comme la loi le prévoit, des poursuites disciplinaires éventuellement. Et puis surtout, et c'est l'essentiel, c'est que on modifie, le cas échéant, les organisations et qu'on les améliore. Vous avez évoqué dans l'introduction les 70 000 affaires au niveau national. Ça, ce sont les affaires dont nous avons connaissance, dont les procureurs de la République ont connaissance. Mais il y en a certainement d'autres, par milliers, peut-être même dizaines de milliers, dont nous n'avons pas encore connaissance et qui sont dont les enquêtes ont été débutées par les services de police et de gendarmerie. Et là, le sens de cet examen, c'est de regarder dans chacune de ces affaires s'il n'y a pas des retards ou des délais que l'on peut réduire dans le traitement de chacune d'elles. Mais au-delà de ça, ça n'est pas qu'une photographie qu'il faut faire, c'est se doter des outils nécessaires pour qu'on puisse suivre chacune de ces affaires. Et puis, il n'y a pas que les affaires dans lesquelles il y a des infractions sexuelles contre les mineurs, il y a aussi les autres priorités, la criminalité organisée, le narcotrafic, des incitations à la haine, et bien d'autres affaires. Et puis, il y a les affaires du quotidien, qui évidemment ne bénéficient pas des mêmes priorités.
3: Et justement, est-ce que vous avez les moyens aujourd'hui de mener de front toutes ces affaires?
8: Nous avons des moyens et notre travail, c'est de prioriser. Pas seulement, je le redis, les affaires sexuelles contre les mineurs qui, évidemment, sont d'une extrême importance, mais il y en a d'autres aussi qui sont très importantes. Et il y a, évidemment, des pistes d'amélioration sur les moyens dont nous disposons. Chacun le sait, puisque c'est suffisamment dit, la justice a bénéficié d'une très forte augmentation de ses moyens en France, mais si on se compare avec un pays comparable, l'Allemagne, par habitant, le budget consacré à la justice est à peu près la moitié en France de celui qu'il est en Allemagne. Donc il y a évidemment des choses à améliorer. Et puis il y a une demande de justice qui a beaucoup évolué. En 10 ans, on a multiplié par 3 les affaires pour des infractions sexuelles. Parce qu'il y a eu cette libération de la parole qu'il faut encourager. Mais quand la demande...
3: Mais il faut pouvoir la traiter en face.
8: que les dispositifs pour y répondre évoluent aussi.
3: Vous évoquiez le chiffre de 70 000 affaires, ça c'est en France. Est-ce qu'on a une idée du chiffre chez nous, à Grenoble, qui sera de votre ressort ? Qui est de votre ressort, Christophe Barré ?
8: Alors là, je ne peux pas vous le donner à l'instant, puisqu'on est en train de le recenser, depuis d'ailleurs évidemment quelques jours, nous n'avons pas attendu hier pour commencer, mais c'est très difficile à établir, mais on le fera, bien entendu. Ce que je peux vous dire de manière certaine, c'est que ça sera plusieurs centaines d'affaires, bien sûr.
3: Et en un mois, c'est réalisable selon vous ? C'est le délai qu'a donné Gérald Darmanin ?
8: Vous savez, la justice ne choisit pas le moment où les crimes ou les délits sont commis. Donc nous savons nous adapter. On fait ça au quotidien. Et les gens ne le savent peut-être pas. Mais dans les parquets, il y a des magistrats, des fonctionnaires qui sont de permanence 24 heures sur 24. Ça fonctionne 7 jours sur 7, toute l'année. Donc bien sûr que nous nous adapterons, mais l'enjeu, ce n'est pas seulement de faire une photographie des affaires qui sont aujourd'hui en cours, c'est d'avoir la capacité, collectivement, de gérer, dans des délais qui soient plus raccourcis, toutes les affaires, celles-ci et puis les autres qui seront à venir.
3: Merci beaucoup Christophe Barré d'avoir pris du temps pour être avec nous ce matin en direct, procureur général près la cour d'appel de Grenoble. Merci beaucoup et bonne journée à vous.
2: Dans quelques instants, de la danse au programme de l'agenda des sorties de Christophe Chardon, juste après Louane avec Chien.

0: Louane et Chien, 7h55.
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0: Ici Isère, les sorties à ne pas rater, c'est avec l'agenda des sorties de Christophe Chardon, un anniversaire et de quoi se bouger, Christophe.
3: Aujourd'hui, on va célébrer le 50e anniversaire de la compagnie Stella Danse. Beaucoup d'Isérois, beaucoup de Grenoblois sont passés entre les mains de l'association locale de danse, de chant et de comédie musicale d'ailleurs. Pour marquer le coup, on a 3 jours de festivités du 2 au 4 juillet prochain dans les jardins de la mairie de Culin. La soirée d'ouverture du jeudi est réservée aux bénévoles, mais le site accueillera ensuite monsieur et madame tout le monde, le grand public. Vendredi soir pour un festival de reprise musicale avec Queen Alive, Best of Floyd, et puis samedi c'est une soirée thématique, la nuit des vacances XXL axée sur les succès des années 1990 et présentée par Charlie et Lulu, rien que cela, avec Evangeli, La Rousseau, les L5 ou encore Zouk Machine. Célébrons tous ensemble les 50 ans de Stella Danse, c'est à Culin, et c'est du 2 au 4 juillet prochain. Il y a eu une tournée exceptionnelle de plus de 90 dates à guichets fermés, qui a marqué 2024-2025. Gims, eh bien, sera présent sur les scènes des plus grands festivals en France en 2026, et on a la chance de la voir où ? En Isère. Ce sera mardi 16 juin et mercredi 17 juin au Théâtre Antique de Vienne.
4: Encore une fois, je
3: chaque concert sera l'occasion de redécouvrir ses plus grands titres. Ciel, Nina Ho, Parisienne, Air Force Blanche, Spider, enfin j'en passe et des meilleurs. Gims va faire donc parler son talent durant 2 soirées dans ce magnifique écrin qu'est le Théâtre Antique de Vienne. C'est mardi et mercredi 16 et 17 juin.
0: Merci beaucoup Christophe pour toutes ces infos et ce bel anniversaire notamment que l'on a évoqué dans quelques instants. C'est une fête aussi, le mariage, mais ça ne s'est pas toujours fait en blanc pour la robe de mariée. Les explications dans Voyage dans le temps avec Stéphane Bern avant de retrouver le journal de 8h.
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0: Il est 7h58 chaque jour, avant le journal, un peu d'histoire avec vous Stéphane Bern, bonjour.
5: Bonjour Mathieu, bonjour Isère.
0: Ce matin, nous voyageons au temps où les mariés ne portaient pas de robe blanche.
5: Se marier en princesse, très récent. Pendant des siècles, on se mariait surtout avec ce qu'on avait dans l'armoire, à condition encore d'avoir une armoire. France, 17e siècle. Un mariage de village sans wedding planner. Pas de boutique spécialisée, pas d'essayage, pas de traîne de 3 mètres ou de vendeuse commissionnée qui vous dit « Celle-là est faite pour vous ». La mariée s'habille simplement avec sa plus belle robe. Car à l'époque, un vêtement coûte une fortune. On ne l'achète pas pour un jour. On le porte, on le raccommode, on le transforme, parfois toute une vie. Alors le jour du mariage, on fait au mieux. On choisit ce qu'on a de plus beau. Ou de moins pire. Objectif, être présentable.
6: Oh là là là là, ça va pas du tout.
5: Et c'est presque jamais blanc. Le blanc, c'est salissant et difficile à entretenir. On préfère des couleurs solides. Rouge, bleu, brun ou noir. Pratique. Mariage le matin, enterrement l'après-midi, on optimise. Dans certaines régions, la tenue inclut même un tablier.
7: Attendez de voir d'abord un coup de feu dans un grand restaurant. Il y en a beaucoup qui rendent leur tablier en pleurant.
5: Non pas une fantaisie symbolique, mais un détail très concret. C'est une pièce normale du costume féminin. On ne va pas l'enlever juste parce qu'on se marie. Le romantisme, c'est bien, mais la soupe, elle ne va pas se faire toute seule non plus.
8: Il n'y a pas écrit Bécasse ici.
5: Il faut attendre le 19e siècle pour que tout bascule. En 1840, en Grande-Bretagne, la reine Victoria se marie en blanc. L'image circule, la tendance suit, et elle devient la première influenceuse mode de l'histoire. Peu à peu, l'idée s'impose, une robe unique, spectaculaire, est parfaitement inutile après. Désormais, la robe de mariée est faite pour une journée, alors que pendant longtemps, elle était faite pour la vie. Et si le mariage dure plus longtemps que la robe, bah, c'est déjà pas si mal.
0: Merci Stéphane Bern. 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
0: Vous écoutez la première radio sur l'info locale en Isère. Il est 8h. Le journal est présenté par Soizic Pelet. Soizic, la garde à vue de Patrick Bruel est prolongée de 24 heures.
8: On vient de l'apprendre ce matin. Le chanteur, entendu depuis hier par les enquêteurs, est visé par de nouvelles plaintes, par ailleurs pour viol, déposées il y a quelques jours maintenant, dont une plainte iséroise. Séverine, une kiné qu'il a rencontrée après un concert à Grenoble en 2000. Vous avez pu la joindre, Noémie Philippot.
9: Séverine a 27 ans au moment de ce concert. À la fin du spectacle, elle arrive à approcher le chanteur avec un groupe de fans. Dans une tribune publiée sur Mediapart, puis dans l'émission 7 à 8, elle assure qu'en apprenant qu'elle est kiné, Patrick Bruel lui demande de venir lui masser le dos dans sa chambre avant de la violer.
10: Il prend ma tête entre ses mains et il m'embrasse langoureusement. J'arrivais plus à agir, à réagir. Je lui ai dit que j'étais en couple, que j'avais des enfants. Et en fait, j'avais l'impression que plus je le repoussais, finalement, je pensais que ça allait calmer son élan. Mais au contraire, je pense que ça l'a excité davantage. Et il est arrivé à ses fins.
9: Elle dépose plainte quelques jours après la diffusion de son témoignage. Le tourbillon médiatique s'ajoute au traumatisme. Séverine ne préfère plus prendre la parole pour le moment. En plus de l'accompagner sur la procédure, son avocate Corinne Herman la guide aussi face à l'ampleur médiatique de ce dossier.
11: Il faut apprendre à communiquer par rapport à une procédure pénale. On ne communique pas dans n'importe quelle condition. Il faut apprendre à résister aux vagues médiatiques qui ne concernent pas le fond de l'instruction et le fond des faits qui sont dénoncés par nos clientes.
9: Patrick Bruel est pour l'instant auditionné sur des faits concernant 13 victimes présumées, a indiqué le parquet de Nanterre.
8: Les précisions ce matin de Noémie Philippot pour Ici Isère. Au tribunal de Grenoble, cette fois, c'est une autre affaire qui fait son retour. La mort d'un pilote de deltaplane en pleine coupe Picard il y a maintenant 11 ans à Saint-Hilaire-du-Touvet. Les deux anciens responsables condamnés déjà l'année dernière en première instance ont fait appel. Ils sont donc rejugés aujourd'hui.
0: Et puis des centaines de personnes devant les tribunaux de l'Isère hier.
8: À Vienne, à Grenoble ou encore à Bourgoin-Jallieu, en hommage à la petite Liana, retrouvée morte la semaine dernière dans le Gers. Le suspect dans cette affaire était visé par plusieurs plaintes pour viol sur mineur, des dysfonctionnements reconnus par le garde des Sceaux Gérald Darmanin et dénoncés hier soir par les manifestants très choqués par cette histoire. Daniel, par exemple, est descendu dans la rue à Bourgoin-Jallieu. L'affaire Liana a fait remonter en elle un traumatisme d'enfance dont elle n'avait jamais parlé.
12: J'ai subi des attouchements par mon grand-père maternel. Voilà. J'avais 8 à 10 ans, je ne me rappelle plus bien, mais chaque mot et chaque geste, cela, je m'en rappelle très bien. Donc forcément, ça me fait boomerang, d'autant plus maintenant parce que c'est tous les jours. Et c'est ça ce que je reproche, c'est qu'il n'y a plus de justice. Effectivement, je pense qu'il y a beaucoup de manque de moyens. Et ça me bouffe. Et moi, ça fait très longtemps que je voulais manifester, mais je ne l'avais jamais fait. Peut-être par pudeur, tout simplement. C'est pour ça que je suis venue toute seule aussi avec ma pancarte. Mais maintenant, non, je me sens obligée. C'est une obligation de venir. Il faut parler, il faut mettre des mots. Moi, je suis prête à revenir devant le tribunal tous les soirs s'il faut.
8: Et on en a parlé avec notre invité juste avant ce journal de 8h, Christophe Barré, le procureur général près la cour d'appel de Grenoble. C'est à voir en vidéo sur ici.fr. À Saint-Quentin-Fallavier, l'émotion est toujours vive pour Youssef, ce garçon de 11 ans, victime d'un accident de la route en fin de semaine dernière à cause d'un conducteur alcoolisé. Une cagnotte a été lancée par son club de foot. Vous avez le lien ce matin sur ici.fr en page Isère.
0: 8h04, le projet Exalia ne verra finalement pas le jour.
8: Ce projet de reprise de la plateforme chimique de Pont-de-Claix est abandonné officiellement. On l'apprend dans un communiqué publié ce matin. Un peu logique, après le rejet par le tribunal de commerce du projet à la fin du mois de mars. Mais un coup dur quand même pour ceux qui s'y étaient engagés pendant près de 2 ans. C'est le cas par exemple de Séverine Dejoux, ex-salariée et déléguée CGT chez Vancorex.
13: Oui, bien sûr, on a mis tellement d'énergie et d'espoir dans ce projet. On a travaillé, j'étais en train de refaire le compte. Ça fait 20 mois qu'on se bat contre la fermeture de Vancorex et qu'on a construit divers projets pour faire aboutir. Donc forcément, aujourd'hui, c'est de la déception. de la révolte, de l'amertume. On pense que voilà, c'est un énorme gâchis.
8: Et le démantèlement du site de la plateforme chimique de Pont-de-Claix va commencer dès la semaine prochaine. On en sait un peu plus ce matin sur la nouvelle route à la rivière après l'éboulement monstre de l'été 2024, avec une date espérée de début de travaux. Ce sera le 1er janvier 2028 parce que le tracé commence à se dessiner, même s'il reste encore beaucoup d'étapes, hein. Notamment les études sur l'impact environnemental. Le personnel et les parents d'élèves de deux écoles grenobloises se mobilisent aujourd'hui, dans une heure maintenant, ceux des écoles du Lac à la Villeneuve et d'Anatole France à Mistral, des écoles parmi les plus pauvres du département. Et alors que des fermetures de classes sont quand même annoncées dans ces deux écoles à la rentrée.
0: Les footballeuses françaises sont à Grenoble ce soir.
8: Oui, pour affronter l'Irlande, match capital. Hein, c'est le dernier match de qualification pour le Mondial l'année prochaine au Brésil. Et celle qui gagne ce soir empoche tout simplement son ticket. Ticket qui compte évidemment pour Melvin Mallard, attaquante de l'équipe de France.
14: C'est un rêve, oui, parce que tout simplement, ça pourrait être déjà, pour ma part, la première Coupe du Monde. Ensuite, dans un pays du football, le coach, du coup, me le dit souvent. Enfin, c'est vraiment quelque chose à faire, parce que c'est quelque chose dans laquelle on doit penser tous les jours, quand même, d'y aller là-bas, d'avoir cet objectif-là. On est à Grenoble, face à notre public. C'est aussi là l'objectif, c'est de continuer, du coup, sur la lancée du match dernier, de victoire, parce que on a faim de victoire en tout cas.
8: France-Irlande, on croise les doigts pour la victoire évidemment. C'est ce soir à 21h au Stade des Alpes à Grenoble. Et il reste encore quelques places, hein, si vous voulez y assister. Du côté des garçons, victoire. Déjà hier soir, 3-1 face à l'Irlande du Nord, cette fois, pour le dernier match de prépa avant le départ demain pour les États-Unis et le début de la Coupe du Monde. Mondial commenté par notre Isérois Olivier Giroud, qui sera consultant pour la BBC et qui vient de re-signer pour un an au LOSC. Et puis en vélo, sur le Tour Aurora, le maillot jaune toujours sur les épaules du Savoyard Alex Baudin avant le départ de la troisième étape aujourd'hui. Un contre-la-montre, vous avez le tracé ce matin sur ici.fr.
0: Oui. Nous sommes partenaires d'ailleurs dans le Tour Auvergne-Rhône-Alpes, je me permets de le répéter.
8: Et ici Isère, radio du vélo jusqu'à la fin du mois de juillet avec les championnats de France, avec le Tour de France évidemment et notre 4 étapes iséroises. Et on vous retrouvera d'ailleurs le 23 juin à Voiron, un mois avant le passage du Tour.
0: Voilà, on y sera avec Soizic, radio de la météo aussi, bon ça c'est tous les jours. Et on se l'approprie un peu moins parce que tout le monde peut la faire en l'occurrence. Hein. 17 degrés à Grenoble ce matin, 17 à Vienne, 16 à Bourgoin-Jallieu, c'est nous qui la faisons le mieux quand même. Temps encore nuageux ce matin, vous nous le dites, hein, puisqu'on partage justement ce savoir-faire. Michel est à Jarry avec un ciel nuageux, 17 degrés également. Didier au Bourdoisant, 10 ciels nuageux, quelques trouées de ciel bleu avec le soleil, 14 degrés. Ces trouées de ciel bleu qui vont être plus importantes cet après-midi, on va retrouver un ciel plus dégagé et ce sera avec des températures qui, elles, ne monteront pas trop haut. Bonne nouvelle, hein, douceur quand même, 22 à 24 degrés en pleine, 16 à 18 degrés à 1000 mètres et 10 degrés si vous êtes à 2000 mètres. Là où j'ai beaucoup de choses à vous raconter, alors c'est pas sur le trafic en voiture qui est relativement calme, assez classique, hein, il n'y a pas de choses qui sortent de l'ordinaire. Pour l'instant ça circule bien, non c'est par rapport à la circulation ferroviaire ce soir, des perturbations sur le trafic des TER à cause d'un appel à la grève à la SNCF, 4 trains supprimés par exemple entre Lyon et Saint-André-le-Gaz, 3 entre Lyon et Vienne, et demain un trafic fortement perturbé, un TGV sur 3 supprimé et un impact aussi sur les TER, il faudra surveiller tout ça. Les TER qui seront très impactés sur l'axe Grenoble-Chambéry-Aix-les-Bains du 13 au 16 juin puisque pour cause de travaux, le trafic ferroviaire sera interrompu entre Grenoble et Montmélian. Des autocars de remplacement, mais ça va forcément changer vos habitudes. Donc pensez à prendre ça en compte.
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0: Pour vous accompagner ce matin pour parler de sport, pour parler de vélo. Et quelle meilleure possibilité de parler vélo en chanson que d'écouter Tandem de Vanessa Paradis. Elle parle pas du tout de vélo dans cette chanson. Ça me permet de faire le lien, donc je suis content.

0: Tandem, 8h12, merci d'écouter Ici Isère.
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0: Nous sommes le mardi 9 juin, une journée agréable, douce, pourquoi pas pour aller faire du sport. On est un peu la radio du sport, hein, clairement. On a toutes les activités que l'on suit, il y a de quoi faire. Surtout que j'en ai découvert une nouvelle à un club qui va vous plaire. Alors c'est à Grenoble, donc faut venir dans la capitale des Alpes. Ça s'appelle le Food Runners Club. Donc l'idée c'est, vous allez courir et après, dégustation.
3: Non mais c'est excellent. Et moi j'ai vu qu'ils faisaient une course par exemple et qu'ils goûtaient plein de flan.
0: C'est ce qui, exactement, vous avez le prochain rendez-vous.
3: Ah ben voilà.
0: Et ils font alors des courses en centre-ville de Grenoble et ils finissent, alors ils disent en semaine plutôt sur du salé, en week-end sur du sucré.
3: S'il nous fallait une carotte.
0: Exactement, celle-là, elle est là. Alors bon, là il y a trop de succès, donc tout est plein, les inscriptions sont complètes. Ils disent, vous pouvez quand même venir courir avec nous, je suis pas sûr.
3: Ah, moi je veux ma part de flan.
0: Voilà, exactement, ça s'appelle le Food Runners Club, c'était un concept parisien. C'est une autre activité sportive que vous pouvez pratiquer en Isère. Malin quand même l'activité sportive. Malin également c'est d'écouter notre rendez-vous anti-arnaque dans quelques instants avec Aude Razo. On va parler WhatsApp, vous savez que nous on s'en sert beaucoup avec vous et de confidentialité notamment pour faire le point sur ce qu'il faut renforcer ou pas. Explication et on tord le cou aux fake news aussi en rapport avec ça dans une minute dans C'est pas vrai.
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0: Effectivement, ce message qui fait peur, des collègues à moi l'ont vu passer dans des groupes WhatsApp professionnels qu'on a entre nous à la radio. Vous pouvez aussi tout à fait le recevoir dans le groupe que votre tata a créé pour l'anniversaire surprise du petit cousin. Que dit-il ? Que l'intelligence artificielle utilisée par WhatsApp a désormais accès à toutes nos conversations. Que l'IA peut même récupérer les informations personnelles qu'il y a sur nos téléphones. Pour éviter ça, les administrateurs, ceux qui gèrent les groupes WhatsApp, sont invité dans ce message à changer de toute urgence les paramètres de confidentialité des conversations.
1: Et donc cette alerte est une fausse alerte, c'est ça ?
0: Voilà, c'est pas vrai, tout simplement, et n'en voulez pas à votre collègue, votre ami, votre sœur qui vous a envoyé ça. La personne est de bonne foi et pense sincèrement rendre service, mais l'intelligence artificielle sur WhatsApp n'a pas accès à nos conversations. Cette IA, en fait, c'est la petite fleur violette que vous avez en bas à droite. Elle s'appelle Meta AI, Meta AI. C'est un robot avec qui vous pouvez discuter, vous pouvez lui demander à peu près n'importe quoi, hein, la météo ou les dates des matchs au Mondial de foot, par exemple, mais il a uniquement accès aux informations que vous lui donnez quand vous discutez avec lui. C'est tout. Alors, si vous voulez changer les paramètres de confidentialité, faites-le. Si ça peut vous rassurer, vous allez juste empêcher l'utilisation de l'IA dans la conversation. Mais méfiez-vous quand même des messages effrayants qui circulent là, comme ça, en boucle, sur WhatsApp, sur Facebook. Ils sont souvent faux. Et si c'est un inconnu qui vous envoie ce message, méfiez-vous encore plus. Il peut très bien profiter de votre méconnaissance pour vous faire faire n'importe quoi et accéder, lui, à votre compte WhatsApp.
1: Alors, bien sûr qu'on n'a pas besoin d'un inconnu pour faire n'importe quoi. Ah, pardon, ça c'est autre chose.
2: Parlez pour vous.
1: C'est par habitude. Merci beaucoup, Audrazo, de ses explications, de ses conseils pour nous rassurer. Nous partons à la Saône, dans mon quartier, mon village, dans quelques instants, après les Rolling Stones, 8h17.

0: Saône, enfin la Saône plus exactement, c'est la commune, ça fait 3 minutes que je prépare ce jeu de mots, sachez-le, voilà, non loin de la Drôme, c'est la commune qu'on visite toute cette semaine avec Nathalie Malocher. On s'intéresse au patrimoine naturel avec Jean-Claude Gerbert, qui a beaucoup voyagé pendant sa carrière, et il est revenu s'installer en retraite dans cette commune. Il a fondé l'association La Saône à Soie. Son objectif à cette association, c'est de créer du lien social, protéger, mettre en avant les tufières. C'est les roches qui sont réalisées à partir de l'eau qui traverse différentes couches de terrain et qui calcifient la flore, et c'est très beau à observer.
1: Oui, ben, d'une plante, d'une feuille, d'un bout de bois, eh bien, petit à petit, ça devient une pierre, la pierre de tuf.
2: D'accord, alors aujourd'hui, évidemment, site protégé. À votre époque, quand vous étiez tout petit, que vous veniez jouer ici aux tufières, pas de protection particulière, parce que pas touristique à l'époque?
1: Oui, ben, déjà l'écologie, on savait pas trop ce que c'était, surtout quand on était enfant. Et les tufières, pour nous, c'était un véritable terrain de jeu, puisque cette roche est assez friable, l'eau, elle coule. Alors, ben, qu'est-ce qu'on faisait? Ben, on jouait avec l'eau et la roche. Alors, on faisait des petites tranchées, on faisait des petits moulins en bois, ça les faisait tourner, on faisait des petits bateaux, etc. Et nos mamans nous voyaient arriver la culotte mouillée et savaient qu'on était allé au bord de l'Isère. Et là, elles n'étaient pas forcément bien contentes parce que c'était quand même un peu risqué, cette grosse rivière là qui coule. Il y a eu plein de petits incidents de gamins, mais jamais d'accident particulier à ma connaissance.
2: Alors vous avez créé la Saône à Soie pour préserver ces tufières, avec également un joli parcours pédagogique. C'est une bonne façon aussi de transmettre à la nouvelle génération, et surtout de leur dire de ne pas faire ce que vous avez fait, jouer dans les tufières.
1: Oui, alors bien sûr que... ça serait dire on interdit ce qu'on a fait, mais aujourd'hui on est l'écologie et la connaissance du patrimoine est beaucoup plus important qu'à notre époque. Et c'est surtout que aussi le bord d'Isère est devenu une zone de promenade beaucoup plus importante qu'il y a 60 ans, puisqu'on a le jardin des fontaines pétrifiantes et puis le chantier du Martin Pêcheur.
2: Pour terminer, Jean-Claude, pourquoi vous êtes autant attaché au village de la Saône?
1: C'est assez intime, mais j'ai vécu tellement heureux qu'il fallait que je revienne.
0: Et on entend toute son émotion, Jean-Claude, pour voter pour la Saône, pour lui faire plaisir. Voilà, faites plaisir à Jean-Claude. Eh bien, vous allez sur ici.fr en page Isère pour élire, pourquoi pas, la Saône comme plus belle commune de l'Isère. C'est dans le dossier Mon quartier, mon village. Juste après avoir joué avec nous, parce qu'on vous offre également deux places pour aller à Jazz à Vienne le vendredi 26 juin à 20h30 pour profiter de la soirée avec Deluxe et Too Many Zoos qui est complète. Hein. Les dernières places sont chez nous. Vous voulez remporter ces places? Eh bien, vous répondez à cette question. On va jouer avec les artistes célèbres qui sont passés à Jazz à Vienne. Vous allez écouter cet extrait et vous allez me dire qui est cet artiste qui a joué à Jazz à Vienne. On est en train d'entendre B.B. King ou Eric Clapton. 04 76 46 45 45. C'était un truc de fou quand il était venu à Jazz à Vienne. Et ce sera un truc exceptionnel aussi pour cette 45e édition le 26 juin avec Deluxe. C'est Too Many Zoos. Est-ce qu'on a entendu B.B. King ou Eric Clapton? Vous avez identifié cet artiste. Appelez-nous pour remporter vos deux passes pour le vendredi 26 juin au Théâtre Antique de Jazz à Vienne. Voici Étienne Daou et Duel au Soleil.

0: Le soleil, Étienne Dao, dans quelques instants. Jazz à Vienne, de place pour vous.
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0: 8h28. Deux places pour Jazz à Vienne le vendredi 26 juin. Deluxe et Toumenizouz, soirée complète. Michel nous appelle de l'île d'Abo. Bonjour Michel.
6: Bonjour
0: Michel.
6: Bonjour, ici Isère.
0: Oui, merci d'être là. Michel, on joue avec cet artiste passé à Jazz à Vienne. On réécoute l'extrait. Vous demandez qui était cet artiste qui est passé en 1997? Est-ce que c'était, enfin, c'est B.B. King ou Eric Clapton?
6: Moi, je pense Eric Clapton.
0: Ouais, je pense que vous avez raison.
6: Super.
0: Titre Cocaine, et ben vous avez gagné vos deux places pour aller au Théâtre Antique le 26 juin. Ça va être un concert exceptionnel avec Deluxe et Toumenizouz. Bravo, Michel.
6: Oh ben merci beaucoup, ça me fait très très plaisir.
0: Bah
6: très
0: aussi.
6: Contente.
0: Tout ce sourire que vous nous amenez. Michel, on vous repasse Charlotte et vous explique comment récupérer ces places. Quelle est votre radio locale en Isère?
6: Moi je suis sur l'île d'Abo, donc.
0: Ici Isère, faut dire.
6: Radio Isère.
0: Voilà, voilà, très bien.
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0: Dans quelques instants, Soizic Pelé, l'info d'ici pour revenir sur la fin d'un projet.
7: Oui, la fin du projet Exalia, ce projet de reprise de la plateforme chimique de Pont-de-Claix, officiellement abandonné ce matin.
0: Ce sera à découvrir juste après l'actualité nationale et internationale en 90 secondes à 8h30 avec vous, Cyril Ardo-Redon.
8: Le garde des Sceaux et le ministre de l'Intérieur auditionnés ce matin par la commission des lois du Sénat sur l'affaire Liana. Ils seront aussi réunis par le Premier ministre avec leurs collègues de la Santé, de l'Éducation et de l'Égalité femmes-hommes. Sébastien Lecornu leur demande de faire des propositions concrètes pour protéger les enfants. Dans ce contexte, 150 rassemblements hier soir au Mans, à Limoges, à Nîmes, Paris, Strasbourg ou Lyon. Des milliers de personnes mobilisées pour dire « plus jamais ça ». La garde à vue de Patrick Borel pour viol prolongé de 24 heures, indique ce matin le parquet de Nanterre. L'avocate de plusieurs femmes qui accusent le chanteur annonce de son côté que deux nouvelles plaintes seront déposées la semaine prochaine. Mobilisation des accompagnants d'élèves en situation de handicap aujourd'hui un peu partout en France. Ils demandent de meilleurs salaires et le statut de fonctionnaire. Le gouvernement n'envisage à ce stade de titulariser que 10 à 20% de ces AESH. Ça risque d'être compliqué de prendre le train. Grève à la SNCF ce soir à partir de 20h et demain, trafic TER fortement perturbé, un TGV sur 3, un intercité sur 2 qui reste à quai. Les revendications portent sur les salaires et le climat social. On aura besoin d'un Michael Olysee à ce niveau, dit le sélectionneur de l'équipe de France de foot, Didier Deschamps, après le triplé de l'attaquant hier soir face à l'Irlande du Nord. Victoire 3 buts à 1, rassurante, à une semaine du premier match des Français au Mondial. Ce sera dans tout pile 7 jours face au Sénégal.
0: Merci Cyril. 8h31, c'est l'info d'ici. Soizic Pelé, la fin du projet Exalia.
7: Et la reprise de la plateforme chimique de Pont-de-Claix ne se fera pas. Projet abandonné. L'annonce est faite ce matin dans un communiqué. Un peu logique, on peut le dire, après son rejet à la fin du mois de mars par le tribunal de commerce de Lyon, mais difficile quand même à digérer pour ceux qui se sont investis dans ce dossier. Théo Hetch.
9: Après un an et demi de combat, c'est avec beaucoup de déception que Séverine Dejoux et Olivier Sic ont annoncé la fin du projet Exalia.
10: C'est un sentiment d'énorme gâchis, de frustration, d'écœurement.
11: Forcément, aujourd'hui, c'est de la déception, de la révolte, de l'amertume. On pense que voilà, c'est un énorme gâchis.
10: Gâchis humain, social, industriel, pour un détail et pour des raisons qu'on a toujours pas réellement compris, quoi.
9: La décision, le coup de grâce, est venu du tribunal de commerce de Lyon il y a 2 mois, qui a rejeté le projet Exalia pour céder le site à un ferrailleur afin de rembourser les dettes de la plateforme chimique. Incompréhensible pour Olivier Six.
10: Là, on a eu une décision prise à la petite semaine avec une vision très court-termiste, alors qu'on est sur un vrai sujet d'intérêt national et stratégique, quoi.
9: Au fond, selon les deux têtes pensantes de ce projet, c'est la loi qui est mal faite, qui donne aujourd'hui la priorité au remboursement des dettes plutôt qu'au projet humain. Ça doit changer, estime Séverine Dejoux.
11: Peut-être se dire qu'il est temps de réformer ces tribunaux de commerce et le rôle des mandataires judiciaires. On a observé qu'il y avait beaucoup de projets comme le nôtre qui n'aboutissaient pas. Je pense au Brandt, par exemple, où face à des projets de reprise, on a des actions de démantèlement qui sont favorisées par les tribunaux de commerce. Donc ça, va falloir que ça change.
9: En attendant, la plateforme chimique va donc être démantelée et ça commence dans les jours qui viennent, précise Olivier Six.
10: Ah oui, côté plateforme, ça va aller très vite. Dès la semaine prochaine, les pelleteuses vont commencer à démanteler ces installations.
9: Puis il faudra dépolluer le site. Cela va prendre des années et coûter très cher aux finances publiques.
10: Le gros sujet qui est aujourd'hui caché, c'est qu'il va falloir démanteler ces 120 hectares et finalement les dépolluer. Et ça, c'est des dizaines ou des centaines de millions d'euros et ça va être une plateforme qui va rester en jachère pendant des années.
9: 120 hectares au total, où un grand chantier s'annonce. Pour y faire quoi ensuite ? Qu'est-ce que l'État est prêt à accompagner ? Questionne le maire de Pont-de-Claix, Christophe Ferrari, qui espère cette fois un soutien du gouvernement.
7: Le reportage de Théo Hetch pour Ici Isère. À la une aussi ce matin, de nouvelles plaintes contre Patrick Bruel, le chanteur qui est toujours en garde à vue ce matin, garde à vue prolongée de 24 heures. On l'a appris tout à l'heure et l'une des plaintes est iséroise. Une femme l'accuse de viol après un concert à Grenoble en 2000. Et puis dans le prochain journal, on fera un point aussi sur la nouvelle route à la rivière, alors que vous le savez, la départementale 1532 est coupée depuis quasiment 2 ans, depuis cet éboulement monstre de la carrière. On a une date possible de début de travaux pour cette nouvelle route ce matin. Du côté de la météo, pour ce mardi, ça donne quoi, Mathieu ?
0: Ça donne plutôt une journée sympa, avec des températures plutôt agréables. Ce matin, 17 à Grenoble, à Vienne, 16 à Bourgoin-Jallieu. On vous salue, vous qui êtes aussi sur notre page Facebook. Daniel est à Voiron, 21 degrés. Il a plu un peu aussi chez nous cette nuit, mais effectivement, ça va aller de mieux en mieux de ce point de vue-là, même si on n'était pas mécontents d'avoir un peu d'eau pour nos sols. Puisque c'est encore un peu chargé en nuages ce matin, mais cet après-midi, le soleil reprend le pouvoir, le beau temps s'installe durablement, mais les températures sont de nouveau en baisse, après ce petit passage nuageux, plus proche des moyennes de saison, 22 à 24 degrés en pleine, 16 à 18 degrés à 1000 mètres et 10 degrés à 2000 mètres. Ça nous donne un temps plutôt agréable. Pour ce qui est de la circulation, alors c'est surtout sur la circulation en train que l'on va faire un point ce matin, parce que pour ce qui est de la voiture, il n'y a rien qui change par rapport à d'habitude. Un peu chargé si vous êtes dans l'agglomération grenobloise, vous êtes entre Claix et le Rondeau, en direction du Rondeau, mais sinon pour le reste, ça circule relativement bien, en tout cas comme d'hab. Des perturbations sur le trafic des TER ce soir à cause d'un appel à la grève. 4 trains supprimés par exemple entre Lyon et Saint-André-le-Gaz, 3 entre Lyon et Vienne. Donc si vous avez prévu de rentrer, regardez bien ce qui se prépare. Un trafic fortement perturbé demain avec un TGV sur 3 supprimé entre autres. Et puis ces travaux également sur l'axe Grenoble-Chambéry-Aix-les-Bains. Ce sera entre le 13 et 16 juin que le trafic ferroviaire sera interrompu entre Grenoble et Montmélian, il y aura des autocars de remplacement. Ça va forcément impacter votre trafic. Vous passez sur le 04 76 46 45 45. Vous nous appelez ou vous nous envoyez des messages pour nous donner les tendances et que l'on sache à peu près ce qu'il se passe si jamais il y a des choses qui sortent de l'ordinaire.
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0: Une actualité qui l'inspire, c'est le principe du clin d'œil avec notre Nelly Gauthier nationale, ou en tout cas iséroise, qui nous rejoint dans quelques instants pour découvrir un champion du monde qui va nous rejoindre. Ça va être exceptionnel, c'est après Alain Bachung, Gabi au Gabi.

0: n'avoir aucun sens, bah c'est parce qu'elles n'ont aucun sens. C'était presque volontaire. En fait, le parolier, il savait pas quoi écrire. Il a écrit un peu n'importe quoi. Bachung, il a chanté, il a dit ah c'est bien, on garde. À croire que franchement, les tubes, ça naît de pas grand chose finalement. Alain Bachung, Gabi au Gabi, il est 8h40, vous écoutez Ici Isère.
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0: Vos chansons préférées tous les matins avec Ici Isère, toute la journée d'ailleurs. Et on va même développer le concept avec le truc. C'est le nom d'un concert à la Belle Électrique. C'est assez génial. On va en parler tout à l'heure à 8h50 avec Alice. Alors pas que la Belle Électrique, mais en gros, vous venez, vous chantez en direct. C'est un espèce de karaoké géant.
3: Ça plairait bien à Nelly. Ça.
0: Ah bah, ouais, Nelly Gauthier, ça peut être son truc, en l'occurrence, le truc. D'ailleurs, bonjour Nelly Gauthier.
4: Bonjour, bonjour,
0: vous êtes
4: à vous.
0: Là.
4: Mais
0: c'est
4: pourquoi
0: super.
4: Je suis là, je vais vous parler d'un truc.
0: Je sais pourquoi vous êtes là. C'est le mec qui découvre au bout de 6 mois. Mais c'est incroyable. Ouais. Nelly Gauthier, tous les jours, une actualité l'inspire et ça donne eh bien, son clin d'œil. Et aujourd'hui, un clin d'œil gastronomique.
4: Absolument, je vais vous parler d'un aliment riche en protéines. Je vais me substituer à tous les médecins qui parlent d'aliments
0: riches
4: en protéines. C'est l'œuf.
0: Et oui.
4: L'œuf, c'est bon pour la santé, on peut en manger comme on veut, c'est vrai, voilà.
0: Alors, enlevez la coquille.
4: Oui, c'est ça, c'est mieux, c'est mieux. Bon, parce que le manger, ça va vous faire mal hein, quand même. Hein. Et j'ai envie de vous dire champion du monde, champion du monde.
0: On l'espère.
4: Pourquoi l'œuf est le champion du monde? Eh bien, c'est Augustin Bézé, qui est sous-chef dans le restaurant L'Émulsion à Saint-Almond-de-Roche, dans le Nord-Isère, qui va faire partie des 15 finalistes pour devenir champion du monde de l'œuf maillot. Et on l'a en direct avec nous. Bonjour Augustin.
0: Bonjour Augustin.
5: Bonjour.
4: Merci d'être avec nous. Alors voilà, vous êtes, j'imagine que vous êtes fiers et toute votre famille est fière parce que vous faites partie de ces 15 finalistes. Pourquoi l'œuf maillot, Augustin?
5: Eh ben, pourquoi pas?
4: Oui,
5: en vrai,
4: pourquoi pas.
5: C'est un concours que j'avais déjà fait en 2025 et j'avais fini deuxième, enfin pour les qualifications régionales, et j'avais fini deuxième et j'avais dit bah je réessayais encore à l'époque j'avais dit je réessaye l'année prochaine et si ça fait pas j'arrête et du coup j'ai réessayé et voilà.
4: Et pourquoi puis pas pourquoi pas le faux plat ou je sais pas?
5: Eh bah parce que
0: c'est un peu iconique l'œuf maillot.
4: C'est vrai.
5: Ça. Et puis
4: c'est dans la gastronomie française.
5: C'est un peu l'entrée de bistrot par excellence.
4: C'est ça.
5: Et puis, il n'y a pas de concours de faux plats. Donc,
4: C'est clair,
3: tout simplement.
0: Et perspicace aussi, Augustin. Vous voyez, je peux pas faire autre chose. Il y en a pas. Et Augustin, c'est quoi votre truc pour qu'on réussisse bien l'œuf maillot? Qu'est-ce qui fait la différence?
5: Bah la cuisson et la mayonnaise c'est important, faut qu'elle soit bien ferme, bien montée, bien relevée, et puis la cuisson de l'œuf, faut pas qu'il soit pas assez cuit, que ce soit un œuf mollet, mais faut que ce soit quand même
0: faut pas qu'il soit trop
5: cuit et que ce soit trop dur, tout cassant, enfin voilà.
0: Très bien.
4: Ouais, ça c'est formidable. Est-ce que vous connaissez Pierre Perret qui chantait Quoi de plus sympa qu'un œuf? Je sais pas si vous connaissez.
5: Non, je connais pas.
4: Vous connaissez pas? Allez, on écoute un petit extrait.
6: Quoi de plus sympa qu'un œuf?
7: Quoi de plus sympa qu'un œuf?
0: Que le vous avez pas une entrée comme les boxeurs, Augustin? Si vous cherchez une musique d'entrée.
4: Mais ce qui est bien dans cette chanson, Pierre Perret, il revisite tous les œufs qu'on peut faire.
0: Ah oui.
4: Voilà, bon, c'est ça qui est intéressant. Il faut l'écouter de A à Z pour voir tous les œufs qu'on peut faire. Voilà, bien sûr, il y a différentes façons de cuire un œuf. Bon alors, Augustin, ce qui est bien, c'est que vous allez partir au mois de novembre à Paris.
0: C'est pas tout de suite,
4: mais on en parle déjà parce que là, vous venez, il vient quand même de participer. Là, okay. Il y a eu des éliminations. Et là, vous partez en novembre à Paris. C'est la grande finale.
5: C'est ça, c'est la finale, là c'est les championnats du monde, où il y a tous les sélectionnés régionaux français et normalement quelques sélectionnés nationaux étrangers,
4: voilà.
5: Si je me trompe pas.
4: Les œufs sont en cuisson, le minuteur bien réglé, comment vous faites? Il faut aller vite, ça se passe comment quand vous êtes sur le feu comme ça?
5: Les œufs en cuisson, quand l'eau est levée, on met les œufs, c'est 8 minutes 40.
4: Ouais.
5: Enfin, moi en tout cas, c'est 8 minutes 40 que je fais et puis après, bah, pendant ce temps, on s'occupe de la mayonnaise, de la petite garniture qui est à côté et on a 40 minutes pour faire l'épreuve au total et voilà.
4: Ouais, et après vous dressez, et puis voilà, mais c'est un œuf de compétition, hein,
0: oui.
4: Voilà, vous faites, c'est quand même sympa. Augustin, merci beaucoup. Alors, je sais pas si on a encore un peu le temps.
0: Très rapidement.
4: Moi, j'ai regardé tous les œufs, machin. Ah. Vous prenez n'importe quelle chanson en karaoké, mais n'importe laquelle, hein,
0: okay.
4: Et ça donnerait ça, écoutez.

0: voilà, voyez, ça marche. Pour mener n'importe quelle chanson.
1: C'était bien sur Michel Figaro.
0: Et vous récitez
1: Gilbert,
0: ça.
1: Gilbert, voilà.
0: On n'avait pas les œufs en face des trous. On mangera des œufs maillot.
1: Très
0: avec
1: bien.
0: Augustin Bézet. Vous nous tenez au courant si vous venez champion, bien sûr.
1: On prendra des nouvelles en novembre.
2: Il n'y a aucun problème.
1: Ça marche. Avec vous, allez, 1, 2, 3.
0: Allez, avec vous. Merci beaucoup. Allez, Mulchion à Saint-Alban-de-Roche si vous allez manger des œufs là-bas.
1: Et si vous voulez bien manger aussi.
0: Et bien manger.
1: Merci Nelly Gauthier. On se retrouve tout à l'heure pour jouer.
0: Et pour gagner la montre connectée.
1: Montre connectée. Ça
0: montre connectée.
1: Voilà, vous le ferez tout en karaoké tout à l'heure. À tout à l'heure, Nelly.
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1: À partir de 9h, juste après le journal, ce sera Bienvenue chez vous avec vous, Anthony Terrade. Bonjour.
7: Bonjour Mathieu, bonjour tout le monde.
1: Les familles recomposées, sujet qui touche pas mal de monde aujourd'hui, avec les nouvelles familles qui se recréent, et c'est ce dont on va parler ensemble.
7: C'est ça, après un divorce, nos parents refont leur vie, rencontrent une nouvelle personne, choisissent d'emménager ensemble, il y a des enfants aussi en face. On doit partager la chambre, partager, cela devient même le maître mot de notre quotidien. En France, ce sont actuellement 10% des familles qui sont recomposées. Et les témoignages, eh bien, eux, divergent. Disons que c'est du 50-50 concernant les personnes qui l'ont mal vécu. Et puis d'autres qui nous racontent que ça a été une renaissance, l'occasion de se refaire une place au sein de la famille. Vous l'avez vécu, vous avez vécu dans une famille recomposée. Comment vous l'avez vécu, vous? Bonne ou mauvaise expérience? Pourquoi? Qu'est-ce qui est le plus difficile dans la famille recomposée? Eh bien, je compte sur vous pour nous appeler dès maintenant et témoigner au 04 76 46 45 45.
1: Merci Anthony, à tout à l'heure. Passez déjà par notre WhatsApp, c'est le même numéro 1 pour tout cela. Le truc à la Belle Électrique et ailleurs, un spectacle où vous allez chanter juste après Les Enfoirés avec L'île au trésor. Bon début de journée avec Ici Isère.

0: Foiret, l'île au trésor, il est 8h51.
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0: Ici Isère, on vous tient au courant des bonnes sorties à ne pas rater. Alors là, le problème, c'est que c'est une sortie que vous ne pourrez pas découvrir, sauf si vous avez déjà vos places. En tout cas, pour ce concert du 13 juin à la Belle Électrique, ça s'appelle Le Truc. Et c'est à 20h et nous sommes avec Alice pour vous en parler. Alice Boudière, bonjour.
3: Bonjour.
0: Pour découvrir ce concept, parce qu'on est sur pas du tout un concert comme on a l'habitude d'en découvrir. Alors, je vous laisse tout expliquer, c'est quoi Le Truc ?
3: Bah, le truc, déjà, c'est l'acronyme de tu reprends une chanson. L'idée étant de faire
0: Parce que je l'avais pas.
3: Ah bah voilà.
0: Bah, c'est super.
3: L'idée étant de faire une soirée où, en gros, le public qui est là, c'est les artistes sur scène. En gros, on va passer la soirée à apprendre une chanson à trois voix. On va la prendre étape par étape avec un guitariste et puis moi qui donne un peu les indications. Mmh. Puis à la fin, on la chante tous ensemble, on filme la soirée. Et en général, on essaye de faire précéder ça d'un petit temps d'apéro, histoire de se détendre un petit peu, de pas avoir trop la pression avant de monter sur scène, quoi.
0: Et ça peut donner ça, par exemple, écoutez.

0: Donc là, en l'occurrence, on voit qu'il y a le travail à plusieurs groupes, si on doit dire, parce qu'il y a quand même pas mal de monde. Les gens sont assez détendus, ça marche plutôt bien.
1: Oui, on essaye de donner à la soirée un ton quand même très détendu, parce que souvent les gens se font toute une histoire du fait de chanter.
0: Ça va être l'Olympia.
1: Oui, mais en fait, en réalité, là, il n'y a vraiment aucune prise de risque dans ces soirées-là, parce qu'on est au milieu, en général, d'au moins une centaine de personnes qui chantent la même voix, donc il n'y a aucune chance qu'on se trouve...
0: Qu'on vous entende particulièrement.
1: Voilà, c'est ça.
0: Et comment vous choisissez alors les titres qu'on va chanter? Est-ce qu'il y a une discussion avec les gens ou vous avez choisi quand même un peu avant, histoire de tout préparer peut-être?
1: Ouais, c'est choisi bien à l'avance. Et puis toutes les chansons ne se prêtent pas forcément à des arrangements à trois voix. Je sais qu'on m'a demandé plein de fois de chanter Bohemian Rhapsody de Queen et malheureusement, ça ne va pas être possible.
0: C'est une chanson facile, quoi. Exactement.
1: Donc l'idée c'est d'avoir toujours des titres qui soient accessibles dans le sens où il faut que ce soit quelque chose qui soit issu d'un répertoire relativement connu et que les gens n'arrivent pas sur un truc complètement niche où ils n'ont jamais entendu le titre et que du coup on puisse partir d'un truc un peu connu parce que normalement le concept, il y a des petites exceptions mais le concept c'est que quand vous arrivez vous ne savez pas ce que vous allez chanter.
0: Oui, c'est ça qui est chouette, mais voilà. ça marche, hein. C'est complet pour la Belle Électrique. Il y a d'autres concerts auxquels on pourra participer?
1: Oui, tout à fait. Il y a le 18 juin, on joue au Marché Gare à Lyon. Mmh. Je crois qu'il reste quelque chose comme 20 places. Et à la Fête du Travailleur Alpin, le 27 juin, où là, c'est une très grosse jauge. Donc,
0: il faut venir
1: en grosse masse. Il n'y a pas de problème, il y a de la place.
0: Profitez. Si vous n'avez pas pu aller découvrir ça avant, c'est l'occasion. Vous êtes combien sur scène pour encadrer un peu tout ça?
1: Alors, en général, on est deux. Moi-même et Fabrice Gudet à la guitare ou au clavier, ou des fois un peu les deux. Et il arrive qu'on soit renforcé là à la Belle Électrique. On aura Patrice Ebon qui jouera avec nous. Et puis, au Travailleur Alpin, Christophe Telbian à la batterie qui viendra nous accompagner.
0: Et puis, si vous voulez suivre tout ça, parce qu'il y aura sûrement d'autres concerts qui se mettront en place, votre page Facebook, votre site internet letruc.fr pour les prochaines dates, pour, à mon avis, encore un concept qui va beaucoup plaire. Mais on vous souhaite un très bon concert. Qu'est-ce que vous allez chanter à la Belle Électrique?
1: Mamma Mia de Abba.
0: Ah, très bien. Voilà, pour ceux qui étaient là en train de se demander quelle sauce ils allaient être mangés, ça promet d'être sympathique.
1: Ouais.
0: Merci d'être venu nous voir, Alice.
1: Merci à vous.
0: Bon concert et puis belle sortie à la Belle Électrique et toutes les autres qui se préparent.
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0: Votre santé tous les matins, nous en parlons avec notre spécialiste, le docteur Kirzek. Bonjour docteur, ce matin on parle des températures qui vont augmenter encore et ce n'est pas évident pour les personnes atteintes de certaines maladies, notamment neurologiques.
4: Bonjour à toutes et à tous. Un couple qui ne fait vraiment pas bon ménage, c'est la chaleur avec les maladies neurologiques. Et je pense particulièrement à la sclérose en plaques, la fameuse SEP. Parce que quand le thermomètre s'affole, certaines personnes voient leurs symptômes aussi s'affoler, en tout cas se réveiller. Et c'est pas une impression, c'est même un phénomène qui est bien connu des neurologues. Ça porte un nom, c'est le phénomène du TOF. Je vous fais l'économie de vous l'épeler, ça commence par un U, vous irez voir sur Internet. Alors concrètement, qu'est-ce qui se passe dans la SEP? La gaine qui protège nos fibres nerveuses, la myéline, c'est un peu comme un câble électrique, elle est endommagée. Résultat, les messages vont mal circuler, le courant passe mal et quand la température corporelle augmente, même de 1,5 degré, la conduction nerveuse peut être encore plus perturbée. C'est pas une poussée de la maladie, c'est pas une aggravation définitive de la maladie, mais c'est vraiment une réaction temporaire et réversible. Ça, c'est la bonne nouvelle. Et dès que le corps se rafraîchit, les symptômes s'estompent. Alors attention, les symptômes, ils peuvent être impressionnants. Quand vous avez une montée des températures, la fatigue augmente, les troubles de la vision peuvent augmenter, des difficultés à marcher. Il y a des fourmillements, des picotements, parfois des pertes d'équilibre. Et vous imaginez chez des personnes atteintes de cette maladie et qui se disent « Zut, c'est une poussée, ma maladie évolue ».
0: Mais du coup, quels sont les gestes simples et concrets à adopter pour éviter que la chaleur ne gâche l'été ?
4: Quelques conseils rafraîchissants pour garder le cap. Éviter les heures les plus chaudes, 11h, 16h, pas de footing à midi, pas de jardinage en plein cagnard. J'allais dire encore plus pour les personnes atteintes de maladies neurologiques. Levez-vous plus tôt, sortez en fin de journée. Rafraîchissez-vous le corps régulièrement, une petite douche tiède ou fraîche, jamais glacée. Attention avec la différence brutale de température, ça peut être plus que désagréable. Utilisez un brumisateur, une serviette humide. Et puis, il y a des petits bandeaux rafraîchissants aussi. Hydratez-vous comme n'importe qui, mais encore plus, buvez de l'eau régulièrement, même sans soif, et évitez évidemment les sodas, l'alcool et le café, ça déshydrate plus qu'autre chose. Et puis adaptez vraiment votre environnement, fermez les volets, les rideaux, etc. Et écoutez votre corps, et si vous sentez les symptômes venir, posez-vous immédiatement, restez au frais. Et si vous êtes inquiet, parlez-en à votre neurologue, il y a parfois des adaptations en termes de traitement. Et puis il vous aidera aussi à préparer un petit kit fraîcheur avant de sortir. Allez, d'ici là, portez-vous bien.
0: Merci beaucoup docteur pour tous ces conseils. On peut vous retrouver d'ailleurs sur ici.fr et sur la l'application ICI pour le point régulier et quotidien sur notre santé. Dans quelques instants, le journal de 9h pour revenir sur la garde à vue qui continue pour Patrick Bruel. Oui,
5: garde à vue prolongée de 24h pour le chanteur qui est entendu depuis hier par les enquêteurs. Et on a appris aussi hier qu'il était visé par deux nouvelles plaintes, dont une iséroise.
0: Vous nous retrouvez demain à partir de 6h30 à la télévision pour le retour d'ici matin sur ICI Alpes. Mais on continue de vous accompagner toute la journée sur ICI Isère à la radio. Donc restez avec nous.
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0: Tous les rendez-vous à ne pas rater en Isère, c'est bien sûr avec nous, avec toute l'actualité et puis des sujets de société abordés tous les matins dans Bienvenue chez vous. Avec vous, Anthony Terrade, on va parler des familles recomposées.
11: Exactement. Vous savez, quand nos parents, bon, ils sont plus ensemble, on doit l'accepter et ils rencontrent une nouvelle personne et on doit reconstruire toute une nouvelle famille.
0: Il y a parfois des enfants aussi.
11: Exactement, où il y a parfois des enfants. D'ailleurs, on les considère comment? Est-ce que ce sont nos frères, nos demi-frères, nos demi-sœurs?
0: Moi, j'ai un ami qui disait, mais presque frère.
11: Oh, c'est joli. Presque voilà. Frère.
0: Ouais, c'est ça.
11: Et il y en a certains qui disent, c'est comme mon frère, comme ma sœur, je les considère pareil. Et on a grandi ensemble et on va vivre ensemble. Donc forcément, il faut que les relations se passent bien. Mais des fois, ça ne se passe pas bien. Comment vous l'avez vécu? Vous l'avez vécu, la famille recomposée? Venez nous en parler au 04 76 46 45 45. Je compte sur vous. Merci beaucoup, Mathieu. Très belle journée.
0: À demain.
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5: Bonjour à tous.
11: Patrick Bruel reste en garde à vue pour encore 24 heures.
5: Et le chanteur est entendu depuis hier par les enquêteurs et il est visé par des nouvelles plaintes, notamment pour un viol à Grenoble. Une kiné l'accuse de l'avoir violée à la sortie d'un concert en 2000. On écoute son avocate, maître Corinne Herman.
12: Le fait que de nombreuses femmes aient raconté des faits, ça fait évidemment écho auprès de celles qui n'ont pas osé parler jusque-là et ça les détermine à parler, à porter leur témoignage, voire à déposer plainte. C'est vrai que devant la multiplication des témoignages, certaines qui avaient eu leur douleur, qui n'avaient pas parlé de leur douleur, des fois même à leurs proches, qui avaient gardé cela pour elles parce que c'est évidemment très difficile de déposer plainte contre une personne aussi renommée, aussi réputée, aussi adulée. Et c'est vrai que le fait que certaines aient pris la parole, ça a permis à d'autres de le faire et de déposer plainte. Et je pense que les dépôts de plainte et les témoignages ne sont pas tous connus aujourd'hui, qu'il y en aura encore beaucoup.
5: Et Patrick Bruel est pour l'instant auditionné sur des faits qui concernent 13 victimes présumées. La colère de centaines de personnes réunies hier à Bourgoin-Jallieu, à Vienne ou encore à Grenoble, devant les tribunaux, pour rendre hommage à Liana, mais aussi dénoncer les dysfonctionnements de la justice dans cette affaire. Le principal suspect était visé par plusieurs plaintes pour viol sur mineur, sans avoir été inquiété.
11: Une cagnotte lancée par le club de foot de Saint-Quentin-Fallavier.
5: Oui, pour la famille du petit Youssef, ce garçon de 11 ans, victime d'un accident de la route la semaine dernière, percuté par un chauffeur alcoolisé. Un drame qui secoue la commune et surtout l'école du garçon, encore sous le choc à la reprise des cours hier matin. Antoine Ballandra.
13: Il est 8h et la grille de l'école des Tilleuls s'ouvre. Ce qui marque, c'est qu'il n'y a aucun cri d'enfant. Les élèves entrent sans un bruit. Parmi eux, il y a Thomas, scolarisé en CE2 et qui ce matin ne va pas très bien.
14: Oui, non, je vais pas bien. Ouais, bof.
13: Il faut dire que Thomas était un voisin de Youssef.
14: Oui. oui, je connaissais. Bah, je jouais en bas avec lui. On faisait plein de trucs ensemble. Ça fait longtemps que je le connais et c'est un ami de l'école et ça me dérange, quoi.
13: Depuis vendredi, Youssef n'est plus là, répète Thomas, sans vraiment encore réaliser. Alors pour lui rendre hommage et sur les conseils de l'école, il prévoit de faire un dessin à son copain et de le remettre à sa famille.
15: Enfin, c'est choquant, quoi. 11 ans, c'est surtout l'accident tragique, quoi. C'est...
13: Ici, tout le monde est donc sous le choc, à commencer par la maman de Thomas.
15: C'est 11 ans, quoi. C'est jeune, c'est super jeune. C'est choquant.
13: Sur le parvis de l'école, il y a aussi Agnès. Cette retraitée aidait Youssef à faire ses devoirs le soir. Elle est bouleversée.
16: Je connaissais bien la famille, j'étais invitée aux anniversaires. C'est malheureux, un enfant plein de vie, très intéressant, il faisait du football, gentil comme tout. Oui, vraiment, j'ai de la peine.
13: Alors forcément, dans cet océan de tristesse, se pose désormais la question du maintien ou non de la kermesse de l'école. Elle devait théoriquement avoir lieu ce week-end.
5: Et si vous voulez aider la famille de Youssef, je vous le disais, une cagnotte a été ouverte. Vous avez le lien sur ici.fr en page Isère. Le coup de massue sur la plateforme chimique de Pont-de-Claix, le projet Exalia, ne verra jamais le jour. Abandonné officiellement, on l'a appris ce matin, après son rejet par le tribunal de commerce de Lyon. Le site va maintenant être démantelé dès la semaine prochaine. Reste la question de la dépollution qui pourrait prendre des années. Là, on a enfin une date, en tout cas espérée, 1er janvier 2028, pour le début des travaux pour la nouvelle route à la rivière, près de 2 ans après l'éboulement de la carrière. La départementale actuelle est coupée depuis, vous le savez. Il faut donc en tracer une nouvelle. Et ça avance un petit peu, Noémie Philippot.
17: Après de nombreux échanges avec les services de l'État depuis l'éboulement, le département sait désormais où il peut imaginer une route dans de bonnes conditions de sécurité. Mais il faut encore faire des études plus approfondies sur l'impact environnemental, la nature précise des sols. Petit à petit, tout ça doit permettre de préciser mètre par mètre le tracé de cette nouvelle route d'1 kilomètre de long pour le présenter dans le cadre d'une consultation publique qui doit démarrer en septembre 2026. En parallèle, les services du département vont aussi travailler au rachat de parcelles aux agriculteurs. Une dizaine d'hectares sur les communes de La Rivière et de Saint-Gervais. La majorité de ces terres ont été ensevelies par l'éboulement, mais certaines parcelles sont encore exploitées. Les négociations doivent démarrer dès cette semaine. Commencer les travaux le 1er janvier 2028, c'est donc sous réserve que tout se passe bien, pas de recours déposé contre le chantier, des rachats de terrain négociés à l'amiable. Et pour l'instant, difficile de dire combien de temps dureront les travaux. Il faudra notamment évacuer 60 000 mètres cubes de gravats déposés par l'éboulement pour pouvoir préparer le sol à la construction de la route.
5: En football, les Bleus sont à Grenoble ce soir pour tenter de décrocher leur ticket pour le Mondial au Brésil l'année prochaine. Elles affrontent l'Irlande au Stade des Alpes et la gagnante sera qualifiée. Coup d'envoi 21h. Et il reste d'ailleurs quelques places. Et puis sur le Tour Auvergne-Rhône-Alpes, c'est du cyclisme. Et évidemment, Alex Baudin reste en jaune pour le départ de la 3e étape tout à l'heure. Un contre-la-montre à Péreux. Pour la météo du jour, c'est avec vous Anthony.
11: Eh bien oui, Sozic, c'est un ciel un peu plus gris qu'hier avec des averses en fin de matinée. Dans l'après-midi, quelques rares éclaircies avec une épaisse couverture nuageuse et pas plus de 23 degrés à Grenoble, 22 degrés pour Vienne, Bourgoin, Morestel et Voiron, 21 pour Pont-en-Royon et Roussillon, 20 degrés à la Côte-Saint-André et le plus bas sera quant à lui de 18 degrés pour Saint-Marcellin. Une évolution vers du soleil et des températures plus importantes pour la fin de semaine et retour aux 30 degrés prévus la semaine prochaine. Vous suivez l'évolution en écoutant la radio. Sur la route, vous restez prudent, vous rencontrez des difficultés, vous nous en informez au 04 76 46 45 45. Puis ça va être compliqué aussi de circuler en train dans la semaine d'ici jeudi avec une grève importante des TGV, des TER, des intercités en moins. Évidemment, on vous tiendra informé aussi de la situation. Merci beaucoup Soizic, rendez-vous dans une heure à 10h.
5: Et à tout à l'heure.
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11: Une belle journée qui commence en chanson avec Indochine, ses 3e sexes.

0: Indochine, troisième sexe, titre que l'on vous offre ce matin 9h11 en écoutant votre radio ici.
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0: Bienvenue chez vous, c'est cette émission chaque matin qui évoque des sujets qui vous concernent, qui vous intéressent et vous partagez eh bien, votre témoignage, votre avis au 04 76 46 45 45. Je m'adresse ce matin à celles et ceux qui ont dû reconstruire une famille du jour au lendemain après un divorce. Il y a nos parents qui refont leur vie, qui rencontrent une nouvelle personne. Ils choisissent d'emménager ensemble et eh bien, il y a aussi des enfants en face. Vous devez parfois partager la chambre, partager d'autres choses, oui, partager, cela devient le maître mot de votre quotidien. En France, ce chiffre qui nous est arrivé, eh bien, ce sont actuellement 10% des familles qui sont recomposées. Et les témoignages, eh bien, eux, divergent. Disons que c'est du 50-50 concernant les personnes qui l'ont d'un côté mal vécu et puis d'autres qui nous racontent que ça a été une renaissance et ça leur a permis, ça a été l'occasion de se refaire une place au sein de la famille. Et c'est là que vous intervenez. Vous avez vécu dans une famille recomposée. Comment l'avez-vous vécu? Est-ce que pour vous, ça reste une bonne ou une mauvaise expérience? Et pourquoi? Pourquoi ça a été une bonne expérience? Pourquoi ça a été une mauvaise expérience? Qu'est-ce qui est le plus difficile ou le plus facile à mettre en place dans une famille recomposée? Je compte sur vous. Vous nous appelez dès maintenant pour témoigner au 04 76 46 45 45. C'est ce même numéro pour réagir sur WhatsApp. Vous n'avez pas le temps de nous appeler et passer 3 minutes au téléphone, ne vous inquiétez pas, vous nous laissez un message vocal de, ouais, je dirais 30 secondes et on en parle ensemble rien qu'avec ce message vocal. Bonjour Dana Castro.
3: Bonjour.
0: Vous êtes psychologue spécialiste des familles et avec nous jusqu'à 10h pour en parler. Bon ben voilà, quand deux personnes reconstruisent une vie ensemble, qu'est-ce qui peut être le plus compliqué au début et selon vous, ce que vous recevez habituellement Dana Castro?
3: Ce qui est d'abord compliqué, c'est de reconstruire une relation entre les deux personnes qui ont déjà vécu des choses difficiles dans leur couple. Et une fois que cette relation est suffisamment bien solide et disons, authentique et profonde, eh ben, le plus difficile, c'est de faire rencontrer les enfants et de, effectivement, refaire famille après tout cela. Mm-hmm. Ce qui est important, c'est de savoir quelle était la relation entre les enfants et les parents dans leur famille d'origine. Dans mon expérience, lorsque les liens entre la mère ou le père et les enfants sont bons dans la famille d'origine, ça peut se passer un peu plus simplement dans la famille recomposée.
0: Donc vous dites que par exemple, si avec le papa et les enfants, ça se passe mal, en temps normal, il y a des risques que ça continue de mal se passer avec la belle-maman qui arrive
3: Pas forcément avec la belle-maman, ça peut se passer mal avec la belle-maman, mais ça peut se passer très mal avec le papa. Donc ça continue à se passer mal avec le papa et ça va déteindre sur l'ensemble de la communauté parce que finalement dans les familles recomposées, ça devient presque un clan. Mmh. Imaginez 3 enfants d'un côté et 3 de l'autre, ça devient un clan.
0: En effet. Alors c'est vrai que dans famille recomposée, il y a tout de même ce mot, hein, famille, mais on ne devient pas une famille du jour au lendemain, Dana Castro.
3: Non, on ne devient pas une famille du jour au lendemain, d'autant que, et c'est pour ça que je vous parlais du couple qui doit s'entendre, du couple recomposé qui doit s'entendre, d'autant que dans mon expérience, il y a parfois de très grandes divergences éducatives. Par exemple, un des deux membres du couple recomposé peut être un peu plus strict, cadrant, etc.

une famille qui en était qui était une autre famille avant, et l'idée c'est de faire qu'une. Vous l'avez vécu, vous avez vécu dans une famille recomposée. Comment l'avez-vous vécu? 04 76 46 45 45.

0: Cyrus, Dream as One, qui est la bande originale du dernier volet d'Avatar et que vous entendez ici ce matin.
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0: Votre expérience de la famille recomposée. Vous avez vécu dans une famille recomposée. Comment l'avez-vous vécu? Est-ce que c'est une bonne ou mauvaise expérience pour vous et pourquoi? Qu'en pensez-vous? Est-ce que vous seriez prêt aujourd'hui à tenter l'expérience? Enfin, est-ce que vous avez peur pour vos enfants ou au contraire? 04 76 46 45 45. On en parle avec Dana Castro qui est psychologue spécialiste des familles et puis Cynthia qui est au téléphone de Grenoble. Bonjour Cynthia. Vous, quelle est votre position sur les familles recomposées?
3: Alors, moi, ma position, je l'ai vécue, donc je vais faire part de mon expérience. Alors, moi, je ne l'ai pas très bien vécue en soi, parce que, comment je peux vous dire, je suis issue d'une famille recomposée du côté de mes deux parents, donc de mon père et de ma mère.
0: Qui ont refait leur vie tous les deux.
3: Qu'on refait leur vie tous les deux. Donc, du coup, ils ont mis, enfin, du côté de ma mère, elle a mis un peu de temps avant d'avoir d'autres enfants, parce que je peux comprendre quand on a eu un échec, c'est pas toujours évident de retenter l'expérience d'avoir d'autres enfants avec une autre personne, quoi. Et au bout de quelques années, comme ça se passait bien, elle a eu ses enfants, donc deux filles. Par contre, c'est vrai qu'après, avec la différence.

0: différence d'âge avec moi. J'ai été élevée un peu comme une fille unique de ce côté-là, en fait, du côté de ma mère. Donc, je commence un peu à me rapprocher de mes sœurs maintenant parce qu'elles deviennent maman. Et du coup, étant l'aînée, elles ont besoin de mon expérience maternelle. Donc, mais sinon, c'est vrai que durant l'enfance, je me suis sentie vraiment fille unique par rapport à ça. Hein.
1: Vous vous êtes sentie fille unique jusqu'au moment où d'autres enfants sont arrivés. Comment vous l'avez vécu particulièrement à ce moment-là? Justement, vous dites que ça a été difficile pour vous, mais qu'avez-vous ressenti?
0: Ça a été difficile parce qu'en fait, ma mère, elle les a eues d'affilée. Donc, elles avaient, je crois, 17 mois d'écart. Donc, ça faisait comme des jumelles. Donc, du coup, c'est vrai que moi, étant l'aînée... j'étais un peu à l'écart parce que ayant deux petits bébés comme ça qui arrivent d'affilée, faut s'en occuper. Hein. Mm-hmm. Donc je me suis sentie un petit peu rejetée.
1: Vous aviez quel âge?
0: À l'époque j'avais 8-9 ans.
1: Mm-hmm. Et du côté de votre papa?
0: Et du côté de mon papa, il a refait sa vie aussi de son côté. Et j'ai eu une belle-mère en fait qui m'a jamais acceptée. Donc en fait, j'ai pas grandi avec mes frères et sœurs et on a à l'heure d'aujourd'hui, on a aucun lien, vous voyez, de famille du fait de ce rejet de la belle-mère quoi.
1: Dana donc, Castro, je fais réagir Dana Castro qui est notre psychologue ce matin. Quand vous entendez ce témoignage-là, vous répondez quoi?
2: D'abord, je suis désolée pour Cynthia d'avoir eu à vivre tout cela. Et puis le mot clé qui réunit vos deux expériences, Cynthia, est le mot rejet. Vous vous êtes sentie rejetée par la belle-mère, vous vous êtes sentie, comme vous avez dit, mise à l'écart, un peu rejetée par la famille de votre maman. La différence étant que qu'avec votre maman, les deux sœurs qui sont arrivées un peu plus tard ont suscité finalement ce qui se passe habituellement entre frères et sœurs, une forme d'énervement à l'idée qu'on n'a plus la première place et qu'on n'a plus exactement la même quantité d'attention qu'on avait auparavant. Ce qui se passe dans la famille, donc vous étiez accepté dans votre famille, mais moins mis en valeur ou moins, on s'intéressait moins à vous du fait des deux bébés. Dans la famille de votre père, ce que vous décrivez, c'est carrément une non-acceptation. Donc finalement... On ne voulait pas de vous et ça c'est très très difficile à vivre. Le sentiment de solitude, le sentiment d'être à l'écart, c'est compliqué pour se construire et bien se construire.
1: Vous réussissiez à en parler tout de même avec vos parents, Cynthia, avec votre maman, votre papa, de ce rejet que vous ressentiez?
0: Non, on va dire que c'est des choses un peu taboues en fait, c'est des choses qu'on parle pas pour eux en fait. Le fait que j'ai été régulièrement en vacances, que j'ai jamais manqué de rien, que ce soit en nourriture, en vêtements, donc ça je le conçois bien hein. Pour eux j'en ai jamais trop parlé, mais je pense pas qu'ils comprennent vraiment. Après vous savez, c'est notre génération aussi, c'est maintenant, enfin moi j'ai la quarantaine, on en parle de plus en plus, on essaye quand même de s'intéresser beaucoup à ça, mais à l'époque c'est des choses qu'on parlait pas forcément, vous voyez, du moment que les enfants avaient un toit à manger et de quoi se vêtir et en plus s'ils allaient en vacances, pour eux voilà, tout allait bien quoi. Mais c'est vrai que moi j'ai pas reproduit ça, en fait, dans ma vie, après, moi, de femme et de maman, quoi.
1: Oui,
0: très important que j'aie mes enfants du même papa. Et si jamais, un jour, je devrais refaire ma vie, on ne sait pas ce qui peut arriver avec quelqu'un d'autre. Je ne pense pas que j'aurai d'enfants, justement, par rapport au vécu que j'ai eu, moi, étant petite, quoi.
1: Bien sûr. Et on a entendu votre témoignage. Merci beaucoup d'accepter de le partager ce matin avec nous, Cynthia.
0: Ah, de rien. Après, merci. Je conçois qu'aussi, il y a d'autres familles où c'est différent et ça se passe très bien aussi. Hein. Mais moi, mon cas personnel, ça a été ça. Et voilà, quoi.
1: Et justement, si vous, à la maison, ça s'est bien passé, que vous avez de belles histoires à nous raconter, vous composez le 04 76 46 45 45. Merci beaucoup. Très belle journée. Bonne journée, Cynthia.
0: D'accord, merci à vous aussi, au revoir.
1: Et on continue d'en discuter avec vous, Dana Castro, d'ici quelques minutes. Vous l'avez vécu, la famille recomposée. On vous attend, vous écoutez Ici Isère.
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1: 10% des familles en France sont recomposées. Comment l'avez-vous vécu, vous ? On avait le témoignage de Cynthia il y a quelques minutes qui disait que ça a été un peu compliqué pour elle. Elle ressentait un rejet particulier du côté de sa maman qui a refait sa vie, qui a eu d'autres enfants, et du côté de son papa où la belle-mère n'était pas forcément simple. Les relations n'étaient pas forcément simples. Vous, comment l'avez-vous vécu ? 04 76 46 45 45, même numéro pour répondre directement sur WhatsApp en message vocal. Donc, Philippe Châtel, je t'aime bien. Lily, à bientôt 9h30.

0: T'aimes bien Lily avec Philippe Châtel.
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0: C'est votre émission chaque matin qui évoque des sujets qui vous concernent, qui vous intéressent et vous témoignez. Et notamment ce matin sur les familles recomposées. 10% en tout en France de familles qui sont recomposées, de parents qui ont refait leur vie avec de nouveaux enfants qui arrivent ou alors qui sont déjà là. Comment on le vit? Comment l'avez-vous vécu? Est-ce que ça a été une bonne ou mauvaise expérience pour vous? Venez nous raconter votre histoire au 04 76 46 45 45. Dana Castro, on avait le témoignage de Cynthia il y a quelques minutes. Un témoignage très intéressant, j'ai envie de dire, puisque elle disait qu'aujourd'hui ça allait mieux et qu'elle avait ce rôle de grande sœur qu'elle prenait à cœur, mais que ça a été très difficile de le vivre pendant son enfance. On a Marlène de Saint-Barthélemy qui est au téléphone, qui souhaite témoigner aussi ce matin. Bonjour Marlène.
3: Bonjour.
0: On vous écoute.
3: Bah moi je suis à la tête d'une famille recomposée, c'est-à-dire que j'ai récupéré les deux grands de mon conjoint et on a refait un enfant et ils se considèrent tous les trois comme frères, ils sont très très proches. Alors on a eu la chance de pouvoir les élever tous les trois sous même toit. Donc l'adolescence a été un peu chaotique, mais ça je pense que c'est dans toutes les familles. Mais sinon aujourd'hui, ben voilà, 25, 28 et 15 ans et ils s'entendent très bien et faut pas leur dire qu'ils sont pas frères quoi.
0: vous quand vous êtes mis en couple avec votre compagnon d'aujourd'hui, vous n'aviez pas d'enfant hein. Ça a été votre premier avec ce compagnon.
3: C'est ça.
0: Donc pour vous, ça a été peut-être un peu difficile de découvrir la vie avec des enfants sans en avoir, sachant qu'ils devaient être déjà un peu grands.
3: Alors ils étaient déjà un peu grands, mais non, ça. Moi j'ai pris le package complet, quoi.
0: C'est-à-dire le package complet.
3: Bah le papa, les enfants. Si je suis tombée amoureuse du papa, c'est parce qu'il était papa justement. C'est pas pour rien.
0: Et donc est-ce que ça a été plus simple justement de devenir maman après?
3: Ça a été plus compliqué parce qu'en fait, il y a toute la jeune enfance, tout ça qu'on n'a pas forcément et qu'on découvre avec son propre enfant. Donc, il y a eu certaines tensions, mais sinon, on va dire qu'on s'en est pas trop mal sorti.
0: Quand vous dites tension, c'est-à-dire, est-ce que vous voulez nous en dire plus?
3: Bah, des tensions par rapport aux enfants, au placement, le petit dernier qui est plus le petit dernier, et puis il y a un nouveau bébé dans la famille, comme dans toute famille, mais là d'autant plus parce que on n'a pas la même maman, et en fait ils ont tous trouvé leur place.
0: Et aujourd'hui vous le dites, hein, ils s'entendent très très bien, et il ne faut surtout pas leur dire qu'ils ne sont pas frères, enfin qu'ils sont frères et pas forcément demi-frères.
3: Ah non, ils sont frères.
0: C'est une belle histoire que vous nous racontez, Marlène. Dana Castro, quand vous entendez ça, ça fait plaisir. Ça veut dire qu'il n'y a pas que des mauvais côtés, que les bons côtés existent.
4: Non, non, mais je crois qu'à la base de tout ça, comme nous dit Marlène, c'était vraiment la volonté de faire famille. C'était l'amour qui a lié ces deux personnes avec les enfants. Et finalement, le fait que les trois enfants grandissent ensemble, ils ont vraiment expérimenté la notion de famille, contrairement à d'autres où les enfants se trimballent entre le père et la mère. Ces trois-là ont vécu vraiment ensemble avec ce nouveau couple finalement, et ça leur a fait beaucoup de bien à tout le monde. Maintenant qu'il y a des tensions, qu'à l'adolescence ça soit compliqué, qu'est-ce que c'est comme ça?
0: C'est l'adolescence.
4: C'est l'adolescence. C'est l'adolescence et la question de la place est toujours très importante. Vous savez, même dans les familles pas recomposées, la question de la place avec l'arrivée d'un nouvel enfant est toujours une question très compliquée. La question de la place dans notre société et dans la vie sociale est une question très compliquée.
0: D'ailleurs, j'ai une question, Marlène, à vous poser. Est-ce que c'est compliqué de prendre sa place sans prendre la place de la maman, justement, des enfants?
3: Alors moi j'ai pris la place on a mis ensemble une famille, donc après soit ça on s'est adapté parce que forcément il y avait plus de discussions avec le papa qu'avec moi, mais sinon ça s'est lissé sur le temps, ça met du temps. Faut écouter les désiderata de chacun, ça met un peu de temps, mais franchement quand on réussit c'est joli. Et moi c'est ce que je dis à mon petit à mon fils, je dis mais en fait c'est lui qui a fait le lien pour qu'on devienne tous une famille.
0: Bien sûr. Ouais. Merci beaucoup, Marlène, de nous avoir appelé ce matin et de partager ce témoignage.
3: Je vous en prie. Belle journée.
0: Belle journée. 04 76 46 45 45. On continue d'en parler ensemble. Je compte sur vous pour témoigner, nous partager avec nous ce matin votre expérience de la famille recomposée.
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0: Tous les jours à vos côtés, également sur la route, vous restez prudents. Attention, Bison Futé nous signale un accident sur la 48 à hauteur de Voreppe, dans le sens nord-sud, donc dans le sens Lyon-Grenoble. Voilà ce que l'on peut vous dire. Il y a aussi, et toujours selon Bison Futé, un véhicule en panne sur l'A51N à hauteur de Monestier-Clermont cette fois-ci. Vous rencontrez d'autres difficultés, vous nous en informez au 04 76 46 45 45. Et puis il y avait par exemple Gilberte qui nous signalait il y a quelques minutes une circulation ralentie au niveau du Fontanil direction Grenoble. Merci beaucoup de nous écouter ce matin et on fait la route ensemble.
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0: Jean-Jacques Goldman tourne les violons et on continue d'évoquer jusqu'à 10h ce sujet des familles recomposées. Vous l'avez vécu, comment l'avez-vous vécu? 04 76 46 45 45.

0: les violons. C'est Jean-Jacques Goldman pour vous à 9h41.
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0: Il est encore temps de nous appeler à ce numéro pour témoigner votre expérience de la famille recomposée en tant qu'enfant ou en tant que parent. Comment l'avez-vous vécu, bonne ou mauvaise expérience, et pourquoi? Justement, venez nous en parler. On en parle avec Dana Castro, qui est psychologue spécialiste des familles. On a un témoignage écrit, Dana, de Marie-Odile sur notre page Facebook, qui nous dit non, c'est vraiment la galère pour les enfants, ils ne seront jamais heureux. Pas étonnant qu'il y ait autant de fugues et autres. C'est vraiment pitoyable de sacrifier ses enfants pour sa gueule d'adulte. Ce sont les mots de Marie-Odile. Vous répondez quoi à ce témoignage, à ce message de Marie-Odile ce matin?
3: Que l'expérience a été extrêmement dure et on comprend toute la colère qu'il anime d'avoir assisté ou vécu cette période très difficile, parce qu'en effet, ça peut très très mal se passer. Les enfants peuvent être laissés pour compte parce que les adultes sont très centrés sur eux-mêmes, et en tout cas il peut y avoir des rivalités très fortes qui en fait règlent entre enfants les comptes que les enfants devraient régler avec leurs parents. Donc oui, ça peut être extrêmement difficile, ça suscite beaucoup de colère et apparemment une blessure qui est difficilement cicatrisable.
0: Mais donc c'est une réalité aujourd'hui, des enfants fuguent parce que ça se passe mal dans la famille recomposée, vous l'avez vu ça?
3: C'est pas une équation, c'est-à-dire c'est pas parce que ça se passe mal dans la famille que les enfants, dans la famille recomposée, que les enfants fuguent. La fugue est généralement le signe que l'enfant ne peut plus supporter certaines situations qui se passent dans la famille, soit une ambiance de maltraitance, d'abus, etc., soit une difficulté de communication avec ses parents. Mais la fugue est présente dans toutes les familles. Maintenant, encore une fois, il n'y a pas une équation famille recomposée égale fugue. Mais ça, si y a eu des enfants qui ont fugué, ça veut dire que la situation a été très, très difficile. Et en fait, il y a deux forces qui se croisent. Il y a la force qu'exercent les parents sur les enfants, le beau-père, la belle-mère, etc., éventuellement les différences qu'ils en font. Et puis, il y a la force horizontale, celle que les frères, les quasi, comme on dit, les frères, les demi-frères et les demi-sœurs, vont exercer les uns sur les autres. Et si ces deux forces sont néfastes, sont négatives, vous vous rendez compte que ça peut être très, très difficile pour celui qui le vit.
0: Ce qui est très important, c'est l'écoute, entre autres, et on en parle d'ici quelques minutes aussi avec vous, Dana Castro. 04 76 46 45 45, votre témoignage, votre expérience de la famille recomposée.
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0: N'oubliez pas que cette émission, c'est votre espace. Vous nous appelez au 04 76 46 45 45 pour témoigner du sujet du jour. Qui est la famille recomposée? Votre expérience, comment l'avez-vous vécue? On en parle après Jean-Pierre Madère. Un pied devant l'autre.

0: Un pied devant l'autre, et c'est Jean-Pierre Madère qui vous offre ce moment musical ce matin.
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0: Et on parle de la famille recomposée, de votre expérience dans une famille recomposée. Comment l'avez-vous vécu, bonne ou mauvaise expérience, et pourquoi? 04 76 46 45 45. Appelez-nous, c'est encore le moment. Dana Castro, vous êtes psychologue spécialiste des familles. Et donc, on évoquait déjà ce mot il y a quelques minutes, l'écoute. Même si, c'est un droit, on a le droit de refaire sa vie en tant que parent. Les enfants n'ont pas trop grand-chose à dire finalement, mais il faut continuer d'intégrer ses enfants à la nouvelle famille, à ce quotidien, et de l'écouter. Ça passe par quoi, l'écoute, justement?
3: Ça, c'est une bonne question. Ça passe beaucoup par la patience. Je crois qu'à la base de tout, c'est vraiment la volonté d'écouter ses enfants et la notion d'empathie. Donc, je pense que l'écoute, ça passe d'abord par la volonté d'écouter. Ensuite, ça passe par l'empathie. On n'a pas toujours des réponses à tout, mais rien que le fait que l'autre sente que vraiment on est concerné par ce qu'il raconte et qu'on est de tout cœur avec, c'est déjà un soulagement. Oui.
0: Aujourd'hui, les erreurs à ne pas faire dans une famille recomposée, selon vous, ce seraient lesquelles?
3: Oh là là, ça, vous me posez une colle parce qu'il y a tellement de familles et puis il n'y a pas simplement. Enfin, disons que chaque famille a son style et dans chaque qui est un système, c'est-à-dire que les pièces s'emboîtent les unes aux autres et puis chaque membre de la famille a sa personnalité. Mais je pense que je ne vais pas dire qu'est-ce qu'il faut éviter. Je vais vous dire ce que en général il faut est important de réaliser, comme vous l'avez dit, l'écoute. La patience, quoi qu'il arrive, vraiment garder le lien. En fait, dans la famille, tout ce qu'on fait dans la famille en tant que parent ou frère et soeur, c'est vraiment un investissement à long terme. Même si ça donne pas des résultats là tout de suite, comme on aimerait quand on leur dit aux ados d'arrêter la console et qu'ils viennent à table dans les 3 secondes qu'on a dit ça, ce qui n'arrive pas, n'est-ce pas? Il faut avoir de la patience.
0: Merci beaucoup Dana Castro d'avoir été avec
3: Merci
0: nous ce matin. Il est important aussi de dire que vous êtes auteur de différents ouvrages, notamment cet ouvrage qui date de 2005, qui s'appelle « Ça va pas fort à la maison » et qui peut aider, je pense, de nombreuses familles. Merci beaucoup et je vous souhaite une belle journée.
3: Merci. Belle journée à toutes et à tous. Au revoir.
0: Vous retrouvez bien évidemment toute l'info avec Soizic Pelé. Ce sera à suivre à 10h. Et puis avant 10h30, dans le coin des bénévoles isérois, nous évoquerons cette fois-ci un club de sport, pas comme les autres. C'est un club de handi-basket, des personnes en situation de handicap qui pratiquent donc le basket à Mélan, le Mélan Grenoble handi-basket, qui, par sa mission, par ses activités, souhaite changer votre regard sur le handicap et la pratique du sport. En chanson, continue de vous offrir vos titres préférés et c'est Pink, All Out of Fight.

0: Loud of Fight Pink sur votre radio ici à Isère. 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Ici Isère, allez, vous voulez vous informer, connaître toute l'actualité, eh bien rendez-vous d'ici quelques minutes avec Soazic Pelé à 10h. Et puis je voulais annoncer, nous aurons la chance d'avoir ce matin en studio avant 10h30 dans le coin des bénévoles isérois le mélan Grenoble Handi Basket pour changer votre regard sur le handicap et la pratique du sport. 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

0: joueur de blues, c'est Michel Jonas. Nous sommes très heureux de passer ces moments avec vous. C'est ici.
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0: Vous avez choisi donc la première radio sur l'info locale en Isère. Il est 10h. Et toute l'info avec vous, Soizic Pellet.
2: La garde à vue de Patrick Bruel prolongée de 24 heures. Le chanteur, entendu depuis hier par les enquêteurs, est visé par deux nouvelles plaintes pour viol déposées il y a quelques jours, dont une iséroise, une kiné qui l'a rencontrée après un concert à Grenoble en 2000. Patrick Bruel, pour l'instant, est auditionné sur des faits concernant 13 victimes présumées. Des centaines de personnes devant les tribunaux isérois hier à Vienne, à Grenoble ou encore à Bourgoin-Jallieu, en hommage à la petite Liana. Le suspect dans cette affaire était visé par plusieurs plaintes pour viol sur mineur, des dysfonctionnements reconnus par le garde des Sceaux Gérald Darmanin et dénoncés hier soir par les manifestants. Au tribunal de Grenoble, une autre affaire fait son retour, la mort d'un pilote de deltaplane en pleine coupe Icare à Saint-Hilaire-du-Touvet il y a maintenant 11 ans. Les deux anciens responsables, condamnés déjà l'année dernière en première instance, ont fait appel. Ils sont donc rejugés aujourd'hui. Le projet Exalia ne verra finalement pas le jour. Ce projet de reprise de la plateforme chimique de Pont-de-Claix est abandonné officiellement, on l'apprend dans un communiqué ce matin, après son rejet à la fin du mois de mars par le tribunal de commerce de Lyon. On en sait aussi un peu plus ce matin sur la nouvelle route à la rivière après l'éboulement de l'été 2024, avec une date espérée pour le début des travaux, le 1er janvier 2028, même s'il reste encore beaucoup d'étapes, notamment les études sur l'impact environnemental. Et puis les footballeuses françaises sont à Grenoble ce soir pour affronter l'Irlande. Match capital, c'est le dernier match de qualification pour le Mondial l'année prochaine au Brésil. Et celle qui gagne empoche son ticket. Coup d'envoi 21h au Stade des Alpes et il reste des places si vous voulez y assister. Du côté de la météo, c'est avec vous Anthony.
0: Oui, un ciel un peu plus gris qu'hier avec des averses en fin de matinée. Dans l'après-midi, quelques rares éclaircies et une épaisse couverture nuageuse. Pas plus de 23 degrés à Grenoble, 22 pour Vienne, Bourgoin, Morestel et Voiron, 21 degrés pour Pantin-Royon et Roussillon, 20 degrés à la Côte-Saint-André et le plus bas de 18 degrés pour Saint-Marcellin. Une évolution vers du soleil et des températures un peu plus importantes pour la fin de semaine et un retour aux 30 degrés a priori selon les premières prévisions de Météo France la semaine prochaine. Sur la route, vous restez prudent sur les rails aussi. Des perturbations sur le trafic des TER ce soir à cause d'un appel à la grève à la SNCF. 4 trains supprimés par exemple entre Lyon et Saint-André-le-Gaz, 3 entre Lyon et Vienne. Mais ce sera pire demain avec un trafic fortement perturbé et un TGV sur 3 supprimé. Merci beaucoup Soizic d'avoir été avec nous ce matin pour nous informer.
2: Je vous dis à demain.
0: À demain dès 6h et puis prochain point sur information, ce sera en direct à 11h.
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0: On parle en dit basket juste après Paul Young.

0: Paul Young, Come Back and Stay. Je vais y arriver, c'est votre radio. Ici Isère avec vos meilleurs titres.
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0: Et c'est donc l'heure d'ouvrir le coin des bénévoles isérois. C'est ce rendez-vous chaque matin qui met en avant une association, un club du département, des bénévoles très engagés aussi, un événement, une cagnotte. Vous souhaitez y participer, vous vous inscrivez au 04 76 46 45 45 et vous venez en parler avec grand plaisir ici à la radio. Ce matin, on va parler de handi basket, la pratique du basketball, donc avec un handicap. Et c'est le Mélan Grenoble handi basket qui vient nous en parler ce matin. David et Laura, bonjour à vous deux.
3: Bonjour.
0: Alors je me suis dit, c'est assez curieux, j'ai David et Laura qui peuvent, autrement dit, David Hallyday et Laura Smet, mais non. mais vous êtes, je suis très heureux de vous avoir tout de même ce matin pour nous parler de votre pratique et justement de ce changement de regard sur cette pratique du sport avec un handicap. Votre aventure, elle débute en 1982 avec ce club. C'est donc plus de 40 ans d'histoire. Ça part d'où cette histoire, Laura, David qui en parler.
4: Alors ça part d'un groupe de tétraplégiques qui était en rééducation à Saint-Hilaire-du-Touvet à l'époque, qui avait un gros centre de rééducation, et en fait en sortie de centre ils ont décidé de créer un club donc sur Mélan. Donc à la base c'était un club qui appartenait au club valide de Mélan, et puis petit à petit la structure est devenue
3: indépendante.
4: Indépendante. Merci beaucoup.
0: Avec la seule pratique du handi basket. Ça veut dire qu'il y a un engouement. Il y a du monde pour pratiquer ce handi basket aujourd'hui ici en Isère et notamment à Mélan. Laura.
3: Alors en effet, on n'a pas beaucoup de clubs de basket fauteuil. Enfin, on n'en trouve pas sur toutes les communes côte à côte. Du coup, c'est vrai qu'on est quand même un club assez important là sur la région grenobloise. On a deux équipes, une équipe en compétition et une équipe en loisir, ce qui nous permet d'avoir quand même un effectif assez important. Enfin voilà, pour un club handisport, on a une trentaine de licenciés, donc il grandit d'année en année. Donc on est bien content de ça.
0: Et c'est toute une part de sensibilisation, notamment, même sur votre site internet, il y a un dossier qu'on peut consulter où on voit toutes ces activités, cette mission de sensibilisation. Sensibiliser qui ?
4: Alors, c'est tout le monde. Pardon. On sensibilise tout le monde. On va dans les entreprises, dans les collèges, dans les lycées, dans les écoles primaires. On vient avec des fauteuils, on met les gens en situation. Comme ça, ils font des petits matchs, ou alors des petits parcours, des petits slaloms, des courses. Peu importe, on garde un temps d'échange à la fin important pour discuter avec eux et avoir, et faire évoluer un peu les mentalités sur le handicap et que tout le monde, et que ce soit considéré comme des personnes normales plus que un groupe de personnes handicapées.
0: Parce que vous, c'est ce que vous ressentez, cette différence de regard?
4: Alors, c'est pas forcément ce qu'on ressent nous, parce que, nous, on n'a pas forcément, on a des handicaps qui nous empêche de faire certaines choses dans la vie, mais on se débrouille quand même. Et c'est plus en général. C'est juste c'est une façon de voir la vie, une façon de voir les gens. Et il faut toujours garder en tête qu'une personne handicapée, c'est avant tout une personne.
0: Et donc là, c'est une pratique en fauteuil. Vous restez avec nous, David et Laura. On continue d'en discuter d'ici quelques minutes avant 10h30. On le rappelle, vous représentez ce matin le Mélan Grenoble handi basket. Vous écoutez ici Isère et c'est avec Florent Pagny, la dernière chanson du monde.

0: dernière chanson du monde avec Florent Pagny.
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0: Dans le coin des bénévoles isérois, ce matin, nous recevons le Mélan Grenoble Handi Basket, un club d'Handi Basket basé donc chez nous en Isère. Et nous avons David et Laura pour en parler. Vous avez tout de même vécu une grande saison, une belle saison. Comment ça s'est passé? Vous êtes arrivé jusqu'en demi-finale, jusqu'en play-off. Elle ressemblait à quoi cette saison, Laura?
3: Alors oui, tout à fait. Plutôt une belle saison. C'est vrai que ça y est, là, c'est fini. Mais en effet, on finit quatrième au classement général sur 10 équipes.
0: Donc, au niveau national
3: au niveau national. On joue en deuxième division française. Mm-hmm. Donc du coup, c'est au niveau national. On va jouer à Bordeaux, à Douai. Enfin voilà, on se déplace un peu dans toute la France. Et donc, on finit quatrième. Donc c'est plutôt satisfaisant. Voilà, là, on vient d'être éliminé en demi-finale. Donc on est un peu déçu de ne pas pouvoir participer au Final Four qui se tiendra dans 2 semaines à Bordeaux. Mais voilà, on reviendra plus fort l'année prochaine.
0: Tout de même satisfait, David?
4: Oui, c'était une bonne saison. On avait l'objectif d'être quatrième dans la saison régulière, 3-4e, et on l'a fait. Après, la demi-finale n'est pas passée. On est tombé contre plus fort que nous. Faut savoir le reconnaître.
0: Donc, on va repousser les limites la saison prochaine.
4: On va essayer de recruter quelques joueurs afin d'améliorer un peu l'effectif, tout à fait, et afin de viser un peu plus haut.
0: C'est-à-dire qu'une personne en situation de handicap en fauteuil ce matin, qui souhaite pratiquer le handi-basket, peut vous contacter.

0: que les clubs de basket professionnels de pratique viennent à votre rencontre, s'intéressent à vous? Je pense à l'ASVEL, hein, le grand club de basket le plus proche, hein, en première division de basket aujourd'hui.
1: Alors non, pas trop. La seule équipe à l'heure actuelle qui est en entente avec une équipe pro, c'est Chalon-sur-Saône. Mm-hmm. Mais parce qu'ils ont fait les démarches et que le club pro voulait créer une section handisport. Il faut qu'il soit dans la démarche. Après, voilà, je pense que tous les clubs où il y a des professionnels à côté ont fait la démarche. Après, je suis pas sûr encore que ce soit assez visible et intéressant pour les équipes professionnelles.
0: Si Tony Parker nous écoute ce matin, hein, qui sait.
1: Qui n'hésite pas.
0: Qui prenne contact directement avec le Mélan Grenoble en Andy Basket. Merci beaucoup à tous les deux, David, Laura, d'avoir été avec nous pour présenter cette pratique. Encore un peu méconnue, j'ai l'impression. Vous le ressentez comment?
1: Ça commence à évoluer un peu de mieux en mieux. Déjà, aux Jeux Paralympiques, ça commence à passer à la télé. Mm-hmm. Donc, les gens commencent à avoir vu des images, à connaître un petit peu. Après, c'est vrai que, voilà, ça reste un sport où les gens viennent une fois pour découvrir et ne reviennent pas.
0: Oui, et ça, c'est l'idée de faire changer les choses, le regard. Merci beaucoup à tous les deux d'avoir été avec nous. Très belle journée.
1: Beaucoup.
0: À suivre, avant 10h30, on fait des économies sur votre radio ici, Isère. Faire son plein d'essence à 5h du matin, il paraît que c'est un bon plan pour payer moins cher. C'est Valère Correa qui nous en parle dans quelques minutes.
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0: Wicked Game, Chris Isaac, que l'on vous offre à 10h25. L'heure de faire des économies sur votre radio ici Isère avec Valère Courrière qui s'installe. Bonjour Valère. Et donc un bon plan pour notre pouvoir d'achat. Ce matin, vous vouliez nous parler d'une méthode qui permettrait de faire des économies quand on fait son plein de carburant.
1: Et vous avez parfaitement raison d'employer le conditionnel. Parce que si cette méthode fait le buzz en ce moment sur les réseaux sociaux, enfin le buzz, disons qu'on en parle pas mal, elle n'a absolument pas fait ses preuves. Mais je vais quand même vous en parler afin de vous éviter de vous lever tôt pour rien. L'idée est qu'il serait plus avantageux de faire son plein très tôt le matin ou très tard le soir, au moment où il fait le plus froid. Cette idée se base sur le fait que le carburant est sensible au changement de température et a tendance à se contracter quand il fait froid. On lit donc qu'un carburant plus concentré serait plus avantageux. Mais c'est oublier que les technologies de stockage en 2026 protègent évidemment l'essence, donc pas la peine de vous lever à 5h du mat pour aller faire votre plein. Faites plutôt le plein d'énergie, ça c'est encore gratuit.
0: Il y a d'autres méthodes qui marchent pour faire des économies à chaque plein en plus.
1: Le plus efficace, c'est d'aller là où c'est le moins cher. Et pour savoir quelle est la station-service la mieux placée autour de vous, allez jeter un œil sur la carte des prix du carburant de votre radio locale ici. C'est gratuit et ça... ça marche, vous avez le lien sur ici.fr, sur la page de la chronique Par ici les économies. Alors parfois on n'y pense pas, mais si vous devez prendre l'autoroute, évidemment vous faites votre plein avant ou alors quand vous sortez de l'autoroute, ça c'est idéal. Et puis pensez à rouler un peu plus doucement, l'éco-conduite c'est un vrai levier d'économie, je vous l'ai souvent dit, mais pas se lever à 5h du matin pour faire son plein. Si vous en tout cas vous avez des bons plans sur le sujet carburant pour faire des économies, bien sûr, mon mail vous le connaissez, c'est parici.com.
0: Ouais, c'est ça, Par ici les économies, c'est le nom de la rubrique à retrouver facilement sur l'application ici et ici.fr. Merci beaucoup Valère Correa. On vous retrouve demain matin avec de nouvelles économies à effectuer. D'ici quelques minutes, d'autres bons plans, ils sont isérois cette fois-ci. Ce sera avec Alexandre Weber. Le temps d'entendre François Valéry, elle danse Marie.

0: François Valéry, elle danse, Marie, 10h30, vous écoutez Ici Isère. Ils sont isérois, ce sont les bons plans d'Alexandre Wibar que vous retrouvez.
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2: Dans l'agenda pratique d'Ici Isère, on prend soin de notre santé et on s'amuse avec la fête du sport de Saint-Étienne de Saint-Jouard ce vendredi de 16h30 à 19h30 au stade de la Dalleure avec de l'escalade, du biathlon, un parcours VTT, des démonstrations et initiations avec des associations locales. Et puis à 18h, inauguration officielle de la piste d'athlétisme, du terrain multisport et des nouveaux gradins. C'est gratuit et ouvert à tous. Portes ouvertes sportives à Hier, près de Grenoble, avec le GUC Football Féminin qui vous accueille sur le mois de juin, les mercredis de 14h à 16h et les vendredis de 18h à 20h sur le terrain synthétique de l'UFRAPS, sans concerner les joueuses confirmées comme les débutantes, petites ou grandes. Et puis le Hockey Club de Grenoble, c'est du hockey sur gazon, ouvre ses portes demain mercredi de 15h à 16h au stade Adolphe Pégou. Séance réservée aux enfants de 5 à 14 ans et pour les plus de 15 ans, c'est jeudi de 20h à 21h30.
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0: Merci Alexandre, d'autres bons plans à venir tout au long de la journée et demain on vous retrouvera. Merci beaucoup. Francis Cabrel, ma place dans le trafic, avant de retrouver Alexandre, Pierre Monaton cette fois-ci pour les conseils d'experts.

0: Ma place dans le trafic, c'est Francis Cabrel.
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0: Les conseils de nos experts, c'est chaque matin avec Pierre Monaton. Et ce matin, Pierre, eh bien, on va se mettre en position.
3: Bonjour Anthony, et oui effectivement, en position mais yoga, des conseils pratiques pour connaître l'importance du yoga sur la santé. Alors il faut savoir que de plus en plus d'études montrent ses bénéfices sur la santé physique, mais aussi Anthony sur la santé mentale. Alors comment quelques postures et exercices de respiration peuvent-ils réellement transformer notre quotidien ? On en parle ce matin avec Lola Pappas, qui est la fondatrice de Lola Yoga, formatrice au Sadhana Life Center. Alors Lola, quels sont vraiment les bienfaits physiques reconnus ?
4: Alors le yoga est absolument merveilleux sur le corps, parce que non seulement il va ramener un équilibre global au sein de nos articulations, nos muscles, nos tendons, il va aussi agir sur le système interne, comme par exemple bonne digestion, un bon sommeil. Et alors là, la cerise sur le gâteau, c'est bien sûr l'impact sur le mental. Comment faire de nos pensées un fidèle allié, alors que quelquefois, ben c'est l'inverse qui se produit.
3: Alors, en allant un peu plus loin, beaucoup de personnes disent aussi que le yoga change leur rapport à leur propre corps. Comment vous pouvez l'expliquer, ça, Lola ?
4: Bien sûr, parce qu'avec le yoga, nous devenons beaucoup plus conscients de ce qui se passe dans le corps. Donc, par exemple, les messages de la douleur, les inflammations, la prise de conscience du stress. Donc, avec cette attention constante à ce qui se passe au plus profondément de notre être, eh bien, nous allons pouvoir changer les choses, transformer. Et là, ben, ça donne lieu à un corps qui va de mieux en mieux.
3: Est-ce que scientifiquement, c'est reconnu ?
4: Il y a des milliers d'études sur le yoga et la méditation, principalement aux États-Unis. Ils ont toujours un peu une longueur d'avance avec ces études scientifiques, mais il y en a aussi en France. Et ce que l'on voit, c'est que le yoga change la chimie du corps, va transformer jusqu'à même notre ADN. Donc c'est absolument incroyable.
3: Quels sont les conseils pratiques que vous pouvez nous donner pour se lancer dans le yoga ?
4: Bien, le premier conseil, c'est de choisir le bon moment. Donc le bon moment, c'est pas forcément se lever à 5h du matin, comme on peut avoir cette idée en yoga, c'est le meilleur moment pour vous que vous tiendrez dans la durée. Donc l'important, c'est de plutôt faire du yoga 5 minutes par jour, plutôt qu'une heure une fois par semaine. Donc la régularité, c'est la clé. Alors le deuxième conseil, eh bien, c'est de commencer par ce qui bouge pas. Alors ça peut paraître assez surprenant, mais le yoga le plus puissant, c'est celui où on fait rien. Donc s'asseoir, observer, fermer les yeux, observer son souffle qui entre et qui sort. Et ça va beaucoup vous aider à développer la conscience de l'instant présent. Autre conseil, eh bien, écoutez votre corps et pas votre tête. Parce que le mental, il va vous dire, tu n'es pas assez souple, tu n'y arrives pas, tu perds ton temps. Et ça, c'est normal. Mais le mental, il fait son travail, il commande tout. Le corps, lui, il mange jamais. Donc si posture est mal faite, arrêtez. Si votre dos vous dit stop, c'est stop. Donc le yoga, c'est vraiment prendre conscience de ses limites et ne pas aller au-delà.
3: Merci beaucoup Lola Pappas pour ces éclairages inspirants. Le yoga ne promet pas, vous l'avez entendu, hein, des miracles, mais il propose, et ça c'est vrai, plutôt un équilibre entre le corps et l'esprit, entre l'effort et la détente, et surtout entre l'action et la respiration. Alors Anthony, respirez et bonne journée.
0: Bon, je vais patienter un peu. Déjà, je vais vous accompagner, continuer de vous accompagner jusqu'à 11h et j'irai faire ma séance de yoga ensuite. Les conseils de nos experts avec vous, Pierre Monaton, c'est à retrouver sur l'application ici.fr, sur l'application ici et ici.fr. Allez, à suivre, on se balade. C'est la dernière semaine de balade pour mon quartier, mon village, avant la clôture des votes qui sera le 14 juin. C'est en compagnie de Nathalie Malocher.
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0: Angela Amico, Runaway.
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0: Runaway.
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0: La jeune canadienne qui chante Tant pis pour elle, c'est Charlotte Cardin, une artiste qu'on entend beaucoup, qui va aussi partir en tournée des festivals à travers toute la France. Elle a d'ailleurs commencé, c'était un honneur de l'entendre d'ailleurs sur votre radio.
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0: Mon quartier, mon village, c'est la saison 6, la toute dernière saison. Et cette semaine, nous sommes non loin de la Drôme avec Nathalie Malocher qui nous emmène à la Saône. On s'intéresse au patrimoine naturel avec Jean-Claude Gerbert qui, après avoir voyagé tout au long de sa carrière de chef d'entreprise, a décidé de venir passer sa retraite là où il a grandi. Jean-Claude a fondé l'association La Saône à Soie il y a 8 ans. Et sa mission, eh bien, c'est créer du lien social, mais également protéger et mettre en avant les tufières qui existent depuis des milliers d'années. Ce sont des roches réalisées à partir de l'eau qui, en traversant différentes couches de terrain calcifiées, la flore, et c'est très beau à observer.
3: Oui, ben, d'une plante, d'une feuille, d'un bout de bois, eh bien, petit à petit, ça devient une pierre, la pierre de tuf.
4: D'accord, alors aujourd'hui évidemment, site protégé. À votre époque, quand vous étiez tout petit, que vous veniez jouer ici aux tufières, pas de protection particulière, parce que pas touristique à l'époque?
3: Oui, ben, déjà l'écologie, on ne savait pas trop ce que c'était, surtout quand on était enfant. Et les tufières, pour nous, c'était un véritable terrain de jeu, puisque cette roche est assez friable. L'eau, elle coule. Alors, qu'est-ce qu'on faisait? On jouait avec l'eau et la roche. Alors, on faisait des petites tranchées, on faisait des petits moulins en bois, ça les faisait tourner, on faisait des petits bateaux, etc. Et nos mamans nous voyaient arriver la culotte mouillée et savaient qu'on était allé au bord de l'Isère. Et là, elles n'étaient pas forcément bien contentes parce que c'était quand même un peu risqué, cette grosse rivière là qui coule. Il y a eu plein de petits incidents de gamins, mais jamais d'accident particulier à ma connaissance.
4: Alors vous avez créé la Saône à Soie pour préserver ces tufières, avec également un joli parcours pédagogique. C'est une bonne façon aussi de transmettre à la nouvelle génération, et surtout de leur dire de ne pas faire ce que vous avez fait, jouer dans les tufières.
3: Oui, alors bien sûr que... ça serait dire on interdit ce qu'on a fait, mais aujourd'hui on est l'écologie et la connaissance du patrimoine est beaucoup plus important qu'à notre époque. Et c'est surtout que aussi le bord d'Isère est devenu une zone de promenade beaucoup plus importante qu'il y a 60 ans. Puisqu'on a le jardin des fontaines pétrifiantes et puis le chantier du Martin Pêcheur.
4: Pour terminer, Jean-Claude, pourquoi vous êtes autant attaché au village de la Saône?
3: C'est assez intime, mais j'ai vécu tellement heureux qu'il fallait que je revienne.
0: Et nous l'entendons, et pour voter pour la Saône, toute dernière commune en liste pour ce concours qui prendra fin ce 14 juin, bien allez directement sur ici.fr en page Isère, le dossier Mon quartier, mon village. On le rappelle, en tout, ce sont 18 communes qui sont en liste. C'est vous qui avez le choix, et puis la commune gagnante recevra votre radio ici Isère un samedi matin pour une émission exceptionnelle en compagnie de Nathalie Malocher, des habitants, des acteurs de cette commune. Voilà, donc c'est vous, sur le site internet ici.fr ou encore sur l'application ici. Billy Preston, Nothing from Nothing, avant de retrouver Muriel Jordan. Et on va parler du succès du Cheerleading. C'est les majorettes qu'elles sortent, on en parle d'ici quelques minutes.

0: Preston, Nothing from Nothing.
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0: Et chaque jour, Muriel Jourdan nous parle d'un phénomène de société, d'une tendance qui raconte notre monde. Muriel, ce matin, s'intéresse au succès du cheerleading.
3: Ah oui, venez, on s'imagine quelques instants devenir ces athlètes gymnastes qui font des pyramides humaines. Le cheerleading donne envie de devenir la star du lycée. Après les cours, on enfile son short à paillettes et on se fait des sauts à plusieurs mètres du sol, des figures de gymnastes, des acrobaties pour encourager une équipe de sport. Aïe, oulala, ouais mes reins, non mais j'ai plus l'âge moi pour ça. Les cheerleaders, ce sont de vrais athlètes de haut niveau et ne les confondez surtout pas avec ça. On est loin maintenant du côté pom-pom girl. Au début, le cheerleading, c'est une tradition américaine de la fin du 19e siècle pour encourager les équipes de football américain. D'ailleurs, cette pratique est inculquée aux États-Unis dès l'école primaire. Et depuis quelques années, cette discipline sportive est devenue très tendance en France. Surtout depuis la sortie de la série documentaire Cheer sur Netflix il y a 6 ans. Un des plus gros phénomènes télé de l'année 2020. Le cheerleading, c'est quoi? Est-ce que c'est être pom-pom girl? Est-ce que c'est juste assurer l'ambiance au bord des terrains de foot? Eh bien, je mène ma petite enquête et contacte Victoire, une des coachs de la section cheerleading de l'ASPTT Orléans, avec ses près de 70 licenciés. Section qui se rendra à Lisbonne les 20 et 21 juin prochains pour un championnat très important en Europe.
4: C'est vraiment deux sports qui sont bien distincts. Sur le pom-pom girl, on va plus être de la chorégraphie, de la danse. Le cheerleading, on va plutôt être sur des sports qui sont acrobatiques, des portées, avec des passes de tumbling, salto, flip, etc.
3: Donc devenir cheerleader, c'est pas juste de la danse avec des pompons, c'est pas non plus être populaire au lycée comme dans les films américains. C'est un sport en pleine expansion et qui, comme le vin, se bonifie avec les années, avec un nombre de licenciés en hausse partout en France et des compétitions de plus en plus fréquentes.
0: Ouais, donc le cheerleading, ça s'appelle comme ça, ce n'est plus seulement le symbole de la culture universitaire américaine, mais en France, cette discipline souffre encore de clichés, Muriel.
3: Ben oui, parce que comme la discipline mélange danse, gymnastique et acrobatie, forcément, elle passe un peu pour un sport de filles. C'est pourtant loin d'être le cas, explique Victoire, coach cheerleader à Orléans.
4: On a aussi des catégories qui sont mixtes. Et dans les plus grosses équipes françaises ou aux États-Unis, sur ces équipes mixtes, on a 50% d'hommes et 50% de femmes. Donc plutôt avec les femmes en l'air, les flyers, et les hommes en bas qui portent.
3: Et preuve que cette discipline va encore nous offrir des émotions en France. Et au dernier championnat du monde de cheerleading fin avril dernier, qui se sont tenus à Orlando aux États-Unis, c'est une Vendéenne qui a remporté la médaille de bronze. Bref, le cheerleading devient tendance en France. Par contre, si vous comptez vous y mettre, allez-y quand même mollo au début, hein, pour les reins et tout, histoire d'éviter de tomber dans les pom-poms.
0: Oh là là là là, mais chaque jour une blague, oh là là, mais Muriel, incroyable. Ici.fr, l'application ici pour retrouver ses tendances, et puis d'ici quelques minutes, elle sera là en direct. Nelly Gauthier pour jouer avec vous et tenter de remporter, eh bien, à partir de 11h, une super montre connectée.
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0: Fais-moi une place sur votre radio ici. Elle est arrivée dans le studio et elle m'a dit « Anthony, faites-moi une place ». Mais je lui ai dit « bien sûr, et en plus nous sommes dans le thème, c'est le titre de la chanson de Julien Clerc ».
1: C'est ça.
0: Nelly Gauthier, bonjour.
1: Et puis vous êtes tellement généreux que vous m'avez donné votre siège.
0: Ah bon, je vous ai laissé ma place carrément. Bon, joue avec vous, une montre connectée à remporter
1: absolument.
0: Ce matin.
1: On ne sera jamais en retard avec cette montre connectée sport et classe. C'est génial, suivi complet de la santé, la fréquence cardiaque, l'oxygène, ça donne l'heure en plus, c'est formidable. On va rester sur notre personnage d'hier, qu'on n'a pas trouvé, les amis, quand même, avec 5 indices. Bon, alors on va proposer l'un des indices qu'on vous a donné hier, par exemple celui-là.
0: Je pourrais presque vous dire l'équipe qui part aux États-Unis, au Mexique, au Canada pour la Coupe du Monde. L'équipe de France.
1: L'équipe de France. Hein, we are the champions.
0: Mais alors, troisième étoile, on y croit.
1: Oh, c'est ça. C'est pas forcément un joueur de foot. Hein, je le précise quand même. 04 76 46 45 deux fois. Une petite idée sur la question. Si vous avez écouté hier, allez-y. Faites vos propositions pour jouer, pour gagner la montre connectée. Merci Anthony. À demain.
0: Avec plaisir, à demain.
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1: Passez une excellente journée avec nous sur Ici, Isère. Il est 11h. Les infos avec vous, Laurent Gallien, bonjour.
3: Bonjour, des bouchons entre 9h et 10h30 environ ce matin sur la 48 après le péage de Vorep dans le sens nord-sud. Ils étaient consécutifs à une collision entre deux véhicules, collision qui n'a pas fait de blessés. La circulation est redevenue fluide désormais, selon ce qu'on peut voir sur les webcams de la société Area. Horizon début 2028 pour les travaux d'une nouvelle route à hauteur de la rivière dans le sud Grésivaudan. La RD 1532 est coupée depuis l'effondrement de la carrière en juillet 2024. État et département ont donné le coup d'envoi hier d'études complémentaires et d'impact environnemental avant enquête publique. Il faut aussi négocier le foncier pour un nouveau tracé, puisque nettoyer, entre guillemets, l'ancien tracé n'est pas envisageable. Clap de fin pour le projet Exalia qui ambitionnait de relancer la production de chlore sur la plateforme chimique de Pont-de-Claix, ex-Vancorex. Le projet coopératif porté par d'anciens salariés des chefs d'entreprise, soutenu par les collectivités locales, ne verra finalement pas le jour. Ses promoteurs jette l'éponge et réclame notamment une réforme de la liquidation judiciaire qui, dans ce cas, a conduit plutôt à vendre les installations à un ferrailleur pour rembourser les créanciers qu'à privilégier une relance industrielle. Vous étiez des centaines hier soir devant les tribunaux isérois à Grenoble, Bourgoin-Jallieu et Vienne, rassemblés en hommage à Liana, 10 ans, tuée dans le Gers, choquée également par le fait que son meurtrier présumé avait déjà auparavant été visé par plusieurs plaintes pour viol sur mineur. Christophe Barret, procureur général près de la cour d'appel de Grenoble, était notre invité de 7h45 ce matin, au lendemain de son rendez-vous avec le garde des Sceaux à Paris. C'est à réécouter sur ici.fr et l'application Ici. Grenoble doit être jugé cet après-midi, ou doivent être jugés cet après-midi, deux hommes dans la mort d'un pilote de deltaplane en pleine Coupe Icare à Saint-Hilaire-du-Touvet. C'était en 2015, deux anciens responsables de la Coupe Icare, condamnés l'année dernière en première instance à des peines de prison avec sursis et d'amende, ont fait appel de la décision. Garde à vue prolongée de 24 heures à Paris pour Patrick Bruel, visé depuis fin mai par deux nouvelles plaintes, on l'a appris hier, dont une émane d'une kiné de profession qui a rencontré Patrick Bruel à Grenoble après un concert en 2000. Et puis un match capital pour les Bleus du foot ce soir à Grenoble, 21h au Stade des Alpes. L'équipe de France féminine affronte l'Irlande. La vainqueur sera qualifiée pour le Mondial au Brésil l'an prochain. La perdante devra, le cas échéant, passer par un barrage. Il reste des places pour aller encourager l'équipe de France ce soir sur le site de la FFF ou au stade. Et en plus, il va faire un temps, aller voir un match de foot, why not?
1: Oui, c'est vrai. C'est plus sec, hein, en tout cas. Cet après-midi, cool. Des éclaircies vont gagner en plaine et dans les vallées, laissant apercevoir un ciel parfois densément voilé. En tout cas, en montagne, on accroche un petit peu avec des nuages sans conséquence. Les températures maximales 20 à 24 degrés en plaine. On est en baisse, hein, par rapport à hier, 16 à 18 degrés à 1000 mètres, c'est le programme. Et puis, pour demain, un rafraîchissement, et notamment en montagne, on en reparlera. Merci d'être avec nous, sur Ici. C'est Isère, 11h03.
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1: C'est Mylène Farmer qui débute cette émission. Pourvu qu'elle soit douce, mais elles sont toujours douces, tout le temps. Tout le temps, c'est comme ça, hein.

0: Mylène Farmer, pourvu qu'elle soit douce, il est 11h08.
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0: Et oui, vous savez qu'on joue ensemble pendant une heure, avec votre montre connectée à gagner tout au long de cette semaine. D'ailleurs, on ne l'a pas gagnée la montre, non. Je l'ai gardée, on la remet en jeu aujourd'hui. Il y a bien sûr ce personnage à découvrir, à vous de le trouver, au 04 76 46 45 deux fois. C'est-à-dire quoi? C'est-à-dire qu'il y aura deux montres à gagner aujourd'hui. Ça c'est bien hein, quand même. Alors ce personnage, on a essayé de le trouver hier. Bon, ça n'a pas marché, mais on va recommencer. On va y réécouter un petit peu ces quelques indices qu'on vous a dévoilés hier. Déjà, le premier, c'était celui-ci. Bon, ça, c'est un indice, un petit premier indice sympa. Le deuxième indice, le voilà.
3: Au nom du président de la République et en vertu des pouvoirs qui nous sont conférés, nous vous faisons chevalier de la Légion d'honneur.
0: Bon, encore un chevalier, deux chevaliers, disons. L'indice numéro 3, c'est ça, écoutez.
4: La traditionnelle cérémonie des 7 d'or pour cette 14e édition. France 2 et TF1 se sont partagés à égalité parfaite les récompenses.
0: Récompense, ça veut dire récompense, tout ça. Et puis, on avait Queen aussi avec ce titre-là.

0: c'est vrai que c'est un hymne pour le mondial. Je crois, je ne sais plus quel mondial c'était, la Coupe du Monde de foot. En tout cas, c'est vrai qu'on l'avait écouté. C'est pas forcément pour le foot, hein, d'ailleurs, je vous le précise au passage. Bonjour Michel.
1: Bonjour
0: Nelly. Bonjour. C'est Nelly. Nelly, oui. Comment ça va, Michel? Vous êtes à Échirolles.
1: Très bien, très bien.
0: Qu'est-ce que vous faites de votre mardi, vous?
1: Eh ben, qu'est-ce qu'on fait? Je vais commencer à faire. Après, on va faire chauffer le repas.
0: Oui.
1: Et puis, on a un petit animal. On va sortir le petit chien.
0: Ah ouais, bien sûr, bien sûr. Il faut qu'il aille gambader un peu quand même.
1: Ah
0: il faut
1: oui.
0: Il faut qu'il aille marcher. Il faut aller courir même.
1: Il est petit, mais bon, quand même.
0: C'est quoi? C'est quoi comme chien?
1: Un Yorkshire.
0: Ah voilà. Ben, ça a besoin de courir, ça aussi, hein.
1: Ouais.
0: Voilà, bien sûr. Michel, alors, vous pensez à quelle personne, vous?
1: Moi, je pense à Laurent Luya.
0: Journaliste sportif qui a commencé chez nous.
1: Il est né à Grenoble
0: et en plus, il a commencé chez nous. Oui. Alors, il me semble que Laurent Luya a été cité hier, hein, quand même. Hein. Et oui, Michel, et malheureusement, ce n'est pas lui. Je suis désolée.
1: Eh ben, c'est pas grave.
0: Mais bon, vous rejouez quand vous voulez. Vous avez jusqu'à midi moins 10 pour ça, d'accord?
1: Merci.
0: À au bientôt. Revoir. Belle journée du côté des Échirolles. Allez, je crois qu'on a écouté déjà cet indice hier. On le repasse parce qu'il est intéressant. Écoutons. The Champions. Et puis, un indice numéro 5 qui est de taille, les amis, écoutons.
2: Il dépasse même nos frontières. Düsseldorf, Troyes, Chambéry, Pau, Marseille et Paris.
3: Uh-huh.
2: Le Tour de France est retransmis dans plus de 170 pays.
3: Uh-huh.
0: Allez, avec ça, avec tous ces indices, on en avait 5 hein, quand même, 5 hein, indices sonores, eh bien, vous allez trouver, j'en suis sûre, ce personnage que nous cherchons et à gagner cette montre connectée, bien connectée, vous voyez. George Harrison, My Sweet Lord, sur ICI Isère. Bonne matinée.

0: George Harrison, My Sweet Lord, une chanson écrite et composée par lui, apparue en 1970 sur son triple album All Things Must Pass. À l'instant sur Ici Isère, les 11h16, on joue.
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0: Eh oui. Et dans ce grand jeu, à gagner votre montre connectée, suivi complet de la santé, fréquence cardiaque, là vous avez les appels via le Bluetooth, le contrôle de la musique. La montre est étanche, vous pourrez aller vous baigner cet été avec votre montre. Bonjour Christiane.
3: Bonjour Nelly.
0: Vous êtes à Villarbonneau.
3: C'est ça.
0: Et vous faites quoi de beau?
3: Bah là, j'étais en train de préparer un petit peu à manger, préparer une salade, de la sauce, un ragoût de pommes de terre.
0: Magnifique. Vous allez aller vous promener cet après-midi?
3: Oui, je pense qu'on va aller faire un petit tour.
0: Ah, voilà, c'est bien ça. Christiane?

0: Frédéric. Bonjour Frédéric.
1: Bonjour Mélie.
0: Alors vous faites quoi de votre journée, Frédéric?
1: Je suis allée marcher de bonne heure ce matin et puis là, je suis en train de faire du repassage.
0: Ah, il y a le marché à Monestier-Clermont, le mardi?
1: Non, je suis allée marcher.
0: J'ai compris, je suis allée au marché. Ah,
1: non,
0: c'est bien.
1: Non.
0: Ouais, c'est bien de marcher à la fraîche, hein, comme ça.
1: Oui. Bon, il ne fait pas très chaud aujourd'hui.
0: Oui, hein, c'est vrai. On ne peut pas dire qu'il... Voilà, on va pouvoir profiter de la journée sans avoir trop chaud, effectivement. Frédéric, alors, vous pensez à qui?
1: Moi, je pensais à Raymond Poulidor.
0: À Poupou? À Poupou, voilà. Numéro 2, tout le temps numéro 2, mais dans, numéro 1 dans le cœur des Français. On vérifie.
1: Voilà, c'est ça.
0: Et non, c'est pas lui, c'est pas Raymond. Bon, vous cherchez encore Frédéric, d'accord? Allez, avec plaisir. Merci à vous. Bon, qu'est-ce qu'on fait? Ben, je vais vous donner un autre indice, les amis. Mais oui, parce qu'on est sympa. Alors, je vous le donne dans ma voix. Ce personnage que nous cherchons a reçu une médaille dans la ville où il réside en Isère. Oui, haha, ça va là maintenant, vous avez trouvé? Il a même été conseiller municipal de cette ville en Isère, madame, monsieur. Allez, je suis sûre que vous allez trouver maintenant avec ce sixième indice 04 76 46 45 de fois. On écoute Christophe Willem.

0: nouveau titre.
1: 406.
0: Le nouveau titre de Christophe Willem avec System. 11h21, on joue ensemble avec Michel de Fontaine dans un instant.
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0: On vous offre ces cadeaux tout au long de cette semaine. C'est les montres connectées que nous avons avec nous en jeu.

0: On cherche un personnage depuis hier. On a du mal à le trouver, hein, quand même. Hein. C'est compliqué. On en est déjà au sixième indice. On va accueillir Michel de Fontaine. Bonjour, Michel.
1: Bonjour.
0: Michel, vous faites quoi de beau aujourd'hui, vous? Racontez-nous.
1: Pas grand-chose.
0: Bon, vous ne faites rien. C'est déjà
1: je
0: beaucoup.
1: Je tourne et je vire, mais...
0: Vous tournez, vous virez, c'est ça.
1: Voilà, je suis quand même efficace, mais pas des choses bien définies.
0: Ah, voilà. Vous êtes efficace, vous rangez à la maison, vous faites un petit peu de ménage,
1: oui,
0: ça.
1: Oui,
0: et vous voilà. Voilà, mais ça, c'est chouette. Bon, alors, Michel, vous pensez à qui, s'il vous plaît?
1: Moi, je pense à Bernard Thévenet.
0: Pourquoi Bernard Thévenet?
1: Bon. Déjà, pour le Tour de France,
0: oui.
1: Je suis allée voir, il a été chevalier de la Légion d'honneur, je crois.
0: Oui.
1: Et je me demande s'il n'a pas justement été représentatif de sa ville, peut-être Saint-Imier, mais bon, sous tout, je ne sais pas trop ça.
0: Ah, vous ne savez pas trop.
1: Non.
0: Ok, eh ben, on vérifie si c'est Bernard Thévenet. Michel, vous l'avez trouvé. C'était pas Poulidor, c'était pas Laurent Luyat, c'était pas Bernard Hinault, c'était Bernard Thévenet. Alors on va voir un petit peu tous ces indices qu'on a donnés. Alors l'indice du Tour de France, bah quand même deux fois vainqueur en 1975 du classement général, vainqueur des 15e et 16e étapes, maillot jaune pendant 8 jours. Voilà, il est quand même été deux fois vainqueur du Tour de France, Bernard Thévenet, chevalier de la Légion d'honneur. Oui, bravo.
1: Oui.
0: Bravo.
1: Ça, l'indice.
0: Eh ouais. Il est sacré champion des champions français par le quotidien sportif L'Équipe en 1975, d'où la chanson We Are the Champions. Eh oui. Il a remporté le 7 d'or du meilleur programme sportif avec Patrick Chaîne en 1998 pour les directs du Tour de France. Le 7 d'or. Et c'est pour ça qu'on parlait avec. Il y avait l'indice de l'annonce du 7 d'or, voilà, aussi. Et puis vous l'avez trouvé, effectivement, Bernard Thévenet, qui a reçu une médaille de la ville où il réside. Il était conseiller municipal de Saint-Imier, de la ville de Saint-Imier. Encore bravo, ma chère Michel. Super.
1: Merci. Merci
0: super.
1: Beaucoup.
0: Et puis vous allez retrouver Bernard Thévenet, eh bien, tous les jours et depuis ce début de semaine jusqu'au 14 juin pour le Tour Auvergne-Rhône-Alpes. Bernard Thévenet, qui est avec nous en semaine à 6h57 et à 7h57 pour évoquer bien sûr ce Tour Auvergne-Rhône-Alpes. On est avec lui, c'est la radio du vélo, hein, on le sait cette année, ici Isère, avec aussi le Tour de France. On sera en direct du Tour de France. Michel, bravo, c'est
1: merci.
0: Super, vous repartez avec la montre connectée, elle est pour vous, voilà.
1: Merci
0: elle
1: beaucoup.
0: Est pour vous, passez une belle journée, ne quittez pas, on va vous repasser Charlotte, hein, pour savoir comment vous récupérez votre montre. À bientôt, bientôt Michel,
1: à bientôt,
0: merci,
1: au revoir.
0: Au revoir. Bon, il est 11h25 les amis. On repart avec une autre énigme. Bah oui, j'ai encore une montre à vous offrir. C'est bien, non? On part sur une ville, oui, une commune de l'Isère à découvrir. On écoute ce premier indice. Allons-y.

Le lac de Julien Doré. Il n'y en a peut-être pas qu'un de lac d'ailleurs. 04 76 46 45 45. On cherche une ville maintenant, une commune de l'Isère. Et il y a toujours la montre connectée pour vous. Daniel Balavoine, Je ne suis pas un héros, qui nous amène jusqu'à 11h30 sur Ici Isère.

0: Je ne suis pas un héros, c'était Daniel Balavoine. Johnny Hallyday avait également chanté cette chanson avant de rejoindre Alexandre Wibar pour les bons plans en Isère. Eh bien, on est reparti sur une nouvelle énigme, je vous le rappelle. C'est une commune que nous cherchons, le premier indice, on le réécoute ensemble.
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0: Ça, c'est l'indice numéro 1. L'indice numéro 2, le voici.
2: Internet, c'est le nom des nouvelles autoroutes de l'information qui parcourent le monde avec un simple clavier d'ordinateur. Vous pouvez donc avoir accès pratiquement à toutes les banques de données et tout savoir, surtout ou presque.
0: Bon, alors on sait qu'il y a un lac pas très loin. On sait qu'il y a Internet. Ah, bah oui. Un lac et Internet. Ça, c'était un son d'il y a longtemps, hein, forcément. 04 76 46 45 45, on cherche une ville. Et en plus, on vous le rappelle encore une fois, il y a la montre connectée à gagner. Les bons plans en Isère, c'est tout de suite.
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4: Quelques informations pratiques pour vous maintenant. C'est l'agenda ici Isère avec France Service, un guichet unique qui donne accès dans un seul et même lieu aux principaux organismes de services publics, papiers d'identité, impôts, Pôle emploi, assurance retraite, assurance maladie, la CAF ou encore la Poste. France Service propose un dispositif itinérant qui sillonne les villes et villages comme en Isère. C'est un bus qui sera demain mercredi à Roussillon, place de la République de 9h à midi, puis au péage de Roussillon. Sillon, place Paul Morand de 13h30 à 16h30. Ce jeudi, le bus France Service vient se garer à Agnien, place d'Agnien, de 9h à midi, puis à Chana, sur la place du marché, de 13h30 à 16h30. Dans les balcons du Dauphiné, France Service vous est ouvert dans deux sites fixes sédentaires, à Morestel, place du 8 mai 1945, et puis à Villemoirieux, dans la zone d'activité de Buisson-Rond. C'est ouvert du lundi au vendredi.
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0: 11h33 sur Ici Isère. Amy Winehouse, ça vous ferait plaisir d'écouter ça? Bah oui. Back to Black.

0: Mona House, il est 11h38 et on joue ensemble.
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0: Ça fait 5-10 minutes à peu près qu'on est reparti sur une nouvelle énigme à découvrir. C'est une commune en Isère que nous cherchons maintenant. Il y a toujours cette montre connectée à gagner. On en est au deuxième indice. Tiens, on va réécouter ce deuxième indice qui est très important, les amis. Écoutons.
3: Internet, c'est le nom des nouvelles autoroutes de l'information qui parcourent le monde avec un simple clavier d'ordinateur. Vous pouvez donc avoir accès pratiquement à toutes les banques de données et tout savoir sur tout ou presque.
0: Eh ouais. Christine est avec nous de Bévenay. Bonjour Christine.
4: Bonjour.
0: Ça se passe bien à Bévenay? Ouais.
4: Bah écoutez, oui, mais pour l'instant je n'y suis pas, je suis à Sassenage.
0: Ah bon, mais vous êtes à Sassenage pour le moment, d'accord, mais vous dormez
4: oui,
0: à Bévenay.
4: Je monte dans le Vercors.
0: Ah, c'est sympa ça de monter dans le Vercors, c'est toujours bien.
4: Oui, c'est
0: alors,
4: beau, c'est
0: ouais. Christine, vous pensez à quelle commune vous?
4: À la commune de La Frée.
0: Mais oui, avec le lac à côté.
4: Voilà.
0: Mais oui, bien
4: vous
0: sûr.
4: Vous avez dit plusieurs lacs, peut-être.
0: Oui, il y a plusieurs lacs, peut-être, pas très loin.
4: Voilà.
0: En tout cas, allez, on vérifie si c'est ça. Et non, ce n'est pas la Frée, ma chère Christine. Vous allez continuer à chercher. Bonne balade. Bonne balade dans le Vercors. Bonne journée, à bientôt.
4: Merci.
0: Au revoir.
4: Au revoir.
0: Aurélien est avec nous.
5: Bonjour.
0: Bonjour, Aurélien de Grenoble. Vous travaillez en ce moment, Aurélien, là, ou pas?
5: Oui, il a fait une petite pause.
0: Ah, vous faites quoi d'habitude quand vous ne faites pas la pause?
5: Je travaille dans les travaux publics.
0: Ah, très bien. C'est bien. On a besoin de vous, Aurélien. Aurélien, vous pensez à quelle commune, vous?
5: À la commune des villages du lac de Paladru.
0: Village du lac de Paladru. D'accord. Donc, c'est pas le lac de Paladru, mais alors, ce serait quel village, Aurélien?
5: La commune s'appelle comme ça.
0: Ah oui, la commune s'appelle le village de la... D'accord, ok, d'accord, je comprends. Ah oui, par rapport au lac, bien évidemment. Allez, on voit si c'est ça. Et non, c'est pas ça, Aurélien. Je suis désolée, dommage. À bientôt, bien sûr, à bientôt.
5: Merci,
0: vous rejouez quand vous voulez. Et si on écoutait le troisième indice? Oui, ça vous va? Attention, c'est parti.
6: Quel est votre nom?
7: Napoléon.
6: 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Napoléon.
0: Napoléon. Bon, là, c'est un bel indice qu'on vous donne là quand même. Hein. Troisième indice, 04 76 46 45 45. Vous allez peut-être trouver cette commune avant midi moins 10. Ça serait chouette, il y aura une deuxième montre qui tomberait. Pourquoi pas? Allez, on vous attend.
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0: Plein feu sur une chanson qui est sortie en 1979. Vous vous souvenez de ça? C'est Gainsbourg qui a fait les paroles. La musique est signée aussi Alain Chamfort. Au départ, le titre devait s'appeler Adieu California. Et en fait, ça s'est appelé Manureva sur Ici Isère.

0: Eva, le nom du bateau, du trimaran d'Alain Collard, quelques jours avant son départ, bien sûr, pour la route du Rhum, en novembre 1978, au cours de laquelle Collard a disparu en mer. Il est 11h44.
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0: On est reparti sur une nouvelle énigme, c'est une commune que nous cherchons, on en est déjà au troisième indice, on a l'indice du lac, on a l'indice d'internet, on a l'indice de Napoléon, à vous de jouer. Bonjour Olivier.
3: Bonjour.
0: Vous êtes à Vizille, ça se passe bien? Vous êtes à côté?
3: Ça se passe.
0: Ça se passe. Vous êtes à côté du château?
3: Oui. Pas trop loin.
0: Ouais, voilà, c'est une jolie bourgade, moi j'aime bien Vizille. Olivier, vous pensez à quelle commune vous?
3: Moi, avec le lac et Napoléon, je serais parti sur Saint-Théoffrey.
0: Eh oui, Saint-Théoffrey, ça pourrait coller. Hein, en tout cas, commune de la Matésine. On vérifie si c'est ça. Non, c'est pas ce qu'on avait prévu pour aujourd'hui. Désolé, Olivier. Une prochaine fois, j'espère. À bientôt. Au revoir.
3: Merci.
0: On part à Noyarais avec Evelyne. Bonjour, Evelyne.
4: Bonjour, Nelly.
0: Alors, Evelyne, vous faites quoi de votre journée?
4: Oh, je suis en train d'éplucher, les pois mangent tout.
0: Les pois mangent tout. C'est bon, ça, c'est vrai qu'on oublie d'en manger, des pois mangent tout.
4: C'est délicieux.
0: C'est délicieux, vrai. Mais c'est avec vrai que c'est long. C'est long, oui, à éplucher.
4: C'est long. Ouais, c'est long.
0: Il faut du temps. Alors, Evelyne, vous pensez à quelle commune, vous?
4: Je pensais à Corps.
0: Eh ouais, ça pourrait... Ouais, c'est vrai. Vous avez raison, on vérifie si c'est ça, allez. Je suis désolée, c'est pas corps alors. Evelyne, vous jouez quand vous voulez. À bientôt.
4: Merci
0: en tout cas de votre appel. Au revoir. Si on écoutait un autre indice, ça vous dirait, les amis? Allez, Philippe Châtel peut-être.

0: T'aimes bien Lily, voilà cette chanson 04 76 46 45 deux fois. Un duo, Kenji Girac et Vianney ensemble, ça s'appelle Le Feu. Et on attend vos appels, les derniers en tout cas, pour nous donner la bonne réponse.
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0: Le feu, c'était Kenji Girac avec Vianney Ensemble. Il est 11h50.
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0: Et oui, le grand jeu qui vous promet de gagner la montre connectée. Alors, qui va l'emporter? Peut-être vous, 04 76 46 45 deux fois. Michel est avec nous, des Chirolles.
8: Oui.
0: Michel, vous avez joué tout à l'heure, il me semble.
8: Oui, oui, oui.
0: Ah, ben c'est
8: et
0: bien
8: mon
0: ça.
8: Mon conjoint avait la bonne réponse et moi, je pensais que ça avait déjà été proposé.
0: Oh, ben alors. C'était tout à l'heure pour Bernard Thévenet, c'est
8: ouais.
0: ça?
8: Ouais. Ouais, voilà.
0: Bon, là, on est reparti sur une commune, hein, Michel. Alors maintenant, vous proposez quelle commune, vous?
8: Eh ben, moi, je propose Pierre Châtel.
0: Pierre Châtel. Et vous pensez que ça pourrait matcher, Pierre Châtel?
8: Ben, oui, c'est vers la Frée. C'est commune de la Frée, la route Napoléon.
0: D'accord, tout ça. Il y a le lac, il n'y a pas loin, voilà.
8: Oui, voilà.
0: Allez, on vérifie si c'est ça. Oui, bravo! Bravo, oh Michel! Vous avez été persévérante aujourd'hui. Ça a payé,
8: oui.
0: Ça a payé. Et oui, c'est Pierre Châtel. Alors, le dernier indice avec Philippe Châtel, hein, forcément.
8: Ah bah oui.
0: Bah oui, là, ça enfonce le clou, là, comme on dit. Hein. Ouais. Alors, Napoléon. Alors, pourquoi Napoléon? Bah, parce que la route nationale 85, oui, qui relie Gap à Grenoble, connue également sous l'appellation de route Napoléon, qui traverse le territoire de la commune de Pierre Châtel. Alors, l'indice Internet, eh bien, il faut savoir que le village de Pierre Châtel a obtenu label Ville Internet en 2014, en gagnant deux arrobases par rapport à l'année 2011. C'est plutôt pas mal. Donc, c'est le label Ville Internet. À proximité, on a la zone touristique des lacs de la Frée, quatre lacs tous d'origine glaciaire, qui attirent bien sûr de nombreux touristes en été. Voilà pour l'indice du lac. Et puis voilà. Puis on avait Philippe Châtel, c'est pas mal. Bravo. Bravo, Michel. Et super.
8: Ben,
0: au bout de quatre indices, vous avez trouvé, vous repartez avec la montre connectée. Sympa ça, Michel. Bon, eh bien, je vous souhaite une belle journée du côté des Chirolles. Merci,
8: oui.
0: À bientôt. Ne quittez pas, on va vous repasser, bien sûr, Charlotte qui est à l'accueil. À bientôt, merci à vous. Voici Samantha Fox, tout de suite. Et les années 80, bah oui. Touch

Matt Miller. Ah, ça rappelle des souvenirs, ça. Samantha Fox. 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Voici Kungs, tout de suite This Girl sur Ici Isère.

0: Brunel alias Kungs, ce disque jockey, auteur, compositeur, musicien français, avec This Girl à l'instant sur ICI Isère.
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0: Merci d'être avec nous sur ICI Isère, la première radio de proximité en Isère et sur l'info. Et les infos avec vous, Laurent Gallien. Il y avait des centaines de personnes hier soir devant les tribunaux à Grenoble, Bourgoin-Jallieu et Vienne.
2: Même pour les rassemblements en hommage à Liana, 10 ans, tuée dans le Gers. 500 personnes environ à Grenoble, 300 à Bourgoin-Jallieu. Choquées par le fait que le meurtrier présumé de la petite fille soit un homme déjà auparavant visé par plusieurs plaintes pour viol sur mineur. À Bourgoin-Jallieu hier soir, Daniel était venu manifester seul. La mort de Liana a réveillé en elle un traumatisme d'enfance.
3: J'ai subi des attouchements par mon grand-père maternel. Voilà, j'avais 8 à 10 ans, je me rappelle plus bien, mais chaque mot et chaque geste, cela, je m'en rappelle très bien. Donc forcément, ça me fait boomerang, d'autant plus maintenant parce que c'est, enfin, c'est tous les jours. Et c'est ça ce que je reproche, c'est que il y a plus de justice. Effectivement, je pense qu'il y a beaucoup de manque de moyens. Et ça me bouffe. Et moi, ça fait très longtemps que je voulais manifester, mais je l'avais jamais fait. Peut-être par pudeur, tout simplement. C'est pour ça que je suis venue toute seule aussi avec ma pancarte. Mais maintenant, non, je me sens obligée. C'est une obligation de venir. Il faut parler, il faut mettre des mots. Moi, je suis prête à revenir devant le tribunal tous les soirs s'il faut.
2: Les signalements et plaintes pour agression sexuelle se multiplient ces dernières années, a indiqué ce matin le procureur général après la cour d'appel de Grenoble, Christophe Barret. Il était convoqué hier, comme les autres procureurs généraux, chez le garde des Sceaux, Gérald Darmanin, qui demande un recensement et une reprise de tous les dossiers de violences faites aux mineurs. Christophe Barret qui aborde, oui, la question des moyens de la justice.
4: Nous avons des moyens et notre travail, c'est de prioriser. Pas seulement, je le redis, les affaires sexuelles contre les mineurs, qui évidemment sont d'une extrême importance, mais il y en a d'autres aussi qui sont très importantes. Et il y a évidemment des pistes d'amélioration sur les moyens dont nous disposons. Chacun le sait, puisque c'est suffisamment dit. La justice a bénéficié d'une très forte augmentation de ses moyens en France, mais si on se compare avec un pays comparable, l'Allemagne, par habitant, le budget consacré à la justice est à peu près la moitié en France de celui qu'il est en Allemagne.
2: Christophe Barret, procureur général près de la cour d'appel de Grenoble, invité ici, Isère, de 7h45 ce matin.
0: Débouchons ce matin sur l'A48 à Voreppe.
2: Entre 9h et 10h30 environ, après le péage à Voreppe, dans le sens nord-sud, ils étaient consécutifs à une collision entre deux véhicules qui n'a pas fait de blessés. Horizon début 2028 pour les travaux d'une nouvelle route à hauteur de la rivière dans le sud de Grésivaudan. Après l'effondrement de la carrière en juillet 2024, la RDI 1532 est coupé. État et département ont d'abord hier donné le coup d'envoi d'études complémentaires et d'impact environnemental avant enquête publique pour un nouveau tracé.
0: Clap de fin pour le projet Exalia.
2: Il ambitionnait de relancer la production de chlore sur la plateforme chimique de Pont-de-Claix, Ex-Vancorex, mais il y a trop d'obstacles. Le projet coopératif porté par d'anciens salariés et des chefs d'entreprise soutenus par les collectivités locales ne verra finalement pas le jour. Ça a été annoncé ce matin. Deux hommes, anciens responsables de la coupe Icare, jugés en appel aujourd'hui à Grenoble après la mort d'un pilote de Deltaplane en pleine compétition à Saint-Hilaire-du-Touvet en 2015. Deux anciens responsables qui ont été condamnés l'année dernière en première instance à des peines de prison avec sursis et d'amende et qui ont fait appel. Véronique Pueyo.
5: Thibaut Demange avait 30 ans, il était membre de l'équipe de France de Deltaplane. Il s'était tué lors d'une démonstration pendant la Coupe Icare 2015, car en raison de fortes rafales de vent, son aile s'était brisée et son parachute de secours s'était pris dedans. Il aurait dû en avoir un second, mais il n'y avait pas eu de vérification de la part de l'organisation. Dès lors, la chute fatale était inéluctable. Sa famille, originaire des Vosges, s'était battue pendant 10 ans pour obtenir un procès. En février 2025, l'ancien responsable des vols était donc reconnu coupable de homicide involontaire est condamné à 8 mois de prison avec sursis et 5 000 euros d'amende, tandis que le président de cette compétition de vol libre, en tant que personne morale, est copé de 20 000 euros d'amende, dont 5 000 avec sursis. La famille Demange s'était dite alors soulagée par ce jugement qui reconnaissait la responsabilité des anciens organisateurs de la Coupe Icare, mais les parents et les deux sœurs du disparu savaient que ce n'était pas terminé, car l'avocat de la défense, qui avait plaidé la relaxe, avait fait aussitôt appel du jugement.
2: Le procès en appel donc aujourd'hui à Grenoble, un match capitale pour les Bleus du foot ce soir à Grenoble. 21h au Stade des Alpes, l'équipe de France féminine affronte l'Irlande et c'est très simple puisque la vainqueur sera qualifiée pour le Mondial au Brésil l'an prochain. La perdante devra en passer éventuellement par des barrages. La météo, Nelly.
0: Oui, alors cet après-midi, des éclaircies vont gagner en plaine et dans les vallées, laissant apercevoir un ciel parfois voilé. En montagne, les éclaircies seront plus rares. Des cumulus vont accrocher les hautes crêtes montagneuses, sans conséquence pour les températures. 20 à 24 degrés en plaine. On est loin des températures d'hier, hein, quand même. C'est une petite chute. 16 à 18 degrés à 1000 mètres d'altitude. Ça va remonter, oui, oui, bien sûr. Demain, il y aura des éclaircies et un rafraîchissement en montagne également. Il est midi 5, c'est Valérie Damido, tout de suite, Eric Bastien.
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5: Bonjour la France, j'espère que tu vas bien. La France, que tu as passé une bonne soirée hier. On attaque aujourd'hui avec deux nouveaux candidats. Comment ça va Eric Bastien?
7: Écoutez, j'ai fait une petite raclette tranquille hier. Bah, voilà, j'ai ressorti la doudoune. On se caille quand même. Hein.
5: Il est arrivé d'une humeur, oui, j'ai envie de vous dire. Comment vous dire? Avec l'équipe, on s'est caché en fait. Voilà.
7: Ça va mieux, je vous vois, ça va mieux.
5: Oui, bien sûr. Alors, je vous rappelle les prix de cette semaine. Le premier prix, mes petits chéris, c'est un séjour pour deux personnes à l'occasion de la 65e édition du Mondial La Marseillaise à Pétanque. Donc alors là, on part à Marseille, hein, du 3 au 5 juillet. On dort à l'hôtel Villa M à Marseille, un petit 4 étoiles.
7: Un bel hôtel.
5: C'est presque sur la plage. Et puis, il y aura plein de cadeaux sur place et je ne veux pas vous spoiler parce qu'il y a les petits déj et les dîners qui sont inclus et 100 euros de carburant pour aller à Marseille. Ça, c'est le premier prix. Le deuxième prix, c'est quoi?
7: Vous savez, pour faire tout ce que vous êtes en train de décrire, pour participer à cette pétanque, il faut des forces. Et pour cela, on a ce qu'il faut. On a évidemment le meilleur des cafés, le
5: bien
7: café
5: sûr.
7: Joe Malongo, le Malongo
5: oui,
7: bébé, le Malongo bébé comme Joule. 32 dosettes 6 verres en verre avec cette cafetière conçue sur la place Saint-Julien du côté de Marseille avec la sardine et tout ça et tout ça.
5: Ok, et bah c'est super. Voilà. On accueille nos deux candidats du jour, Christine et Alexandre.
8: Bonjour.
5: Comment ça va les amis?
9: Ça va bien. Bonjour à tous, je suis Christine.
7: On a eu une inquiétude là.
5: J'ai eu un petit moment de... Parce qu'hier, on a eu des galères de standard, ah oui. Je me suis dit, ça repart. Alors là,
9: non, mais c'était hier.
5: Mais t'as raison, Christine. Alors, Christine, tu joues avec ici Vaucluse.
9: Oui.
5: Tu as 62 ans, tu habites à... Alors, on dit Piolenc, qu'est-ce qu'on dit?
9: Piolenc.
5: Alors, t'es mariée à Patrick, et tu as une fille qui s'appelle Tiffany.
9: Oui.
5: T'as un petit chat
9: tu
5: qui
9: s'appelle... Tu sais tout?
5: Bon non, t'as un petit chat qui s'appelle Gazelle.
9: Mais bien sûr. Ah, mais c'est la doudou.
5: Et alors attention, parce que Laetitia, ta belle-fille, il paraît qu'elle t'appelle la farfelue.
9: Oula. Exactement.
5: Et pour quelle raison, s'il te plaît?
9: Eh ben, parce que moi, j'hésite pas à me déguiser quand des fois, il y a des petites besoin de mettre un petit peu de l'ambiance. Quand je suis partie plusieurs fois à l'hôpital ou en rééducation, ben j'emmène avec moi mon dentier, mon faux dentier et mes lunettes. Et mes lunettes roses, mes lunettes...
5: Oh là là. Ah oui, oui.
9: Voilà. Oui. Enfin, j'aime bien mettre de l'ambiance. Après, des fois, je dis des choses un peu farfelues.
5: Oui,
9: voilà. Oui, non, mais c'est bien. J'aime la vie. J'aime rire. J'aime rire.
5: Ah, c'est
9: puis,
5: bien.
9: Voilà. Donc, c'est vrai que ma petite belle-fille m'avait surnommée la farfelue.
5: Okay.
9: Et ouais.
5: Et c'est voilà. Bien. Alors, tu as travaillé dans le tourisme, là, t'es retraité. T'étais à l'accueil de la forteresse de Mornas. Alors, toi, tu vas savoir, parce que Mornas, figure-toi, quand j'étais petite, c'était l'étape avec mes parents pour aller en Espagne. On dormait dans cet hôtel qui est au pied de la montagne, là. Comment il s'appelle? Comment s'appelle cet hôtel, s'il existe toujours?
9: Eh ben, s'il existe toujours, ça pouvait être le manoir.
5: Eh ben voilà.
7: C'est ça.
5: Merci.
9: Ça pouvait être le manoir.
5: Que j'avais peur la nuit qu'il y avait des armures dans tous les couloirs.
7: C'est perdu de vue cette émission, Jacques Pradel.
5: Alors, est-ce que ça existe toujours, ce magnifique hôtel?
9: Ça existe toujours.
5: Ah,
9: le
5: manoir
9: existe toujours, ouais.
5: Alors, tu étais à la forteresse, justement, de Mornas. Et alors, il paraît que tu étais en costume du 12e siècle. Et qu'on t'appelait Dame Cunégonde.
9: Ben, ça arrivait, mais bon, donc moi, peu importe, hein, j'avais beaucoup de visiteurs, bon, que j'osais pas, pour certains cas, quand même, à qui, ceux qui m'appelaient Dame Cunégonde, j'osais pas leur répondre,
5: morte-couille,
9: parce que...
5: morte-couille, bah oui, c'est mieux morte-couille.
9: Si j'ai été tentée de me faire voir le contraire, j'aurais été bien embêtée.
5: Ok, alors on va jouer tout de suite et on va tout de suite marquer un premier point Dame Cunégonde. Dans la ville d'Albi, on a organisé le championnat du monde de rembobinage de cassettes. Est-ce que c'est vrai ou faux? Top chrono, 5 secondes. À Albi, on a organisé le championnat du monde de rembobinage. Tu dis quoi, faux?
9: Faux.
5: Et non, c'est vrai. Et oui, à Albi, dans le Tarn, la magnifique ville d'Albi, on a fait un petit salon dédié à la pop culture des années 80. Et les candidats devaient rembobiner une cassette. Voilà.
7: C'est comme ça. Bah oui. Bon, bah on va quitter le Vaucluse un instant et on va aller en Bretagne accueillir Alexandre. Bonjour Alexandre.
10: Bonjour Eric.
7: Ah bah on est bien en Bretagne. Avec toi, on est où en Bretagne?
10: On est dans les Côtes d'Armor, la frontière des Côtes d'Armor et du Finistère.
7: Et tu habites où?
10: À
7: Plestin-les-Grèves. T'es un vrai Breton? T'es né en Bretagne? T'es vraiment de là-bas?
10: Non, je suis pas vraiment de là-bas. À la base, je suis de région parisienne.
7: Ah, tu es parti en Bretagne pourquoi? C'est pour le boulot ou c'est parce que tu étais tombé amoureux, voilà, de la Bretagne, ce qui pourrait se comprendre?
10: J'allais en Bretagne depuis que je suis tout petit, tout petit en vacances. Ouais. Donc je suis tombé amoureux du coin. Mmh. Et du jour au lendemain, j'ai voulu tout lâcher et venir en Bretagne et je suis resté là-bas.
7: Et j'ai l'impression que tu ne le regrettes absolument pas et que tu as l'air
10: pas
7: très heureux.
10: Pas du tout, au contraire.
7: Bon, tant mieux. Alexandre, 37 ans, t'es en couple avec, comment s'appelle madame ou mademoiselle? Enfin, madame, je ne sais pas si vous êtes mariée. Amélie, vous êtes mariée?
10: Non, on n'est pas mariée.
7: Paxé, un truc un peu,
10: Non, une libre, voilà.
7: Rien fait devant la République. Ok.
10: Pas pour l'instant, en tout cas.
7: Ça viendra, ça fait partie des projets, j'ai l'impression. Déjà un enfant, quel âge a-t-il?
10: Il a 5 ans.
7: 5 ans. Comment il s'appelle?
10: Noé,
7: ça va? Noé, il est quoi? Il passe en grande section là l'année prochaine?
10: En grande section, c'est ça.
7: C'est super. Et puis un petit chien à la maison pour accompagner toute la famille. Comment s'appelle ce chien?
10: Un petit chien, c'est Voltage.
7: Ouais, c'est quoi comme chien?
10: C'est un Rottweiler.
7: Ah oui. C'est pas un petit chien, ça, quand même, Rottweiler.
10: Non.
7: Si, ouais. Voltage. Alex, pour tout le monde, bienvenue. Alex, qui est couvreur depuis 18 ans, mais qui voulait DJ, Alexandre. Mais alors, tu as un peu des platines, quand même, à la maison, même si t'es pas devenu DJ, tu fais un peu du son ou pas?
10: Bah, en général, non. Moi, je fais des soirées, je fais beaucoup d'animations dans les mariages.
7: Ah, ouais. Tu sonorises, tu mets l'ambiance dans les mariages.
10: Je sonorise, éclairage, sonorisation pour les mariages.
7: Mais t'es pas derrière le micro, tu dis pas tu fais pas ça, toi.
10: Si, ça m'arrive aussi.
7: Ok, très bien, tu pourras peut-être nous le faire avant la fin de l'émission. Alex, on va jouer pour t'offrir un premier point avec une question. Est-ce que tu aimes le ski?
10: Pas spécialement, j'en fais pas. En Bretagne, il y a un peu de route.
7: Les stations de ski en Bretagne sont pas réputées. Le ski est le plus dangereux de tous les sports. Je l'affirme. Est-ce que c'est vrai ou faux? 5 secondes pour réfléchir à cette question. Le ski est le plus dangereux de tous les sports. Le chrono est parti.
10: Je dirais faux, moi.
7: Bah, t'as raison, le ski impressionne, mais c'est pas le sport le plus dangereux. Selon plusieurs études, des disciplines comme l'équitation ou alors des sports mécaniques peuvent provoquer des blessures qui sont bien plus sévères. Voilà, donc c'est pas le ski a priori. Ce qui fait déjà un point, Alexandre, bien vu.
5: Allez, Christine, tu vas te rattraper, je le sais. Et donc, Alexandre a un point. Et là, nous, on va partir avec... vous écoutez ici, vous allez écouter Jeanne Birkin. Ex-fan des 60s, petite puppy doll. Voilà, je chante extrêmement bien. Voilà, tout de suite, mes chéris.

0: Jimi Hendrix.
1: Ex-fan des 60s, Jane Birkin à 12h15 sur ici.
2: Eh ouais.
1: Bah ouais. Bah quoi?
2: Justin.
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1: C'est votre chouchou la technique là, c'est ton chouchou.
2: Mais moi j'aime tous les techniciens, mais j'ai des chouchous, mais je les aime tous.
1: Tu sais, c'est celui qui aime bien les frites à midi, hein, généralement.
2: Non, Justin, il est Justin Bieber. Ouais. Il travaille très bien, Justin. Allez, nous sommes avec Christine et Alexandre. Oui. Christine qui joue avec Issy Vaucluse, qui est mariée à notre ami Patrick, qui est retraitée, qui faisait des... Elle était à l'accueil de la forteresse de Mornas, souvenir cher à mon cœur. Et alors, petite, tu voulais être coiffeuse ou maîtresse? Rien à voir.
4: Oui, oui, rien à voir. Mais ça, c'est, je veux dire, aller dans les années 70, donc quand j'étais petite, c'était un peu toutes les gamines, on était toutes un peu pareilles. Oh, qu'est-ce que tu veux faire plus tard? Ah, bah, moi, je serai coiffeuse, ah, bah, moi, je serai maîtresse.
2: Ah, oui.
4: Mais bon, voilà, j'ai rien fait de tout ça. Et avant de travailler dans le tourisme, dans l'hôtellerie, j'ai travaillé 17 ans en blanchisserie industrielle.
2: Ah,
4: et
2: oui.
4: Là, j'ai compris que moi, les gens me manquaient, quoi.
2: Bah
4: il
2: oui.
4: Il me fallait du contact. Et du coup, je fais une reconversion professionnelle. Et puis voilà. Donc, je me suis régalée.
2: En dame Cunégonde.
4: Je me suis régalée.
2: Eh oui, regarde.
4: Pas de suite.

0: ça cultive des tomates dans le Vaucluse?
1: Oui, un peu. Oui, oui, bien sûr. Mais pas que, hein. En fait, ça, c'est des mondes dans mon jardin. Il y a des bonnes tomates, effectivement. Mais dans le Vaucluse, et à Piolenc notamment, c'est l'ail.
0: Ah oui, l'ail.
1: C'est l'ail. Ah oui. Voilà.
0: Alors, tu vas marquer ton premier point. Je le sais maintenant. OK? C'est parti pour le premier point. OK?
1: J'écoute.
0: Tiens, je te mets un petit coup du centre. Allez, c'est une dinguerie 113. Alors, le mot dinguerie, tu sais ce que c'est quand on dit c'est une dinguerie. Alors, le mot dinguerie entre dans le Petit Larousse en 2027. Hein, c'est vrai ou faux?
1: Le mot dinguerie, non, il doit y être déjà.
0: Alors, est-ce qu'il rentre ou pas vite?
1: Non.
0: Non? Eh ben si.
1: Oh merde.
0: Eh ben merde.
1: Si, si.
0: Non, non, il n'y est pas déjà, effectivement. Il va y rentrer, mais il n'y est pas déjà. Eh ben écoute,
1: oh
0: c'est
1: là
0: pas
1: là
0: grave.
1: Mais c'est ballot, hein.
0: Ah, c'est ballot.
1: Alors
0: ouais.
1: Là, Valérie, va falloir faire quelque chose. Hein.
2: Oui. Alexandre, tu le savais, toi, bien sûr, que dinguerie arrivait en 2027. Bien sûr, Alexandre.
3: Je ne le savais pas non plus.
2: Et l'honnêteté même, voilà. On n'a même pas parlé du Dami d'Hollande aujourd'hui. Bienvenue dans le Dami d'Hollande, Alexandre, en tant que citoyen d'honneur.
0: Attends, il n'a pas rempli son formulaire.
2: C'est
0: hein.
2: vrai, on vous rappelle que le Dami d'Hollande a été inventé par,
0: Guy
2: avec
0: Mais que Nicolas nous a fait un hymne. Oui,
2: vous voulez un extrait de l'hymne?
0: Vas-y.
2: Je suis sûr qu'on l'a sous le coude, allons-y.
4: Dami d'Hollande, Dami d'Hollande, le plus joyeux des continents.
0: Avec des pinceaux géants. Ah, Nicolas,
2: alors,
0: t'adore. Allez.
2: Tu t'appelles Universal, tu t'appelles Sony, fais quelque chose. Enregistre ce single, c'est le tube de l'été. Alexandre, qui a 37 ans, qui habite dans les Côtes d'Armor en Bretagne, et qui bricole, Alexandre. Eh oui.
0: Ah, voilà.
2: Voilà, c'est d'autant plus qu'il est membre du Dami d'Hollande, donc
0: ah
2: forcément.
0: Ah oui, t'es obligé d'être dans le Dami d'Hollande si
2: bricole,
0: tu bricoles. Hein.
2: Qu'est-ce que tu bricoles? Tu fais quoi? T'es plutôt team peinture, team carrelage? T'es quoi, toi?
3: Team touche à tout, on va dire. Je fais un peu de tout, sauf de la plomberie. Voilà, je peux tout faire, de la peinture, du carrelage, du placo, tout, sauf de la plomberie.
0: C'est très dur, la plomberie.
3: Ouais, c'est un métier, voilà.
2: Alors, ce générique, est-ce que vous pouvez me le remettre? Parce que ça serait pas ce générique d'une émission qu'on va revoir à la rentrée sur M6, Valérie?
0: Peut-être, on sait pas.
2: Déco, il me semble que ça, sur M6, vous allez l'entendre
0: à la rentrée. Peut-être. Je m'entraîne à maroufler avec mon déambulateur.
2: Alexandre Jardine aussi s'occupe de l'entretien. Monsieur a 4000 mètres carrés de jardin.
0: Ah oui, c'est pas un petit jardin.
2: Ça. Ah non, mais c'est un entretien de dingue, là.
3: Il y a du boulot, c'est tous les week-ends.
2: Tu mets 6 jours. 6 jours pour passer une tondeuse dans 4000 mètres carrés. C'est énorme, énorme, énorme.
0: C'est du
3: boulot. C'est du
2: boulot. Ouais, et puis tu cuisines un petit peu aussi. Tu aimes bien préparer des plats qui mijotent.
3: Par-ci, par-là, ouais, voilà. J'aime bien aussi le soir en rentrant du boulot. Ouais. Me préparer un bon petit plat.
2: T'as quand même une grande particularité qui sent bon l'été, c'est le barbecue.
3: Ah, le barbecue,
0: qui n'aime pas les barbecues.
2: On peut pas vraiment déclarer la saison du barbecue ouvert, hein, vu la météo, mais bon.
0: Non.
2: Enfin, ça revient, hein, ce week-end, il va faire très chaud, hein, vous allez voir. Alexandre, nous y voilà avec cette question autour de la cigarette et du tabac.
5: Le tabac, c'est tabou, on en viendra tous à bout. Le tabac, c'est tabou, on en viendra tous à bout.
2: Tu fumes, Alexandre, ou pas?
3: Eh ben malheureusement, oui.
0: Bah, tu sais, moi aussi, hein, c'est horrible.
2: Ouais. Au Royaume-Uni, en Angleterre, donc au Royaume-Uni, une loi veut empêcher à vie les jeunes qui sont nés après 2008 d'acheter des cigarettes, d'acheter du tabac. Est-ce que c'est vrai ou faux? Top chrono. En Angleterre, une loi voudrait...
3: J'ai la référence et je sais que c'est vrai.
2: Ouais. Bah, t'as raison, surtout si tu l'as entendu, c'est une loi adoptée au Royaume-Uni qui prévoit en effet, c'est bien, hein, que les personnes nées à partir du 1er janvier 2009 ne pourront pas acheter légalement du tabac. Ils appellent ça, c'est l'objectif génération sans tabac. On pourrait s'en inspirer.
0: Bah, c'est que comme c'est des jeunes, hein, ils vont trouver une solution, t'inquiète pas, bien sûr. Alors, Christine, pas de points. Alexandre, 2 points. Christine, là, on va écouter un petit morceau pour onduler nos bolis. Quand on revient, tu marques des points, hein, chérie.
1: Mais c'est évident.
0: Ah ben, c'est super. Allez, vous écoutez ici Come Back to Me, Kenny Williams. On bouge son body, c'est bientôt l'été. Vous écoutez ici, on vous aime, à tout de suite.

0: c'est Come Back to Me. Ça, c'est bien pour s'ambiancer là. Quelques jours de l'été, c'est pas mal sur ici.
1: Jungle, je sens.
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1: Ici, nous sommes avec Christine et Alexandre. Christine qui... Ah, alors Christine, toi, t'aimerais bien déjeuner avec lui.
3: Ah ouais, Pierre Perret, ouais. Ah ouais. Je vais acheter son livre là bientôt parce que franchement, alors, on doit, voilà.
1: Eh ben, bon, alors, est-ce que tu connais la chanson française ou tu n'aimes que Pierre Perret? Non, j'ai vu que t'aimais Soprano, Capéo, tout ça.
3: Oui, je connais la chanson française. Ouais, d'accord. Dieu merci.
1: Là, Dieu merci parce que là, c'est le quiz musical. Alors.
3: Il n'y a pas que du français.
1: Si, si, enfin, il y a un peu de français, tu vas voir. Il y a deux artistes. Le premier, je vais te le faire écouter, tu auras 10 secondes pour me dire qui c'est. Attention, écoute bien.

0: Alors, qui c'est qui chante?
1: Gaëtan Roussel, il me semble.
0: Gaëtan Roussel, il te semble? Eh bien, écoute.
1: Ouais.
0: Il te semble que c'est. Bonne réponse!
2: Elle est forte, hein?
0: Ah, elle est forte. Elle est très forte, Cricri. Alors.
1: J'écoute ici Vaucluse et ils en passent plein des titres.
2: Exactement.
0: Bravo. Alors, attention, le deuxième titre, ça devrait pas poser de problème, parce que c'est vraiment un tube de quand on était jeune. Tiens.

0: Allez, qui c'est qui chante?
1: Kylie Minogue.
0: Kylie Minogue.
1: Comme ça, Kylie Minogue.
0: Est-ce que c'est une bonne réponse, Kylie Minogue?

0: ma Christine, tu as 2 points.
1: Alexandre, je sens qu'elle a un bon niveau quand même là.
2: Ça s'entend, oui, j'ai entendu, hein. Ça, oui. Là, oui.
1: Ouais, alors, je voudrais quand même rappeler que tu voulais être DJ, qu'aujourd'hui tu sonorises, que tu mets l'ambiance dans les mariages. C'est toi qu'on voit les 10, donc me dis pas que, voilà, t'es quand même connaisseur, ça devrait aller.
2: J'espère, on va voir ça.
1: Bon, bah, on va voir ça dans un instant. Je vais juste parler de ta petite manie, parce que, oui, enfin, petite, t'es maniaque, hein, quand même, comme garçon.
2: Oui, je suis
1: assez... Par exemple, tu peux pas te coucher si la cuisine est pas rangée. Ça, c'est...
2: Ah non, s'il y a de la vaisselle ou quoi, c'est... Non. Je ne pourrais pas dormir avant que le ménage soit fait, au moins un minimum rangé.
0: Ah mais attends, voilà. Ça c'est pas maniaque, parce que moi je suis pas maniaque et je ne dors pas si j'ai pas
1: tout
0: rangé.
1: Si la vaisselle n'est pas faite.
0: Ah mais moi si j'ai invité
2: pas,
0: des potes...
2: C'est pas maniaque, mais
0: ah oui, ordonné, bah oui.
1: Il ouais. Ouais, faut que tout soit rangé, t'es ordonné.
0: Mais oui.
1: Et c'est pas tout à fait maniaque, je reconnais. Bon... C'est pas grave, on t'aime quand même. Voici ton quiz musical, il y a 2 artistes. Ah bon, bah t'as compris, il y a 1 point par bonne réponse. Allons-y, voici le premier. On s'en fout.

0: aiment pas, et puis tant pis. Oh, on s'en fout, pardon. Top chrono. Qui chante? Comment?
1: Benabar.
0: J'ai pas entendu.
1: Benabar.
0: Oh, c'est vraiment dommage, Alexandre, ça coupe là.
2: Hey, t'es hyper drôle, toi.
0: T'es hyper marrant. Mais non, j'ai pas eu de blague.
2: T'es hyper marrant, toi. Hein,
0: bah, bien sûr que c'est Benabar.
2: Oh là là là, les tasses, ta ta la la.
0: Ah bah, on a mangé du clown, madame.
2: Ah bah oui, bah ça.
0: Parce que Benabar, nom de clown. Il le doit, son nom d'artiste, à ça. C'est un nom de clown parce qu'il faisait du cirque dans sa prime jeunesse, Benabar.
2: Ça va, Eric Manœuvre.
0: Ben voilà, Alain Decaux raconte,
2: bien sûr. Alain Decaux.
0: Je sais que vous adorez Alain Decaux.
2: J'adore Alain Decaux.
0: Tu adores ça. On dirait pas, mais ça fait un petit point de plus.
2: Exactement.
0: Et on en a un autre à marquer, voici l'extrait.
1: Facile.
0: Ah si, ben oui, vous êtes DJ, le gars.
2: Facile, la ramène pas trop, toi.
0: Attends. Est-ce que tu peux me le faire, m'annoncer la réponse en mode DJ, comme tu ferais au mariage? On t'envoie un chrono, c'est parti.
1: Bonjour à tous. On va partir avec le son de Phil Collins.
0: Et le titre?
1: J'ai pas de.
0: Et le titre?
2: Allez.
0: In the air tonight, oui, c'est Phil Collins. C'est
2: ah là là.
0: Bah, ça fait 4
2: points.
0: Hein.
2: Tonight. Un night. Alors, Christine 2, Alexandre 4. Et là, tout de suite, évidemment, c'est la réclame, mais pas que. C'est aussi l'actualité dans vos régions grâce au 44 local de votre radio ici. A tout de suite, mes chéris. 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
4: Quelques informations pratiques pour vous. Maintenant, c'est l'agenda ici Isère avec France Service, un guichet unique qui donne accès dans un seul et même lieu aux principaux organismes de services publics, papiers d'identité, impôts, Pôle emploi, assurance retraite, assurance maladie, la CAF ou encore la Poste. France Service propose un dispositif itinérant qui sillonne les villes et villages comme en Isère. C'est un bus qui sera demain mercredi à Roussillon, place de la République de 9h à midi, puis au péage de Roussillon. Sillon, place Paul Morand de 13h30 à 16h30. Ce jeudi, le bus France Service vient se garer à Agnien, place d'Agnien de 9h à midi, puis à Chana sur la place du marché de 13h30 à 16h30. Dans les balcons du Dauphiné, France Service vous est ouvert dans deux sites fixes sédentaires à Morestel, place du 8 mai 1945 et puis à Villemoirieux dans la zone d'activité de Buisson-Rond. C'est ouvert du lundi au vendredi.
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2: Et oui, nous sommes avec Christine qui a 2, Alexandre qui a 4. Je vous rappelle que les candidats cette semaine tentent de se sélectionner pour la finale de vendredi. Le premier prix, c'est un séjour pour 2 personnes à l'occasion de la 65e édition du Mondial, la Marseillaise à Pétanque. C'est un séjour avec un hôtel 4 étoiles, l'hôtel Villa M à Marseille. Plein de cadeaux, des jouets, des polos et puis surtout 100€ de carburant pour y aller. Si vous ne gagnez pas ça, vous gagnez bien évidemment la cafetière Malongo 32 dosettes, 6 verres en verre. On reprend la compétition. Alors, notre Christine qui joue avec ici Vaucluse, hein, qui est retraitée, qui était à la forteresse de Mornas, eh bien, elle fait aussi partie de SOS Amitié à Avignon. Alors, ouais. Ça veut dire quoi? Qu'est-ce que ouais. Tu fais exactement?
6: Eh bien, nous sommes des écoutants, voilà, pour apporter du réconfort aux personnes qui sont vraiment en détresse, psychologiquement parlant, moralement parlant, des personnes qui peuvent être seules, et des personnes quelquefois qui ne sont pas seules, mais qui ont des choses à dire, à confier, et qui ne peuvent pas parler de ces choses-là à n'importe qui, à tout le monde. Donc, ces personnes nous appellent pour déposer ce qu'ils ont. Et nous, en tant qu'écoutants, on se doit de faire au mieux pour que, à l'issue de l'écoute, la personne se sente un peu mieux. Donc, On ne donne pas de conseils, on n'est pas psychologue, on ne donne pas non plus de directives. On a simplement beaucoup d'empathie pour ces personnes. Vraiment, l'échange est axé sur ce que dit la personne et on fait de notre mieux pour faire retomber un peu l'angoisse, les tensions et qu'ils se sentent vraiment écoutés. Et voilà, ben ça, et aidés par la même.
2: Eh ben ça, c'est bien. Alors, ça, c'est, tu fais ça 20, et t'essayes de faire ça 20 heures par mois. Quand tu ne fais pas ça, tu cuisines, tu adores cuisiner, tu fais plein de trucs. Et tu aimes bien aussi les jeux, parce qu'il paraît que tu as participé aux 12 coups de midi.
6: Oui, je suis même allée danser avec Jean-Luc ce jour-là, Il est génial lui aussi comme animateur.
2: Eh ben super, eh ben écoute, j'espère que tu vas maintenant gagner 3 points de plus avec la question à choix multiple. Je te pose la question, je te fais des propositions, tu auras 10 secondes pour me donner ton choix. Alors, tiens une petite ambiance. Prends ton côté sans... Axel Bauer, éteins la lumière. Alors écoute bien Christine, à quel siècle correspond le siècle des Lumières? C'est quel siècle le siècle des Lumières? Le 16e siècle? Le 17e? Le 18e? Le siècle où Éric Bastien est né, c'est-à-dire
7: l'ère
2: préhistorique. Allez, c'est quoi le siècle des Lumières? 16, 17, 18 et l'ère préhistorique. Top chrono 10 secondes.
6: 17e, je pense.
2: Ah là là là là. Et tu t'es planté de 100 ans, hein. C'est le 18e. C'est le siècle où il y a Voltaire, Jean-Jacques Rousseau qui vont défendre la raison, la liberté de penser. Et voilà. Donc, eh bien non, c'est pas de points, tu restes à deux.
0: Alexandre qui joue en Bretagne, à Plestin-les-Grèves, c'est dans les Côtes d'Armor. Dis donc, si tu dois aller à Marseille, c'est pas à côté. Ça te fait une petite trotte quand même, hein. Pas à côté.
8: Oh, j'ai mes parents qui sont pas trop loin de Marseille, à 1h30 de Marseille.
0: C'est vrai.
8: On fera l'occasion d'aller les voir.
0: Ils sont où exactement?
8: Ils sont à côté de Nîmes.
0: Ouais, d'accord. Ok. Elle est pas loin, en plus, notre amie Christine, parce qu'elle est à Avignon, là, pour le coup. Marseille, elle y va quasiment en voisin. Mais cela dit, ouais, le sud, tu y vas souvent, j'imagine, parce que, voilà, t'as la famille qui est là-bas, dans le sud de la France.
8: C'est vrai que c'est ça. Ouais.
0: T'as pas voyagé à l'étranger, toi? T'as très peu pris l'avion, voire quasiment pas, d'ailleurs?
8: Non, je prends l'avion, mais c'est pour aller en Corse, ou, vraiment, non, voilà.
0: Tu sais déjà ce que tu fais cet été, d'ailleurs?
8: Je vais être pas mal d'animations, pas mal de mariages déjà, donc je vais être pris pour bouger cet été.
0: Ok.
8: Donc en général, moi je bouge plus fin d'année, vacances de Noël. Ou...
0: D'accord, ouais, tu fais ça un peu en décalage, parce que l'été, oui, j'imagine qu'il y a pas mal d'animations, tant mieux, un sud travail en Bretagne, ça c'est top. Alors, un petit mot pour dire que toi, si tu pouvais déjeuner avec quelqu'un là à 13h, ça serait lui.
9: Alors, on n'attend pas Patrick.
0: On irait faire un petit tour du côté du camping des Flots Bleus, tu adores Franck Dubosc.
8: Oui, j'adore Franck Dubosc. C'est un acteur que j'apprécie énormément, ouais.
0: Eh ben écoute, je t'invite à revoir la ref entre Valérie Damido et Franck Dubosc, un entretien en tête-à-tête sur des coussins de velours vert.
2: Oui.
0: Et j'en profite pour rappeler que dès aujourd'hui,
2: exactement,
0: sort une nouvelle ref. Tu veux peut-être nous en dire un petit mot, Valérie?
2: C'est Jean-Phi Janssen. Effectivement, tu peux revoir Patrick, hein, alias Franck. Mais aujourd'hui, sort la nouvelle ref avec Jean-Phi Janssen qui va bien nous émouvoir et bien nous faire rigoler.
0: Parfait. Un dernier petit mot sur un talent totalement inutile, ambiance de yoga. Tu es très souple. Et cette souplesse te permet de faire quoi?
2: Bah, c'est pas inutile, hein.
8: De passer partout. Vraiment des accès inaccessibles. À chaque fois que j'arrive à passer, je suis assez souple et fin.
0: Tu sais faire surtout quelque chose qu'avec Valérie, on essaye depuis des années.
2: Ah non, moi je sais le faire.
8: Ah oui.
0: Tu sais faire mettre le pied.
2: Derrière la tête, oui. Ouais.
8: Derrière la tête, pas de soucis, ça. Voilà.
0: Je veux des images.
2: Il y a pas d'image, c'est pour ça que j'ai fait danser avec les stars, mon gars, je suis souple.
0: Ça me paraît tellement fou d'arriver à mettre son pied derrière la tête.
2: Bah non.
0: Bon, écoute, bravo, faudra m'expliquer comment on fait. Voici ta question. Non mais franchement, j'ai aucune. Enfin voilà, ça me paraît complètement dingue. On va jouer avec justement un jeu de société.
10: La partie de puissance 4 était plutôt mal engagée.
0: Grégorien, c'est Vincent Delorme qui chante le Puissance 4. Parlons du Puissance 4. Tu connais le jeu Puissance 4, qui a forcément joué à un moment donné. Combien y a-t-il de cases dans une grille de Puissance 4? Oui, il y a de cases. Ouais, je te fais des propositions. 36, 42, 48. C'est Valérie qui choisit à chaque partie. Top chrono, 10 secondes. Est-ce qu'il y en a 36, 42, 48 ou c'est Valoche? Elle dit, bah voilà, moi j'en veux tant, c'est comme ça, c'est comme ça.
8: 48,
0: partirait sur 48. 48. Oh, c'est 42. 42, le jeu qui compte 7 colonnes, tu vas pouvoir vérifier, et 6 rangées, soit 42 cases au total. Aïe.
2: Voilà.
0: Ah oui, mais puissance 4. Ah oui, mais pas puissance
2: 4. Voilà. Bon, Christine, tu as 2. Alexandre, tu as 4. Pas mal. Pour l'instant, c'est bien. Il reste encore la question cash, le bingo, enfin tout ça, quoi. C'est pas, voilà. Mais là, tout de suite, nous partons avec un duo. Un duo de chanteurs et chanteuses.
0: Ah.
2: Et oui,
0: nous. Laissez-nous deviner.
2: Marc Lavoine et Bambou.
0: Ah, bah, on peut plus deviner.
2: Bah, dis-moi que l'amour.
0: Ah oui.
2: Tu te rappelles de cette chanson quand même?
0: Bien sûr.
2: On adore. Nanana. Vous écoutez ici, on vous aime. Dis-moi que l'amour. À tout de suite.

0: Pas.
1: Bambou.
0: Bambou.
1: Écrit Marc Lavoine.
0: Et Marc Lavoine.
1: Bien sûr.
0: J'engage.
1: Sur ici.
0: Bien sûr.
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0: Et nous sommes au taquet avec Christine qui a 2, Alexandre qui a 4. Ah, Christine.
3: Dis-moi alors, que l'amour ne s'arrête pas.
0: Bah, hey, tu, ça, ah, bah, t'attends, c'est ta chanson, parce que dis donc, j'ai fait un petit peu longtemps que t'es avec ton patoche.
3: Ah, mais bien sûr, ça va faire 25 ans.
0: Et voilà, tu l'as rencontré, il était client dans l'hôtel où tu travaillais. T'avais 38 ans, il en avait 36. Tu discutes ouais. avec lui et... Alors, qu'est-ce qui s'est passé?
3: Il m'invite au restaurant.
0: Oh my God.
3: Et
0: alors?
3: Dans un gastronomique.
0: Oh papa, est-ce que tu te rappelles ce que vous avez mangé?
3: Ah non, absolument pas.
0: Oh bah alors.
3: Et je me rappelle du nom du restaurant.
0: Ah.
3: Loup Bergamoutier.
0: Ah, oui,
3: c'est provençal.
0: Ah oui, bon bah
3: voilà, c'est la bergamote, loup bergamoutier.
0: D'accord.
3: Déjà c'est ça. Voilà.
0: Et alors après le dîner, il y a eu bisous, il y a eu quoi? Allez.
3: Rien, pas tout de suite, non, on est rentré. Il était assez réservé. Bon, voilà. Je l'ai invité à venir boire quelque chose quand même dans mon entre guillemets pseudo studio qui faisait chambre en même temps, quoi. Voilà. Ouais. Oh, il m'a dit non et tout. Et puis là, moi, je disais, ah, mais tu peux pas le laisser partir. Donc, je l'ai regardé. Je me suis approchée de lui. Je lui ai dit, toi, t'as vraiment le visage de quelqu'un à qui je ferais tout le temps des bisous.
0: Oh my God!
3: Et je lui ai fait un bisou.
0: Oh là là.
3: J'ai osé. Mais je lui ai dit, et 25 ans après, je lui fais toujours plein de bisous d'amour.
0: Alors, voilà. Ce que moi, qui me fait rire, c'est que ça fait donc 25 ans que vous êtes ensemble, 10 ans que vous êtes mariés. Il a attendu 15 ans avant de te demander en mariage. Okay. Et alors, la demande en mariage, elle s'est faite un soir d'été. Tout le monde est là. Et ça va qu'à ses activités. Toi, t'épluches des carottes. Lui, il passe l'aspirateur. Et alors, qu'est-ce qui s'est passé pendant que t'épluchais les carottes?
3: Ah ben écoute, tout d'un coup, il a arrêté l'aspirateur, il est venu vers moi, il s'est mis à genoux et il m'a dit, est-ce que tu veux m'épouser? Et là, j'ai éclaté de rire.
0: Ah bah oui, parce que l'épluchage de carottes et l'aspirateur, c'est hyper...
3: Alors il me dit, tu veux pas? Et ça fait tellement longtemps que je t'en parlais que tu voulais pas, ben moi j'y pensais plus.
0: Eh ben voilà.
3: Mais bien sûr, si que je veux, et le jour où on se mariera, mon chéri, ce n'est pas un oui que je dirais devant monsieur le maire, c'est 3 oui.
0: Oh.
3: Et effectivement, ce jour-là, le 16 avril 2016, j'ai dit oui, oui, oui.
0: Eh ben voilà, comme ça, si on ne savait même. Pas. Hein, si tu... Voilà.
1: Et il est retourné passer l'aspirateur juste derrière.
0: Eh ben voilà, elle a dit oui, il est reparti faire l'aspirateur et toi, t'as fini tes carottes
1: rapides.
3: Non, c'est pas vrai. On est allé prévenir quand même notre fille qui, elle aussi, a éclaté de rire.
0: Eh ben voilà.
3: Elle a fait 12 ans.
0: Alors, ma chérie, il faut que tu marques ces 5 points. Il faut que tu marques un peu de points. Je vais te mettre, c'est un générique de série télé, on va voir si tu reconnais.
3: Un générique de série télé.
1: Je me souviens de celui-là.
0: Là. Jean-Pierre et Samantha. Tu te rappelles de cette série, Ma sorcière bien-aimée?
3: Un peu, Ma sorcière bien-aimée. Un peu quand même. Ouais.
0: Avec Andorra, la belle-mère insupportable. Alors écoute bien. Dans la série Ma sorcière bien-aimée, quelle partie de son corps Samantha doit-elle remuer pour faire de la magie? Dans la série Ma sorcière bien-aimée, quelle partie de son corps Samantha doit-elle remuer pour faire de la magie? Top chrono, 10 secondes.
1: Voilà.
0: Qu'est-ce que t'as dit?
3: Son nez.
0: Ouais.
1: Bon. Elle l'a dit sur le gong, ça va.
0: Allez, je te le prends, ça fait bien sûr que c'est son nez. Tic-tic-tic. 2 plus 5, ça fait 7.
1: Bon, Alexandre, c'est un peu Jean-Pierre, hein, c'est un peu Jean-Pierre dans Ma sorcière bien-aimée, parce que lui, on l'a rappelé, il faut que tout soit propre, que tout soit bien rangé.
0: Bah, Jean-Pierre, il en branle pas une, je te signale.
1: Il fout rien, Jean-Pierre.
0: Mais Jean-Pierre, c'est le mec des
1: Jean-Pierre
0: années 50.
1: Jean-Pierre pour rien.
0: Mais rien, il rentre, il fait qu'est-ce qu'on mange? C'est Samantha qui fait tout. C'est Jean-Pierre.
1: J'ai convaincu que d'un coup de baguette de magie,
0: mais
1: quoi,
0: Jean-Pierre ne fait rien du
1: Jean-Pierre
0: tout.
1: Jean-Pierre ne fout rien.
0: Rien.
1: Alexandre, tu n'aurais pas pu jouer dans Ma sorcière bien-aimée. Voilà, je suis désolé, parce que toi, voilà, on est d'accord, on est dans l'ordonnerie, dans l'ordonnage. Je sais pas comment ça se dit. Parlons de ta rencontre. Parce que là, on a eu quand même une très très belle histoire d'amour avec Christine. Moi, j'aimerais qu'on parle de ta rencontre avec Amélie. Et je ne sais pas si Jean-Pierre, alias Alexandre, va pouvoir nous la raconter, car on me dit qu'il n'est plus en ligne avec nous.
0: Mais c'est magnifique,
1: un
0: ça.
1: Petit sabotage pour cette émission. Je vous dis rapidement.
0: Puis, allez, raconte-nous le temps que
1: la rencontre
0: vienne.
1: Avec Amélie, déjà, s'est fait sur un site internet.
0: Ah,
1: ça y est, elle est de retour.
0: Appli de rencontre.
1: On est sur une appli. On se rencontre comment? On peut savoir, Alexandre, comment ça se passe au début?
4: J'étais sur une appli de rencontre.
1: Ouais.
4: Et je suis tombé sur un profil. Voilà, quelqu'un qui m'intéressait bien. J'avais pas envie de payer l'application de rencontre pour pouvoir discuter avec cette personne.
1: Il est magique.
4: Je suis.
1: Ok.
4: Donc j'ai fait ma petite recherche sur les réseaux sociaux.
1: Oh, il est malin.
4: Et elle m'a répondu. On s'est rencontrés à la plage. Et depuis, je suis avec elle depuis 8 ans.
1: Oh là là, premier rendez-vous à la plage. Deuxième rendez-vous, Alexandre l'a invité à venir dans une soirée en famille. Et tout s'est passé naturellement.
0: Huit ans
1: qu'ils sont ensemble. Mais alors, quand vous avez été un tout petit peu plus loin, est-ce que tu lui as dit que tu savais mettre ton pied derrière ta tête?
4: Non, pas la première rencontre.
1: Je pense qu'elle
4: l'a vue par elle-même.
1: Elle l'a vue par elle-même.
0: Évidemment.
1: On ne veut pas savoir. Bien. Nous allons jouer à présent avec ta question cash. Elle vaut 5 points. Ça serait bien. La marquer, ça te permettrait de prendre la tête. Elle est à combien là déjà,
0: 7.
1: Christine? Ça te permettrait de prendre la tête. Alexandre, petit extrait. Éliminé, c'est une pub d'antan. Quelle marque d'eau minérale était associée au slogan qu'on vient d'écouter d'ailleurs? Buvez éliminé. Top chrono, 10 secondes. On cherche une eau minérale.
4: Buvez éliminé.
1: Vous jouez aussi, vous qui écoutez l'émission. Il s'agit de... Ah non.
4: Evian.
0: C'était l'un ou l'autre.
1: Ouais, ouais, ouais. Non, c'était Vittel. Buvez éliminé, c'était Vittel avec ce slogan qui a marqué des générations de publicité française. On est dans les années 80-90. C'est dommage, là.
0: Excuse-moi, c'est Saint-Yor, ça va fort.
1: C'est vrai,
0: avec Patrick Sabatier. C'est magnifique.
1: C'est vrai, exact.
0: Allez, ça fait 7 pour Christine, 4 pour Alexandre. Et là, tout de suite, vous vous dites, mais mon Dieu, qu'allons-nous écouter?
1: Mais oui.
0: Nous allons écouter Écran Total, Benjamin Biolay. Vous écoutez ici, protégez-vous. Petit coup de soleil. À tout de suite, mes petits chéris.

0: Écran total avec Benjamin Biolay, c'est un nouveau single, c'est très sympa et ça annonce la sortie en septembre de l'Ultra Bleu qui sera une réédition de son album Le Disque Bleu.
1: Très bien, et bien tout de suite c'est l'heure de la réclame.
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1: Ici, nous sommes avec Christine qui a 7, Alexandre qui a 4. Christine qui joue avec ici Vaucluse, oui. Qui est mariée à Patrick, qui lui a demandé sa main devant les carottes râpées. Voilà. Alors, il paraît...
5: Il m'avait demandé ma main, mais il avait déjà pris tout le reste. Hein.
1: Oui, bah, j'avais bien compris. Lino, il paraît que tu as un défaut, tu sais pas de terre et tu parles sans réfléchir à l'impact que ça peut créer.
5: Des fois. Ben, je m'assagis avec le temps, hein, mais c'est pas facile, hein.
1: Oui.
5: Bah, et ouais, je suis assez, assez trop des fois spontanée, ouais.
1: Je sais, je suis pareil. C'est pas facile hein, tous les jours.
5: Voilà. On se refait pas, hein.
1: Ben non. Alors.
5: On s'améliore.
1: On essaye. En tout cas, on essaye de. Hein, voilà. Il paraît que t'as un talent inutile. Tu lis les mots de droite à gauche.
5: Complètement.
1: De droite à gauche. Ben, c'est marrant, remarque.
5: Oui,
1: bah c'est super.
5: Comme Valérie, ça donne R et lave.
1: Eh ben voilà. Eh ben voilà. Super.
5: Eric, c'est facile, c'est ciré.
1: Oui. C'est ciré, ouais.
6: Ciré, ouais.
1: Comme un ciré jaune.
6: Voilà, c'est ça.
1: Christine, c'est Inet Cirque. Alors, Inet Cirque, pour t'encourager à gagner le bingo, je vais te mettre un petit coup de soprano.
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1: C'est bien d'actu, hein, puisque le cadeau, c'est Marseille.
5: Allez.
1: Alors, écoute bien. Ce bingo est un bingo qui va parler de choses qui piquent, que ce soit dans ta bouche, des choses que tu mets en bouche et qui te piquent, ou des choses que tu touches et qui te piquent, mais pas des insectes. Tu vois, c'est juste quand tu mets la main ou la peau sur quelque chose, qu'est-ce qui pique quand tu le mets dans la bouche. Attention, top chrono, 10 secondes.
5: Alors, le piment, le chardon, le hérisson, le poivre.
1: Et il y en a quatre.
5: Il y en avait quatre.
1: Il y avait les orties, les épines de rose, les oursins, l'épingle à nourrice, la moutarde, le wasabi, le curry, l'ail.
5: Tu en as. T'as la liste sous les yeux, toi.
1: Oui, mais c'est moi qui l'ai écrite, la liste. Alors, je t'explique, je les cherche, moi, les trucs. Eh bien, 4 points.
5: Ben oui.
6: Bon, Alexandre, Christine disait que Eric, ça se disait ciré à l'envers. J'ai mis mon ciré jaune pour le breton que tu es. Ça, c'est plutôt bon signe. Mmh. Alexandre, un dernier petit mot. Un jour, tu as travaillé sur le toit d'une vieille maison et t'aurais peut-être pas dû parce que la charpente était fatiguée. Et t'es passé au travers.
8: Exactement.
6: Et je me
8: suis retrouvé à passer à travers.
1: C'est sympa, ça.
6: Oui, mais il y avait du monde qui t'a surpris. T'es arrivé chez quelqu'un, en fait, quoi.
8: Je suis arrivé les pieds pendus dans la salle de bain de la cliente. Donc,
6: Elle n'était pas dans la salle de bain, rassure-moi. Elle t'a juste, elle s'est rendue compte que tu débarquais dans sa salle de bain.
8: Elle a entendu du bruit, elle a ouvert la porte, elle a vu des pieds qui traversaient le plafond de sa salle de bain.
6: Mon Dieu. Non, bon, on rigole, ça aurait pu être pire, ça aurait pu être dangereux.
8: Ça aurait pu être pire, mais bon, il n'y a pas eu de dégâts.
6: Alors tout va bien. Côté musique, on l'a dit, t'es DJ, t'adores Vianney, Amir, Jean-Jacques Goldman et... avec Andalus. Allez mon Alexandre, il y a 4 points à battre, il faut donc faire 5 pour encaisser les 10 points et tenter de revenir donc vendredi. On va rester sur ces sensations, nous cherchons à l'inverse un maximum de choses douces ou sucrées que l'on peut manger ou que l'on touche. On est bien d'accord Valérie, c'est ça.
1: Des choses douces qui sont dans la bouche, quand on dit douce et sucré.
6: Que tu manges ou que tu touches. Top chrono, 10 secondes.
8: On peut manger d'eau, des bonbons, du chocolat, qu'est-ce qu'il y a d'autre, des céréales. de la purée.
1: Ouais.
0: Bonbon, chocolat, ça va. Céréales, on est. Oui, ça peut être doux, mais c'est pas vraiment sucré.
1: Le miel, le yaourt, le satin, le cachemire, la fourrure.
0: Bah oui, le sucre, oui, la soie.
5: Oui.
0: Ah, ça va pas suffire, ça, Alexandre.
1: Eh
0: bah
1: oui,
0: bah non.
1: Ça veut dire, bravo Alexandre, tu as quand même très bien joué, mais c'est Christine qu'on retrouvera vendredi pour tenter de gagner le séjour pour deux, pour la 65e édition du Mondial, la Marseillaise à pétanque, avec, on dormira à l'hôtel Villa M Marseille, un hôtel 4 étoiles. Et puis surtout, on aura 100 euros de carburant pour y aller. Il y aura plein de choses à gagner, des boules, des sacs, des polos. Et si on gagnera pas ça, qu'est-ce qu'on gagnera?
0: On gagnera la machine à café qui arrivera tranquillement à la maison, directement dans les camions de l'équipe de Joe Malango, qui vous livre et qui vous l'installe. Et le service après-vente.
1: C'est magnifique. Bravo, mes petits chéris. Bravo à tous. Bravo aux équipes qui ont travaillé avec nous. Céline, Justin, Kinan, et puis Maître Coupez et Salika. Et puis surtout la petite personne à mes côtés.
0: Oui, voilà. Elle a redonné le sourire.
1: Bien sûr, Chonchon, dans quel état va-t-il être? Eh bien, je souhaite bon courage à ceux qui vont travailler avec lui cet après-midi. Et puis, je vous embrasse tous un par un. Je vous aime. On se retrouve demain midi au taquet. Bisous.
0: Et c'est Wendy Bouchard qui nous rejoint. Bonjour.
9: Hola. Bonjour, chers amis. Ravie de vous accompagner, de vous retrouver. En dehors de cette actualité, nous allons traverser l'Arctique, chers amis. Ah. Une introspection dans le blanc, dans le gel, dans la froidure, finalement, qui fait aussi beaucoup réfléchir. Et c'est le cas de notre invité, Jérémy Régnier, qui, après un deuil bouleversant, a voulu se jeter dans cette aventure pour remettre sa vie à plat quelque part. Et c'est très, très fort. Ça s'appelle D'un monde à l'autre, les amis.
1: Magnifique. Bonne émission.
9: À tout à l'heure,
1: bisous Wendy.
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0: Bonne fête à toutes les Dianes. Nous sommes le 9 juin, mais quelle heure est-il, Valérie?
1: Bonne fête à toutes les Dianes. Vous écoutez ici, et les 13h, je vous aime.
0: Quel talent réuni en une seule femme. Chaque jour, de plus en plus, je suis bluffé. En voici une autre. C'est Wendy Bouchard avec Ma France.
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9: Bonjour, bonjour à tous. Merci d'être à l'écoute de Ma France. Une France qui s'est mobilisée avec ampleur hier pour réclamer l'écoute de la parole des enfants et la priorité aux plaintes pour viol. Le rapport des ministères est accablant sur l'affaire de Liana. La mère de Rosa, qui a accusé de viol l'été dernier le meurtrier présumé de la collégienne, va porter plainte contre l'État. Et les voix s'élèvent pour le vote d'une loi intégrale sur les violences sexuelles. Notre invité est à l'origine de ce texte et en direct dans Ma France dans quelques instants. À la une encore deux nouvelles plaintes pour viol contre Patrick Bruel en garde à vue prolongée jusqu'à demain. Attention à la grève des cheminots qui paralyse le trafic dès 20h ce soir. Un TGV sur 3 annulé comme un Transilien sur 2. Pour leur dernier match de préparation avant le Mondial, les Bleus ont battu l'Irlande hier 3-1. Ils s'envolent demain matin pour les États-Unis. Au cœur de vos régions, cet avis de sécheresse déjà dans la Creuse. La situation alerte les agriculteurs. Et puis cette seconde vie pour les chevaux du cirque Alexis Grus dans le Vaucluse à Piolenc. Pour les personnes handicapées et les femmes atteintes de cancer, ils développent l'équithérapie. Et puis on partage ce film documentaire comme une introspection d'un monde à l'autre. Comment transformer une épreuve ou un deuil en se confrontant à une aventure de l'extrême, la traversée de l'Arctique en espèces. Jérémy Régnier a voulu le faire avec l'explorateur Laurie Lag, nos invités. 60 400 Français, très exactement, étaient rassemblés dans plus de 160 villes du pays hier, selon le ministère de l'Intérieur. Des millions par l'esprit, pour dénoncer les faillites de la justice dans la mort de Liana et plus globalement le traitement des violences sexuelles et les violences sur les enfants. Ce chiffre, cette réalité témoigne de l'indignation qui nous rattrape tous et qui a donc soutenu cette mobilisation tout près de chez vous. Ce tour d'horizon est signé Faustine Calmel avec les reporters du réseau ICI.
11: De Nîmes à Dunkerque, de Grenoble à Quimper, ils étaient des milliers, des femmes pour beaucoup venues spontanément, portées parfois par la colère. Pour Fiona à Nancy, le meurtre de Liana est le cas de trop.
12: Ça fait des mois qu'on voit des prédateurs dans les écoles, des prédateurs dans les centres de loisirs, là des prédateurs dans les rues tout court et personne ne fait rien.
11: Sur les pancartes, un peu partout les mêmes mots, plus jamais cela, justice réveille-toi, le système mis en cause doit se réformer, c'est le message que Nathalie a voulu partager à Cherbourg, portrait de Liana tendu à bout de deux bras.
13: Que la justice fasse son travail, que les lois sont changées, que les procédures soient moins longues et que quand il y a des avertissements de viol ou d'attouchement sexuel, eh ben, ce soit pris en compte aussitôt. On ne laissera jamais personne retoucher à nos enfants.
11: Mais pour cela, c'est aussi le gouvernement qui doit agir, donner des moyens, bien sûr, changer de paradigme, écouter enfin les enfants, position que défend Anne Trémolière du collectif Nous Tout à Auxerre.
14: On refuse une société qui ne protège pas des enfants et qui vient nous expliquer qu'il y a une petite erreur qui a fait que ce qui est arrivé à Liana est arrivé. Et on a les moyens que ça n'arrive pas. Il faut une volonté politique.
11: Les associations dénoncent l'inaction du gouvernement. Une proposition de loi intégrale de lutte contre les violences aux femmes et aux enfants déposée fin 2025 n'a jamais été examinée.
9: Merci Faustine. Et c'est cette proposition que la présidente de l'Assemblée nationale, Yaël Braun-Pivet, notamment, appelle à inscrire rapidement à l'agenda parlementaire pour passer, je le cite, à la vitesse supérieure dans cette lutte contre les violences sexistes et sexuelles. Et c'est un texte dont nous parlons à présent dans Ma France avec vous, Céline Thiébaud-Martinez. Bonjour Madame la députée.
15: Oui, bonjour.
9: Députée socialiste de Seine-et-Marne, et ce texte dont vous êtes à l'origine, cet appel de Yaël Braun-Pivet au président de la République qui peut convoquer une session extraordinaire au mois de septembre au Parlement et inscrire cette loi intégrale à ce moment-là. Vous suivez totalement cet appel et cette logique, Céline Thiébaud-Martinez?
15: Oui, tout à fait, puisque la conférence de presse qui a été organisée hier était à mon initiative et Yaël Braun-Pivet a souhaité se joindre à cette initiative lorsque je lui ai demandé. Et non seulement elle était présente, mais je pense qu'elle l'a fait sans aucun détour, avec tout l'engagement qu'on lui connaît dès qu'il s'agit d'égalité entre les femmes et les hommes.
9: Oui, pour légiférer dès le mois de septembre, c'est le plus rapidement possible que cela pourrait se faire donc au Parlement, en faisant de fait une priorité absolue sur ces violences, sur la foi de cette réalité. Toutes les 3 minutes en France, un enfant est victime de violences sexuelles. C'est ça l'urgence.
15: Oui, les chiffres sont absolument terrifiants, hein, que ce soit les violences qui s'exercent à l'encontre des enfants, 160 000 enfants victimes chaque année, ou que ce soit celles qui s'exercent à l'encontre des femmes, hein, plus de 200 000 femmes victimes. Et la difficulté à laquelle on est confronté dans notre système actuel, c'est que l'impunité est absolument immense. Seulement 1% des auteurs de viols sont condamnés, seulement 1% des auteurs d'inceste sont condamnés.
9: Oui, ça c'est évidemment une réalité insupportable, d'où la force de cette loi que vous décrivez comme une loi cadre à 360 degrés. On parle beaucoup ces dernières heures de cette loi intégrale, Céline Thiébaud-Martinez. Il y a 79 articles pour ceux qui concernent en priorité les violences sur les enfants et donc les enfants de France. Que proposez-vous de résolument différent, presque de révolutionnaire par rapport au système actuel?
15: Ce qui est proposé pour protéger les enfants, ce sont à la fois des mesures de prévention pour identifier des enfants qui, dans leur cercle familial ou dans leur cercle proche, seraient victimes de violences, quelle qu'en soit la forme. Et il y a aussi des mesures qui permettraient de protéger immédiatement les enfants. Vous avez cité dans votre reportage le cas de la petite Rosa, oui, dont les parents sont allés déposer plainte. Plainte qui n'a pas donné lieu à une quelconque action, parce que les procédures telles qu'elles sont faites aujourd'hui ne permettent pas de prendre une mesure, par exemple, d'éloignement ou de protection de l'enfant vis-à-vis de l'agresseur. Et dans les mesures que nous proposons, il y a ce type de dispositif.
9: Oui, parce que dans les procédures actuelles, ce dispositif n'existe pas, ne sont pas mises en avant, ou c'est simplement pas la réglementation?
15: En fait, ils existent, mais ils nécessitent préalablement qu'un juge s'en saisisse et qu'il ait pu statuer sur tout ou partie des éléments qui lui sont fournis quant à la possible culpabilité d'un auteur.
9: Oui. Vous disiez dépister, protéger l'enfant soumis à ces violences sexuelles ou à ces risques, en tout cas avec un entretien annuel que vous proposez pour chaque enfant pour dépister justement d'éventuelles violences, en renforçant la sécurité du parent protecteur, en créant un véritable parcours de soins pour l'enfant victime. On va revenir sur ce texte, mais je voudrais vous faire entendre, parce qu'il y a un branle-bas de combat, on l'a bien compris, du côté des autorités face à ce drame de trop. On a entendu en audition à la commission des lois au Sénat à la fois les justifications des ministres de la Justice et de l'Intérieur sur cette affaire dramatique. Écoutez ce qu'en disait encore il y a quelques instants Gérald Darmanin. Nous avions tous les éléments, mais il y a eu des dysfonctionnements graves.
16: Ce qui nous manque dans cette histoire, c'est pas une nouvelle loi, c'est pas des nouveaux moyens, c'est pas des problèmes numériques, c'est simplement, me semble-t-il, la priorisation des plaintes pour viol. Et je crains que l'une des difficultés, c'est que nous ayons traité collectivement cette plainte comme on traite n'importe quelle autre plainte et qu'on n'a pas compris que la garde à vue, c'était au début et pas à la fin, pas comme dans une perquisition à la suite d'un cambriolage ou à la suite d'une escroquerie financière. Nous avions tous les éléments, un rapport médical qui était extrêmement clair, un auteur identifié, déjà connu dans les services d'UTAGE et de Cassiopée, et un expert qui avait pu rendre très rapidement son rapport pour dire que cette petite fille, il fallait la croire, est en effet quelqu'un qui, si on en croit désormais les remontées, était manifestement dans une stratégie de pédocriminalité.
11: Voilà le ministre de la Justice qui évoque cette plainte de l'été 2025 face à l'absence de réaction des institutions. La mère de Rosa, qui a accusé Jérôme Barella de viol cet été-là, il y a quelques mois, va porter plainte contre l'État. Il le dit, Céline Thiébaut-Martinez, vous qui êtes députée, le ministre de la Justice. Autrement dit, la garde à vue, c'est au début et pas à la fin. C'est pourtant le discours totalement inverse qu'on nous a servi ces derniers jours, les procureurs les premiers.
15: En fait, je pense que Gérald Darmanin, il n'a pas encore complètement pris la mesure de ce qui se passe réellement dans notre système judiciaire. On peut pas dire que si on inverse, par exemple, le sens de la procédure et si on fait la garde à vue au début ou à la fin, ça va tout résoudre.
11: Ça aurait sauvé Liana, en l'espèce, peut-être.
15: En l'espèce, peut-être. Mais l'un des sujets qui est en cause, parce que ce que révèle l'affaire Liana, c'est que et c'est avec toutes les victimes qui gravitaient, en fait, qui ont dénoncé l'auteur présumé, c'est qu'il n'y a pas eu de prise en compte de la parole des victimes. Et quand on dit que la loi elle est intégrale, quand on parle de changement de paradigme, on propose par exemple la création de juridictions spécialisées. Ça veut dire quoi ? Ça veut dire qu'on considère aujourd'hui que les victimes, que ce soit des femmes, que ce soit des enfants, vous avez évoqué les parents protecteurs, on ne prend pas toute la mesure des faits qu'elles rapportent, et systématiquement on va se poser la question d'un éventuel mensonge. Sauf qu'un enfant, lorsqu'il est victime de violences sexuelles, il ne ment pas. On ne peut pas partir de ça. Et l'idée avec les juridictions spécialisées, c'est d'avoir des personnels qui, dès qu'une personne exprime le fait qu'elle a été victime d'une violence, que ces personnels soient formés à recueillir la parole, soient capables de ne pas avoir de jugement, par exemple, sur ce qui est dit, sur ce qui est rapporté, que ce soit par un enfant, que ce soit par une femme battue. Et les juridictions spécialisées, c'est ça ce changement de paradigme. Ce sont des juges spécialisés dans les violences sexistes et sexuelles. Ce sont des cours, des juridictions qui sont spécialisées sur ces questions-là. Parce que tant que les auteurs ne seront pas punis, il y aura des victimes. Il y aura des victimes. Et peut-être qu'un changement de procédure est nécessaire, mais n'allons pas croire que cette mesurette-là va tout changer. Parce qu'il faut un changement de fond, et c'est aujourd'hui et c'est maintenant.
11: On vous entend, Céline Thiébaut-Martinez, députée socialiste de Seine-et-Marne, à l'origine de cette loi intégrale qui devrait donc être débattue sur l'agenda parlementaire, donc à la rentrée de septembre, avec cette priorité, disait le ministre, donnée aux plaintes pour viol. Enfin, lui qui a demandé aux procureurs généraux une revue des 70 000 plaintes aujourd'hui qui touchent les enfants en France d'ici au 14 juillet, pour faire, selon le porte-parole du ministère, une photographie exhaustive de la situation. C'est un drame que celui de la mort de Liana qui a bouleversé les familles. Et entre parents, vous vous êtes peut-être demandé comment en parler à vos enfants. Comment les mettre en garde sans les traumatiser? Comment imaginer des mesures de sécurité et de prévention pour éviter le pire? Écoutez ce reportage pour ici de Laurent Kramer.
17: Âgée de 12 ans, la fille de Charles est en 6e en banlieue parisienne.
18: Passer le choc, on essaie de voir ce qu'ils comprennent en regardant les infos avec elle.
17: Parler de règles de sécurité à appliquer sans traumatiser son enfant.
18: Et aussi de leur rappeler que c'est pas pour rien qu'on leur demande de faire attention pour rentrer, de nous dire quand est-ce qu'elle rentre. Et quand elle dit rien, ma fille, c'est qu'elle est choquée. Elle s'est tue et elle réalise que, voilà, on lui impose des règles, c'est pas pour rien.
17: Certains parents, comme Marion, imposent des protocoles de sécurité très avancés que les enfants doivent appliquer.
19: Malheureusement, on est obligé d'avoir des règles de sécurité importantes. On fait de la prévention, on discute à la maison de comment ils doivent réagir. Ils ont des mots de passe pour savoir si ils peuvent faire confiance à la personne qui va les chercher si on a un problème de dernière minute. Ma fille, elle va lui demander un mot de passe, même si elle le connaît. Et même si c'est une maman, c'est juste, elle doit avoir un mot de passe. Voilà. C'est très sécurisé.
17: Et en testant également régulièrement les enfants.
19: Ça nous arrive de faire sonner quelqu'un du voisinage qu'ils ne connaissent pas pour vérifier s'ils demandent un mot de passe. Mais à chaque fois, c'est le cas. Donc, on les félicite.
17: En soulignant qu'il y a désormais un avant et un après pour ces enfants depuis la disparition de Liana.
9: Il est 13h12 à l'écoute de Ma France. Et à la une encore, la garde à vue de Patrick Bruel, accusé de viol et d'agression sexuelle par plusieurs femmes, a été prolongée de 24 heures. Elle prendra donc fin demain matin. Depuis hier, il est auditionné dans les locaux de la police judiciaire de la préfecture de police de Paris sur des faits qui concernent 13 victimes à ce stade. Deux nouvelles plaintes pour viol devraient être également déposées la semaine prochaine, selon l'avocate de plusieurs plaignantes. Les cheminots de la SNCF sont appelés à la grève unitaire à partir de ce soir 20h. C'est un mouvement national qui s'annonce assez suivi en France, avec une moyenne d'un TGV sur trois annulé, d'un intercité sur deux seulement en circulation. Si vous devez voyager à partir de ce soir, regardez le trafic annoncé, les correspondants sur SNCF Connect à partir de 17h. Les cheminots réclament une augmentation générale des salaires, mais surtout une meilleure prise en compte de leur souffrance. Nous sommes 8 ans après la réforme ferroviaire de l'ouverture à la concurrence. Cela bouscule les équilibres de travail, au point qu'un syndicat au moins alerte contre un possible syndrome France Télécom. Maxime Debs.
20: Depuis le début de l'année, pas moins de 13 salariés de l'entreprise se sont donné la mort. Et pour Sudrail, son représentant Julien Trocaze, le lien est criant entre ces drames et les transformations en cours à la SNCF.
21: Nous, on travaille avec les camarades de Sud PTT qui avaient suivi le dossier France Télécom. Évidemment, il y a un lien avec le travail.
20: Côté direction, on se défend de toute corrélation directe. Les autres syndicats prennent plus de pincettes. Thierry Nière, de la CGT, en tête.
22: Évidemment qu'après, il y a d'autres facteurs qui rentrent en compte, cela dit. Il y a aussi des situations, une notamment qui a été vécue, où un cheminot a laissé un courrier derrière lui après avoir passé une formation qu'il n'a pas pu valider, a exprimé son désarroi et s'est donné la mort dans la foulée.
20: Ce qui est sûr, en tout cas, pour Fabrice Charrière de l'UNSA Ferroviaire, c'est que les cheminots ressentent clairement aujourd'hui les effets de la réforme de 2018. Une entreprise une et entière avant, éclatée en filiales aujourd'hui, où les agents en partie peuvent désormais être transférés avec des impératifs de productivité.
23: Les réorganisations qui se succèdent entraînent une anxiété. Qui sera filialisé? Qui va perdre ses droits? Quel est le prochain sur la liste? Quel poste va être supprimé pour faire des économies? Et il y a des réorganisations auxquelles les cheminots ne comprennent plus rien.
20: Des transformations qui percutent la vie des agents, mais que la direction dit accompagner avec beaucoup d'attention.
9: Et puis, autre mobilisation aujourd'hui, celle des AESH, les accompagnants d'élèves en situation de handicap, partout dans le pays, là encore, de la Bretagne à Mont-de-Marsan, de la Nièvre, de Sèvres, à l'appel de l'intersyndicale, ils et elles réclament un statut de fonctionnaire et un meilleur salaire. Ces AESH sont 145 000 en France. Les femmes sont à la pointe des cortèges, avec des témoignages comme celui d'Heidi, que vous avez peut-être entendu sur Ici Alsace, qui accompagne 7 élèves handicapés dans son collège et qui touche à peine 700 euros par mois. Alerte météo en Creuse, le département est déjà rattrapé par une vigilance sécheresse bien plus tôt que les années passées. Les réserves en eau souterraine sont à un niveau critique et les agriculteurs s'inquiètent déjà de cette situation instable pour leur rendement. En foot, c'est ce sport des Bleus qui nous accompagne aujourd'hui. Les Bleus qui s'envolent demain pour les États-Unis et la Coupe du Monde après s'être imposé hier soir 3-1 face à l'Irlande du Nord au stade Pierre Mauroy de Villeneuve-d'Ascq. Magique triplé de Michael Olysee qui leur a offert ce départ de France plus positif que la semaine passée face à la Côte d'Ivoire. Et les mairies notamment gèrent en ce moment les préparatifs, l'anticipation des dispositifs liés au mondial de foot. Nous sommes au cœur de vos régions, à Clermont-Ferrand par exemple, où les mesures de sécurité sont drastiques et soutenues par la préfète du Puy-de-Dôme. Dès vendredi, pour le début du mondial, un couvre-feu est instauré pour les moins de 16 ans à partir de 23h. Et cette autre mesure risque de faire parler. Les matchs ne pourront pas être diffusés en terrasse pour limiter les soirées qui dégénèrent. Emmanuel Moreau.
24: Il y a donc ce couvre-feu pour les moins de 16 ans non accompagnés qui sera effectif entre 23h et 7h du matin. Une décision assumée par Julien Bonny.
25: À la vue de ce que nous avons pu constater sur les deux derniers week-ends, avec une majorité de jeunes âgés de 12, 13 à 16, 17 ans, et donc c'est de ma responsabilité de prendre les mesures adéquates qui visent d'abord, je le précise, à les protéger eux.
24: L'autre mesure principale qui risque d'être encore plus commentée et pas forcément appréciée, c'est l'interdiction de diffuser les matchs à l'extérieur. Pas de terrasse, donc pour les bars, et pas possible d'installer une fan zone, même sécurisée.
25: Non, je vous le confirme, il n'y aura pas de fan zone. Je ne peux pas d'un côté prendre des mesures pour protéger les Clermontois et d'un autre ouvrir grand les fenêtres et les exposer à des facteurs aggravants. Je le déplore, malheureusement, mais pour cette année, les conditions ne sont pas réunies.
24: Un périmètre sécurisé pourra aussi être mis en place certains soirs, place de Jaude, où ne pourront plus passer tram, bus ou voiture, avec des contrôles renforcés à l'entrée. Des mesures prises pour la durée de la Coupe du Monde, mais qui pourraient bien être prolongées jusqu'à la fin du mois d'août.
9: Et puis on termine ce tour des régions dans le Vaucluse, à Piolenc, au domaine de Crochant, propriété de la famille Grusse, 5 générations qui grandissent dans l'art équestre, et un projet qui tenait au cœur du doyen Alexis, de proposer une seconde vie à ses chevaux lorsqu'ils sont trop âgés pour assurer les spectacles. Ils mettront tout leur savoir et leur connexion avec l'homme pour accompagner désormais des personnes en situation de handicap ou des femmes touchées par le cancer. Hier, à Piolenc, des familles soutenues par l'association KN Partage ont passé la journée

0: mission. Le but là, c'est de pouvoir donner tout ce que la famille sait faire. On le redonne au travers du jeu, au travers de la créativité, au travers des activités qui permettent aux enfants de pouvoir s'épanouir différemment, soit par l'art créatif, soit par l'équithérapie. Voilà.
1: Depuis le lancement de l'équithérapie en février, la famille Grus a déjà accueilli 6 associations.
2: Pénélope Jobert et ce reportage pour ici, au domaine de Crochant et la famille Grus. Merci.
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2: Dans Ma France, on voyage avec le corps et avec l'âme aujourd'hui sous des conditions extrêmes, par moins 50 degrés. Nous sommes en Arctique avec un film qui sort demain au cinéma, qui n'est pas un documentaire d'expédition, mais qui est un conte d'introspection, un conte initiatique, une manière de se projeter ensemble, quelque épreuve que nous ayons dû traverser. L'une, l'un ou l'autre, d'un monde à l'autre. C'est un très beau titre que vous avez choisi, cher Jérémy Régnier. Bonjour.
4: Bonjour.
2: Acteur et réalisateur, vous êtes notre invité aux côtés de l'homme qui vous a embarqué, que vous avez suivi dans cette expédition, l'explorateur Loury Lac. Bonjour Loury.
4: Bonjour.
2: Merci à tous les deux de nous entraîner assez loin dans ce film bouleversant, dans un décor, dans une forme blanche de pureté, évidemment, parce que nous sommes dans l'Arctique, mais la pureté avec le revers aussi de conditions extrêmement violentes. Ne pas se fier finalement au blanc qui dort sous nos pieds, Jérémy Régnier, c'est ce que vous avez, vous, éprouvé aussi.
4: Oui, j'ai découvert l'Arctique que je connaissais pas du tout. Et j'ai découvert un monde fascinant, une étendue à l'infini où on peut se projeter, on peut souffrir, on peut sortir de soi. Donc ça a été un long périple.
2: En tout cas, ce blanc avait beaucoup de sens. C'est sur ce blanc, sur cette glace, sur ce décor que vous avez perdu il y a quelques mois votre meilleur ami, Gaspard Ulliel, que nos auditeurs connaissaient et admiraient sans doute aussi profondément. Ça a été pour vous une épreuve terrible et vous avez ressenti ce besoin de rechercher une forme de réparation. C'est un peu par hasard que la nature est venue vers vous, justement, un peu par hasard que Loury Lac est arrivé sur votre chemin. Alors,
4: c'est une vraie question. Où est-ce que le hasard, où sont les coïncidences, les liens vers l'invisible? Oui. Moi, je pense qu'il n'y a pas de hasard. Je pense que cette rencontre qu'on a fait avec Loury devait être destinée. C'est qu'il devait, on devait se rencontrer, même si on est très différents, qu'on vient d'univers très différents. Et ouais, je venais de partir perdre un frère, un ami qui m'a accompagné longtemps dans ma vie. Après, le film donne vraiment pas du tout. Enfin, je me suis permis justement de m'éloigner de mon deuil pour pouvoir parler
2: pour toucher
4: l'université de ce que c'est de traverser un deuil, traverser des épreuves difficiles dans la vie. Mais c'est vrai que je pense que c'est Loury qui m'a fait cette proposition. En fait, moi, j'étais juste meurtri. Ouais. J'étais dans le silence. J'arrivais plus à avancer. Et je me suis permis de l'écrire à Loury alors qu'on ne se connaissait pas. Et lui a sans doute perçu quelque chose en moi et m'a fait cette proposition assez folle.
2: Ouais, parce qu'habituellement, Loury, quand vous partez en exploration, ou vous partez seul dans des conditions extrêmes, ou vous partez accompagné avec des explorateurs plutôt professionnels, en tout cas, peut-être pas amateurs.
5: Très honnêtement, j'essaie de partir quand même pas mal seul.
2: Oui.
5: C'est là que moi je trouve mon salut et c'est vrai que on se l'a raconté il y a peu de temps quand j'ai reçu son courrier qui était crevant de sincérité mais qui était aussi très écrasant de par sa tristesse, son poids, je me sentais très acculé, je me suis senti vraiment pas à ma place, je savais pas quoi faire et je me suis dit qu'est-ce que je peux faire en tant qu'humain pour cet homme, est-ce que je peux répondre à ce courrier, non, est-ce que finalement je peux l'écouter, je me sentais pas être la bonne personne et je me suis dit la seule chose que moi j'ai aujourd'hui là de suite maintenant et que je maîtrise d'une certaine manière, c'est cette aventure dans laquelle je m'apprête à me lancer qui est l'Arctique et je savais en tout cas j'avais l'intime conviction et quand je lui ai fait cette promesse, d'ailleurs cette promesse c'était tu verras là-haut il se passe vraiment quelque chose et c'est comme ça que je suis arrivé avec cette proposition en lui disant écoute c'est fou. Mais je te propose de venir avec moi en Arctique.
2: Là-haut, parce que quand on traverse des moments aussi durs, on s'en remet forcément au ciel, qu'on croit ou pas aux forces de l'esprit, Jérémy Régnier et Loury.
4: Moi, j'ai toujours regardé le ciel en me disant que j'avais une étoile qui m'accompagnait depuis enfant. Est-ce que c'est mes parents qui m'ont partagé ça, cette spiritualité? J'ai toujours cru, à des liens qui nous dépassent. Et quand on traverse des moments aussi difficiles que ça, des deuils, des moments de désespoir, on est perdu, on est loin de une forme de réalité où on s'en éloigne. Tout d'un coup, ces signes-là, la connexion avec l'invisible, pour moi,

0: elle a vraiment sa place, elle est importante.
1: Oui. C'est ce que vous êtes allé chercher aussi, en regardant pas seulement le ciel, en regardant aussi le Sahara, l'Amazonie, d'autres contrées que vous avez traversées,
0: oui,
1: là, qui vous ont permis d'échapper à votre réalité, à celle aussi qui peut-être n'était pas toujours simple à vivre.
2: Moi, c'est ce qui nous a unis aussi en secret, c'est que mon papa était malade, donc en fait, les deuils nous unissaient déjà, donc c'est ça qui est assez extraordinaire.
1: Oui.
2: Mais je savais que il y avait quelque chose qui était de l'ordre du miracle quand on se retrouve là-bas dans cette étendue de blanc face à nous-mêmes avec une déconnexion totale, sans téléphone, sans parents, sans obligation, il y a quelque chose qui opère et en tout cas c'est ce que je savais qui pourrait aider Jérémy, et je crois que le pari est réussi.
1: Ouais, c'est magnifique. C'est un film pour le cinéma, mais qui est un film avec un œil évidemment aussi un peu documentaire. On est dans cette explosion de blanc et cette rencontre là est le prélude à cette traversée de l'Arctique.
3: Il y a quelques mois, Laurie s'est invitée sur mon chemin. Dès notre première rencontre, nous avons compris que la mort et le deuil nous liaient étrangement. Il m'a dit que si je venais avec lui sur sa mission en Arctique, cela m'aiderait peut-être à traverser tout ça.
4: À moins 60, une erreur ou un mauvais choix, et tu meurs.
3: Qu'est-ce que je fous là? Pourquoi j'ai voulu absolument me confronter à ça? C'est comme si tout ce chemin, depuis cette noirceur, m'avait emmené là, à ce moment précis.
1: Jérémy Régnier, acteur, réalisateur, et dans cette poésie aussi, vous nous accompagnez en voix off dans ce documentaire où vous éprouvez vraiment, vous, ces conditions, et vous vous dites vraiment aux côtés de Laurie Lac, qui est là aussi en studio, mais qu'est-ce que je fous là? Parce qu'il y a quand même une intensité dans l'extrême. On est par moins 60 degrés, les conditions sont inhabituelles pour des organismes comme les vôtres qui ne sont pas rompus l'exercice.
0: Laurie, c'est son habitude, mais pour le commun des mortels, c'est sûr que non, mais en fait on n'a rien à faire là-haut. On s'en rend compte, on est des proies faciles, on est
1: entouré par
0: les ours, par les loups. C'est sûr que c'est un film qui parle de l'intériorité, mais aussi qui reste un film épique. Il nous est arrivé mille aventures compliquées qu'on a dû.
1: Oui, c'est un film sur l'humilité aussi. Hein.
0: Sur l'humilité, sur l'amitié, sur comment pardonner, accepter le pardon, passer au-dessus de certaines étapes douloureuses. Qu'est-ce qu'on fait des étapes de nos vies quand on n'arrive pas à les franchir?
1: Oui. Et est-ce que vous avez trouvé l'un et l'autre, alors je ne vais pas déflorer parce qu'il faut vivre ce film-là, mais une forme de libération à l'issue de cette rencontre, de cette aventure à deux?
2: Moi personnellement, oui, une libération. C'était plutôt une opportunité, je pense, que l'un comme l'autre, on a saisi la main tendue à différents moments de notre relation. Mais moi, je l'ai saisi comme ça, et effectivement, d'avoir saisi cette main tendue de sa part, après coup, je l'ai vécu, oui, comme une libération.
1: Oui.
2: Et profondément, ça m'a permis de changer moi personnellement dans ma vision de qui j'avais envie d'être, et de laisser une partie de qui j'ai pu être dans ma vie un peu plus noire derrière moi. Et je pense que c'était ça que j'avais pas vu venir de la part de Jérémy.
1: Vous a fait du bien aussi, dans le travail
2: Jérémy
1: de confiance, dans le travail d'amitié. Voilà ce que vous disiez. Libération ou consolation, vous diriez-vous, Jérémy?
0: Libération, non, on ne se libère pas de notre passé, il nous accompagne autrement, mais je suis très heureux, je me rends compte que malgré d'où vient le film, d'une douleur, d'une perte, il a été aussi accompagné par la lumière, par l'espoir, par de l'amitié, par des rencontres, et ce film aujourd'hui opère à cet endroit-là aussi, c'est-à-dire que je suis très reconnaissant de l'objet qu'il est maintenant et que je peux partager, et les retours qu'on a, et les moments de communion que ce film peut permettre.
1: Alors réparation, ça vous va si je dis un peu réparation?
0: Allez-y, réparation.
1: Une manière de transmettre en tout cas cette forme de réparation face aux épreuves terribles qu'on peut tous traverser.
2: On ne part pas vraiment de ces situations-là, mais en tout cas, on apprend à vivre avec. Et aujourd'hui, je trouve que, en tout cas, ce qui est très beau dans l'œuvre de Jérémy, c'est l'hommage. On a deux choix. On peut sombrer considérablement dans une dépression, dans un abandon de soi-même. Et c'est comme ça que moi j'ai rencontré Jérémy. Et je trouve que 3 ans plus tard, d'avoir réussi à fabriquer un objet, d'avoir fabriqué une œuvre qui permet à tous les gens qui vont le voir de se dire, il y a quelque chose de possible en fait, si on décide de se relever.
1: Ouais, c'est très très fort. Et même si évidemment ce film dépasse votre histoire bouleversante avec Gaspard Ulliel, vous racontez, c'est la seule chose que je peux déflorer un peu, que c'est la première fois que vous remettez des skis. Jérémy, est-ce que c'est pas la dernière fois là? Vous allez, ça y est, vous avez repris ce goût quelque part au blanc.
2: On est parti au ski ensemble après.
1: Ah, c'est vrai, bah, très bien. Ouais, peut-être dans des conditions plus glissantes.
2: On est parti au Festival des Arts qu'on était. Mais ouais, c'était une étape assez extraordinaire, ça.
1: Ouais. Jérémy.
0: Ben oui. Après, ça fait partie de mon jardin secret, de mon intimité que je ne dévoile pas dans le film. J'ai beaucoup de pudeur par rapport à ça. D'une part, parce que on traverse tous nos deuils de façon différente, pas à la même vitesse, et encore des gens aujourd'hui qui souffrent de ce deuil-là, donc voilà, par pudeur et par compréhension, je prends un peu de distance à chaque fois que je parle de lui.
1: Ouais, mais en tout cas, vous dites l'un et l'autre, abandonner n'est pas une option, et ça, c'est vraiment une formule que vous êtes habitué à partager, à vous partager. Hein, je crois que Jérémy vous a
2: abandonné mutuellement. En tout cas, c'est vrai que ça a été un combat pour tous les deux. Mais on n'a pas abandonné. C'est ce qui nous mène ici aujourd'hui.
1: Bah, merci infiniment et merci de ce beau partage qu'on propose aussi aux auditeurs. C'est demain au cinéma d'un monde à l'autre. Merci, cher monsieur.
2: Merci beaucoup.
0: Merci.
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7: Quelques informations pratiques pour vous maintenant. C'est l'agenda Ici Isère avec France Service, un guichet unique qui donne accès dans un seul et même lieu aux principaux organismes de services publics, papiers d'identité, impôts, Pôle emploi, assurance retraite, assurance maladie, la CAF ou encore la Poste. France Service propose un dispositif itinérant qui sillonne les villes et villages comme en Orisère. C'est un bus qui sera demain mercredi à Roussillon, place de la République de 9h à midi, puis au péage de Roussillon, place Paul Morand de 13h30 à 16h30. Ce jeudi, le bus France Service vient se garer à Agnien, place d'Agnien, de 9h à midi, puis à Chana, sur la place du marché, de 13h30 à 16h30. Dans les balcons du Dauphiné, France Service vous est ouvert dans deux sites fixes sédentaires, à Morestel, place du 8 mai 1945, et puis à Villemoirieux, dans la zone d'activité de Buisson-Rond. C'est ouvert du lundi au vendredi.
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C'était Bruno Mars, à Just Might, ravi d'être avec vous sur Ici Isère. Andrea Bocelli et Hélène Segarra arrivent dans quelques instants et juste après, on a rendez-vous dans le centre de recherche connu en France, en Europe et dans le monde. C'est le CEA de Grenoble avec Alexandre Huibard.

0: Lola Young avec Messi à l'instant sur ICI Isère. C'est l'heure de retrouver notre série de reportages L'envers du décor. Série exceptionnelle cette semaine puisque nous visitons un site sécurisé, un centre de recherche connu en France et en Europe et dans le monde. C'est le CEA de Grenoble et ce mardi, on parle de restauration de biens culturels en matériaux organiques avec Alexandre Huibar. Nous sommes dans le laboratoire d'Arc Nucléaire devant deux sculptures en bois très abîmées. Ami, conservatrice du patrimoine, nous explique pourquoi elles sont ici, dans un atelier du CEA.
1: Les œuvres qui passent par Arc Nucléaire, qui peuvent être des sculptures bien sûr, mais toute une diversité de typologies d'objets archéologiques, sculptures, peintures, viennent à Arc Nucléaire pour une raison bien spécifique, c'est qu'ils ont besoin des traitements et des procédés dont on dispose à Arc Nucléaire, notamment du fait de notre environnement au sein du CEA.
2: Alors vous avez l'appareil qui permet d'irradier avec des rayons gamma, c'est ce qu'a subi comme traitement ces sculptures. Vous nous montrez ?
1: Oui, alors l'irradiateur gamma d'Arc Nucléaire est le seul au monde qui est dédié à la conservation du patrimoine. Et c'est extrêmement précieux de l'avoir, c'est une vraie chance en France d'avoir ce type d'installation pour le patrimoine. Et il permet donc chaque année à des centaines d'œuvres d'être sauvegardées et préservées, notamment des attaques des insectes ou des champignons qui pourraient nuire à leur conservation.
2: On va le voir ?
1: On va le voir, une belle piscine.
3: Nous y voilà.
2: Une piscine, effectivement. Et pourquoi une piscine alors ?
1: Une piscine parce que c'est le dispositif qui nous permet de stocker les sources de cobalt 60 qui produisent le rayonnement gamma et qui est utilisé justement dans le cadre des traitements biocides ou de consolidation que l'on réalise à Arc Nucléaire.
2: Pas des radioactivités ?
1: Non, alors les sources de cobalt 60 sont des éléments radioactifs mais qui ne produisent pas d'œuvres radioactives par la suite. C'est-à-dire que nos traitements, eux, sont tout à fait sûrs et sécurisés. Déjà, nous avons des dispositifs de sécurité, bien sûr, tout autour de la piscine. Et les œuvres qui vont passer dans l'irradiateur ne deviennent pas radioactives par la suite.
2: Qu'est-ce que ça apporte le rayonnement gamma alors pour ces morceaux de bois par exemple qu'il y a devant nous ou d'autres types éventuellement de matières organiques que vous restaurez ?
1: Ce rayonnement en fait on va l'utiliser pour deux effets, son effet biocide qui va permettre d'éliminer des insectes ou des champignons qui s'attaqueraient aux œuvres et au patrimoine et également pour son effet radiochimique, il va nous permettre de faire polymériser des résines que l'on va imprégner au cœur des œuvres pour les consolider.
2: Je me retourne vers des photos, donc c'est aussi un petit espace de présentation pour les visiteurs, même s'il n'y a que de rares visiteurs. Je vois un parquet qu'on connaît un peu à Grenoble en Isère.
1: Un parquet grenoblois, exactement, qui est le parquet de l'hôtel de Lesdiguières, qui est la première application patrimoniale du traitement nucléaire en 1969. Ce parquet, il avait été extrêmement dégradé, hein, il présentait un état de dégradation important. Sa vocation, c'était d'être détruit puis remplacé par une copie. Et donc, c'est là qu'un ingénieur du CEA de Grenoble, Louis de Nadaillac, a eu l'idée d'appliquer le traitement qu'il réalisait pour des bois industriels sur ce parquet patrimonial afin de le consolider et lui permettre d'être conservé.
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1: La jolie chanson de Jean-Jacques Goldman, Comme toi. Dans quelques instants, on a rendez-vous avec ce groupe australien en 1987. Birds Are Burning, c'était Midnight Hall. Et juste après les infos de 14h, c'est Alain Souchon qu'on retrouvera avec le baiser. Bon après-midi.
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1: Bienvenue sur Ici Isère, il est 14h. Les infos d'ici.
2: Plus de 60 000 manifestants, manifestantes en majorité, sont descendus dans les rues hier soir. Toutes et tous venus exprimer leur colère devant les tribunaux. Après le meurtre de Liana, 11 ans, le principal suspect est un homme déjà visé par plusieurs plaintes pour viol, notamment une en août 2025. La mère de cette jeune fille âgée de 11 ans au moment des faits attaque aujourd'hui l'État pour faute lourde. Face à cette immense émotion et à cette colère aussi, le gouvernement est donc sous pression. Avec cette réunion de crise à Matignon, Sébastien Lecornu, le Premier ministre, propose notamment de renforcer les peines pour les violeurs en série qui pourront encourir la perpétuité au lieu de 20 ans actuellement. De son côté, le Conseil supérieur de la magistrature déplore le discrédit jeté sur des milliers de magistrats, notamment par Gérald Darmanin, le garde des Sceaux. Trois nouvelles plaintes contre Patrick Bruel alors que le chanteur de 67 ans est auditionné depuis hier matin sur des faits concernant 13 victimes. Il va rester en garde à vue. Parmi ces nouvelles plaintes, celle d'une comédienne âgée aujourd'hui de 46 ans qui accuse Patrick Bruel d'une tentative de viol en 2000 au domicile parisien du chanteur alors qu'elle avait 19 ans. Une grève à la SNCF demain. Quatre syndicats dénoncent une multiplication des drames chez les employés de la compagnie ferroviaire, mais aussi l'ouverture à la concurrence des lignes et la baisse de leur pouvoir d'achat. On s'attend, attention, à de fortes perturbations dès ce soir 20h avec l'annulation d'un TGV sur 3 et d'un intercité sur 2. Détails sur ici.fr.
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1: La météo de votre région ce mardi, ce sera plus sec, nuages, puis éclaircies en plaine et dans les vallées. Et oui, cet après-midi, des éclaircies vont gagner en plaine et dans les vallées, en laissant apercevoir un ciel parfois densément voilé. En montagne, les éclaircies seront plus rares, avec quelques cumulus. Les températures, 20 à 24 degrés en plaine, 16 à 18 degrés à 1000 mètres d'altitude. Des éclaircies pour demain en plaine et en montagne, un rafraîchissement possible. Bon après-midi à vous, sur Ici Isère.
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1: Dans l'agenda pratique d'Ici Isère, on prend soin de notre santé et on s'amuse avec la fête du sport de Saint-Étienne de Saint-Jouard, ce vendredi de 16h30 à 19h30 au stade de la Dalleure, avec de l'escalade, du biathlon, un parcours VTT, des démonstrations et initiations avec des associations locales. Et puis à 18h, inauguration officielle de la piste d'athlétisme, du terrain multisport et des nouveaux gradins. C'est gratuit et ouvert à tous. Portes ouvertes sportives à Hier, près de Grenoble, avec le GUC football féminin qui vous accueille sur le mois de juin, les mercredis de 14h à 16h et les vendredis de 18h à 20h sur le terrain synthétique de l'UFRAPS, sans concerner les joueuses confirmées comme les débutantes, petites ou grandes. Et puis le hockey club de Grenoble, c'est du hockey sur gazon, ouvre ses portes demain mercredi de 15h à 16h au stade Adolphe Pégou. Séance réservée aux enfants de 5 à 14 ans et pour les plus de 15 ans, c'est jeudi de 20h à 21h30.
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0: Jay-Z avec Gloria en 1979. On va rester dans les années 70. Dans quelques instants, ce sera Jerry Rafferty, Back and Sweet, 78. Et puis, on aura Manon Lisa avec Le Petit Pêcheur et Louise Attaque, Je t'emmène au vent, pour arriver jusqu'à 15h. Bon après-midi à vous.
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1: Ici Isère, passez un bon après-midi avec nous, il est 15h. Tout de suite les infos. L'affaire Liana et le gouvernement qui tentent de trouver des réponses à l'émotion suscitée par la mort de cette collégienne de 11 ans. Après une réunion à Matignon, Sébastien Lecornu propose de renforcer les peines pour les violeurs en série qui pourront encourir la perpétuité au lieu de 20 ans actuellement. Le Premier ministre propose aussi une accélération dans les enquêtes sur les crimes contre les enfants. Les actes d'enquête notamment devront être effectués dans un délai maximal de 3 mois. Toujours concernant cette affaire, une mère décide d'attaquer l'État pour faute lourde. Elle a déposé plainte en 2025 pour viol sur mineur sur sa fille contre Jérôme Barella, le principal suspect dans la mort de Liana. Selon elle, la justice n'a pas fait son travail. L'avocat de la famille de Liana doit prendre la parole tout à l'heure à 17h depuis Florence dans le Gers. Cette proposition choc du corps, le Conseil d'orientation des retraites préconise de reculer encore l'âge de départ à plus de 67 ans d'ici 2070. Ce rapport doit être publié jeudi. Vous avez déjà les grandes lignes sur ici.fr. Mobilisation des AESH aujourd'hui en France. C'est personnel qui accompagne les élèves en situation de handicap en classe. Plusieurs syndicats réclament une revalorisation de leur profession alors que la plupart gagnent moins de 1000 euros par mois. Et puis demain, ce sont 4 syndicats de la SNCF qui appellent à la grève avec de fortes perturbations. Dès ce soir 20h, un TGV sur 3, un intercité sur 2 annulé. Et puis la marque de prêt-à-porter Mango annonce de son côté l'ouverture de 45 magasins en France avec à la clé la création de 700 emplois.
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3: Météo de ce mardi 9 juin, cet après-midi, des éclaircies gagnent en plaine et dans les vallées, laissant apercevoir un ciel parfois densément voilé. En montagne, les éclaircies seront plus rares, avec quelques cumulus qui accrochent les hautes crêtes montagneuses. Sans conséquence, les températures maximales 20 à 24 degrés en plaine et 16 à 18 degrés à 1000 mètres. Pour demain, mercredi, quelques éclaircies en plaine, en montagne, un rafraîchissement, et puis des cumulus et de rares averses en journée, c'est le programme. Bon après-midi à vous sur Ici Isère.
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0: pépite, un collector bien sûr, Hudson and Fire 1978 avec September dans un instant, Axel Red, Ma prière 1996, et puis on aura ce duo Slimane et Claudio Capeo, Chez toi, et puis Daniel Balavoine, Mon fils, ma bataille en 1981. Bon après-midi à vous.
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1: Quelques informations pratiques pour vous maintenant. C'est l'agenda Ici Isère avec France Service, un guichet unique qui donne accès dans un seul et même lieu aux principaux organismes de services publics, papiers d'identité, impôts, Pôle emploi, assurance retraite, assurance maladie, la CAF ou encore la Poste. France Service propose un dispositif itinérant qui sillonne les villes et villages comme en Nord-Isère. C'est un bus qui sera demain mercredi à Roussillon, place de la République de 9h à midi, puis au péage de Roussillon, place Paul Morand de 13h30 à 16h30. Ce jeudi, le bus France Service vient se garer à Agnien, place d'Agnien, de 9h à midi, puis à Chana, sur la place du marché, de 13h30 à 16h30. Dans les balcons du Dauphiné, France Service vous est ouvert dans deux sites fixes sédentaires, à Morestel, place du 8 mai 1945, et puis à Villemoirieux, dans la zone d'activité de Buisson-Rond. C'est ouvert du lundi au vendredi.
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0: Année 84 à l'honneur avec le boss, Bruce Springsteen, Born in the USA. Dans quelques minutes, c'est F.R. David Words. F.R. David, qui est un chanteur français, qui nous avait illuminé, bien sûr, avec ce titre-là. On aura également Les Enfoirés, L'île au trésor, mais aussi le groupe R.E.M. Bon après-midi à vous. 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
1: Merci de nous écouter sur Ici Isère, il est 16h. On retrouve tout de suite les infos sur Ici Isère.
2: Chaque mère, chaque père s'est senti révulsé par ce crime d'horreur absolue. Les mots de Yaël Braun-Pivet, la présidente de l'Assemblée tout à l'heure, avant la minute de silence observée pour Liana, donc cette jeune collégienne de 11 ans, retrouvée morte dans le Gers. Une affaire qui choque et scandalise l'opinion publique, car le principal suspect était déjà visé pour plusieurs plaintes pour viol sur mineur. Le gouvernement, pointé du doigt, propose cet après-midi de renforcer les peines pour les violeurs en série, qui pourront encourir la perpétuité au lieu de 20 ans actuellement. Le Premier ministre Sébastien Lecornu recevra en fin de semaine les députés partisans d'un texte global sur les violences sexistes et sexuelles. Trois nouvelles plaintes contre Patrick Bruel, alors que le chanteur de 67 ans est auditionné depuis hier matin sur des faits concernant 13 victimes. Il va rester en garde à vue. Parmi ces nouvelles plaintes, celle d'une comédienne âgée aujourd'hui de 46 ans qui accuse Patrick Bruel d'une tentative de viol en 2000 au domicile parisien du chanteur alors qu'elle avait 19 ans. Une grève à la SNCF demain, quatre syndicats dénoncent une multiplication des drames chez les employés de la compagnie ferroviaire. Ils dénoncent aussi l'ouverture à la concurrence des lignes et la baisse de leur pouvoir d'achat. On s'attend à de très fortes perturbations dès ce soir 20h avec l'annulation d'un TGV sur 3 et d'un intercité sur 2. En difficulté financière, l'entreprise Le Relais supprime des bornes de collecte pour nos vêtements. 60 emplois vont être supprimés également. Avec l'essor de la fast fashion, le nombre de vêtements récoltés explose. Des vêtements souvent inutilisables à cause de leur mauvaise qualité.
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1: Météo de votre région, cet après-midi des éclaircies gagnent en plaine et dans les vallées, laissant apercevoir un ciel parfois dense. En montagne, les éclaircies seront plus rares avec quelques cumulus qui accrochent les hautes crêtes montagneuses sans conséquence. Et puis les températures maximales, 20 à 24 degrés en plaine, 16 à 18 degrés à 1000 mètres. C'est le programme d'aujourd'hui, de cet après-midi. Pour demain, mercredi, éclaircies en plaine et en montagne, un petit rafraîchissement avec des cumulus et de rares averses en journée. Bon après-midi à vous sur Ici Isère.
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0: C'est à qui le tour. Mylène Farmer qui a dévoilé bien son titre il y a déjà une bonne dizaine de jours. C'est une nouveauté. Dans quelques instants, ce sera Thierry Hazard avec le GERC. Mais avant cela, Nathalie Malocher nous emmène à la Saône. On s'intéresse au patrimoine naturel avec Jean-Claude Gerbert, qui après avoir voyagé tout au long de sa carrière de chef d'entreprise, a décidé de passer sa retraite là où il a grandi. Jean-Claude a fondé l'association La Saône à Soie il y a 8 ans. Sa mission, créer du lien social, mais également protéger et mettre en avant les tuffières qui existent depuis des milliers d'années. C'est très beau à observer.
1: Oui, ben, d'une plante, d'une feuille, d'un bout de bois, eh bien, petit à petit, ça devient une pierre, la pierre de tuf.
2: D'accord. Alors aujourd'hui, évidemment, site protégé. À votre époque, quand vous étiez tout petit, que vous veniez jouer ici aux tuffières, pas de protection particulière parce que pas touristique à l'époque?
1: Oui, ben déjà l'écologie, on savait pas trop ce que c'était, surtout quand on était enfant. Et les tuffières, pour nous, c'était un véritable terrain de jeu, puisque cette roche est assez friable. L'eau, elle coule. Alors, qu'est-ce qu'on faisait? On jouait avec l'eau et la roche. Alors, on faisait des petites tranchées, on faisait des petits moulins en bois, ça les faisait tourner, on faisait des petits bateaux, etc. Et nos mamans nous voyaient arriver la culotte mouillée et savaient qu'on était allé au bord de l'Isère. Et là, elles n'étaient pas forcément bien contentes parce que c'était quand même un peu risqué, cette grosse rivière là qui coule. Il y a eu plein de petits incidents de gamins, mais jamais d'accident particulier à ma connaissance.
2: Alors vous avez créé la Saône à Soie pour préserver ces tuffières, avec également un joli parcours pédagogique. C'est une bonne façon aussi de transmettre à la nouvelle génération, et surtout de leur dire de ne pas faire ce que vous avez fait, jouer dans les tuffières.
1: Oui, alors bien sûr que ça serait dire on interdit ce qu'on a fait, mais aujourd'hui on est l'écologie et la connaissance du patrimoine est beaucoup plus important qu'à notre époque. Et c'est surtout que aussi le bord d'Isère est devenu une zone de promenade beaucoup plus importante qu'il y a 60 ans, puisqu'on a le jardin des fontaines pétrifiantes et puis le chantier du Martin Pêcheur.
2: Pour terminer, Jean-Claude, pourquoi vous êtes autant attaché au village de la Saône?
1: C'est assez intime, mais j'ai vécu tellement heureux qu'il fallait que je revienne.
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1: Avec près de 8000 km de cours d'eau et plus d'un millier de lacs et étangs, l'eau coule partout en Isère. 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
1: Aujourd'hui, on va célébrer le 50e anniversaire de la compagnie Stella Danse. Beaucoup d'Isérois, beaucoup de Grenoblois sont passés entre les mains de l'association locale de danse, de chant et de comédie musicale d'ailleurs. Pour marquer le coup, on

0: À 3 jours de festivités du 2 au 4 juillet prochain dans les jardins de la mairie de Culin. La soirée d'ouverture du jeudi est réservée aux bénévoles, mais le site accueillera ensuite monsieur, madame, tout le monde, le grand public. Dès le vendredi soir pour un festival de reprise musicale avec Queen Alive, Best of Floyd. Et puis samedi, c'est une soirée thématique. La nuit des vacances XXL, axée sur les succès des années 1990, est présentée par Charlie et Lulu, rien que cela, avec Evangeli, La Rousseau, les L5 ou encore Zouk Machine. Célébrons tous ensemble les 50 ans de Stella Dance, c'est à Culin, et c'est du 2 au 4 juillet prochain. Il y a eu une tournée exceptionnelle de plus de 90 dates à guichet fermé, qui a marqué 2024-2025. Gims, eh bien, sera présent sur les scènes des plus grands festivals en France en 2026, et on a la chance de la voir où ? En Isère, ce sera mardi 16 juin et mercredi 17 juin au Théâtre Antique de Vienne.
1: Encore une fois, je creuse les cartes. 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
0: Chaque concert sera l'occasion de redécouvrir ses plus grands titres. Ciel, Ninao, Parisienne, Air Force Blanche, Spider, enfin j'en passe et des meilleurs. Gims va faire donc parler son talent durant 2 soirées dans ce magnifique écrin qu'est le Théâtre Antique de Vienne. C'est mardi et mercredi 16 et 17 juin.
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0: Famille ou pas famille, et Charles Doré sur ici Isère. J'ai Michel Polnareff, Goodbye Marilou, ou encore Michael Field qui viennent dans un instant.
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0: Et toute l'équipe du 16-30-19 est très heureuse de vous retrouver, milieu, fin d'après-midi ensemble, avec des places pour le concert de Benjamin Biolay. Voilà les deux belles places de concert que je vais vous offrir, ce sera juste après 17h30 tout à l'heure.
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0: Et Benjamin Biolay au Théâtre Antique de Vienne, c'est plutôt chouette, ce sera le 12 juin, c'est-à-dire dans trois petits jours maintenant. Côté ciel, que va-t-il se passer? Pas de pluie attendue aujourd'hui, ou alors ce seront des mini-gouttes, et demain, on aura une journée avec de belles éclaircies, c'est ce que nous annonce Météo France Saint-Martin-d'Air. On aura un peu plus de soleil en Sud-Isère, peut-être un peu plus de nuages en vallée du Rhône et sur le nord du département, mais ça reste une journée très agréable, côté température également, puisque on est bien avec ce mercure là, hein. C'est ni 15 ni 35, c'est 22, 23 degrés. Moi, je trouve que c'est bien que ça devrait rester comme ça tout au long de l'été. Vous êtes d'accord avec moi? Entre 18 et 22 degrés demain attendu en pleine. Il fera 14 à 15 degrés si vous habitez, par exemple, sur le plateau des Petites Roches, massif de la Chartreuse, ou encore sur le plateau du Vercors à Villard-de-Lans.
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0: Goodbye Marilou, c'est l'un des hymnes bien sûr de Michel Polnareff, le voici sur ici Isère, et puis Michael Field avec Moonlight Shadow, ça aussi vous connaissez, donc c'est rien que pour vous, et merci d'être avec nous.

0: C'était Michael Field avec Moonlight Shadow sur Ici Isère. Dans Ici en Isère, ça marche avec Célia Bunny-Roman. Une fois n'est pas coutume, nous allons parler chaussures. On va partir à Sillon. Ce sera dans quelques minutes, mais avant cela, on va revenir sur le camp de base d'hier, où on s'intéressait à cette belle montagne qui est le Charmençon. Lise Balaguet est chargée de mission Natura 2000, parce que c'est un site chargé Natura 2000. Au Charmençon, vous avez des médiateurs, vous allez pouvoir peut-être les croiser tout au long de l'été. Quels sont leurs rôles? Écoutez la réponse de Lise Balaguet.
1: Ben, on a la chance du coup d'avoir des médiateurs donc sur cet espace, sur ce site qui est très fréquenté. Donc en fait, on s'est rendu compte que beaucoup de visiteurs ne savaient pas forcément qu'ils étaient sur un espace naturel protégé. Et le médiateur, concrètement, c'est un professionnel, donc un accompagnateur en moyenne montagne, qui va à la rencontre des gens sur le sentier, ou bien qui tient un petit stand avec différents outils pédagogiques. Et il informe sur les richesses du site, sur les bons gestes à adopter. Il répond aux questions. Son rôle, c'est en fait la pédagogie et le dialogue, pas du tout le contrôle ou la verbalisation.
0: Ouais, ils sont pas assermentés.
1: Et en parallèle, non, il est pas assermenté. Et en parallèle, justement, il va recueillir des informations, donc il y a des questionnaires qui distribuent sur justement la fréquentation pour qu'on comprenne mieux qui vient et comment.
0: Et comment sont-ils reçus par les visiteurs, ceux et celles qui vont marcher, qui vont découvrir?
1: Eh ben, ils sont reçus de manière très positive, justement. Donc, ils sont en fait, les personnes sont à la recherche d'informations et voilà, d'avoir une personne sur place qui voilà, qui peut discuter avec eux des milieux, des espèces qu'ils ont pu apercevoir sur le sentier. Voilà, c'est quelque chose qui est très apprécié.
0: Oui. Sur un site Natura 2000, les animaux type chien sont-ils admis en laisse ou pas?
1: Alors du coup sur le Charmençon, le chien n'est pas autorisé du 10 juin au 15 octobre, voilà, même en laisse.
0: Parce que troupeau de vaches.
1: Oui, troupeau de vaches et aussi des espèces voilà qui vont pouvoir être en fait dérangées par la présence du chien.
0: Ces médiateurs sont au nombre de combien? Où les retrouve-t-on? Parce que je crois qu'il n'y a pas que le col de porte et que le Charmençon.
1: Et donc on les retrouve donc principalement donc sur le Charmençon et après il y a un autre dispositif aussi en Chartreuse sur le cirque de Saint-Mesmes qui est porté par la communauté de communes Cœur de Chartreuse.
0: Ouais, c'est magnifique hein, le Charmençon a beaucoup de monde, c'est vrai, mais vous pouvez aussi vous restaurer quand vous avez fini la balade, repartir avec du fromage tout frais. Tout bon. C'est vraiment un bel endroit en tout cas et préservons notre belle nature. Tiens d'ailleurs, il en sera question de notre belle nature tout à l'heure à 18h10. Benoît Béton va vous présenter la réserve naturelle nationale. C'est pas rien, des hauts plateaux du Vercors. Là aussi, il y a quelques restrictions. Mais ce sont vraiment des endroits qu'on a la chance d'avoir à quelques minutes en voiture, ou en bus, ou à vélo, ou à pied. Faites comme vous voulez. On en parlera tout à l'heure. Voici Indochine avec le chant des cygnes et puis Manu Chao, Clandestino. C'est dans quelques minutes maintenant sur Ici Isère.

Indochine. Bon, il y a eu la Manon Negra, bien sûr. Et puis en 98, Manu Chao s'est dit, tiens, si je faisais un petit album solo. Le même nom porte le nom de Clandestino. Et ça, c'est la chanson, c'est la musique. Et ça nous ramène à de belles années musicales. Comme en 2026, mais pas mal aussi ces années-là. Manu Chao, Clandestino.

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1: Hey, Manu Chao, clandestino sur ici Isère. Allez, ici en Isère, ça marche avec notre beau département qui a beaucoup d'atouts, je vous le dis tous les jours. Et elle vous le dit tous les jours, c'est Célia Buny-Roman. C'est dans quelques secondes.
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1: Et nous sommes avec Célia Buny-Roman. Et une fois n'est pas coutume, Célia, nous allons parler chaussures aujourd'hui. On va partir du côté de Sillan.
9: Et oui, vous allez vraiment finir par croire que j'adore les chaussures. Eh bien, vous avez raison. Mais pas n'importe lesquelles. Moi, j'aime les chaussures vraiment solides. Pas celles qui lâchent au bout d'un hiver. Mais j'aime les vraies paires qui durent. Et surtout, les paires de chaussures qui ont du sens. Eh bien, à Sillan, dans le Nord Isère, il existe une maison iséroise qui fait ça depuis 1887. Il s'appelle la maison Ardridge, grande et belle maison du nom de la chaussure. C'est une aventure qui commence sous le nom Le Trappeur, une marque qui va révolutionner la chaussure de montagne en inventant les premiers brodequins.
1: Ouais, et ça va lancer la reconnaissance de la marque.
9: Et oui, très vite, ce savoir-faire va attirer l'attention des meilleurs. Par exemple, en 1937, un certain Émile Allais chausse du Trappeur et décroche un triplé historique au championnat du monde de ski, descente slalom combiné. Il est le premier médaillé d'or français de l'histoire du ski alpin. En 1962, l'équipe de France de ski adopte officiellement la marque et depuis plusieurs décennies, ce sont les armées et les administrations françaises, militaires, gendarmes, policiers, qui font confiance à ces chaussures pour tenir debout sur tous les terrains.
1: Oui, mais le Trappeur va changer de nom.
9: Oui, en 1985, l'entreprise est rachetée et prend le nom de Maison Ardridge. En fait, elle est rachetée par Guy Richard, qui est un ancien de chez Paraboot, mais rien à voir avec Richard Pontvert. Ardric, c'est un anagramme de Richard, je vous laisserai faire le jeu chez vous, et ils ont adonci ce nom-là en donnant un petit côté anglais qui plaisait beaucoup à l'époque et qui plaît encore beaucoup aujourd'hui. Aujourd'hui, c'est la troisième génération de la famille Richard qui est aux commandes, Jeanne, Julie et Olivier. Ils ont gardé l'âme de la maison, le cuir choisi directement en tannerie française, des chaussures conçues à Sillan, montées à moins de 2000 km de chez vous, mais ils l'ont porté vers une élégance très contemporaine, avec des derbies, des Richelieu, des mocassins, et des chaussures en fait qui sont vraiment très très belles, très fines, et puis plutôt abordable finalement, puisque la marque vend aujourd'hui en direct sans intermédiaire, principalement sur Internet, ce qui lui permet de proposer des chaussures haut de gamme, cousues main, autour de 200 à 300 euros, là où des maisons comparables affichent le double. C'est vraiment le pari de cette troisième génération, rendre l'excellence accessible et visiblement, ça marche.
1: Ouais, et bien chaussé. On va plus loin. Merci beaucoup à vous, Célia Buny-Roman, pour Ici en Isère, ça marche. On vous réécoute sur ici.fr ou sur l'appli ici. Dans un instant, il sera 17h. On va vous informer, bien évidemment. Et puis, on va sortir. L'idée de sortie vous emmènera du côté du Zéphyr Festival qui aura lieu durant 3 jours cette fin de semaine du côté de Saint-Jean-de-Bourronnais. On va parler des temps forts tout à l'heure. Avant cela, voici Sergio Mendes. C'est un peu l'été dans votre radio.

0: M. Pokora est quand même sur Ici Isère.
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0: Première radio sur l'actu en Isère, il est 17h. Et faisons le point sur cette actualité avec vous, Laurent Gallien. Bonsoir, Laurent.
2: Bonsoir. Le trafic ferroviaire sera très fortement perturbé demain sur le réseau TER Auvergne-Rhône-Alpes, indique la SNCF, en raison d'un appel national à la grève au sein de la société de chemin de fer contre l'ouverture à la concurrence. Et face à la baisse du pouvoir d'achat des cheminots, les TGV sont aussi concernés, avec 1 sur 3 seulement en circulation demain en France. Des perturbations qui débutent dès ce soir sur le réseau TER en Isère, avec par exemple 4 trains supprimés entre Lyon et Saint-André-le-Gaz et 3 entre Lyon et Vienne. Les programmes de circulation pour demain sont désormais affichés sur le site TER SNCF Aura. Autre mobilisation qui s'annonce forte demain dans plusieurs écoles de Grenoble. Le collectif de parents d'élèves École de Grenoble en danger appelle à déployer des banderoles et à un pique-nique revendicatif devant le rectorat pour protester contre les fermetures de classes annoncées à la rentrée prochaine. 16 au total prévues dans les écoles de Grenoble, notamment une classe à l'école Anatole France, quartier Mistral, où depuis la fusillade fin mai, tous les enseignants sont en arrêt. La mairie de Grenoble annonce ce soir au micro Ici Isère un plan de soutien pour cette école. Léonie Marcou est adjointe à l'éducation.
3: En effet, c'est une situation préoccupante. Nous, on est assez inquiets de voir qu'en effet, la totalité des professeurs de l'élémentaire sont en arrêt aujourd'hui, donc c'est 9 professeurs. Nous, on a des liens en effet avec le rectorat, notamment sur la question de la carte scolaire, les fermetures de classe. Dans le cas d'Anatole France, on considère que l'école étant déjà en fragilité, cette fermeture de classe, évidemment, n'est pas prise de façon positive. On est allé en discussion avec le rectorat sur le sujet, qui nous a dit qu'il ne pouvait pas revenir sur ces mesures-là, et donc à partir de ce moment, on a décidé qu'il fallait construire un plan d'action, parce qu'on peut quand même agir. Nous, on a tout le périscolaire aussi, on a la restauration, on peut avoir des acteurs culturels, sportifs, des projets qui vont pouvoir aussi un peu redonner du sens à l'école, même si c'est vrai qu'on regrette la fermeture de classe qui arrive à un moment délicat.
2: Léonie Marcou, adjointe à l'éducation de la ville de Grenoble. En parallèle, une pétition du collectif École de Grenoble en danger approche les 1700 signatures. Pétition pour protester donc contre les fermetures de classe à l'école Anatole France comme dans d'autres écoles grenobloises. Une minute de silence à l'Assemblée nationale en ouverture des débats aujourd'hui en mémoire de Liana, la fillette de 11 ans tuée dans le Gers. Sébastien Lecornu propose de renforcer les peines pour les violeurs en série qui pourront encourir la perpétuité au lieu de 20 ans actuellement. Le Premier ministre qui recevra en fin de semaine les députés partisans d'un texte global sur les violences sexistes et sexuelles. Une plainte de plus au moins sera déposée cette semaine contre Patrick Bruel. Elle émane, selon son avocate Mariam Getch Benayoun, d'une comédienne âgée aujourd'hui de 46 ans qui accuse Patrick Bruel d'une tentative de viol en 2000 au domicile parisien du chanteur alors qu'elle avait 19 ans. Le Tour Auvergne-Rhône-Alpes, c'est pour l'instant l'équipe Visma qui est leader du classement général dans un contre-la-montre par équipe à Péreux. 28 km autour de Péreux, c'est à côté de Roanne. L'équipe Décathlon de Paul Sexas est 6e pour l'instant en général. Et l'équipe EF Éducation arrive à l'instant 3e et ça veut dire qu'elle pourrait garder le maillot jaune. La personne d'Alex Baudin, on va attendre que les écarts soient précisés. Voilà pour cette 3e étape du Tour cycliste Auvergne-Rhône-Alpes. En foot, un match important ce soir au Stade des Alpes à Grenoble. L'équipe de France féminine affronte celle d'Irlande à 21h pour la qualification à la Coupe du Monde l'an prochain au Brésil. L'équipe vainqueur sera qualifiée ce soir. La météo, Christophe.
0: Oui, on va sur un mercredi plutôt sympathique, hein, avec une belle journée, de belles éclaircies, quelques nuages qui vont traverser le ciel isérois, mais vraiment rien de bien méchant. Et puis côté température, fort agréable, hein, puisqu'on aura entre 18 et 22 degrés demain, 18 peut-être à la côte Saint-André, sûrement même. C'est ce que nous dit Météo France, 19 degrés à Villefontaine, on aura 20 degrés à Roussillon, à Saint-Marcelin, à Voiron, on aura 21 degrés du côté du Bourdoisan, 22 à Vienne et à Grenoble. Et puis si vous prenez un petit peu d'altitude demain, belle journée pour aller en rando, pourquoi pas faire du sport, aller marcher, du VTT, 14 degrés sur le plateau du Vercors à Villard-de-Lans, ou encore 17 degrés sur le plateau Matézin du côté de la Mure.
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0: À 17h passé de 5 minutes et vous avez passé une bonne journée au travail. Eh bien nous on vous souhaite une bonne fin d'après-midi en écoutant Ici Isère avec Johnny. Voici Jeanne Masse.

0: Johnny et Jan Mas sur Ici Isère. On va écouter dans un instant Sting avec Englishman in New York, mais aussi un beau duo, parce que Pascal Obispo vient de sortir un album de duo et que le premier que l'on écoute, ce sera aux côtés de Francis Cabrel avec Il faudrait que pleuve l'amour.
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0: Sinon, dans 3 minutes, on va vous emmener au Zéphyr Festival avec de la musique. Les Arts du Cirque seront présents, un dimanche familial avec des spectacles de rue. On attend 2500 personnes, c'est pas rien du côté de Saint-Jean-de-Bournay. On en parle avec Cédric Crémades, juste après le duo Obispo-Cabrel.

0: Pascal Obispo et Francis Cabrel pour Il faudrait que pleuve l'amour. Premier extrait tiré de l'album de duo de Monsieur Obispo. Je suis sûr qu'on aura droit à quelques titres tout au long de cette année 2026. Nous allons du côté de Saint-Jean-de-Bournay. Bonjour à vous, Cédric Crémades.
1: Bonjour.
0: Bonjour, vous êtes le directeur de l'association J'aspire. Et vous avez la 5e édition du Zéphyr Festival qui arrive à grands pas maintenant. Ce sera les 12, 13, 14 juin, cette fin de semaine, à Saint-Jean-de-Bournay. On a une 5e édition qui attend à peu près 2500 personnes, ce qui n'est pas rien quand même. On a quoi? Des concerts, des spectacles et des animations, puis un beau chapiteau. Les temps forts, quels sont-ils?
1: Sur les 3 jours, 3 temps forts. Hein, de toute façon, le concert du vendredi soir est le premier des temps forts avec l'inauguration du festival. Et puis 2 concerts avec deux belles têtes d'affiche, Les Yeux de la Tête, qui est un groupe de chansons françaises. Et puis Vaudou Gang, qui est un groupe d'afro-funk qui a été remarqué pour un tube à l'international.
0: Ouais. Voilà, avec...
1: Et puis après, on aura aussi une soirée clown, la nuit du clown, le samedi soir, qui est assez reconnu par les aficionados. Et puis le dimanche, c'est une journée complète en famille, avec des spectacles, une dizaine d'animations différentes. Et puis avec tout ça, une buvette, des snacks sucrés salés, etc. De la bonne ambiance, quoi.
0: Ouais, quelle est la spécificité de ce festival? J'ai l'impression que c'est un petit village qui se retrouve pendant 3 jours, où on oublie les soucis et on se laisse aller avec ses concerts, ses spectacles, ses animations et puis sa bonne chère aussi.
1: Eh ben exactement. L'idée, c'est de réunir un peu tout ça autour de la convivialité. C'est le maître mot qu'on a voulu mettre en avant sur ce festival. L'idée, c'est de réunir un maximum des activités mises en place par J'aspire. C'est pour ça que chaque journée est un peu différente, chaque temps fort est un peu différent, mais ça permet aussi de capter de nouveaux publics, et notamment la population locale qui vient de plus en plus en nombre.
0: Ouais.
1: Cet événement.
0: On vient quoi de Saint-Jean-de-Bournay, mais des communes environnantes également. Puis c'est bien ces festivals qui ont lieu aussi dans des endroits qui ne sont pas forcément des grosses agglos.
1: Bah exactement, on appelle ça des micro-festivals, et c'est comme ça que la culture devrait se développer. Elle doit être présente de partout, et notamment dans les milieux ruraux comme les nôtres. L'idée, c'est aussi de reproduire une sorte d'ambiance artistique, un petit cocon sur le stade de rugby de Saint-Jean-de-Bournay, qui est bien connu de tous les habitants. Mmh. Et puis avec ce chapiteau de cirque dont vous parliez juste avant, qui donne une vraie touche artistique et conviviale au site du festival.
0: Ouais, le dimanche, c'est vraiment le moment de la famille.
1: Oui, c'est le moment de la famille. On vient à partir de la naissance jusqu'au grand âge. Et on s'y retrouvera forcément à un moment donné avec la quinzaine d'activités et d'actions qui seront proposées sur la journée.
0: Ouais. En tout cas, bravo à vous, tous les bénévoles. J'imagine que ça doit nécessiter, et là, vous êtes dans la dernière ligne droite, vous êtes à régler les derniers petits soucis, s'il y en a.
1: Exactement, il n'y a plus de soucis, c'est la 5e édition, on maîtrise tout maintenant.
0: Donc il y en a eu avant, c'est ça.
1: Il y en a eu avant, ça c'est sûr. Là on est bien, et puis après le beau temps est annoncé sur l'ensemble de la durée du festival, et puis on est bien accompagné par nos 100 bénévoles qui nous aident avec leur force incroyable pour monter tout ça, quoi.
0: Bon, bah, bravo à vous et à toute l'équipe, en tout cas Cédric Crémades, avec le Zéphyr Festival, 12, 13, 14 juin, ça arrive, c'est du côté de Saint-Jean-de-Bournay. Merci à vous Cédric, bon festival.
1: Merci, bonne soirée.
0: Et à bientôt, au revoir.
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0: On a la chance en Isère d'avoir tout un tas de festivals, des grands, des moins grands, des petits, avec toutes les sensibilités également, l'art circassien, les concerts, le théâtre, bref, c'est génial l'Isère. Sting, Englishman in New York, et puis je vous offre des places pour Benjamin Biolay tout à l'heure à 17h35.

0: Et pourquoi tu restes à Melbourne sur ici Isère? Pourquoi tu restes? Eh bien, pour gagner des places, pour aller applaudir, vous savez qui? Ce merveilleux Benjamin Biolay. Il sera au Théâtre Antique de Vienne le 12 juin, c'est-à-dire dans trois petits jours maintenant, avec Jeanne Chéral d'ailleurs en première partie. Et je vais vous offrir vos places pour le concert dans un petit quart d'heure maintenant. Vous le savez, vous restez là. Sinon, on a le petit clin d'œil, allez-y, faites-le. Le petit clin d'œil de Nelly qui arrive dans quelques secondes. Clin d'œil gastronomique, puisque ce matin, 8h40, Nelly et Mathieu nous ont parlé de l'œuf maillot.
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0: Le clin d'œil de Nelly, c'est tous les matins à 8h40. Nelly qui prend un moment pour vous divertir. Haute, très haute gastronomie ce matin avec Nelly et Mathieu Montel.
10: C'est Augustin Bézé qui est sous-chef dans

0: le restaurant L'Émulsion à Saint-Allemand-de-Roche, dans le Nord-Isère, qui va faire partie des 15 finalistes pour devenir champion du monde de l'œuf maillot. Et on l'a en direct avec nous. Bonjour Augustin.
1: Bonjour Augustin.
2: Bonjour.
0: Merci d'être avec nous. Alors voilà, vous êtes, j'imagine que vous êtes fiers, et toute votre famille est fière, parce que vous faites partie de ces 15 finalistes. Pourquoi l'œuf maillot, Augustin?
2: Eh ben, pourquoi pas? C'est un concours que j'avais déjà fait en 2025. Et
0: d'accord.
2: J'avais fini deuxième, enfin, pour les qualifications régionales. Et j'avais fini deuxième et j'avais dit, bah, je réessayais encore à l'époque, j'avais dit, je réessaye l'année prochaine. Et si ça fait pas, j'arrête. Et du coup, j'ai réessayé et voilà.
0: Et pourquoi pas le faux plat ou je sais pas?
2: Eh ben, parce que.
1: C'est un peu iconique, l'œuf maillot.
0: C'est vrai.
2: Et puis,
0: c'est dans la gastronomie française.
2: C'est un peu l'entrée de bistrot par excellence.
0: C'est ça.
2: Et puis, il n'y a pas de concours de faux plats.
1: Augustin, c'est quoi votre truc pour qu'on réussisse bien l'œuf maillot? Qu'est-ce qui fait la différence?
2: Bah, la cuisson et la mayonnaise. La mayonnaise, c'est important. Faut qu'elle soit bien ferme, bien montée, bien relevée. Et puis la cuisson de l'œuf, faut pas qu'il soit pas assez cuit, que ce soit un œuf mollet, mais faut que ce soit quand même
1: faut pas qu'il soit trop cuit
2: et que ce soit trop dur, tout cassant. Enfin voilà.
0: Est-ce que vous connaissez Pierre Perret qui chantait quoi de plus sympa qu'un œuf? Je sais pas si vous connaissez.
2: Non, je connais pas.
0: Vous connaissez
2: non,
0: pas
2: connais
0: et
2: pas.
0: On écoute un petit extrait.
3: Quoi de plus sympa qu'un œuf?
1: Vous n'avez pas une entrée comme les boxeurs, Augustin? Si vous cherchez une musique d'entrée.
0: Mais ce qui est bien dans cette chanson, Pierre Perret, il revisite tous les œufs qu'on peut faire.
1: Ah oui,
0: voilà, bon, c'est ça qui est intéressant. Il faut l'écouter de A à Z pour voir tous les œufs qu'on peut faire. Voilà, bien sûr, il y a différentes façons de cuire un œuf. Bon, alors, Augustin, ce qui est bien, c'est que vous allez partir au mois de novembre à Paris.
1: Ce n'est pas tout de suite,
0: mais on en parle déjà parce que là, il vient quand même de participer. Là, okay. Il y a eu des éliminations. Et là, vous partez en novembre à Paris, c'est la grande finale.
2: C'est ça, c'est la finale, là c'est les championnats du monde, où il y a tous les sélectionnés régionaux français et normalement quelques sélectionnés nationaux étrangers,
0: voilà.
2: Si je ne me trompe pas.
0: Les œufs en cuisson, le minuteur bien réglé, comment vous faites? Il faut aller vite, ça se passe comment quand vous êtes sur le feu comme ça?
2: Les œufs en cuisson, côte l'eau et le bout, on met les œufs, c'est 8 minutes 40. Et puis après, bah, pendant ce temps, on s'occupe de la mayonnaise, de la petite garniture qui est à côté. Et on a 40 minutes pour faire l'épreuve au total. Et voilà.
0: Ouais, et après, vous dressez. Et puis voilà. Mais c'est un œuf de compétition. Hein,
1: oui.
0: Voilà, vous faites. C'est quand même sympa. Augustin, merci beaucoup. Vous nous tenez au courant hein, si vous venez champion, hein, bien sûr.
1: On prendra des nouvelles en novembre.
2: Il n'y a aucun problème.
1: Ça marche.
0: Merci.
1: Avec vous, allez, 1-2-3-0.
0: Allez, avec vous. Merci beaucoup.
4: Oui, merci à vous. Un bon œuf maillot avec un bon pain. Miam, miam, miam. Nelly Gauthier pour son petit clin d'œil. Elle revient demain matin à 8h40. Voici Jacques Higelin qui est tombé du ciel. Et puis on va prendre des nouvelles de votre circulation avant de faire un point sur toute l'actu musicale. Et Émilie Mazoyer, Jacques Higelin.

0: chanson.
1: Tombée du ciel et Jacques Higelin sur Ici Isère.
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1: Faisons le point sur la route. Si vous prenez votre voiture pour rentrer à la maison ce soir, rocade sud chargée dans le sens Chambéry-Grenoble, mais vous circulez, soyez donc juste prudent. Contre pare-choc possible, donc attention. Dans l'autre sens, on a un bon ralentissement de 6 minutes tout de même. Rocade sud sens Grenoble-Chambéry du carrefour du Rondeau. Ralentissement jusqu'à la sortie juste après Ebain. Sinon, partout ailleurs sur l'Y grenoblois, rien de très spécial à vous signaler. Vous pouvez tomber dans un petit ralentissement de 100-200 mètres, mais vraiment pas de gros bouchons. En tout cas, pour partir en direction de Chambéry ou pour partir en direction de Voreppe-Voiron, sur la 48, pas de souci de circulation. Allons jeter un petit coup d'œil parce que depuis le début de la semaine, hier, entre autres, on a eu pas mal de circulation du côté de Vienne. Ça va mieux ce soir, vraiment beaucoup mieux. On a en gros 5 à 10 minutes sur les 4 entrées de Vienne pour rejoindre l'hypercentre, donc c'est une soirée plutôt sympathique sur Vienne. Et pour Lyon, pas de problème à hauteur de Bron, léger ralentissement quand vous arrivez dans le sens Bourgoin-Jallieu-Lyon pour entrer dans la capitale des Gaules.
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1: Ah, j'ai un bon programme pour vous. Dans un instant, on va prendre des nouvelles des Rolling Stones, on va prendre des nouvelles de Pierre Demaire également, et puis on va jouer ensemble, et surtout vous, pour gagner des invitations pour le concert de Benjamin Biolay. Il est au Théâtre Antique de Vienne dans 3 jours, le 12 juin. Et ici, Isère est partenaire, je vous offre vos places dans un instant. Avant cela, la pétillante et sémillante

0: Lenny Marlin, Sitting Down Here sur Ici Isère. Christophe Willem arrive avec son nouveau titre System et un nouvel album qui arrivera après l'été. Et puis les Wet également, place à la musique anglaise avec Wet avant 18h. Sinon, on joue ensemble dans quelques secondes, plus de 120 secondes, pour Benjamin Biolay, il est au Théâtre Antique. Avant cela, nouvelle de la musique, toute l'actu musicale, c'est Émilie Mazoyer.
1: Salut tout le monde, Émilie au rapport pour votre dose quotidienne d'actualité musicale. Aujourd'hui, c'est le 48e anniversaire de Some Girls, album des Rolling Stones qui avait fait hurler de rage certains de leurs fans les plus fidèles. Pourquoi? Pour ça. Le scandale, un tube disco sur l'album des Stones. Sacrilège, enfer et damnation. 48 ans plus tard, jour pour jour, certains ne s'en sont toujours pas remis. D'autres ont juste bien dansé sur Miss You et autres expérimentations sautillantes. Et les plus curieux attendent avec impatience le 10 juillet la sortie de Foreign Tongues, le tout nouvel album des Stones, le 25e de leur carrière. Ah, on en a fait du chemin depuis Charles Aznavour et son courageux manifeste de 1972.

0: En France, en 2026, les personnes homosexuelles ont, selon la loi, les mêmes droits que les autres. Et l'homophobie est un délit. Mais l'écart entre cette théorie et la pratique étant parfois vertigineux, chaque année, la communauté LGBT est célébrée au mois de juin, rebaptisée le mois des fiertés. Manif Gay Pride partout en France, interventions plus politiques aussi, et des artistes qui s'engagent ce vendredi soir à Paris à l'Opéra Comique à l'occasion du Fier Gala, un concert dont les bénéfices iront à la lutte contre l'homophobie, avec sur scène nos chouchous Pomme, Marguerite, Woodkid, Eddie Depreto et Bilal Hassani. Le deuxième album de Pierre Demar sortira à la rentrée. Voici un premier extrait, irrésistible.
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0: Je pense à vous, chanson déclaration d'amour au public qu'il brûle de retrouver. Pierre Demar vient de mettre en vente les tickets pour sa tournée. Début des festivités, le 5 novembre à Reims. Félicitations à Dua Lipa qui vient de se marier avec l'acteur Callum Turner. Ce mariage, mes amis, une folie. Dua Lipa a emmené 300 de ses amis pour 3 jours de fête en Sicile. Ça a coûté 3 reins, mais c'est pas grave, elle a les moyens. Et pour ce qui n'a pas de prix, écoutez ça, Elton John a offert un concert privé à la mariée avec qui il avait partagé il y a quelques années un duo que vous connaissez.
2: Cool.

Merci Émilie Mazoyer. Vous recevez Christophe Willem tout à l'heure à partir de 20h. On va y revenir d'ailleurs sur Christophe Willem parce qu'on va l'écouter dans un instant. Le temps pour vous, si vous aimez Benjamin Biolay. Je sais qu'il y a beaucoup de fans de Benjamin Biolay. C'est vrai que c'est un chanteur un peu atypique. Il a une gueule, il a une voix, il a un univers surtout. Benjamin Biolay au Théâtre Antique de Vienne ce 12 juin avec Issy Zer. Jeanne Chéral sera en première partie d'ailleurs de son concert, pour qui Benjamin Biolay a d'ailleurs écrit quelques chansons. Benjamin Biolay qui va vous présenter son dernier album sorti en octobre 2025. Il reprendra aussi quelques bons vieux tubes qu'on aime beaucoup. Je vous propose, pour aller à son concert, de découvrir ces trois chanteurs qui ont du coffre eux aussi et qui ont une âme. Écoutez plutôt, reconnaissez-les et ensuite vous appelez le numéro du standard ici Isère que je vous donnerai à écouter.

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1: 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Voici le tout nouveau Christophe Willem avec un album à venir bientôt. C'est Système, comme le verbe aimer. Système.

0: System, hein. C'est Christophe Willem et le nouvel album est attendu après l'été. Les billets de sa prochaine tournée en 2027 sont déjà en vente. Il est l'invité de Décibel ce soir à 20h avec Émilie Mazoyer à l'occasion de la sortie de single System que vous venez d'écouter. On part à Salaise-sur-Sanne chez Francis. Bonsoir Francis.
1: Bonsoir, comment ça va?
0: Eh ben vous, bien et vous?
1: Ça peut aller.
0: Vous avez fini la journée de travail? Pas du tout, dites-moi, expliquez-moi.
1: Je suis en retraite.
0: Vous êtes en retraite?
1: Oh oui, ça fait bien 2-3 ans maintenant que je suis en retraite.
0: Et ça fait du bien, hein?
1: On a quand même pas le temps.
0: Oui, en règle générale, on fait les choses qu'on faisait pas avant. Vous aimez écumer aussi les concerts?
1: Aussi, j'aime bien.
0: Ouais. Quel style de concert vous aimez, Francis?
1: C'est pas difficile du tout, de l'électro, de la pop rock, tout. Bon, comme là, par Benjamin Biolay, j'aime bien, voilà.
0: Ouais, c'est un bel univers, Benjamin Biolay, hein. Il arrive vraiment, c'est un des rares encore à ressembler à des Bachung, à des Gainsbourg, je trouve, je sais pas, et vous, Francis?
1: C'est ça.
0: Écoutons les trois extraits que je vous ai proposés il y a un instant pour gagner ces deux places. Le premier extrait, de qui s'agit-il?
1: Alain Bachung.
0: Eh oui, Alain Bachung. Ça se peut pas. Le deuxième extrait, c'est... C'est Christophe. Señorita.
2: Il avait deux grands yeux.
0: Reconnaissable entre mille, il s'agit de
1: Gainsbourg.
0: Mon légionnaire, on écoute Gainsbourg un petit moment. Ah ben non, on l'écoute pas. Alors c'est Simon, c'est à cause de lui qu'on n'écoute pas Serge Gainsbourg, c'est notre réalisateur. Et il a dit non, en fait on n'écoute pas Gainsbourg.
1: On
0: salue Francis de Salaise-sur-Sanne et on l'invite avec la personne de son choix à aller voir et à applaudir Benjamin Biolay au Théâtre Antique de Vienne. C'est ce 12 juin, monsieur le retraité.
1: Merci.
0: Et quelle radio vous écoutez, Francis?
1: France Bleu Isère.
0: Voilà, c'est ça. Devenu ici Isère depuis un an et quelques maintenant. À bientôt, Francis.
1: Merci.
0: Ouais,
1: c'est vrai, j'ai oublié France Bleu.
0: Au revoir,
3: pardon,
0: Francis.
1: Pardon.
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0: Ouais, c'est comme moi, des fois, je dis à mes neveux, je vais à Prézunic. Ben oui, mais Prézunic, ça n'existe plus. Voici Wet Wet Wet.

0: Angela Hayes et Wet Wet Wet sur ici Isère. Je vous propose Elton John, Sir Elton John dans un instant pour rejoindre 18h et toute l'actualité. Et puis à 18h10 dans le camp de base, on va prendre de la hauteur, on va monter sur les hauts plateaux du Vercors dans la réserve naturelle nationale. C'est juste une petite merveille. Voilà ce dont nous allons parler à 18h10 dans le camp de base, l'émission qui vous parle de montagne. Et puis dans quelques minutes, à 18h sera l'info, bien évidemment, on vous informe.
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0: Et vous venez d'écouter sur ICI Elton John, juste avant l'info de 18h.
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0: Première radio sur l'actu en Isère, il est 18h. Allez, faisons le point avec vous, Laurent Gagnin. Bonsoir, Laurent.
2: Bonsoir. Et après l'annonce de l'abandon du projet Exalia à Pont-de-Claix, la parole aux anciens salariés de la plateforme chimique. Ces ex-Vancorex investis pour certains dans le projet de relance de la plateforme et qui doivent faire désormais complètement le deuil d'une usine où ils travaillaient depuis des décennies. 20 ans pour Sébastien Chrysostomo, technicien de production, qui doit se faire une raison et passer à autre chose.
3: Effectivement, moi j'avais besoin qu'on me dise Seb, c'est fini. Le jour où Séverine elle m'a appelé pour me dire Seb, c'est terminé. Même si au fond de moi, on l'avait déjà compris, on communique presque tous les jours. J'avais besoin de l'entendre pour me dire, voilà, maintenant que ça c'est fait, c'est réglé, je vais maintenant me projeter sur d'autres scénarios. Voilà, mais pleinement. On n'aurait pas pu se battre plus que ce qu'on s'est battu. On a battu des montagnes. Et non, moi je suis trop fier d'avoir participé à ça. C'est une fierté. Et j'encourage tout le monde à se battre, peu importe le résultat. C'est une expérience de vie incroyable.
2: Sébastien Chrysostomo, ex-Vancorex, investi donc dans le désormais feu projet Exalia. Il habite Pont-de-Claix au bord de la plateforme chimique qu'il voit de ses fenêtres. Une collision sur la 48 ce matin à hauteur de Vorep a provoqué d'importants bouchons entre 9h et 10h30 à l'entrée de la métropole grenobloise. Un accident qui n'a pas fait de blessés. Il y a déjà de premières perturbations ce soir avec 4 trains annulés entre Lyon et Saint-André-le-Gaz ou encore 3 entre Lyon et Vienne. C'est le début d'une journée d'action à la SNCF qui promet de perturber très fortement, dit la SNCF demain. Le réseau TER Auvergne-Rhône-Alpes, les TGV sont également concernés. 1/3 seulement en circulation demain en France. Un mouvement de grève contre l'ouverture à la concurrence et face à la baisse du pouvoir d'achat des cheminots, expliquent les syndicats. Autre mobilisation qui s'annonce forte demain dans plusieurs écoles de Grenoble. Le collectif de parents d'élèves École de Grenoble en danger appelle à déployer des banderoles et à un pique-nique revendicatif devant le rectorat pour protester contre les fermetures de classes annoncées à la rentrée prochaine. Pas moins de 16 au total prévus dans les écoles de Grenoble. Des actions qui ont le soutien de la mairie, selon Léonie Marcoux. Elle est adjointe à l'éducation.
4: Nous, on est en effet en soutien. Moi, je serai présente sur différents endroits de la mobilisation parce que globalement, ce qu'on déplore, c'est les manques de moyens au niveau national qui sont donnés à l'éducation, qui obligent en local à faire des fermetures de classes, des fois dans des situations où ça apparaît peu logique, peu justifié. Le désengagement de l'État sur un certain nombre de sujets, notamment sur la question de l'hébergement d'urgence, sur la précarité aussi qui touche de plus en plus les familles, fait qu'on accumule aussi, c'est vrai, des situations de détresse sociale, de précarité et de revendications de la part des parents et des familles et des enseignants qu'on peut, comprendre, bien sûr.
2: Léonie Marcoux, adjointe grenobloise à l'éducation, avant une journée d'action des parents d'élèves demain dans les écoles de la ville. Une minute de silence respectée à l'Assemblée nationale en ouverture des débats aujourd'hui en mémoire de Liana, la fillette de 11 ans tuée dans le Gers. Sébastien Lecornu a proposé ce matin de renforcer les peines pour les violeurs en série qui pourront encourir la perpétuité au lieu de 20 ans actuellement. Le Premier ministre qui recevra également en fin de semaine les députés partisans d'un texte global sur les violences sexistes et sexuelle. Allez les Bleus, la route du Brésil passe par Grenoble pour l'équipe de France féminine qui affronte l'Irlande ce soir à 21h au Stade des Alpes. Dernier match de qualification pour la Coupe du Monde 2027 qui aura donc lieu au Brésil l'été prochain. Les données du problème sont assez simples. L'équipe qui va gagner ce soir finira première et sera qualifiée. Un match à enjeu donc. Laurent Bonadei est l'entraîneur de l'équipe de France féminine.
5: C'est important pour le développement du football féminin de montrer que cette équipe de France progresse. Il y a l'enjeu de produire un beau football attrayant aussi pour amener beaucoup de monde dans les stades. On l'a vu cette année en Première Ligue Arkema, il y avait de plus en plus de gens qui venaient dans les stades. Donc il faut faire avancer tout ça, faire briller les yeux des petites filles aussi pour que il y ait de plus en plus de licenciés. Voilà, il y a beaucoup d'enjeux autour de cette qualification. Bien sûr, le premier, c'est de se qualifier pour la Coupe du Monde au Brésil et d'être au Brésil. Je veux que les gens, en tout cas en France, soient fiers de cette équipe et qu'ils puissent s'identifier à cette équipe au travers des résultats de cette équipe.
2: France-Irlande à 21h donc ce soir au stade des Alpes de Grenoble. Les Bleus ont besoin de soutien, il reste des places à vendre, soit sur le site de la Fédération française, soit directement au guichet. En cyclisme, Education First du français Axel Bodin termine 3e du contre-la-montre par équipe du Tour Auvergne-Rhône-Alpes aujourd'hui autour de Perreux, c'est près de Roanne, ce qui permet aux Savoyards de garder encore une journée le maillot de leader, 12 secondes devant Kevin Vauclin de l'équipe Ineos. C'est l'équipe Visma qui a remporté cette 3e étape. L'équipe Décathlon de Paul Sexas termine 6e de l'étape. La 4e étape demain mènera les coureurs du Puy-en-Velay jusqu'à Montrond-les-Bains dans la Loire. Le ciel, Christophe, pour ce soir et demain, ça va se dégager.
0: Oui, on attend de belles éclaircies demain, mercredi 10 juin, matin comme après-midi. Quelques nuages, peut-être un peu plus nombreux en vallée du Rhône et sur le nord du département, mais dès Grenoble et sur le sud Isère, ce sera vraiment une très très belle journée, avec des températures très agréables là aussi, entre 18 et 22 degrés là où vous habitez dans le département de l'Isère en plaine, même si on parle pas forcément de plaine partout en Isère, on est bien d'accord. 14 degrés à 1000 mètres d'altitude, il fera 17 degrés à Namur, 19 à Tesse en Belledonne, 18 à la côte Saint-André, 19 à Villefontaine, 20 à Voiron et 22 à Vienne et Grenoble.
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0: Et sur le haut plateau du Vercors, les hauts plateaux du Vercors, quelle température demain? On va en parler dans un instant dans le camp de base, puisque on s'intéresse à cette réserve naturelle, nationale naturelle, que l'on possède dans le département de l'Isère. Avant cela, j'ai pour vous toute la musique que vous aimez. Voici.

0: Et toute la musique que j'aime avec Johnny avant d'accueillir Bruno Mars sur Ici Isère.
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0: Sinon, dans le camp de base, dans 3 minutes, on va se poser quelques questions. Quel comportement à adopter, à éviter? Quelle est la faune emblématique? Bivouac, est-ce que c'est accepté? Rappelez ce qu'est cette belle réserve naturelle nationale des Hauts-Plateaux du Vercors. On en parle avec Benoît Béton. C'est juste après Bruno.

0: Et Bruno Mars sur Ici Isère.
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0: Oui, avec ce rendez-vous qui prend de l'altitude tous les soirs. On s'intéresse ce soir à la réserve naturelle nationale des hauts plateaux du Vercors avec vous, Benoît Béton. Bonjour Benoît.
3: Bonjour.
0: Bonjour à vous. Vous nous rappelez depuis quand c'est une réserve naturelle nationale, parce qu'on a la chance d'avoir cela dans notre département?
3: C'est une réserve naturelle nationale qui a été classée en 1985, donc elle a plus de 40 ans. Effectivement, c'est une chance, c'est aussi une chance parce que c'est, mine de rien, la plus grande réserve naturelle nationale, si on précise, bien sûr, métropolitaine et terrestre.
0: Ouais, alors en gros, les hauts plateaux du Vercors et cette réserve naturelle nationale, elle va de où jusqu'à où?
3: Alors, si on regarde on va dire nord-sud, au nord, on part de Courançon, et puis on descend 30 km plus au sud, direction Châtillon.
0: Oui.
3: Et donc, on est bien sur deux départements, la Drôme et l'Isère.
0: Ouais. D'ailleurs, je crois que ça peut se faire en 3 jours, hein, 3 ou 4 jours, si on décide, pourquoi pas, en randonnée, d'aller pratiquer ces hauts plateaux du Vercors. C'est ça, 3-4 jours, hein.
3: Oui, c'est effectivement sur 2 ou 3 jours, voire des fois 4, en fonction si on va sur le Grand Vémont ou si on veut un peu observer le Mont-Aiguille.
0: Mais alors, dites-moi, Benoît, quelle est la différence entre une réserve, entre un parc régional, un parc national? On s'y perd un petit peu, nous?
3: Ah ouais, alors il y a beaucoup de choses. Parc naturel régional, je vais essayer de le faire un peu court, notamment celui du Vercors, c'est lui qui est gestionnaire de la réserve naturelle. Mais le parc n'impose pas de réglementation sur son territoire, alors qu'une réserve naturelle ou un parc national, notamment dans sa zone cœur, ce sont des espaces qui sont protégés et sur lesquels il y a des réglementations assez strictes. Et donc là, pour le coup, sur les hauts plateaux du Vercors, en réserve naturelle nationale, il y a une protection avec une réglementation propre depuis le décret ministériel de 85.
0: Ouais, quelle est la faune emblématique de ces hauts plateaux?
3: Faune emblématique, quoi. On peut retrouver certaines espèces comme le tétralyre, comme le bouquetin des Alpes qui a été introduit par le parc, le vautour fauve, le gypaète barbu, l'aigle royal, la marmotte aussi, et puis des espèces qui sont menacées de disparition avec le réchauffement climatique, comme le lagopède alpin, le tétralyre, le lièvre variable, voilà.
0: Alors comment est-ce qu'on peut faire si on désire voir toute cette belle faune? Est-ce qu'on peut, par exemple, bivouaquer sur les hauts plateaux du Vercors? Et si oui, comment ça se passe?
3: Alors évidemment que le bivouac est possible sur la réserve naturelle. Par contre, il y a des horaires à respecter pour planter la tente. Donc c'est entre 17h et 9h du matin. Donc bien sûr, quand on va se positionner, l'idéal, quand on est sur les hauts plateaux, ou j'ai envie de dire partout sur un espace naturel, c'est d'être le plus silencieux possible. Toujours garder à l'esprit que plus on fait de bruit, moins on a de chances de voir des animaux. Et puis encore une fois, respecter le site une fois qu'on est posé. On ne met pas de feux de bivouac. Les feux de bivouac vont détruire le sol pendant de longues périodes, pour pas dire des millénaires. Donc voilà, toutes sortes de petites réglementations comme ça qui sont associées au bivouac. Mais à partir du moment où vous partez du principe que vous avancez sur un territoire, que vous n'allez pas laisser de traces une fois votre passage, je pense que déjà vous êtes plutôt dans une bonne conduite.
0: Oui, on est au mois de juin, je pense qu'on n'a pas encore de soucis, mais l'eau, elle est assez rare en plein mois de juillet, en plein mois d'août.
3: Oui, sur le plateau, très rare. Elle commence déjà, d'ailleurs, la plupart des sources, à réduire en débit. Donc oui, si vous venez randonner cet été sur le plateau du Vercors, il faut surtout être autonome. Autonome en eau, mais aussi autonome en déplacement. C'est une réserve naturelle où il y a peu de balisage et vivement conseillé de se déplacer. Alors pour les plus anciens, avec une carte et une boussole, mais pour les autres, des GPS, c'est toujours mieux.
0: Oui. Vous restez avec nous, Benoît Béton. On continue à parler, bien sûr, des comportements à adopter, des vigilances particulières, et puis peut-être de l'actualité également, de la réserve naturelle nationale des hauts plateaux du Vercors. Avec vous, après Whitney Houston sur Ici Isère dans le camp de base.

0: Whitney Houston et sa voix magnifique sur ici Isère dans le camp de base. Où ce soir nous sommes avec Benoît Béton de la réserve naturelle nationale des Hauts Plateaux du Vercors, avec cette faune, cette flore aussi. On en a pas parlé, Benoît Béton, mais qui est particulière sur les Hauts Plateaux du Vercors.
1: Oui, on a des milieux qui sont assez diversifiés, et pour autant, on a déjà en montagne, donc moyenne montagne, qui monte donc au-delà quand même de 2300 mètres avec le Grand Véman, mais on a une faune et une flore qui sont assez diversifiées, assez liées à des milieux qui sont en mosaïque, milieu ouvert, milieu forestier, milieu rocheux, mais une particularité aussi, c'est qu'on a très peu de sol sur la réserve naturelle, donc c'est vrai que ça vient conditionner aussi pas mal la flore qui peut y pousser, mais pour autant, on a des espèces comme la tulipe australe, qui fait aussi une des spécificités des Hauts Plateaux du Vercors.
0: Est-ce qu'on a des troupeaux sur les Hauts Plateaux? Je pense aux randonneurs qui vont peut-être se retrouver nez à nez avec ces troupeaux.
1: Oui, tout à fait. L'été, c'est un territoire qui est utilisé par les acteurs pastoraux. Donc on a sur une bonne partie de la réserve naturelle, hein, sur les 11 000 de ces 17 000 hectares, on a des alpages, et donc c'est pas mal de troupeaux qui sont présents, et principalement des brebis, mais on a aussi un troupeau de bovins et d'équins.
0: Est-ce qu'on a des actualités particulières pour les semaines à venir, en tout cas la belle saison estivale qui arrive?
1: Ouais, peut-être le petit coup de cœur, déjà, c'est d'être fier d'avoir deux couples de gypaètes qui se reproduisent sur le territoire, parce que c'est une opération de réintroduction qui est réussie pour le territoire du parc. Donc c'est une petite fierté pour nous d'avoir deux petits jeunes de gypaéton, espèce très fragile et menacée de disparition. Donc ça, c'est juste la fierté un petit peu pour le territoire et pour le parc. Et puis après, peut-être un petit peu moins coup de cœur, c'est le fait que les Hauts Plateaux sont très fréquentés, et ça, c'est la bonne nouvelle. À partir du moment où les gens sont respectueux, et force est de constater qu'on a beaucoup trop d'incivilité, beaucoup trop d'infractions, et beaucoup trop de dégradations, même si c'est peut-être ponctuel. N'empêche qu'on est souvent là pour rappeler la réglementation, on est malheureusement là aussi pour la faire respecter et donc pour verbaliser les infractions. Mais on n'est pas toujours partout, et c'est vrai que quand on a beaucoup de gens sur le territoire qui nous font remonter les infractions qu'ils ont pu rencontrer, on se dit qu'il y a encore beaucoup d'éducation à faire pour que les gens viennent sur les Hauts Plateaux ou d'autres espaces naturels protégés. D'ailleurs, c'est valable aussi pour ces autres territoires. Et ils soient respectueux de ces espaces-là et profitent ces merveilles, mais aussi laissent la possibilité aux randonneurs suivants de pouvoir continuer à s'émerveiller.
0: Ouais. Est-ce qu'on a un changement de décor, sera ma dernière question, entre le côté Corançon en Vercors et le côté Châtillon en Diois?
1: Oui, un petit changement, même si globalement on reste sur des Hauts Plateaux, donc à une altitude assez haute, on a des milieux qui évoluent, c'est un peu plus forestier sur la partie nord et ça se dégage de plus en plus au sud. Mais voilà, c'est une particularité de la réserve naturelle.
0: Bon, en tout cas, on a la chance, hein, c'est vrai, nous, Isérois, et même je pense aux Dromois, d'avoir ces Hauts Plateaux, ce massif du Vercors, et tous les matins, il faut se le rappeler, vous êtes d'accord avec moi, Benoît Béton?
1: Complètement, oui.
0: C'est-à-dire qu'on prend le bus, on se rend à Corançon et puis on part 3-4 jours comme ça, en se mettant 5 à 6 litres d'eau sur le dos. Et puis vaille que vaille, j'ai envie de dire. Merci Benoît Béton, en tout cas, réserve naturelle nationale des Hauts Plateaux du Vercors. Il n'y a pas d'animation.

0: émission spécifique sur les hauts plateaux prévue cet été. Enfin, c'est pas un lieu où on a une journée un peu spéciale ou spécifique.
1: On a, en règle générale, l'été, les mercredis, on fait un petit point d'accueil avec des médiateurs sur la réserve naturelle au niveau de la cabane de Gerland, pour ceux qui connaissent. Donc, oui. On est là pour un petit peu leur apporter toutes sortes d'informations. Et puis sinon, on fait quelques animations en soirée pour projection avec les gardes qui viennent parler un petit peu de la réserve naturelle et de ses richesses.
0: D'accord, ben, on vous appelle là. Ce sont les copains qui vous disent « Tiens, je t'ai entendu sur Ici Isère ». Merci à vous, Benoît Béton.
1: Merci.
0: Merci. Au revoir. La réserve naturelle nationale des hauts plateaux du Vercors. Vous pouvez en user, en abuser, mais il y a certaines règles et la marée chaussée peut-être peut vous verbaliser si, par exemple, vous faites un feu. On a bien compris. Si on va bivouaquer, c'est avec le réchaud. Merci beaucoup, en tout cas, Benoît. 18h27, on va faire un point route après ça.
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0: Et quoi qu'on dise, hein, Benabar, Bruno Benabar, sur Ici Isère pour rejoindre 18h30 et la fonte.
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0: quoi qu'on dise, Bruno Benabar sur Ici Isère.
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0: Ouais, si vous écoutez entre 16h30 et 19h, on essaye de vous accompagner du mieux que l'on peut sur la route à la maison. En sachant que ce soir, mardi, c'est vraiment plutôt sympathique sur la route. On n'a pas de gros bouchons à vous signaler. Du monde, mais ça c'est juste normal sur la Roquette Sud dans les deux sens de circulation. Un petit peu de monde dans la Combe de Gier, début de Combe de Gier entre Gier et Uriage avec 3 minutes de bouchons dû aux travaux. Sinon, dans Grenoble Intramuros, quelques ralentissements sur les quais, les grands boulevards. Mais sincèrement, vous pouvez prendre votre voiture les yeux fermés. Enfin, vous essayez de les ouvrir quand même un petit peu quand vous êtes au volant. Pour rentrer dans Lyon, pas de problème non plus à hauteur de Bron, dans le sens Bourgoin-Jallieu-Lyon. Et puis à Vienne, c'est une belle soirée par rapport à hier. On a eu pas mal de bouchons. On a encore quelques ralentissements sur l'est et sur le nord de Vienne, de 5 à 6 minutes.
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0: Et la montagne, c'est pas terminé, puisque Pauline Boulet, pour la montagne pas à pas, va nous rejoindre dans un instant. Elle vous distille des conseils tous les soirs. On part pour une belle aventure avec elle dans un instant, mais avant cela, j'ai le maître des cordes. Le maître des cordes s'appelle Marc Knopfler. Il y en a 5 en règle générale, et il s'agit de ses 10 doigts. Et ça donne de l'extraordinaire. C'est Walk of Life, et c'est bien sûr Dire Straits sur Ici Isère.

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1: Un stilto, faut que tu m'aimes, sur ici Isère. Il est 18h40. Continuons à parler de notre belle montagne tous les jours sur ici Isère, entre 18h10 et 18h40. La montagne pas à pas et les très bons conseils de Pauline Boulet ce soir. On part pour une aventure, mais une aventure facile, Pauline.
2: Je vous emmène pour une nouvelle balade sur un itinéraire aujourd'hui familial, très accessible et praticable tout l'été parce que c'est une randonnée dans la forêt qui mène à une cascade. Autrement dit, on est à l'ombre et on bénéficie de la fraîcheur de l'eau, ce qui n'est pas négligeable quand on a des périodes de forte chaleur. Ce spot se situe dans le Vercors. Il s'agit de la cascade de Moulin-Marquis. Mais avant de vous en dire un peu plus, je voudrais vous expliquer pourquoi je dis que c'est une randonnée familiale. Quels critères peuvent permettre de choisir une rando en étant sûr ou quasiment sûr qu'elle va convenir à toute la famille? En l'occurrence, quand on parle de rando familiale, ça signifie qu'elle est accessible aux jeunes enfants et aux personnes qui n'ont pas du tout l'habitude de marcher. Donc, si vous avez des ados à la maison qui font du sport régulièrement ou que vous emmenez souvent marcher, et si vous-même vous êtes entraîné, ça risque de pas beaucoup vous intéresser. Mais dans cette appellation rando familiale, il faut savoir qu'il n'y a pas qu'une question de difficulté. Ça signifie aussi, en général, il faut toujours vérifier, que la rando est sécurisée, qu'il n'y a pas de passage vertigineux. Bref, qu'elle est praticable avec des enfants sans les mettre en danger. Ce sont des randos de 300 mètres de dénivelé maximum et jusqu'à 3 ou 4 heures de marche au total. Ça dépend un peu de la distance à parcourir, mais généralement, maximum 5 km.
1: Ouais, cette randonnée que vous nous proposez donc dans le Vercors, elle coche toutes les cases.
2: Oui, exactement, et elle en coche même une supplémentaire, c'est qu'elle se parcourt en aller-retour, et avec des jeunes enfants, ça peut être rassurant. Ça veut dire qu'on peut faire demi-tour sans se poser de questions à tout moment. Et ça veut aussi dire qu'on peut les encourager à avancer en leur promettant qu'on s'arrêtera ici ou là au retour, c'est pas négligeable. Mais alors, comment on y va à cette cascade? Eh bien, le départ se fait de Châtelus, tout près de la grotte de Choranche. On se gare au parking de Bournillon, juste derrière la centrale électrique. Et on suit le sentier qui monte en direction de l'amont de la Bourne. Très vite, on prend un autre sentier sur la droite qui va nous mener directement à la cascade de Moulin-Marquis. Elle fait plus de 300 mètres de haut, cette cascade, donc c'est très impressionnant à voir. Et en face, on peut admirer le porche de Bournillon. Une magnifique, mais vraiment j'insiste, une magnifique cavité rocheuse, une grotte gigantesque qui est percée dans la falaise. C'est sublime et pour profiter de tout ça, on marche à peine 30 minutes, allez 45 minutes si on prend vraiment le temps. La rando fait seulement 110 mètres de dénivelé positif et 2 km aller-retour, donc même avec des tout petits, ça se fait très bien.
1: Ah bah écoutez, merci en tout cas pour le tuyau, Pauline Boulet, ses bons conseils, ses randos familiales pour tout le monde. C'est tous les jours à 18h40, le vendredi, Jean-Michel Asselin nous rejoint pour nous narrer, comme il sait si bien le faire, sa montagne UB40, mais également votre soirée télé, les coulisses de la télévision avec Patrice Gascoigne. C'est la suite que je vous propose sur ici Isère.

0: Red Red Wine et UB40, groupe reggae de l'Angleterre des années 80-90 sur Ici Isère.
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0: Les coulisses de la télévision, nous sommes mardi aujourd'hui, Patrice. Vous êtes allé voir le héros du savoureux téléfilm de ce soir sur France 3. Une personnalité qui va totalement nous surprendre dans son nouveau rôle.
3: Il a longtemps été le médecin préféré des Français, il s'appelle Michel Cymès. Et bien ce soir, dans une fiction, il va changer de peau.
4: Oh, la liberté d'expression alors.
5: Ça va, vous êtes bien exprimé là.
4: Ça va, j'allais pas laisser cette dinde dégommer ma cuisine sans rien dire non plus.
5: Alors cette dinde, c'est une nutritionniste réputée et vous l'avez fait pleurer en direct.
4: Oh, j'y peux rien si elle est fragile. Il faut choisir des invités plus solides aussi. Moi, quand j'avais 14 ans et que j'étais commis, j'en ai pris 100 fois plus dans la gueule et ça m'a pas tué.
5: Oui, mais c'était un autre siècle, littéralement. Et être un vieux con ne vous donne pas le droit de maltraiter les gens.
4: Ok, laisse tomber, je parle pas aux assistantes de toute façon.
5: Je suis la productrice. Mais de toute façon, vous n'allez plus parler à grand monde parce que vous n'êtes pas prêt de revoir un plateau télé avant un petit moment.
3: Ce chef qui vient de signer son arrêt de mort médiatique, c'est Étienne Barbier, incarné par Michel Cymès, qui se régale à jouer ce chef imbuvable dans la fiction à voir ce soir sur France 3. C'est qui le chef? Parce que ce personnage égocentrique et vaniteux, pour s'en sortir, va devoir accepter de travailler dans l'ombre d'une jeune influenceuse culinaire qui galère à lancer son premier restaurant. Dites-moi, Michel Cymès, je me souviens d'une interview où vous me disiez ne vouloir jouer que des rôles de médecin, et là, vous voilà dans la peau d'un grand chef.
6: Ouais, mais à l'époque où vous m'aviez interviewé, mon cher Patrice, je faisais ça parce que j'étais médecin à l'hôpital, je continuais à consulter. Et que j'avais toujours dit que je voulais rester médecin parce que si un de mes patients me voyait à la télé dans un téléfilm, dans le rôle d'un proxénète, et que le lendemain matin, je lui annonçais à l'hôpital une maladie, ça pouvait poser problème en termes de crédibilité. Et donc, je faisais très très attention à mon image de médecin auprès de mes patients. Aujourd'hui, je ne consulte plus, je suis à la retraite et donc je m'autorise tout. Donc on m'a proposé ce rôle de cuisinier, de chef puant. Ça m'a beaucoup fait rire.
3: Alors ce personnage d'Étienne Barbier, c'est un chef médiatique, un énorme melon. On est entre nous, Michel. Vous avez pensé à qui pour vous inspirer de ce personnage?
6: Je vais vous faire marrer, mais j'ai pas pensé à des chefs parce que finalement je connais très peu de chefs qui ont le melon. Ceux que j'ai la chance de connaître sont hyper sympas. En revanche, des gens comme ça, j'en ai croisé dans ma carrière de médecin. Des chefs de service qui sont puants, insupportables, qui envoient balader tout le monde, j'en ai connu. Donc si j'ai dû m'inspirer de quelqu'un, c'est plutôt... Ouais.
3: Michel Cymès dans ce téléfilm cuisiné et relevé comme on aime. Je valide ce plat, c'est qui le chef servi ce soir sur France 3. Et je repasse à table demain pour de nouvelles coulisses télé.
0: Eh bien, bon appétit. Merci beaucoup Patrice Gascoigne. Et à demain, 18h48, on a l'info de 19h qui arrive. Laurent Petit-Guillaume également avec 100% années 80. Une décennie en une heure tous les soirs de 19h à 20h. Avant cela, You Should Be Dancing. Voici les Bee Gees.

0: Si vous aimez Dépêche Mode, Enjoy the Silence, je serai vous, je resterai avec nous. C'est juste après ça.
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2: Vous informer à 19h dans 5 minutes précisément. Après ce petit bijou, du groupe Dépêche Mode, voici Enjoy the Silence.

0: Joy de Silence et les Dépêche Mode sur Ici Isère. C'est un événement de votre radio, c'est le Zéphyr Festival de Saint-Jean-de-Bournay. 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Ce vendredi 12 juin, c'est une soirée concert avec les groupes Les Yeux de la Tête ou Vaudou Game et une sélection musicale de disque jockey. 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Je vous souhaite une très très belle soirée. On va vous informer d'ici quelques secondes maintenant. Il sera tout juste 19h. Ensuite, c'est Laurent Petit-Guillaume qui arrive avec 100% années 80, la belle décennie pendant une heure. Il vient avec ses disques sous le bras, promis juré. Sinon, toute l'équipe du 16-30, 19h vous souhaite une très très belle soirée. On revient demain mercredi, fidèle au poste, avec le beau temps attendu sur le département de l'Isère pour ce mercredi.
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0: Et bon courage si vous êtes sur le retour à la maison après ces deux journées. Il est 19h, merci d'écouter Ici. Quelle est l'actualité du jour? Mardi 9 juin, écoutez.
2: Une minute de silence observée tout à l'heure à l'Assemblée pour Liana, cette jeune collégienne de 11 ans retrouvée morte dans le Gers. Alors comment éviter une autre affaire Liana? La question était au centre des débats, des questions au gouvernement dans l'hémicycle. Des députés de tous bords réclament des mesures rapides, protection des victimes, moyens de la justice, enquête. Nicolas Joly, rien n'est acté mais plusieurs pistes sont avancées.
3: D'abord, une loi cadre sur les violences contre les femmes et les enfants. Texte soutenu par la présidente de l'Assemblée nationale, Yaël Braun-Pivet.
4: Je précise à la représentation nationale que j'ai saisi dès hier le Conseil d'État sur la proposition de loi intégrale transpartisane signée par 116 députés de cet hémicycle. Et je donne la parole à sa première auteure, Madame Céline Thiébaud-Martinez, pour le groupe socialiste.
5: Le meurtre de Liana, ce n'est pas un simple drame. Liana, c'est le visage d'une réalité que notre pays ne peut plus ignorer. Monsieur le Premier ministre, au nom de toutes celles et de tous ceux qui veulent être écoutés, protégés et défendus, je vous demande d'inscrire à l'ordre du jour la proposition de loi intégrale visant à lutter contre les violences faites aux femmes et aux enfants.
3: Le Premier ministre, Sébastien Lecornu, veut accélérer l'examen de cette loi. Il veut aussi modifier le projet de loi sur la protection de l'enfance. Rallongement des peines, débat sur la prescription, transparence des procédures et garde à vue plus rapide.
6: Nous encadrerons dans un quantum de 3 mois, un quantum de délai, de temps, qui permettra aux enquêteurs, qui obligera et les enquêteurs et les parquets d'effectuer les premiers actes d'enquête qui permet ou non d'emmener un présumé coupable à la garde à vue.
3: Ce projet de loi doit être examiné à l'Assemblée le 15 juillet.
2: Nicolas Joly, ici Paris-Île-de-France. Sébastien Lecornu annonce qu'il va recevoir en fin de semaine les parlementaires qui souhaitent cette loi globale et transpartisane. Une nouvelle plainte bientôt déposée contre Patrick Bruel alors que le chanteur est en garde à vue. Depuis hier matin, on apprend qu'une autre femme donc dénonce une tentative de viol survenue en 2000. Elle déposera plainte dans les prochains jours, affirme son avocate. Margot Steve, il s'agit d'une comédienne qui avait 19 ans à l'époque.
7: Oui, on est en 2000 et cette jeune femme, apprentie actrice et grande fan de Patrick Bruel, tourne dans un clip du chanteur sans jamais lui parler. Elle est donc très surprise quand la star l'appelle en personne quelques jours plus tard. Il l'invite à voir la vidéo chez lui en présence du reste de l'équipe. Sauf qu'arrivé sur place, Patrick Bruel est seul, nu sous son peignoir. Très vite, il lui monte dessus, lui déchire son collant, mais la jeune femme parvient à prendre la fuite. Pendant les jours qui suivent, le chanteur la rappelle. On a mal commencé, dit-il, avant de lui proposer de se revoir, ce qu'elle refuse. Des faits dont la jeune femme n'a longtemps pas mesuré la gravité, explique son avocate, maître Myriam Benayoun.
8: Comme elle me dit, le soir des faits, quand je suis rentrée chez moi, j'étais fière d'avoir réussi à me débattre et je me sentais pas victime puisqu'il avait pas réussi malgré le fait qu'il lui ait déchiré le collant. Elle a senti ça même pendant des années. Hein. Elle m'a dit, je suis allée dans mon lit et je me suis dit, mais c'est bon, t'es saine et sauve. Allez, on avance.
7: Si elle saisit la justice 25 ans après les faits, c'est pour soutenir les autres victimes, affirme l'avocate qui précise que sa cliente est une actrice actrice qui a tourné dans beaucoup de films, mais qui souhaite à ce stade rester anonyme.
2: Précision signée Margot Steve pour ICI. Quatre syndicats de la SNCF appellent à la grève demain avec de fortes perturbations dès ce soir 20h. En moyenne, 2 TGV sur 3 en circulation, 1 train intercité sur 2 de jour et de nuit. Trafic régional fortement perturbé, notamment en Île-de-France sur la plupart des lignes, indique la direction de la SNCF. À l'approche de l'été, quel est l'état de nos réserves d'eau souterraine? Quel risque de pénurie? Le Bureau de recherche géologique et minière publie aujourd'hui son bilan sur les nappes phréatiques en ce début du mois de juin. La situation se dégrade, mais à ce stade reste globalement satisfaisante, malgré, Guillaume Fariol, quelques régions qui risquent de passer un été difficile.
9: Après un hiver exceptionnellement pluvieux, le printemps a été bien plus sec, l'un des 10 moins arrosés depuis 1959. Les nappes phréatiques se vident, vidanges plus marquées que l'an dernier. Les niveaux restent dans la moyenne ou au-dessus pour plus de la moitié d'entre elles. Mais pour le reste, les nappes sont passées sous les normales. L'épisode de chaleur exceptionnellement précoce d'il y a 2 semaines est aussi passé par là. Il a forcé la végétation à pomper davantage dans les réserves, plus de prélèvements par les activités humaines également, ce qui donne des prévisions plutôt pessimiste pour l'été. Dans le Grand Est, le centre du côté de l'Auvergne, la Bretagne et l'ouest de la Normandie, déjà sous les normales, risque de sécheresse à venir. Beaucoup d'incertitudes également dans de nombreuses régions, Hauts-de-France, Pays de la Loire, Rhône-Alpes, PACA. Là, les pluies des prochaines semaines seront décisives.
2: Guillaume Fariol, donc, sur ce dernier bilan du Bureau de recherche géologique et minière, le BRGM. En difficulté financière, l'entreprise Le Relais supprime des bornes de collecte pour nos vêtements et 60 emplois d'insertion. Avec l'essor de la fast fashion, ses coûts augmentent, le nombre de vêtements récoltés explose. Or, ils sont souvent inutilisables à cause de leur mauvaise qualité.
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0: Les couleurs du ciel pour demain, mercredi 10 juin en Isère. On part sur une journée plutôt très agréable, avec beaucoup d'éclaircies, quelques nuages également qui vont traverser le ciel d'ouest en est, et globalement une journée très acceptable. Comme je vous le disais, les températures seront très appréciables elles aussi, entre 18 et 22 degrés attendus pour la plaine, 18 à la côte Saint-André, 20 à Saint-Marcelin comme à la Tour du Pin, 21 degrés à Roussillon, 22 à Grenoble, à Vienne. Plus on prendra d'altitude, plus il fera frais, c'est bien normal. 19 degrés à Tesse-en-Beldonne et 14 degrés au maximum à Villard-de-Lans.
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10: Bonsoir à tous, c'est l'heure du petit rafraîchissement de notre mémoire collective. Une heure de souvenirs, de tubes, d'anecdotes pour nous replonger dans la décennie la plus pop, rock, funk et compagnie des années 80. Et ça commence comme ça.

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1: Dans la série Les Belges savent faire des tubes, j'ai choisi ce grand succès numéro 1 des ventes, c'était en 89. Et pour la suite, c'est mon souvenir perso, le plus marquant concert de ma vie. 9 juin 1983, j'ai mis mon plus beau t-shirt et mes plus belles baskets. Et je cours sur l'hippodrome d'Auteuil pour me retrouver au premier rang du concert de mon idole. Derrière moi, 50 000 personnes vont m'écraser. Mais je ne loupe rien du concert de David Bowie. Ce soir-là, il le termine par Modern Love.
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0: C'était Niagara. Petit clin d'œil à ceux et celles qui en profitent déjà de la plage. Bien sûr, on peut y faire beaucoup d'autres choses. Hein. Parce que les grains de sable, c'est quand même pas pratique. Bref, l'amour à la plage, tube de l'été 86 pour le duo pop-rock Niagara. Vous écoutez 100% années 80 et le prochain arrêt en musique, c'est un an plus tard, 87. La France tombe sous le charme de Zucchero et son Senza una donna qui arrive juste après ça.
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0: Vous écoutez Ici Isère, 100% années 80. Ça continue dans une minute, après quelques infos.
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2: Dans l'agenda pratique d'Ici Isère, on prend soin de notre santé et on s'amuse avec la fête du sport de Saint-Étienne de Saint-Jouard ce vendredi de 16h30 à 19h30 au stade de la Dalleure, avec de l'escalade, du biathlon, un parcours VTT, des démonstrations et initiations avec des associations locales. Et puis à 18h, inauguration officielle de la piste d'athlétisme, du terrain multisport et des nouveaux gradins. C'est gratuit et ouvert à tous. Portes ouvertes sportives à J. Hier, près de Grenoble, avec le GUC Football Féminin qui vous accueille sur le mois de juin, les mercredis de 14h à 16h et les vendredis de 18h à 20h sur le terrain synthétique de l'UFRAPS, sans concerner les joueuses confirmées comme les débutantes, petites ou grandes. Et puis le Hockey Club de Grenoble, c'est du hockey sur gazon, ouvre ses portes demain mercredi de 15h à 16h au stade Adolphe Pégou. Séance réservée aux enfants de 5 à 14 ans et pour les plus de 15 ans, c'est jeudi de 20h à 21h30.
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0: Another one bites the dust.
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2: Et ça veut dire un autre mort, la poussière. Bref, quelqu'un qui est tombé, qui a échoué. Le thème est plutôt dur, hein, qui contraste avec le côté funky de la musique. Un titre écrit par le bassiste de Queen, John Deacon, qui est devenu l'un des plus grands succès du groupe en 1980. Si vous êtes curieux, revoyez le clip qui a été tourné lors d'une répétition avant un concert à Detroit. Et comme ça, vous savez tout, ou presque. Pour la suite, revenons à l'un des tubes français les plus marquants du début des années 80. Cherchez le garçon, Taxi Girl.
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0: c'était Marc Lavoine pour une Biguine avec toi. Une musique du fidèle Fabrice Aboulker, l'homme qui lui a composé la plupart de ses plus grands succès, et puis un texte de Marc Lavoine, bien sûr. C'était au début de sa carrière, mai 1984. La suite de votre soirée, c'est toujours de la musique des 20h, Décibel, avec Émilie Mazoyer qui reçoit Christophe Willem. En attendant, restons dans les années 80, Renaud arrive avec Dans mon HLM.
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1: Et la soirée continue sur votre radio locale. Ici, il est 20h.
2: Et à 20h sur votre radio ici, c'est l'heure de Décibel. Toute l'actualité musicale avec ce soir, un chanteur. Des plus belles voix de France. Il est auteur et compositeur également. Il fête cette année ses 20 ans de carrière.
3: C'est comme ça, qu'est-ce que j'y peux? 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
2: Mais je sais ce que je veux. Je veux Christophe Willem dans mon émission. Et... oh, mon vœu est exaucé. Bonsoir.
4: Non mais l'introduction, bravo.
2: Toujours.
4: Non mais il y a un step là.
2: T'as vu?
4: Si si, bravo.
2: On sait recevoir. En 20 ans, il a vendu 1 million de disques, sorti 6 albums et le 7e est en approche. L'excellent Christophe Willem est dans Décibel. Youpi.
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2: Merci d'avoir choisi ici pour passer votre mardi soir dans l'actu musicale de ce soir. Il y a aussi la toute nouvelle chanson d'Isolt. Oh, vous allez l'adorer. Elle est un petit peu plus tard dans l'émission, dans la rubrique coup de cœur. On a aussi un blind test ce soir consacré aux chanteurs-guitaristes. Si c'est une race de chanteurs qui vous intéresse, alors il est peut-être temps de venir jouer avec nous. Le numéro du standard 0810 055 056 0810 055 056 a gagné ce soir. Le livre d'un chanteur, Thomas Fersen. Eh oui, il est auteur également aux éditions du Seuil. Comme on quitte un imperméable, c'est le nom de son livre. Il a gagné ce soir.
4: Bah oui.
2: Voilà. Bah si.
4: Bah
2: si.
4: Bah je te le dis.
2: Tout est vrai.
4: Cette saison.
2: Elle n'invente rien. 0810 055 056. Appelez-nous pour jouer au blind test. C'est Alexandra qui vous attend au standard. Christophe Willem, ou comme dirait Johanna dans Hélène et les garçons, mon cri-cri d'amour. Comment ça va?
4: Ça va très bien, très très bien. Non, vraiment en pleine forme et tout, très content.
2: Bah moi aussi, il y a une nouvelle chanson, elle s'appelle Système.

0: y en a qui n'ont pas besoin de logiciel pour chanter juste. C'est le cas de mon invité de ce soir. Non mais quelle voix, Christophe Willem.
1: Merci.
0: Système. On va en parler tout à l'heure de cette nouvelle chanson. J'ai essayé de gratter des infos sur le nouvel album.
1: Ah ouais, je sais que je te connais. Hein.
0: Voilà. Même si eh bien, ton attaché de presse en coulisses, juste avant que l'émission commence, a dit « Sois sage et ne raconte pas tout ».
1: Non.
0: Donc voilà, débrouille-toi avec
1: baïonnée.
0: Ça. Mais je voudrais quand même... C'est un peu sexy, ça.
1: Oui, un petit peu, je trouve.
0: Ouh là là, il fait chaud. Il est que 20h03. Christophe, avant, il faut qu'on parle de la dernière fois qu'on s'est vu, c'est-à-dire Corsou Mezzu Mezzu.
1: Ah ouais.

0: tu chantes. Il y a une quarantaine d'artistes qui sont là. Il y a 3000 choristes. Enfin, c'est complètement fou. Stade Vélodrome à Marseille et Patrick Fiori, donc qui fait chanter tout le monde en Corse. Cette chanson Lettera d'Argentina, là, t'es en duo avec Alizé sur l'album Corsu Mezzu Mezzu. Mais ce soir-là, t'étais pas avec Alizé.
1: Oui, c'est avec lui, s'appelait Delia.
0: Ouais, c'est ça.
1: Et avec qui j'avais déjà chanté d'ailleurs. Il y avait une autre opportunité comme ça une fois en Corse. Ouais. Et du coup, Alizé pouvait pas être avec nous ce jour-là. Et c'est Delia qui l'a remplacée. Oula, et très très bien remplacée. Donc j'étais heureux de la retrouver. Et bah, puis, je pense que pour elle, ça lui a dit quand même une petite dose de stress supplémentaire. C'est coucou, on va chanter. C'est pas on va chanter au Troquet du Coin, c'est on va chanter au Vélodrome.
0: Au Vélodrome.
1: Ouais, non, c'était fou.
0: Bah, nous, on était là, on a vu, évidemment, puisque ici était la fière radio partenaire de cet événement, mais un Vélodrome plein et des chansons qui sont quand même très. Il y a un côté.
1: Épique, quoi.
0: Épique, ouais.
1: Ouais, ouais, ouais, ouais, ouais, carrément. Non, mais c'était.
0: Alors, c'est déjà, pas des chansonnettes.
1: Non, et c'est pas des chansonnettes. Et effectivement, en plus, on chantait en Corse. Donc, ouais. Tu vois, on avait un répétiteur avec qui on avait bossé déjà pour l'album.
0: Ouais.
1: Et il était là-bas présent. Il nous a fait bosser sur les répètes et tout. Moi, j'étais hyper soucieux de ne pas écorcher. Je veux dire, quand tu, justement, t'as le plaisir d'être appelé sur un projet comme ça, tu veux le faire de manière la plus respectueuse possible. Et la moindre des choses, c'est d'essayer de prononcer correctement. Et on était hyper bien encadrés. Enfin, d'ailleurs, on en parlait là en off.
0: Ouais.
1: C'est vrai que ce projet, c'est quand même un projet fou. Enfin, tu dis, tu réunis autant d'artistes, autant de musiciens, autant de choristes. Parce que les choristes, ça, c'était spectaculaire. Et tout s'est fait avec une super bonne humeur. Tout le monde était heureux d'être là. Et aussi bien le public que nous. Enfin, vraiment, j'ai gardé un super souvenir de ça, vraiment.
0: Bravo Patrick Fiori et plein de bisous à lui. Autre moment de live que tu as vécu avant de faire ton retour avec System, c'est ton invitation au concert de Théodora.
1: Ah ouais.
0: Théodora qui a 20 ans et des poussières, qui a raflé 4 victoires de la musique cette année sur 5 nominations. C'est vraiment la chanteuse dont tout le monde parle. Elle faisait son premier Zénith de Paris et elle t'a invité, ça a donné ça.

0: gamins qui ont l'âge de la chanson.
1: Incroyable.
0: Et qui la chantaient. Et c'était un moment fou. Est-ce que tu peux me raconter comment tu t'es retrouvée au Zénith de Théodora?
1: Mais écoute, cette histoire, elle est vraiment, vraiment folle. Théodora et son équipe, les deux, en fait, m'ont contacté via Instagram.
0: D'accord.
1: À peu près 3 semaines avant et m'a expliqué un peu le concept. Il dit voilà, en fait, je serais hyper contente si tu me dis oui. On voudrait que tu viennes chanter Double Jeu sur scène. Alors moi je dis ben d'accord, ben c'est génial. Enfin,
0: t'étais familier flatté avec son travail à elle.
1: Ah, bien sûr. Ouais, voilà. Enfin, moi j'ai toujours dit, tu vois, aussi bien du son que le travail d'image. Il y a un énorme travail d'image avec Théodora que je trouve fascinant. Enfin pour moi ça me rappelle vraiment les grandes heures de Grace Jones, Jean-Paul Good. Tu vois les clips hyper travaillés. Donc elle fait beaucoup de bien, je trouve, à la musique française vraiment. Et donc très très très flattée et en même temps hyper flippée. C'est-à-dire que t'arrives sur une scène du Zénith de Paris. Donc déjà, bon, c'est quand même assez flippant, le Zénith, on dirait pas, mais quand même.
0: Si, il y a des milliers de personnes.
1: Oui, puis là, t'es quand même dans une salle chauffée à bloc, parce que c'était la première de Théodora au Zénith. Donc si tu veux, tu te dis, mais comment ça va se passer?
0: Oui, et comment je vais m'intégrer dans le show?
1: Mais complètement.
0: Oui.
1: Et en fait, Théodora, avec donc pas mal de guests, ce qu'elle a fait dans pas mal de shows, de concerts qu'elle a fait, et elle me dit, voilà, j'ai une personne avant toi, il y a Gims qui vient après, il y a Rema. Non mais j'y attends, mais qu'est-ce que je viens foutre au milieu?
0: T'étais comment dans les coulisses?
1: Non mais je t'explique même pas. Une boule au ventre, j'ai perdu 47 kilos en allant sur scène. Non mais vraiment, et tout, mais le pire, c'est que même mon équipe était là. J'étais là, non mais je vous en supplie, vous vous rendez pas compte, le trac que j'ai, c'est quand même hyper flippant. Et eux, plutôt que de me dire, mais non, ça va aller. Non, franchement, c'est vrai que c'est chaud. Non, mais vraiment, ils me disaient ça.
0: Ils sont terribles.
1: Mes amis et tout avant. Ouais. Parce que, évidemment, quand elle m'a proposé, je dis, mais moi, je dis oui, tout de suite. Puis après, tu dis, alors après, tu réfléchis, en fait.
0: Et tes proches, ils commencent à te dire, t'es vraiment courageux, hein, d'y aller.
1: Ah non, mais je te jure, après, par contre, c'est là que je me suis dit, mais c'est dingue. Tu vois, ma nièce, qui a 20 ans, justement, hyper fan de Théodora, comment te dire que je suis son tonton préféré? C'est-à-dire que d'un seul coup, non, mais t'as chanté avec Théodora, quoi. Ouais. Mais tu la connais bien, t'es pote avec. Bah, je dis, on va pas non plus faire une bouffe tous les 4 jours. Mais, il y a une rencontre artistique qui s'est passée, qui a été vraiment géniale. Parce que vraiment, je tiens à le dire, mais vraiment, elle a été, mais d'une générosité, elle, toute son équipe, vraiment. Dès que je suis arrivé en répète l'après-midi, le dimanche après-midi, tout le monde hyper cool. Mais que ce soit, je te dis, du manager, du technicien, des danseurs qui étaient sur scène, en disant, oh, mais quand on a vu que t'étais là aujourd'hui, on a halluciné. Elle nous avait dit, elle m'avait parlé de l'idée, mais on savait pas si t'allais venir ou pas. Enfin, vraiment, c'était hyper bon enfant, super ambiance. Vraiment à l'image de ce qui s'est passé après sur scène avec le public, qui était carrément improbable. C'est-à-dire que tout le monde connaissait la chanson, mais par cœur.
0: Est-ce que tu en doutais de la qualité intemporelle et du tube qui dure de Double Jeu? Est-ce que là, tu te l'es pris un peu en pleine poire?
1: Bah là, franchement, ouais. C'est-à-dire que le côté intergénérationnel comme ça, j'avais pas idée que c'était à ce point. Et après, si tu veux, on a vachement parlé, ils m'ont dit, mais non, mais tu te rends pas compte. En plus, il y a une trend sur TikTok qui existe depuis pas mal de temps. Et donc, c'est vrai qu'il y a tout un tas de jeunes qui se sont emparés de ce titre. Et je pense qu'aussi, Théodora, c'est ça qui la faisait marrer. C'était de se dire, bah attends, on va lui demander de venir, vu que tout le monde est un peu en train de reprendre le titre, ça serait génial qu'il accepte. Et bon, bah, du coup, je l'ai fait. Mais c'était fou, tu vois, vraiment. C'était comme dans mes concerts, c'est-à-dire que vraiment, tu vois, je lâchais le micro, tout le monde connaissait les paroles, enfin, j'ai trouvé ça ouf, et c'était tellement, tellement bienveillant. Il y avait beaucoup de bienveillance dans cette salle, et tu vois, avec tout le bordel qu'on vit en ce moment, ça fait vraiment du bien. Tu dis vraiment, la musique a ce pouvoir, je pense que qu'aucune autre chose ne peut avoir de fédérer à ce point-là, et j'ai trouvé ça fou. Vraiment.
0: C'est vrai, une belle dose d'amour. Allez, nous aussi, on la connaît encore par cœur. Il n'y a pas que les gosses. Hein. Alors, Double Jeu, on l'écoute maintenant. Christophe Willem. Et ensuite, on découvrira sa nouvelle chanson, Système. Si ça n'est pas déjà fait, les amis, je vous annonce qu'il y a un clip aussi qui est disponible. Il tourne sur un vinyle. Moi, j'adore.
1: Tu aimes bien le vinyle.
0: J'adore.

0: extrait de ton 7e album.
1: Ouais.
2: Hey, hey.
1: 7e. Attends, est-ce qu'il paraît que c'est un chiffre qui est pas mal, 7?
3: Oui.
1: Si, sort spirituel, genre, on m'a dit ça. Non, mais
2: ouais,
1: si.
2: Porte-bonheur en Italie, il me semble.
1: Ah bon?
2: Oui. Où je viens d'inventer pour te faire plaisir.
1: Ah, voilà. Bah...
2: Attends, tu sais quoi? Après tout, on a Internet.
1: On va vérifier cette information. Bah, je te dis que le chiffre 7
2: chiffre
1: est bien.
2: 7 porte bonheur. Tu peux combler pendant que je peux chanter un petit truc?
1: Alors, tu veux que je te parle du titre?
2: Alors, ah non, c'est bon, attends, j'ai trouvé un truc super. Le chiffre 7 symbolise l'esprit, l'introspection et la sagesse spirituelle.
1: Tiens, c'est un chiffre qui est très spirituel, je te dis, on m'a dit ça l'autre jour.
2: Dieu! Ah bah, pardon, ref Dieu.
1: Bah écoute.
2: Dieu a créé le monde en 6 jours et s'est reposé le 7e.
1: Tu vois, c'est pour ça.
2: Il y a les 7 mercenaires.
1: Non, mais il y a beaucoup de symboles avec 7.
2: Mais oui, c'est vrai. Pourquoi 7 est-il un chiffre parfait? Oh là là, oui. Oh non, après, c'est compliqué.
1: Trop.
2: Oui, là, oh là là, non, ne googlez pas trop quand même le chiffre 7, parce qu'après, on tombe dans des trucs un peu complotistes. Mais non, c'est un chiffre chance.
1: Bah écoute, on verra. Mais en tout cas, c'est vrai que c'est le 7e album. C'est vrai que ça passe très, très vite.
2: Ouais. Et 20 ans de carrière. C'est très mignon d'ailleurs, parce que avant de lancer System, la nouvelle chanson, et donc finalement de mettre en place tout ce 7e album et d'annoncer ton retour, t'as fait un petit récap des 20 dernières années.
1: Bah carrément.
2: Et que évidemment que la première fois de ta vie que t'étais en studio pour enregistrer ton premier album, si on t'avait dit on se retrouve pour le 7e avec 20 ans de carrière,
1: j'aurais dit mais c'est une blague, je pense que ouais. Pas du tout. Non, mais c'est ça qui est fou en fait avec ce métier, c'est que t'es tellement dans une dynamique, tu rencontres tellement de gens et que la musique, on en parlait tout à l'heure, mais la musique ça sert à fédérer, ouais. Et en fait toutes ces rencontres ça te nourrit énormément aussi. Là sur ce nouvel album justement, bah, comme System par exemple, j'ai bossé avec une nouvelle équipe aussi, donc c'est Noé Tristram et Marceau, c'était la toute première fois que je bossais avec eux,
2: okay.
1: Donc je me suis amusée, il y a aussi des équipes plus anciennes, donc on a mélangé tout ça et c'est toujours enrichissant parce que c'est vrai que nous on voit pas le temps passer. Réellement, c'est-à-dire que quand on me dit 20 ans, tu vois, quand vraiment j'ai réalisé que ça faisait 20 ans, en fait, moi, j'ai l'impression que c'était hier, en même temps que c'était une autre vie. Enfin, oui. Tu vois, il y a un truc un peu bizarre, comme quand tu vis un truc qui chamboule littéralement ta vie, en fait, parce que réellement, la Nouvelle Star a complètement chamboulé ma vie.
2: Et c'était il y a 20 piges.
1: C'était à 20 ans, exactement. Ouais.
2: C'est fou. Et alors, ce qui me fait plaisir, c'est que tu dis que tu t'es amusé pour préparer ce nouvel album. Parce que si on rembobine un peu, avant Covid, il y a ton album Rio en 2017. Ouais. L'après Rio, c'est pas passé très bien.
1: C'est pas ouf, non, voilà. Carrément.
2: T'as pas kiffé le disque, alors que je trouve sous-côté, parce que moi je le trouve vraiment cool. Mais en tout cas, il a pas marché autant qu'il aurait dû. Donc, tu perds un peu confiance,
1: ouais. Tu
2: perds un peu envie.
1: Exactement.
2: Bim, 2020, le Covid.
1: Ouais, par-dessus, histoire d'en mettre une petite couchette.
2: Ouais. Et finalement, quand même, tu reviens avec Panorama en 2022, qui cartonne, qui fait une très belle tournée et tout. Et donc, mais oui, moi, je me suis dit, bon.
1: Dans quel état d'esprit
2: j'étais ? Dans quel état tu aimes de retourner à ta table de travail, finalement ? Est-ce que, voilà, on est plutôt confiant ? Est-ce que tu as gardé cette confiance et cette joie de Panorama ?
1: Alors, en vrai, je ne suis pas dans un truc de confiance. Si tu veux, je suis plutôt dans un truc, mais je pense que c'est justement, tu parlais de l'échec de l'album Rio, entre autres.
2: Oui, enfin, relatif, hein, parce qu'il a quand même existé, ce disque.
1: Oui, il a existé, mais c'est vrai que ça n'a pas été accueilli comme j'aurais aimé. Et si tu veux, à chaque fois, les gens se disent, ouais, c'est un truc d'ego quand les artistes sont des échecs. C'est pas là que ça se situe, en fait. C'est surtout que nous, en fait, quand on défend un projet, on est la face visible de tout un tas de gens avec qui on travaille, que ce soit des auteurs, des compositeurs, la maison de disques, ton équipe, en fait, si tu veux. Et d'un seul coup, tu te dis, merde, j'ai failli, quoi. Donc c'est cette sensation, si tu veux, de pas avoir été à la hauteur aussi de tous ces gens qui te font confiance.
2: Et leur travail et leurs efforts.
1: C'est ça qui te met un coup, en fait. Mais
2: t'as mis du temps.
1: Ah ouais.
2: Entre Rio et Panorama, il y a eu six ans.
1: Ouais, c'était assez long entre les deux. Bah alors après, tu l'as dit aussi, après il y a eu le Covid qui a quand même mis tout à l'arrêt. Et en même temps, si tu veux, toutes ces expériences-là, tu vois, je pense que quand tu es au début d'une carrière, tu crains absolument le moment de l'échec, parce que tu sais que ça va arriver. C'est-à-dire que moi, si tu veux, le truc qui était écrit, quand tu gagnes une émission et que tu vends énormément de disques d'un coup avec un tube comme Double Jeu, à un moment, tu sais que tu vas avoir un petit mur sur ton chemin.
2: Ah, donc t'attendais le retour de bâton. Tu
1: alors,
2: t'es dit,
1: j'étais
2: ça arrivera
1: pas
2: un jour.
1: En mode, tu sais, comme j'attends le bus, je vais attendre le mur. Mais je me disais, ça va quand même arriver. Ouais. Tu vois, tu le sais, en fait, parce que bah, mathématiquement, de toute façon, dans la carrière d'un artiste, t'as des hauts, t'as des bas. Et en fait, tu vois, ce que je dis souvent, là, quand je croise des artistes aujourd'hui, en développement, il y a plein de nouveaux talents que je trouve assez hallucinants. Je leur dis, arrêtez d'anticiper ou de craindre ça. Je pense qu'il faut vraiment accueillir littéralement le truc, parce que moi, réellement, tu parlais de Rio, mais l'échec de cet album-là, en fait, moi, c'est vraiment ce qui m'a vraiment construit. C'est-à-dire que quand à un moment, tu as la sensation que t'es plus vraiment en pilote automatique et que tu dois réellement retrouver la raison première pour laquelle tu fais les choses, ben, tu vas vraiment puiser en toi et du coup, ça te donne une force très différente. Donc moi, vraiment, tu vois, l'étape Rio, qui m'a permis d'aboutir après avec Panorama, et là, ce nouvel album, j'arrive pas en me disant, oh bah c'est super, Panorama a bien fonctionné, donc celui-là, c'est pareil, ça va y aller.
2: Ouais.
1: Non, là, j'y vais avec quelque chose. Je me suis beaucoup amusée. C'était très, très, très libérateur, cet album, vraiment. Parce que déjà, j'ai recomposé, j'ai réécrit sur Panorama, je voulais pas, parce que j'étais sur le trauma d'album Rio, donc je ne voulais pas du tout. Tu vois, j'étais vraiment dans ce truc-là.
2: Ouais, donc t'as réglé des trucs.
1: Ouais.
2: Ça, c'est bien.
1: En tout cas, vraiment, et il y a eu beaucoup, beaucoup de bienveillance. Tu vois, toutes ces équipes avec qui j'ai bossé sur le nouvel album, eux, si tu veux, ils sont cette image-là. On parlait d'ailleurs du public de Théodora, mais ouais. J'ai bossé avec des équipes plus jeunes. Eux, ils sont sur ce truc, mais tu te rends pas compte, en fait, de qui tu es et de ce que tu représentes pour une génération, en fait. Enfin, il y a certains qui m'ont dit, mais nous, en fait, limite, quand on t'a vu à l'Investa, on s'est dit, ah bah, nous aussi, on peut faire un truc, parce que d'un seul coup, tu sortais complètement des sentiers battus. Donc, ouais. Si tu veux, on se rend jamais compte de l'image qu'on envoie aux gens. Alors évidemment, tu as des haters, des gens qui t'aiment pas. Bon, ça, à la rigueur, ça existe toujours. Mais c'est bien aussi d'accepter les compliments et les choses qui te poussent, en fait. Tu vois, plutôt que t'es toujours là à t'excuser d'être là, bah merci, c'est gentil. Non, il faut les accueillir.
2: Ouais.
1: Faut les accueillir parce que c'est aussi ce qui te permet de grandir et d'évoluer, en fait. Donc cet album, le nouvel album, j'ai vraiment travaillé avec ce côté totalement libérateur de, il y a absolument aucun tiroir, aucune case. On s'amuse. On fait un album qui, moi, me fait du bien, qui nous fait du bien à tous. Hein, toutes les équipes avec qui je bosse sont vraiment à fond dessus. Et on se dit, bah voilà, évidemment, on espère que le public le recevra avec autant de plaisir que nous, on aime à le faire. Mais en tout cas, si tu veux, c'est très, très, très libérateur. Et c'est d'ailleurs ce qui a amené le mec qui fait les questions-réponses, carrément.
2: J'adore. Vas-y.
1: C'est ce qui a amené vraiment le thème de l'album. Le thème de l'album, c'est vraiment la liberté, mais avec un grand L, tu vois. On parle vraiment de liberté, de tout ce qui bloque notre liberté. C'est pour ça que Système...
2: Oui, alors Système, dans
1: tout ça. On trouvait ça cool que ce soit le premier single, parce qu'on se disait, voilà, c'est intéressant de se dire, puisqu'on va parler de liberté après, bah, un des trucs qui bloque beaucoup notre liberté aujourd'hui, ou qui nous enferme un peu, c'est tous ces différents systèmes dans lesquels on est tous, volontairement ou pas, un peu enfermé, que ce soit les réseaux sociaux, que ce soit le système politique, le système amoureux,
2: le patriarcat.
1: Non mais le patriarcat.
2: Non mais ça va mieux.
1: Non mais
2: je vois un mot toutes les 5 minutes, mais quand ça sort, elle est contente.
1: Non mais tu vois ce que je veux dire ou pas.
2: On est dans des carcans.
1: Ouais, on est dans des carcans. Et si tu veux, Système, c'est pas du tout un titre qui dénonce genre le point levé. Non, c'est pas ça. C'est juste une question de dire, ok, on est tous là-dedans d'une manière ou d'une autre. Faut juste en avoir un peu conscience, ça permet de faire un petit pas en arrière et voilà, de le tenir à distance et pas être les deux pieds dedans. Et pour moi, ça, c'est une des étapes qui permet de retrouver un peu notre liberté. Et notre liberté, pour moi, c'est d'être un peu plus connecté avec soi-même, plutôt que d'être connecté avec tout ce qui est autour de nous en permanence. Ouais. Et donc, c'est ça un peu le point de démarrage de l'album.
2: Écoutez la chanson, découvrez la Système. C'est le nouveau Christophe Willem.

0: t'aime. C'est Christophe Willem qui est de retour. Le carcan dans lequel on est, donc constat joyeux et sautillant, mais constat quand ouais. même. Du coup, c'est la chanson qui va ouvrir l'album. Ça va raconter une histoire un peu dans l'ordre.
1: Il y en a une autre avant
2: qui ouvre l'album, okay. Qui est La Route, qui parle d'une route où ça parle vraiment. C'est pas le titre. De toute façon, je ne te donnerai pas le titre.
0: De mais l'album. Ah, ouais, c'est
2: même
0: ça.
2: Même pas le titre des autres chansons. Non, petite, peut-être, je t'en lâcherai un ou deux. Ouais. Mais non, la première chanson, là, telle que c'est en train de se profiler, parce que tous les titres sont faits. Là, on est en train de peaufiner la production, en vrai.
0: Ah, mais c'est un bon moment, ça.
2: Ah ouais, non, mais c'est le meilleur. Parce que c'est là que tu dis, alors, jusqu'à où on va aller, tu vois. Donc ça, c'est assez kiffant. Pour le coup, c'est vraiment le moment que j'adore. Et il y a un titre qui parle d'une route. Voilà, cette route vers le bonheur, ce qu'on
0: cherche.
2: Sur
0: la route de Memphis ?
2: Ça pourrait, mais non, ça n'est pas celle-là. Donc c'est plutôt ce titre-là qui parle de ce chemin
0: okay.
2: qui ouvre. Je pense que c'est celui-là qui ouvrira l'album et puis après ça évolue.
0: Ok. Et après
2: le
0: on va donc
2: est
0: vers
2: dans
0: la,
2: le début.
0: Vers la liberté. En
2: exactement.
0: Tout cas,
2: et on va aussi bien dans la liberté, la libération au niveau des textes qu'au niveau du son. Donc tu vois les équipes c'est extrêmement large. On parlait là de Marceau et Noé Tristram. J'ai rebossé avec Laurent Lamarca et Jean-Étienne Maillard parce que j'ai adoré bosser avec eux sur l'album Panorama ouais. justement. Et ça va très très loin à la fin de l'album parce qu'on parle de liberté. Tu vois et j'ai rencontré d'autres équipes. Alors eux sont des équipes plus d'électro.
0: Ouais.
2: Je te dirais pas qui, mais des équipes plus d'électro qui eux m'ont dit ah ben nous pour nous la liberté musicalement parlant c'est l'électro des années 80-90 new-yorkaise en fait. Tu vois ce genre de son.
0: Un peu garage.
2: Ouais. ouais. Et donc du coup vers la fin de l'album ça part complètement dans un autre truc. Oh vraiment.
0: En tout cas quand on parle tu souris,
2: ah
0: tes
2: ouais,
0: yeux sourient. Je vois que t'es fière et t'es
2: mais
0: heureux.
2: Parce que je me dis je savoure, j'anticipe déjà. J'anticipe mais un truc bien. J'anticipe le kiff que ça va être sur scène. Mais vraiment, parce que tu vois, quand tu prépares un album, d'ailleurs c'est ça la différence avec quand je te parlais du côté libérateur, quand j'ai fait Panorama, j'étais quand même, tu vois, toujours sur ce truc très en retenue où bah tu sais pas ce qui va se passer. Mm-hmm. Je sortais donc de l'album Rio, et donc du coup j'arrivais pas moi encore à projeter sur scène. J'étais vraiment sur ce truc de on y va au jour le jour.
0: Oui. La tournée on verra après
2: ouais,
0: quoi.
2: Tu vois, ouais. J'avais un peu ce truc là, et là c'est vrai. Bah, il y a ces 20 ans, l'équipe aussi avec qui je bosse, aussi un producteur de concert qui ont dit, mais attends, ça fait 20 ans de carrière, faut fêter ça aussi. On book Bercy.
0: Eh ben
2: et là,
0: oui.
2: J'ai quand même eu le moment de solitude.
0: 9 décembre 2027.
2: Alors, on insiste bien sur 2027, parce que l'autre jour, quelqu'un me dit, alors oui. 9 décembre cette année. Alors, non, ça non. va pas être cette année.
0: Non.
2: Comment tu veux dire? Non.
0: Ne faites pas ça. 2027.
2: Non, c'est 2027. Non, parce que la salle est ouais. grande. Donc, si tu veux, faut quand même laisser du temps. C'est bien 2027. Mais si tu veux, voilà, toute l'équipe qui est autour, eux sont dans ce truc, justement, ils sont très contents de l'album, et ils sont aussi dans ce truc de dire, mais là, on a l'impression qu'on retrouve un peu ta folie, en fait, ce côté un peu, ouais. justement, hors cadre, où on n'arrive pas à te mettre dans une case, et c'est ça aussi qui m'a vachement stimulée sur cet album, c'est quand je posais la question à toutes ces équipes, que je connaissais pas forcément, qui me connaissaient que à travers ma musique, et tous me disaient, bah, nous, en fait, le truc qui nous excite, c'est qu'en fait, on n'arrive pas trop à te mettre dans une case. Tu peux faire un truc très variété française, tu peux faire un truc un peu plus soul, tu peux faire un truc un peu électro. Et donc, du coup, on a ce truc où on n'arrive pas vraiment à te cerner totalement. Et en fait, si tu veux, c'est ça aussi qui a vachement marqué la dynamique de l'album, c'est de se dire, mais si, en fait, mon style musical, c'est justement d'écouter moi ce qui me parle.
0: Ouais, et de pas choisir forcément.
2: Et ouais, et de garder tout ouais. cet éclectisme-là, en fait. Et si tu vois tous les albums que j'ai pu faire depuis le début, c'est vrai que chacun est un peu dans un registre différent, parce que c'est ça qui m'amuse. Il faut qu'on s'amuse quand on fait ce métier.
0: Et on va s'amuser, évidemment, pendant cette tournée 2027.

0: 7, comme sept. Le nouveau président, 7e album 2027.
1: Oui, exactement.
0: Voilà. Et oui, il y aura les élections en 2027. Voilà, vous pensez 2027, je vais voter. Et après, je vais au concert de Christophe Willem.
1: Alors, venez au concert pour être plus en forme. Non, ça sera après d'ailleurs.
0: C'est après, c'est bon.
1: Parce que vu qu'on ne sait pas ce qui va se passer.
0: Réservez vos billets dès maintenant.
1: C'est mieux.
0: C'est mieux. Donc, le 9 décembre 2027, 7e album 2027, la tournée. C'est Bercy, enfin l'Accor Arena, comme disent les enfants.
1: Oui, mais comme moi je suis vieux, je dis Bercy. Bercy, bah, évidemment.
0: On va manger des treats à Bercy.
1: Non mais nous on a des refs, tu vois, évidemment.
0: Alors c'est drôle parce qu'en régie, il y a ma réalisatrice Iris, elle ne sait pas ce que c'est des treats. C'est le vieux nom des M&M's. Nous on appelait ça des treats. Bande
1: mais
0: de
1: là, mais c'est vrai que là on se dit qu'on a pris un coup quand même. Parce que je pense que peu de gens ont la
0: rêve. Énorme coup de pelle. C'est terrible. Donc, la tournée commence le 22 octobre. C'est une tournée de zénith, les amis. Rouen, Caen, Aix-en-Provence, Grenoble. Ensuite, au mois de novembre, on a Toulouse, on a Bordeaux, on a Lyon, Dijon, Amnéville, Nantes, Rennes. Et ça, c'est toujours en novembre 2027. Décembre 2027, Lille, Bruxelles et Paris. Voilà la tournée du nouvel album de Christophe Willem. Je vous donnerai bien le nom de la tournée. Mais pour ça, il me faudrait le nom du nouvel album.
1: Et non, mais la tournée, attends, la tournée, t'as vu, on a mis tour 2027.
0: Ça ne suffit pas.
1: Bah, écoute, c'est concis, je trouve. On veut pas se bourrer sur la date, tu vois, pour le
0: tour
1: coup.
0: Tour 2027!
1: Voilà. C'est pas 2026 ou 2028, ah, c'est 2027.
0: Christophe Willem, 2027. Tour, à tout de suite.
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0: Et dans l'actu musicale du jour, il y a l'anniversaire de la naissance de Cole Porter, un magnifique auteur et compositeur de comédie musicale. On écoutera tout à l'heure, à la fin de l'émission, une de ses chansons les plus célèbres. Il y aura aussi la nouvelle chanson d'Isolde qui vient de sortir et un clip absolument incroyable. Vous découvrirez tout à l'heure Now or Never. Et puis on va jouer au Blind Test aussi autour des chanteurs guitaristes. Si vous voulez jouer avec nous, vous pouvez appelez Alexandra au standard. Le numéro, c'est 0810 055 056. Et Christophe Willem est notre invité. Premier extrait de son 7e album, dont on ne connaît pas le titre, enfin l'album, mais la chanson, c'est System.

0: Ouais, ça y est, vous l'avez. Hein. Toujours très difficile à chanter, du Christophe Willem, mais bon, je pense qu'il a l'habitude, 20
1: Attends,
0: ans de carrière.
1: Jour, on m'a carrément sorti, je sais ouais. où j'étais, je faisais un live, et après les commentaires, toujours
0: ah,
1: très doux.
0: Ah, on adore les commentaires.
1: Si, si, mais c'était balèze, quelqu'un. Parce que les gens maintenant font genre, ils sont experts maintenant, ah. tu vois. Et j'avais un mec en dessous qui a dit, non, mais c'est pathétique de chanter avec un autotune. Donc j'ai trouvé ça.
0: Mais enfin.
1: J'ai trouvé ça vachement bien. Donc, bah, écoute, non, y a pas.
0: Y a pas. Enfin, il a une voix d'or. Bon sang de bonsoir, c'est pas vrai ça les gens.
1: Non mais c'est drôle. Après c'est drôle parce que c'est voilà, c'est les no life. Ça mais te... c'est marrant.
0: Ça te touche pas? Parce que pour le coup, il y a plein de commentaires. C'est vrai, on est dans une ère
1: ah bah,
0: où
1: ça y va.
0: Voilà, dès qu'on
1: florilège.
0: Poste... en veux-tu, en voilà
1: ah bah,
0: du méchanceté.
1: Tout va disparaître.
0: Oui, c'est vrai. Dès que tu postes la moindre chose, voilà, t'as toujours quelqu'un qui vient commenter. Parfois, ça a un rapport avec ce que tu fais. Parfois, pas du
1: pas
0: tout.
1: Pas du tout.
0: Pas du tout. Moi, la semaine dernière, on a eu Zazie et quelqu'un a commenté. Pas terrible la frange.
1: Je dis, bah, ah
0: c'est
1: bah
0: pas
1: non,
0: grave.
1: Mais les
0: parce
1: cheveux.
0: Elle vient présenter un disque. Donc toi aussi, tes
1: ah
0: cheveux.
1: Non, mais
0: on
1: les
0: te
1: cheveux.
0: Parle des cheveux.
1: Alors Caron, j'ai des spécialistes capillaires aussi. Quelqu'un a dit, ah non, non, mais c'est une perruque. Alors ça, je crois que c'était... Là, j'avais pas vu venir, carrément.
0: Le mec a dit t'avais une perruque.
1: Oui, oui, carrément. Donc j'ai même fait un truc sur TikTok, parce que ça m'a tellement... En fait, moi, je vois pas ça, si tu veux. Mais c'est des amis, parce qu'à chaque fois, comme on se vanne, tu oui. vois. Donc quand c'est des amis qui m'ont dit, non, mais j'en ai vu des trucs. Et donc, ils font des captures d'écran, ils m'envoient ça. Et donc, l'autre jour, j'ai fait, bon alors, on va faire un petit beauty point. Donc non, donc j'ai tiré sur mes cheveux. Je dis, non, il n'y a pas de perruque.
0: Il n'y a pas de perruque.
1: Hein, non, non, non, mais c'est très, très drôle. Après, franchement, ça me glisse dessus. Mais c'est vrai que tu te dis, c'est ouf. À quel point, si tu veux, à quel point, en fait, tout devient sujet à un commentaire.
0: Oui.
1: Mais, alors attention, parce qu'il y a des gens hyper bienveillants, et heureusement, tu vois. Mais c'est vrai que c'est dingue. Tu te dis, on est vraiment dans une époque qui est très, très bizarre. Parce que moi, personnellement...
0: Tu commentes, toi?
1: Jamais.
0: Allez,
1: ah
0: jamais.
1: Bah si. Je commente, moi, sur TikTok, dès que c'est sur les trucs d'animaux.
0: Ah, ah bon?
1: Carrément, j'ai même fait des dons. Si, si, tu, je suis attends. T'as pas cet algorithme?
0: Non.
1: Ah, moi, j'ai l'algorithme.
0: Mais quels animaux?
1: Bah, les animaux, tu vois, pour aider, tu vois, par un refuge d'animaux.
0: Ah,
1: des
0: oui,
1: trucs
0: genre
1: comme ça.
0: Des éléphants.
1: Oui,
0: un
1: ou
0: sanctuaire
1: même. Sanctuaire
0: d'éléphants.
1: Ah, non, ou même
0: ça.
1: Des trucs, des chiens, des chats.
0: Ah, de par ici.
1: Oui, oui,
0: ah,
1: oui, ouais. Carrément. Donc, moi, là, je suis là et tout.
0: Non, et tu ça... commentes et tu dis trop mimi.
1: Non, j'envoie des cœurs, ah, des ouais. trucs comme ça. Si, si.
0: J'adore.
1: Si, si, quelqu'un m'a dit, mais tu devrais quand même faire un autre compte, c'est un peu ridicule, non, de faire ça avec ton compte. Moi, j'ai que un compte. Enfin,
0: ah, c'est ton compte,
1: bah toi. Oui, mais j'ai
0: ah,
1: pas oui. de compte perso, de trucs comme
0: pour
1: ça.
0: Pour aller espionner les ex, t'as pas à faire un compte
1: jamais,
0: shadow.
1: Jamais.
0: Un compte un peu caché.
1: Ah non, non.
0: Je te prêterai le mien si tu veux.
1: Ah bah très bien, très bien. Non, non, moi, je suis pas
0: je
1: ça.
0: Je m'appelle Ramona. Pour...
1: Mais Ramona, non. Mais t'as un compte comme ça, toi?
0: Bien sûr.
1: Ah non, moi, j'ai pas. Non, non, je te jure.
0: Enfin, mais comment tu fais pour espionner les gens? T'as peut-être pas le temps, remarque.
1: Non,
0: tu fais
1: je
0: de
1: te jure.
0: Oui, voilà. Tu fais de l'art. Je
1: te
0: moi,
1: jure.
0: Je vais espionner les ex.
1: Et à chaque fois, des fois, les gens, ils faisaient des soirées. Quand on invite dans des trucs, on me dit, attends, je vais te taguer. Bah, si on me tague, en fait, c'est mon compte pro. Il n'y a que ça. J'ai pas d'autres comptes.
0: T'as
1: non,
0: pas
1: mais t'as bien d'autres comptes. Mais sinon, j'ai pas d'autres comptes.
0: Okay.
1: J'avais fait un compte pour mon chien, d'ailleurs.
0: Ah?
1: Mais bon, au bout de trois jours, ça m'a saoulé de prendre des photos. Donc, déjà, pour moi-même, si tu veux, je n'y arrive
0: oui.
1: pas. Tu vois, je le fais.
0: C'est compliqué, parce que t'es obligé. Là.
1: Bah, je fais, mais si tu veux, c'est vrai que c'est. Bah, tu vois, je trouve que c'est un... Alors, évidemment, j'ai envie de dire, ouais, mais il publie des trucs quand il est en actu. Bah, oui.
0: Bah,
1: sinon, si t'allais prendre
0: publies.
1: Une photo de ce que je bouffe, par exemple, je vois ouais. pas vraiment l'intérêt, si tu
0: Et
1: veux.
0: C'est vrai que ça n'existait pas il y a 20 ans, au début de ta carrière, ce truc
1: ah,
0: de.
1: Carrément.
0: Ok, alors. Je vais sortir une nouvelle chanson, système. Donc, comment on l'annonce sur les réseaux, etc. Avant, c'était bon, bah, comment on va faire pour que ça rentre en radio
1: bah, et carrément, voilà. C'est complètement différent.
0: Là, il y a un nouveau bah, système, encore un. Mmh. Le système, l'algorithme dans lequel il faut s'intégrer. Est-ce que ça t'amuse? Est-ce que tu aimes bien comprendre ça? Je sais que tu es quelqu'un de curieux, d'intelligent, donc ça doit peut-être t'amuser quand
1: en
0: même.
1: En fait, ça
0: de
1: m'amuse
0: comprendre.
1: Quand même, parce que je trouve qu'il y a quand même une plus grosse liberté. C'est-à-dire que tu peux quand même te marrer un peu, tu peux
0: oui.
1: te déconner. Tu vois, là, justement, quand je te dis, quand tu as des trucs de haters, tu peux répondre en
0: oui.
1: faisant une vidéo. Au énième degré, si tu veux. Donc, je trouve que c'est drôle parce que ça te permet aussi d'avoir une liberté de ton. On revient au truc de la liberté.
0: Ouais.
1: Une liberté de ton. Bah là, par exemple, on a une liberté de ton, mais c'est quand même très rare les émissions de radio où tu as ce
0: oui.
1: ton-là. Tu vois ce que je veux dire? Quand tu es en promo, tu as généralement un spot qui dure 5 minutes
0: oui.
1: et tu dois parler de ton single en 2 secondes. Tu vois. Donc, voilà. Donc, les réseaux te permettent ça, te permettent d'avoir quand même le temps d'exprimer et de montrer aussi ton état d'esprit. Donc, ça, je trouve ça pas mal. Après, j'aime pas ce truc infantilisant, tu vois. J'aime pas coûte que coûte, tu vois, devoir poster des trucs parce qu'il faut à heure fixe et tout.
0: Ouais.
1: Je trouve ça nul, en fait. Tu vois, moi, j'aime bien, justement, être libre et me dire, bah voilà, j'ai envie de partager ça, je partage. Là, j'ai rien à dire, bah, je dis rien. Voilà, c'est comme ça, je préfère être spontané.
0: Remarque, tu pourrais dire un truc là. Alors, soit le nom de ton album, soit me dire quand il va sortir.
1: Alors, attends, il va sortir à l'automne.
0: Oh
1: 2026. Non, non. Okay. À l'automne 2026.
0: Assemblons les pièces du puzzle, mes petits Hercule Poirot. Nous avons une chanson, Système, qui sera sans doute en deux dans l'album, rapport à la première chanson, une reprise de Sur la route de Memphis ou Sur la route toute la sainte journée de Palmas. On n'est pas encore bien sûr, mais ça sera la première. Et donc tout ça à l'automne 2026.
1: Exactement, automne. D'accord. Et alors la vérité,
0: non mais ce que oui, je te supplie, dis-moi quelque
1: mais,
0: chose.
1: Mais je te dis que la vérité. C'est pourquoi il y a pas, je te donne pas de titre. Je n'ai pas encore de titre.
0: Ah mais ça c'est déjà une information, le fait là, que alors, le titre soit pas là.
1: Mais pourquoi? Alors pourquoi? Mais, tu vois, tu vas me demander pourquoi.
0: Pourquoi Christophe?
1: Alors pourquoi? Parce que tout simplement, cet album part de liberté. Mais je vais pas appeler l'album Liberté. Liberté. Enfin, c'est non. pas possible. Quoi,
0: freedom.
1: Tu vois. Non mais bah, oui, mais tu vois, en anglais ça passe, mais en français non.
0: Non,
1: tu
0: c'est
1: vois.
0: Pas ouf.
1: Donc non. Donc j'ai plein d'idées et à chaque fois que j'ai une idée que je trouve intéressante et tout, je trouve que c'est trop réducteur et donc ça ne n'évoque pas suffisamment ce que je dis dans l'album. Tu vois, non, mais réellement.
0: Attends, on a Internet. Je vais chercher.
1: Mais évidemment, j'ai
0: chant lexical
1: essayer.
0: De la liberté. Est-ce que tu as tapé dans Google chant lexical de la liberté?
1: Alors vas-y.
0: Eh ben voilà, parce que moi j'ai des études littéraires. Pendant que toi là, tu faisais la nouvelle star.
1: Vas-y, mais c'est tout. Tu viens de trouver un titre.
0: Chant lexical de la liberté. C'est parti. Émancipation.
1: Je l'ai évoqué un moment.
0: Pas mal.
1: Si.
0: Démocratie. Bah, en 2027, c'est emmerdant.
1: C'est dur.
0: Choix, ça fait un peu. Non, ça va pas.
1: Et en plus, alors important.
0: Libération.
1: Alors, tu sais pourquoi je choisis, ça va pas?
0: Pourquoi?
1: Bah, vois, là, je te donne une autre info.
0: Parce qu'il y a une chanson qui
1: Il y a une chanson, pour le coup, qui s'appelle La Liberté. Il y en a une.
0: Ah, oui.
1: Qui s'appelle La Liberté. Et je démarre justement cette chanson en disant, être libre, c'est pas choisir, mais c'est décider. Qui n'est pas la même chose. Est-ce que t'as déjà vu ça avec ta psy?
0: J'aime beaucoup ça. J'ai pas de psy.
1: Ah bah, écoute. Je vais te noyer les coordonnées de la mienne. Oui, non. Alors, la grosse différence.
0: On fera un tarif famille.
1: Ah, bah, un tarif de groupe.
0: On ensemble.
1: Non, mais on y va, on fait carrément un truc collectif. Non, mais tu sais pourquoi c'est important?
0: Dis-moi pourquoi.
1: Parce que quand tu choisis quelque chose, tu prends pas vraiment de risque. Quand tu choisis, c'est par exemple, bah, tiens, je vais manger un steak frites ou une salade César. Voilà, tu choisis.
0: Tu choisis entre les deux.
1: Quand tu décides, il y a une part d'inconnu dedans. Par exemple, tu vas dire, bah, non. Je ne vais pas manger ça. Je ne sais pas ce que je vais bouffer, mais ce ne sera pas ça. Tu ne décides pas entre deux choses identifiées.
0: Elle est au régime, ta psy?
1: Non, mais je te jure, c'est très important.
0: D'accord.
1: La différence entre choisir et décider, elle est importante. Et quand tu décides d'un truc, par exemple, tu décides de prendre ce boulot, ou tu décides de vendre ton appart, c'est ce moment où tu décides de quelque chose et tu sens d'un coup que tu prends une décision qui t'appartient et que tu as cette part d'inconnu. Mais tu vois ou pas? Là, je te jure, je suis très sérieux.
0: Non, mais je t'écoute.
1: Et donc, la liberté, c'est d'arriver à décider.
0: J'ai un mot qui est pas mal, là, qui est sorti dans Google.
1: Ah bon?
0: Dans le champ lexical de la liberté.
1: Vas-y.
0: Je trouve c'est cool. Et je sais pas, ça te va bien, je trouve. Et en plus, il y a un jeu de mots à l'intérieur. Donc, toi, t'aimes bien les jeux de mots.
1: Ah bah. T'aimes bien? Ah bah. Vas-y.
0: Peut-être on va trouver le nom de ton album en direct.
1: C'est ça,
0: à la
1: évidemment,
0: radio.
1: En remerciement dans l'album, je le dis.
0: Ah, moi, je mets ma photo.
1: Ah bon?
0: Tu mets ma photo.
1: Sur la cover.
0: Non, pas du tout. Non, mais à l'intérieur. T'imagines l'album de Christophe Willem, mais il y a ma tête.
1: Mais pourquoi pas? On est libre.
0: Ma tête avec une petite barbe. Attends, déjà, faut que tu valides le nom.
1: Vas-y.
0: J'adore. Franchement, ça tirait trop
1: bien. Ah bon?
0: Inaliénable.
1: Ah, mais c'est pas mal.
0: Inaliénable. Dedans, il y a alien et tout. Inaliénable.
1: C'est pas mal.
0: La liberté, les droits inaliénables. Inaliénable.
1: C'est pas mal.
0: Je te laisse là-dessus.
1: Bah écoute, inaliénable.
0: C'est l'heure.
1: Non mais inaliénable, c'est pas mal.
0: Oui, c'est pas mal.
1: Mais émancipation,
0: bien
1: c'est bien aussi.
0: Ouais.
1: Mais émancipé.
0: Mais émancipation, ça fait
1: y a une connotation que j'aime
0: pas. Ouais, je sais pas. Ça fait Madonna, je sais pas pourquoi.
1: Bon, émancipation.
0: Emancipation.
1: Tu vois, non.
0: Inaliénable.
1: Inaliénable, c'est pas mal.
0: Franchement.
1: C'est pas mal. Non, je le note.
0: Ouais. Bon, moi, je t'embrasse.
1: Ah bon?
0: Bah oui, bisous. Ah. C'est l'heure, on a débordé.
1: Ah bon?
0: Mais je vois pas le temps passer avec toi.
1: Mais c'est fini là?
0: Oui. Mais on va t'écouter chanter.
1: C'est possible.
0: En acoustique.
1: Ah bon?
0: PS Je t'aime. Pour se rappeler que, comme Système, sur Panorama, il y avait effectivement des chansons sautillantes. PS Je t'aime en faisait partie.
1: Effectivement.
0: Mais que tu les vis et les partages fort bien aussi en acoustique, car tu es multiple et inaliénable.
1: Bravo.
0: Bisous.
1: C'était trop court, moi, franchement, faut que je revienne.
0: Reviens bientôt. Avant 2027.
1: Ah bah, évidemment.

0: Jolie version acoustique d'un des tubes du sixième album de Christophe Willem, Panorama. C'est PS Je t'aime. Le septième album de Cri-Cri d'amour sortira à l'automne.
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0: Il est temps de jouer au Blind Test. Je vous présente Delphine et Caroline qui jouent avec nous. Bonsoir mesdames.
2: Bonsoir.
3: Bonjour.
0: Oui, bienvenue. Alors, le cadeau du jour, c'est un livre signé Thomas Fersen, qui nous a plus habitué à sortir des albums. Mais voilà, il est désormais écrivain aux éditions du Seuil. Ça s'appelle « Comme on quitte un imperméable ». Et c'est ce qu'on vous offre ce soir, puisque nous, on suit évidemment les artistes et les chanteurs dans toutes leurs aventures, aussi littéraires soient-elles. Alors Delphine et Caroline, vous en gagnez chacune un exemplaire, quoi qu'il se passe dans le jeu qui suit. Sachez-le.
2: Merci.
0: Ah, merci à vous de venir jouer. Alors le thème du blind test de ce soir sont les chanteurs guitaristes. Est-ce que c'est un genre de chanteur que vous aimez bien?
2: Ah oui.
0: Oui, hein.
3: On verra.
0: Oui, parce que c'est suffisamment vague hein, quand même, chanteur, guitariste, effectivement il y en a beaucoup. J'en ai choisi trois et je vais vous demander donc de les retrouver le plus rapidement possible. On va vous passer des chansons. Delphine et Caroline, dès que vous avez une idée de l'identité du chanteur, eh bien vous me donnez d'abord votre prénom pour prendre la main et puis ensuite votre réponse et on vérifiera ensemble si c'est bon. Est-ce que ça vous va?
2: C'est bon.
0: Yes. Alors, c'est parti. Caroline et Delphine, voici une première chanson, un premier chanteur et guitariste. Dites-moi, mais qui est-il?
2: Delphine.
0: Delphine.
2: Alain Bachon.
0: Oui,

0: José, Joséphine Merveille, cette chanson. Et si vous écoutez le... On va remonter un petit peu le son. Vous entendez les percussions? En fait, ce que Bachung a demandé en studio, c'était d'avoir comme un cheval qui était en train de galoper. Ah là, c'est trop beau. C'est trop beau. Et que ne durent que les moments doux, en plus, cette phrase incroyable. Un point pour Delphine. Et je mets quand même un quart de point à Caroline, parce qu'elle a commencé à me chanter la chanson. C'est-à-dire qu'elle cherchait Bachung et elle a dit « À l'arrière des berlines !» Et oui, parce qu'elle la connaissait bien, Osée Joséphine. Ah, c'est beau comme tout. Allez, on continue. Après Alain Bachung, grand chanteur guitariste, il y a aussi...
1: Delphine.
0: Louis Bertignac. Bravo.

0: Louis Bertignac, après l'incroyable aventure Téléphone, il s'était lancé avec les visiteurs et il avait fait ce tube, ces idées-là. Delphine a 2 points, Caroline en a 1,5. De toute façon, à la fin, tout le monde gagne, c'est pas trop grave. Et ceux qui gagnent surtout, c'est ceux qui aiment les chanteurs guitaristes. Allez, un dernier pour ce blind test, un peu plus vintage que Bachung et Bertignac, mais sacré chanteur. Allez, Caro, sacré chanteur et sacré guitariste.
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0: Alors, Caro, comment il s'appelle? Comment?
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0: Oui, c'est lui!
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0: Caro Gori! Et voilà, Delphine a eu ses 2 points, Caroline a eu son point et le gorille a eu ce qu'il voulait à la fin de la chanson. Je vous encourage à la réécouter. Bravo, bravo Delphine et Caroline, et merci beaucoup d'être venues jouer avec nous.
2: Merci, pour c'est toujours un plaisir.
0: Ah ouais, bah moi aussi, vraiment.
3: Super, génial, oui.
0: Merci, une joie de tous les soirs ce blind test. Delphine et Caroline, on vous envoie le livre de Thomas Fersen. Et puis on va écouter un garçon, excellent chanteur et formidable guitariste. Il s'appelle Mathieu Chédid. Et il a un message à faire passer à tous les machos, machistas qui nous écoutent ce soir. Vous n'êtes pas seuls.

0: qu'on adore, le machistador de M, Mathieu Chédid, qui a participé à la production du nouvel album de Fatoumata Diawara, une chanteuse malienne et guitariste d'ailleurs exceptionnelle, qui sera notre invitée dans Décibels après-demain pour la sortie de son nouvel album Massa.
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0: Je vous ai promis une nouvelle chanson d'Iseult, c'est maintenant qu'elle arrive. Iseult, que vous aviez peut-être découverte à la Nouvelle Star, elle n'avait pas gagné, mais elle s'était fait remarquer, hein. Ça c'était en 2013. Et puis Iseult, elle a surtout cartonné avec cette chanson sublime qui s'appelle Corps. On a l'extrait de Corps, parce qu'il n'est pas dans mon écran, c'est pas grave, je vais vous le chanter. J'ai perdu la tête, le chemin de ma maison. Voilà, c'était une très belle chanson, piano-voix incroyable. Iseult, elle sait aussi faire des chansons qui dansent, limite disco, Now or Never, un son vraiment qui est parfait pour l'été qui arrive, une chanson d'amour comme on les aime. Elle réclame un baiser et on a envie de lui en envoyer 1000. Iseult est de retour, Now or Never.

0: guitare à la fin et la définition musicale de la cerise sur le gâteau. Now or Never, Isolde, c'est tout nouveau, ça vient de sortir. Le clip est disponible, elle y est absolument éblouissante. Vivement la suite, Isolde.
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0: C'est la dernière chanson de l'émission, la chanson anniversaire. Le 9 juin 1891, donc il y a déjà un petit moment, est né Cole Porter, un compositeur et un parolier américain à qui on doit les plus grandes comédies musicales classiques des années 30, 40, 50. Et il a écrit en 1953 une grande comédie musicale qui parlait de Paris, qui s'appelait Cancan, sur les danseuses de French Cancan. Et dans cette comédie musicale, il y a une merveille qui s'appelle I Love Paris et qui est devenue un classique. Le voici chanté par Vanessa Paradis.

0: Porter, I Love Paris, ici interprété par Vanessa Paradis. Je vous recommande également la version garçon-garçon. Maurice Chevalier avec son French accent et Frank Sinatra et sa voix de velours. C'est aussi très joli. Allez, Décibel, c'est fini pour ce soir. Merci pour l'émission, merci pour l'équipe. Iris Guitoni, Justin Pianigiani, Elodie Biancamaria, Alexandra Sackberg, Franck Moilier et Kinan Lage Haïli.
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2: Sao de Sagazan, la symphonie des éclairs. La chanson préférée de Jean-Louis Aubert.
5: Cette chanson, symphonie des éclairs, est absolument magique parce qu'il n'y a pas un mot à retirer. Et elle raconte vraiment bien son état d'esprit d'enfant. Et aussi comment elle a fait pour transgresser ça. Enfin, pas le transgresser, s'en servir plutôt.
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5: Quelquefois, des choses un peu difficiles donnent des bonnes choses. Et ça, c'est assez dur à comprendre dans la vie, mais il faut le savoir.
4: 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Je traverserai tous les nuages pour trouver la lumière en chantant.
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1: Est-ce qu'on peut devenir une star mondiale avec une chanson faite de morceaux de récup? La réponse est oui, et c'est le coup de génie de Laurent Voulzy en 1977.
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1: 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À l'époque, Voulzy galère. Son complice Alain Souchon lui lance un pari. Mixer leurs propres souvenirs avec les tubes des Beatles ou des Stones. Les deux acolytes s'amusent comme des fous et improvisent les paroles sur un coin de table. Mais Voulzy a peur que ce medley géant manque de créativité. Résultat, 4 millions d'exemplaires vendus à travers l'Europe.
2: Un truc qui me colle encore au cœur et au corps.
1: Ce qui n'était qu'un hommage nostalgique bricolé entre copains devient le premier grand mash-up de l'histoire de la chanson française.

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3: Éléonore, Julien Daigniel.

et des chansons dans sa guitare, Julien continue sa croisière musicale. Ses dernières compositions résolument folk explorent le temps qui passe. À écouter avec une chemise à carreaux, la vitre baissée, une main sur la portière.

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0: été 1984, derrière le tube Désir Désir de Laurent Voulzy se cache l'une des plus belles histoires d'amour du showbiz français.
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0: Laurent Voulzy est un fan absolu de la série Post Café et de son actrice principale, Véronique Jeannot. Trop timide pour l'aborder de front, il glisse un petit mot d'admiration sous la porte de sa loge lors d'une émission télé. Quelques jours plus tard, le destin les réunit à nouveau lors d'une soirée caritative. C'est là que la comédienne lui demande de lui composer un titre. Laurent Voulzy s'exécute, épaulé par son

0: ce qui ne devait être qu'une collaboration artistique se transforme en une idylle passionnée, une relation qui durera 10 ans. 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

0: Moi, je trouve plus de, y a plus de poésie chez Souchon que chez Aragon, par exemple. Les gens ne se rendent pas compte de la valeur poétique de Souchon et de Woolsey dans la musique, etc. C'est formidable.
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1: L'artiste toulousain Robin Arnaud, c'est facile.
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1: Arnaud, un auteur-compositeur-interprète qui séduit par une écriture lumineuse et une sensibilité très personnelle. Une voix douce mais ancrée, portée par de belles mélodies. Une voix qui explore avec finesse les émotions qui traversent nos vies, les élans, les fragilités, les reconstructions.

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2: C'est la Camille Minute, votre chronique de la joie et de la bonne humeur. Aujourd'hui, on va parler des red flags. Alors c'est quoi un red flag? Un red flag, c'est littéralement un drapeau rouge. Dans la vraie vie, ça veut dire attention, danger. Fuis, cours, ne réponds pas à ce message. Le red flag, c'est le petit signal que ton cerveau voit mais que ton cœur ignore, en disant « Non mais ça va, je gère, on va gérer ». Le red flag, c'est pas encore une catastrophe, c'est l'annonce de la catastrophe. C'est le teaser du film d'horreur. Il dit « Je suis pas jaloux ». Par exemple, si le mec il dit « Je suis pas jaloux », mais il connaît l'heure de ta dernière connexion avant tout le monde, il est jaloux. Okay ? Si elle te dit « Ah mais moi je suis très cool », mais qu'elle fouille dans ton téléphone, même quand il est éteint, elle est pas cool. Un red flag, c'est pas un défaut, c'est un avant-goût du problème. C'est quand quelqu'un te dit « Ah, moi je suis comme ça » et que toi, au lieu de partir, tu réponds « Ah, bah parfait !» Non, fuis, cours ! Bref, les red flags, c'est simple. Si tu te dis « Ça va sûrement passer », eh ben ça passera pas. Voilà, c'est aussi simple que ça. Alors maintenant, ce que je vais faire, c'est que je vais vous lister, parce que l'être humain va toujours trop loin, des red flags vraiment exagérés, des red flags qu'on voit sur les réseaux sociaux qui sont vraiment... Ça va beaucoup trop loin. Une fois, j'ai vu une vidéo, il y a une nana, elle a sorti. « Moi, j'ai un red flag. Mon red flag... » C'est les mecs qui tiennent la barre du métro dans le métro. Donc maintenant, en fait, il faut choisir entre tomber par terre ou être célibataire. Il y a un mec, il a dit, une fille qui finit son assiette, c'est un red flag. Frérot, elle a juste faim. Hein. C'est pas toxique, c'est la dalle, ça s'appelle. Après, il y a des red flags. Et quelqu'un dit, moi, red flag, c'est quelqu'un qui met son réveil à 6h du matin, même le week-end. Excuse-le d'être pauvre, hein. Il veut bosser, ce monsieur-là. Il y a quelqu'un qui a dit, voilà, moi, mon red flag, une personne qui aime l'eau plate. Donc en fait, si t'aimes pas les bulles, t'es toxique, quoi, t'es dangereux. J'ai vu aussi, mon red flag, c'est quelqu'un qui répond trop vite au message, ou trop lentement. Le bon timing, c'est jamais bon, quoi. Il y a un mec, il a dit, moi, mon red flag, c'est une fille qui dit, on verra. C'est pas un red flag, ça. C'est une promesse honnête. Et j'espère qu'elle le verra pas, le mec. Hein. À ce rythme-là, respirer va devenir un red flag. Bientôt, il aspire par le nez, c'est un red flag. Les gens, ils veulent plus une relation, ils veulent un CV sans défaut. Et même là, ils trouvent un red flag dans la photo. Avant, on cherchait l'amour. Maintenant, on cherche la faute. C'est bien ça, le problème.
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3: Vous aimez manger des fruits de mer? Alors vous allez adorer ce dont on va vous parler maintenant. Parce qu'en matière de fruits de mer, il y a ceux qui les pêchent, ceux qui les mangent et ceux qui les déshabillent avec une dextérité déconcertante.
4: Je m'appelle Lucie Descharles et je suis vendeuse à l'aubette du Berlioz à Étaples-sur-Mer.
5: C'est pas l'homme qui prend la mer, c'est la mer qui prend l'homme. Ta-ta-tin.
3: Mais alors, c'est quoi le Berlioz exactement, Lucie ?
4: Le Berlioz, c'est un chalutier de moins de 12 mètres qui fait de la coquille Saint-Jacques d'octobre à mai. C'est le chalutier de mon mari et de mon beau-frère Bertrand Descharles.
3: Et alors vous, votre rôle, c'est de vendre évidemment la marchandise, mais en plus, vous la déshabillez.
4: Ouais, on décoquille devant le client il aime bien ça, et moi j'aime le contact avec les clients directement qui demandent ce qu'on veut, et puis on a le produit de la pêche de littoral.
3: Et ben alors allons-y, des coquillons, mais avec doigté.
4: Alors, on prend la coquille dans la main, on lève avec le couteau, il y a un petit trou sur la gauche, c'est bien fait la nature. On racle bien pour pas abîmer la coquille, on enlève la première barre, deux, et puis on racle bien la belle coquille Saint-Jacques de nos côtes.
3: Ah oui, c'est beau.
4: Voilà, magnifique.
3: Et c'est sûrement bon. Et ça fait longtemps que vous déshabillez les coquilles Saint-Jacques ?
4: J'ai fait des études de comptabilité, j'ai rencontré mon mari, il avait un bateau de 25 mètres. À un moment, il s'est dit, on arrête les 25 mètres, on va prendre un 12 mètres, mais on va ouvrir une étale de pêche. Et je ne connaissais rien du tout, parce que moi, je suis une bureaucrate. Je me suis dit, allez, je me lance. Et j'ai appris moi-même les poissons, j'ai appris à décoquiller et j'ai adoré le contact avec les clients, j'ai adoré sortir de mon bureau.
3: Lucie, vous êtes une femme heureuse de septembre à mai, mais alors le reste de l'année, qu'est-ce que vous faites?
4: Le matin, je fais la coquille, l'après-midi, je suis dans mon bureau et de mai à septembre, quand on ne travaille pas, je suis au bureau et je m'ennuie de mes clients et je m'ennuie de l'ambiance des aubettes.
3: Alors Lucie, sérieusement, ce boulot, ça ne doit pas être facile tous les jours, vu la météo.
4: Mais ça va en fait, le sourire des clients, c'est génial. On oublie en fait le froid. Puis ça conserve bien en plus.
3: Oui, et ça laisse les coquilles Saint-Jacques à bonne température. Bon, alors il ne reste plus qu'à passer à la dégustation. Et puis vous, n'hésitez pas à passer par Étaples sur Mer pour rencontrer la belle petite famille et déshabiller l'une ou l'autre coquille Saint-Jacques.
4: Moi, c'est ici, dans les aubettes d'Étaples sur Mer, que j'ai du plaisir à vendre la pêche de mon mari et de rencontrer des personnes merveilleuses.
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6: Alicia pour le monde. Eh oui, notre expression du jour. Est ou estre entre Gallia que Rabastens en français. Bon, c'est assez simple à comprendre.
7: Oui, même moi j'ai compris.
6: Ben oui,
7: être entre Gallac et Rabastens.
6: Voilà, cette expression, vous pouvez l'utiliser quand une personne a abusé d'un peu trop de vin, des billes, loubis. Qui, mais je dis le vin, mais ça peut être quelque chose d'autre. Notre alcool, dit l'intabé, que sera à quelle personne entre Gallia que Rabastens.
7: Ouais, alors toujours avec modération, on est d'accord, mais c'est quand quelqu'un est un petit peu peut-être, voire beaucoup pompette.
6: Vous m'avez entendu, vous avez compris. Ouais. Balmain et qui ne buffait pas, il a le coup test. Il vaut mieux que cette personne ne souffle pas dans le ballon. À qui ouais. Pour revenir à l'expression, il y a à Bistodenage, 20 km entre Galliac et Rabastens. Donc ça fait 20 km environ. La route est un peu sinueuse entre Galliac et Rabastens. Et surtout, elle longe le vignoble gaillacois, d'où l'origine de l'expression S entre Galliac et Rabastens.
7: Jérôme, il y a d'autres expressions dans le même style.
6: Ben, nous cita Gascou, qu'est-ce qu'on disait, per exemple, qu'a cargat à Madira. Littéralement, il a chargé à Madiran. Le vignoble de Madiran se situe en Gascogne, aux confins des départements du Gers, des Hautes-Pyrénées et des Pyrénées-Atlantiques. Aoué ou abé cargat à Madira, littéralement, donc avoir chargé à Madiran, c'est être ivre, tout comme être... Este bewet, et bewet du verbe bewet qui veut dire boire en occitan gascon.
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1: Bonjour Charlotte.
2: Bonjour.
1: Taxidermiste, c'est un métier vraiment pas commun.
2: Non, c'est vrai.
1: Comment on devient taxidermiste ?
2: Par passion et par persévérance, beaucoup.
1: Ok, mais comment on se lance dans ce métier ? À quel moment on se dit je vais être taxidermiste ?
2: Alors, c'est un métier de passion. Déjà, depuis toute petite, j'ai toujours été fascinée par les animaux, le monde animal et l'art. Du coup, le mélange des deux, forcément, ça a donné une direction vers la taxidermie.
1: Bon, alors, pour j'ai testé, le but, c'est un petit peu un vie ma vie. Je vais découvrir un peu votre métier. Qu'est-ce que vous nous réservez ?
2: Alors, aujourd'hui, on va faire ensemble un jackalope. Donc, c'est un animal du folklore américain. C'est en gros un lièvre avec des bois de chevreuil. Et ben, du coup, on va commencer par placer la peau sur la forme que j'ai préparée en amont. Donc, c'est une forme en mousse polyuréthane très, très dense. Donc là, on a la peau que j'ai aussi préparée en amont.
1: Okay.
2: Et donc, voilà, ça ressemble un peu à une chaussette retournée. C'est pas très joli. Et on va essayer de passer de ça à l'aspect du vivant.
1: Okay.
2: Et là, je vais te laisser
1: mettre le lapin
2: essayer la peau pour voir si tout va bien.
1: C'est incroyable. Qui a cru que je ferais ça ? T'as fait quoi aujourd'hui au boulot ? Bah, j'ai mis un lapin dans son étui, quoi.
2: Donc là, l'étape suivante, ça va être de fixer à l'arrière. Donc là, on va le retourner. Et là, j'espère que tu aimes la couture.
1: Pas du tout.
2: Eh ben, ça tombe bien, parce qu'on va en faire. Hop, on va prendre...
1: C'est du fil de pêche ?
2: Ouais, c'est du fil de pêche. Tac. Et donc, je fais le premier point, et ensuite, tu vas pouvoir t'amuser à faire un petit peu de couture.
1: Allez. Ça, c'est le moment. Ok.
2: Voilà, délicatement.
1: Ça, c'est pas gagné. Et là, je viens dans le même côté, même truc, mais en face.
2: Voilà, maintenant, tu en as à peu près 350 autres à faire.
1: 350.
2: Donc là, on va lui faire son petit brushing.
1: Ah.

0: Bon, là, on a une base pour bosser. Normalement, il faut continuer encore, mais du coup, on va essayer d'avancer un peu. Et donc là, tu vas pouvoir choisir les yeux. Donc, je vais te proposer plusieurs,
1: eh ben voilà,
0: plusieurs sont les teintes.
1: Yeux. Les verts, ils sont jolis, ceux-là.
0: Les verts sont jolis, hein. Et ben, on va partir sur les verts, alors. Donc là, tu viens avec ton doigt ou un outil venir ressortir toute la peau de l'envers des paupières. Voilà. Et là, tu pousses un peu avec ton doigt pour maintenir le tout. Voilà. Et là, il a un peu plus un profil de lapin.
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3: Salut Brésisel, ici Douarnenez.
4: Ça vous prend souvent de gueuler comme ça, comme des dégénérés.
5: Allons, un peu de calme, il y a des gens qui travaillent ici.
3: Je m'appelle Delphine, j'ai 57 ans et j'étais une ancienne élève de Marc Morvan.
6: C'est un sculpteur.
7: Ah bon? On peut gagner sa vie avec la sculpture?
8: Non mais c'est pas une question d'argent.
9: Ah, qu'est-ce que tu fais là?
3: Apparemment, je suis dans le petit bonheur.
9: Tu n'étais pas au courant, je croyais que tu savais.
10: Tu habites?
3: J'habite à Douarnenez et j'habiterai nulle part ailleurs qu'à Douarnenez.
11: Je crois que nulle part on serait mieux qu'ici.
3: On a la mer, on a la campagne, on a des gens sympas, on a plein de bretons en plus.
12: Ils se déguisent en bretonne maintenant. Qu'est-ce qu'ils vont chercher?
13: Et ton petit coin de paradis?
14: C'était un coin d'enfer.
3: Ah, moi, mon coin préféré quand je me balade, c'est les Plomas.
9: C'est par où?
3: Les Plomas, c'est à Douarnenez, c'est juste au-dessus du port du Rosemort et c'est vachement sympa. Il y a plein d'aigrettes et d'oiseaux et voilà.
15: C'est plein de choses, hein. Ça va d'un oiseau qui s'envole à Azaz. C'est assez vaste, quoi. Il y a de tout, quoi.
16: En effet.
17: Il était bon, ce premier baiser.
3: Premier bisou, à l'école maternelle.
18: Ah, vous n'avez pas perdu de temps, hein?
3: Je me souviens très bien parce qu'il était tout petit et il voulait absolument m'embrasser. Et moi, je voulais pas et il m'a mordu. Mais c'est vrai en plus.
19: Mordez ses petits camarades à la maternelle. Jamais.
20: Ce matin, exercice d'expression orale.
3: Moi, l'expression bretonne que j'utilise, c'est l'expression de là où je suis, c'est maréo.
21: J'ai rien compris. Non, ou alors c'est moi, c'est...
22: Non, moi non plus, j'ai rien compris.
3: C'est du douarneniste.
23: Mais vous savez ce que ça veut dire, au moins?
3: Je suis pas sûr qu'on doit traduire. Maréo.
24: Non, mais je crois qu'il n'y a pas moyen. Je pille jamais rien ce que vous dites.
25: Vous pouvez pas comprendre.
3: Maréo. Les femmes disent maréo ou les hommes disent marère.
26: Tu comprends maintenant?
27: Oui, ça je comprends, oui.
28: Très, très poétique, je ne connaissais pas toutes ces expressions.
3: Allez, salut.
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29: Son titre, Les Cadors, c'est l'histoire d'un homme qui se croit être l'un des fils de Kadhafi. Il part dans le désert du Sahel, dans l'espoir de retrouver le trésor de l'ancien dictateur libyen. Jérémy Ferrari, lui, est né en 1985 à Villesmeuse. Son nom de famille, c'est Larzière. Il grandit à Charleville, ses parents sont commerçants. C'est un passionné de théâtre depuis son adolescence. Dès 15 ans, il pousse les portes du théâtre de Charleville pour apprendre le métier. À 16 ans, il se choisit comme nom de scène Ferrari. Il se produit dans des bals et des maisons de retraite des Ardennes. Il met en scène ses premiers one-man shows et suit aussi des cours de théâtre à Paris, au célèbre cours Florent. Jérémy se distingue des autres humoristes car il aborde des sujets graves de manière cynique et souvent décalée. Il navigue entre provocation et réflexion. Dès octobre 2010, ses apparitions dans l'émission On ne demande qu'à en rire sur France 2, animé par Laurent Ruquier, ne passe pas inaperçu.
30: Jérémy Ferrari.
29: Jérémy fait vite partie des invités réguliers, comme Olivier de Benoît, l'humoriste rémois. Vent de pièces à Beyrouth confirme son talent de comédien engagé. Il traite de la guerre et des conflits géopolitiques.
31: Alors, Action contre la faim, ils ont un petit peu d'argent de côté. Ils ont 40 millions d'euros de côté. Et ils t'expliquent pourquoi dans leur bilan comptable, c'est un cas de coup dur.
32: Mais quel coup dur?
31: C'est parce qu'il y a des gens qui meurent de faim qu'il y a Action contre la faim.
32: Donc le coup dur, ça serait qu'ils aient plus faim alors.
29: En 2017, il frappe encore plus fort avec Anesthésie Générale. Ce spectacle est une véritable critique de notre société et de ses dérives. Politique, économie, santé, tout y passe. Il se raconte aussi dans un livre où il dévoile ses addictions, dont l'alcool. C'est un artiste attachant et à part dans l'humour français. Il aime revenir dans son Ardenne natale. Il n'oublie pas ses racines. Jérémy Ferrari, c'est l'un des trésors de Champagne-Ardenne.
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1: Oui, j'adore. Ouais.
2: Pourquoi est-ce qu'on chante? Et qu'est-ce que ça peut apporter le fait de chanter?
1: De donner de l'ambiance. Ouais.
3: De s'amuser.
2: Prenons le problème à l'envers et on va arriver à l'homme. Pourquoi les oiseaux chantent?
3: Pour appeler les autres oiseaux.
1: Pour qu'ils donnent à manger. J'ai faim.
4: J'ai faim.
5: On peut se tutoyer?
4: Ouais.
5: Sympa.
4: T'es lourd. Mais j'ai quand même faim.
1: Ils appellent les oiseaux. Ils disent j'ai faim. Vous pouvez me donner à manger? Est-ce que vous êtes parti pour aller partir me prendre à manger?
2: Donc tu penses que les oiseaux chantent pour demander à manger?
3: Oui. Pour nous réveiller peut-être. Bah aussi des fois ils chantent le midi pour dire s'il y a un danger ou pas.
2: Et donc nous, pourquoi est-ce qu'on chante? Vous aimez chanter?
1: Oui, j'adore. Ouais.
2: D'accord. Et à part ça, tu chantes quoi quand tu chantes?
1: Je sais pas, Pierre Garnier. Chaque seconde, seconde et

0: Et pourquoi tu chantes et pourquoi tu... Qu'est-ce que ça t'apporte en fait?
1: Pour s'amuser, pour nous donner de la joie.
0: Est-ce que ça fait du bien par exemple de chanter?
1: Oui, ça délibère les émotions.
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3: La place du village, c'est notre rendez-vous quotidien avec les frères Jean-Noël et Philippe de Paris à la rencontre des Savoyards et Hauts-Savoyards. Et aujourd'hui, c'est Philippe qui est avec nous. Philippe, vous nous racontez une très étonnante visite sous terre à Ugine.
4: Ah oui, on est à Ugine, en Savoie, et c'est une rencontre absolument étonnante. Et ce jour-là, on est accompagné par Rudy Lauberton, qui nous fait pénétrer, Laurent, carrément sous la montagne. En fait, nous sommes dans des tunnels de la guerre. Il nous conduit dans des abris anti-aériens de la Seconde Guerre mondiale. Des abris construits juste avant la guerre. Et comme il nous dit, comme on avait des usines sidérurgiques juste à côté, les avions pouvaient les bombarder. Voilà pourquoi il y a des tunnels. Et là, il nous conduit dans un tube qui lui appartient. 90 mètres de long, 2,50 mètres de diamètre. Et il nous dit là, on est juste au-dessus.

0: De ça chez vous.
1: À la différence de vous, vous les descendez, les verres.
0: Vous les descendez à nous. Et il s'agit donc de ces déchets organiques, le compost, vous savez tout ce que c'est. Oui. Et donc, il va récupérer le terreau, mais aussi, tenez-vous bien, le jus fait par les verres, qui dit-il, c'est le meilleur engrais naturel, le jus de verre. Nous, on ne savait pas trop ce que c'était. Eh bien, ce sont ces vers de terre que vous mettez justement dans votre compost. Il y a aussi le jus, il ne faut pas l'oublier. Et Rudy nous explique que le verre l'occupe surtout l'été, parce que l'hiver, qu'est-ce qu'on en fait des verres? On n'en fait rien. Et pendant l'hiver, il s'est donc mis à cultiver des endives. Et puis, donc, du mi-novembre jusqu'au mois de mars. C'est vrai que pour que l'endive soit bien blanche, nous dit-il, pour qu'elle n'ait pas d'amertume, elle doit rester totalement dans le noir. Et là, c'est l'endroit idéal.
1: Alors, les vers, l'endive, mais il y a aussi les champignons.
0: Eh oui, les champignons, des amis du noir aussi. Ils cultivent les fameux rosés des prés, mais aussi la pleurote. L'endroit est parfait, nous dit-il, 15 degrés, 85% d'humidité. Et là, il nous fait quelques confidences. Le champignon de Paris pousse sur du fumier de cheval, la pleurote sur du peuplier broyé, et le fameux shiitake, ce champignon étonnant, sur du chêne broyé. Le shiitake, vous savez qu'il a des vertus magiques, il fait pousser les dents, pousser les cheveux, et empêche de vieillir.
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3: Ah, faudra attendre la Saint-Paul pour savoir qui quand sera le cognon.
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3: Cognon, à rapprocher de quignon, désigne un morceau de pain. Dans le temps, à la messe, on partageait un pain béni qui était offert à tour de rôle par une famille de la paroisse. Celle qui venait d'offrir le pain allait emporter un morceau, le cognon, à celle dont ce serait le tour le dimanche suivant. À Mentoux-Salon et dans les villages voisins, les vignerons n'ont pas choisi Saint-Vincent comme patron, mais Saint-Paul, célébré le 25 janvier. Eh oui, l'hiver, les gens de la terre ont un peu moins de travail, les jours sont courts et on peut faire la fête. À Mentoux, le cognon, c'est celui qui succède au bâtonnier. Dans les années 2000, la fête de Saint-Paul a bien failli disparaître. Et il a fallu toute la ténacité de Paul Gilbert, qui avait fondé la confrérie en 1950, pour lui redonner de la vigueur. Traditionnellement, Paul Gilbert entonnait la chanson de Mentoux à la fin du repas. En 2007, il nous a exprimé sa joie de voir revivre la Saint-Paul. A entonné la chanson, mais il ne l'a jamais terminée, vu qu'il est passé de vie à trépas en chantant le refrain. Voici les paroles de cette chanson, qui se chante sur l'air de la Charibiaude, dont les paroles sont de Jean-Baptiste Magnon, et qu'on chante encore à la Saint-Paul.
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3: Dans notre pays, sans fait de manière, on passe notre vie ben honnêtement. Oh, y a pas besoin de faire une prière pour voir s'amener le pichet de vin blanc. Que ça soit chez Pierre, ou ben chez Paul, ou Bourdin ou ben d'en bas, chez le tueré ou chez le maître d'école, en vrais amis, trinquons les gars. C'est qu'à Mentoux, une autre bonne terre, je suis heureux tout en travaillant. J'en ai filles, qu'à son genre, t'es fier. Du beurre, du blé, des gavaillants, et poum des cravères et du bon vin blanc. Si vous passez par Mentoux, venez donc me voir, je vous la chanterai.
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2: Itinéraire bis à Chablis cette semaine et aujourd'hui je me suis arrêtée à l'obédiencerie du domaine La Roche, ici à Chablis. Margot Meunier, bonjour.
3: Bonjour.
2: Vous êtes responsable marketing, communication, domaine La Roche. Une obédiencerie, Margot, c'est quoi ?
3: Alors, une obédiencerie, c'est un ancien monastère qui recueillait les chanoines de l'ordre de Saint-Martin de Tours et donc qui louait obédience au Seigneur, donc un lieu de prière et également un haut lieu de vin.
2: Ici, on est à l'origine des vins de Chablis, c'est ça ?
3: Exactement, l'obédiencerie est le berceau des vins de Chablis. Il faut imaginer que les chanoines sont arrivés à Chablis, ont cultivé la vigne et ont vinifié les vins ici à l'intérieur de nos caves pour la première fois.
2: On est dans une cave très très ancienne ici.
3: Tout à fait, la partie la plus historique est datée du 9e siècle.
2: Et ici, on entrepose quel type de vin de Chablis ?
3: Au domaine La Roche, on est fiers de continuer de vinifier, d'élever l'intégralité de nos premiers grands crus dans ces caves, qui nous permet de perpétuer cet héritage de plus de 1000 ans et d'avoir une qualité exceptionnelle au niveau des vins.
2: Cette obédiencerie, elle est ouverte à la visite et au public.
3: Tout à fait, on a à cœur de faire vivre et de partager cet héritage et ces monuments. Donc nous accueillons le grand public sur des créneaux fixes deux fois par jour tout au long de l'année et nous disposons aussi également de différentes prestations qui peuvent être sur mesure ou à la demande.
2: Qu'est-ce qu'on explique ? Quelle est l'histoire que l'on raconte aux visiteurs ?
3: Lorsqu'on reçoit des visiteurs, on leur fait partager l'histoire de l'obédiencerie et du domaine La Roche. C'est un voyage de plus de 1000 ans d'histoire à travers l'héritage culturel et vinicole que l'on détient.
2: Et puis on peut voir peut-être toucher quelques grandes bouteilles.
3: Tout à fait, on a la chance d'avoir une vinothèque assez exceptionnelle, aussi bien en qualité qu'en démonstration. Donc c'est possible de découvrir des flacons aussi bien en format que des vieux millésimes que vous ne pouvez pas trouver partout.
2: Et puis un magnifique, exceptionnel pressoir.
3: Exactement, lors de la visite, vous êtes amené à découvrir un pressoir authentique du XIIIe siècle à l'intérieur de nos caves. C'est vraiment une découverte grandiose et qui retrace des siècles d'héritage vinothèque. Nicole en Bourgogne et particulièrement à Chablis.
2: Ici donc le berceau de ce vin exceptionnel qui est le Chablis et puis c'est un endroit qui vit toujours.
3: Exactement, donc toutes les équipes se rendent quotidiennement dans les caves, que ce soit pour faire visiter au grand public ou que ce soit pour veiller sur le bon déroulement des vinifications et des élevages de nos vins.
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2: Itinéraire bis à Chablis et aujourd'hui on ne va pas parler de vin à Chablis, on va parler de bière. Alexis Madelin, bonjour.
4: Bonjour.
2: Nous sommes aux bières Madame. Ces bières Madame, Alexis, elles sont nées comment et quand ?
4: Eh bien, elles sont nées il y a bientôt 10 ans, donc c'était en octobre 2016, la fondation des bières Madame, avec une première bière qui s'appelait la Porte Romane.
2: C'est plutôt étonnant de voir une entreprise, une microbrasserie comme ça, dans une des capitales du vin français.
4: Oui. Aussi, bien sûr, mais moi j'ai des origines viticoles, vigneronne, et du coup ça me semblait absolument normal pour moi de créer une brasserie ici. Et on retrouve beaucoup de similitudes entre la bière et le vin. On parle de fermentation, de mise en bouteille, de refermentation en bouteille, de méthode champenoise, donc on a beaucoup de similitudes, d'accord, mes boissons, donc mes bières, dans le cas concret, et puis bien sûr ça reste des produits plaisir qu'on peut consommer entre amis, en famille. Sans problème.
2: Et qu'on consomme bien sûr avec modération. Les caractéristiques des bières Madame, quelles sont-elles, Alexis ?
4: Alors, les caractéristiques principales, c'est bière avec une bulle très fine, une aromatique, une belle longueur en bouche, parce que justement pour faire le parallèle avec le monde du vin, on fait un élevage sur lit, donc en bouteille, et ce qui permet d'avoir des bières très aromatiques avec de la matière.
2: Et une belle gamme.
4: Et une gamme maintenant qui s'est bien densifiée depuis le démarrage il y a 10 ans, puisqu'on a aujourd'hui une dizaine, voire un petit peu plus de bières qui étudient un peu tous les styles, les grands styles des bières françaises et internationales, et aussi des bières un peu plus impactantes sur le territoire, puisqu'on a des bières qui sont élevés en fût de chêne, donc des fûts de Chablis, des fûts de Bourgogne-Rouge, qu'on élève à la manière d'un vin, 10, 12, 15 mois d'élevage en fût, voilà.
2: Je voudrais qu'on parle ici de l'établissement où on se situe. C'est un établissement qui est presque neuf.
4: Oui, au début on a recherché hein, pour s'installer en centre-ville, ville, dans un bâtiment ancien, mais c'est compliqué à trouver quand même. Donc on s'est installé là où on a trouvé, donc un petit bâtiment au début, et en 2016, et ensuite on a agrandi en 2020-2021 pour avoir aujourd'hui une belle surface et de production et de vente, puisqu'on a aussi un bar maintenant avec de quoi accueillir également des séminaires d'entreprise.
2: Voilà, les bières pression, des tables où on peut déguster et quelquefois même manger, dîner.
4: Eh oui, on peut faire un petit peu tout ce qu'on veut, puisqu'on a même de la musique, des soirées musicales, des concerts de rock, de musique celtique, avec de la bière, ça se marie très très bien.
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2: Itinéraire Bis, toujours à Chablis cette semaine, et aujourd'hui j'ai décidé de m'arrêter au musée Vinéa Passion. Alexandre Gautrin, bonjour.
5: Bonjour à tous.
2: Ce musée, Alexandre, il porte bien son nom, puisque vous avez réuni ici le fruit d'une vraie passion, le vin.
5: Oui, exactement. J'ai commencé de collectionner les outils de la vigne et du vin dès mon plus jeune âge, à l'âge de 16-17 ans, jusqu'à aujourd'hui, et j'ai 48 ans.
2: Alors, on va parler de ce musée. Il est sur deux étages, c'est ça ?
5: Il est sur deux niveaux. Et le musée Vigne à Passion retrace l'évolution de la vigne et du vin depuis le 19e jusqu'à nos jours. On a environ 3000 objets, à peu près. Il faudrait les recompter, ce qu'on en rajoute toujours. Hein, quand on trouve de nouvelles pièces, on les rajoute. Mais bon, ça fait déjà une collection assez conséquente.
2: Des pièces qui sont les vôtres, vous l'avez dit, mais qui vous sont données, que vous achetez, que vous trouvez où ?
5: Toute ma collection, c'est dû à 30 ans de Chine, sur les brocantes, les vigreniers, les foires aux outils spécialisés. En fait, un vrai métier d'outil de la vigne et du vin.
2: Et c'est important pour vous d'ouvrir ce musée pour les montrer au grand public et pour expliquer ce qu'était le travail de la vigne.
5: Ben oui, c'est très important de déjà premièrement de mettre en valeur les outils d'autrefois que les anciens utilisaient pour faire voir l'évolution en laquelle nous en sommes arrivés au jour d'aujourd'hui avec des outils ultra modernes par rapport à il y a 150 ou 200 ans. Hein.
2: On peut donner des exemples là autour de nous. On a un gros pressoir qui date du début du XXe siècle, c'est ça ?
5: Oui, ben ça c'est une particularité, c'est peut-être l'outil le plus vieux du musée. On peut pas le dater parce que ce sont des outils qui étaient fabriqués artisanalement. Des visseries faites à la forge, vraiment des belles choses.
2: Combien de mètres carrés vous avez ici, Alexandre ?
5: Environ 800 mètres carrés.
2: Et une salle de projection également ?
5: Oui, effectivement, une salle de cinéma sur un grand écran. Pour y parler du vignoble de Chablis, on a une vidéo autre sur les gelées de printemps, la nuit.
2: Et puis ici, il y a également un petit train touristique, Alexandre.
5: Alors oui, c'est une activité qu'on propose depuis 2 ans. Découvrir le vignoble de Chablis en petit train touristique et le village de Chablis. Tout ça, c'est une balade qui dure environ 1 heure. 30 minutes dans les vignes, 30 minutes dans Chablis. Et tous les édifices où on passe dans Chablis sont commentés.
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2: Itinéraire Bis à Chablis. Aujourd'hui, on va parler de patrimoine. Je suis en compagnie de Joël Bouchard. Joël, bonjour.
6: Bonjour.
2: Ça s'entend peut-être. Nous sommes à la Collégiale Saint-Martin et avec vous, on va parler de l'association Chablis Terre d'Histoire. Cette association, quels sont ses buts, ses missions ?
6: Je dois déjà commencer par le commencement, c'est-à-dire elle a été créée en 2019, ce qui n'est pas si ancien. Et ça n'a l'air de rien, mais à l'heure actuelle, nous voilà rendus à 70 adhérents. Et c'était notre objectif de parler patrimoine, de parler histoire et de parler richesse et intérêt de notre histoire.
2: Parce que Chablis, ce n'est pas que le vin.
6: Alors, Chablis, ça n'est pas que le vin, mais c'est quand même principalement le vin. On tourne autour du vin dans les recherches que nous faisons, dans les découvertes que nous faisons.
2: Alors ici, on est dans la Collégiale, Joël, et eh bien, il y a eu des recherches de fait et des choses extraordinaires de découvertes. On peut le dire.
6: Quand on dit découverte, c'est en fait des choses qui étaient au vu et au su de tout le monde depuis quasiment le 19e siècle, à savoir des toiles, des tableaux de grands noms de la peinture française, déjà comme Pierre Mignat, ensuite Philippe de Champaigne, qui était le portraitiste officiel du roi Louis XIII, et une toile attribué au peintre Bassano, qui est une référence de la Renaissance italienne.
2: Joël, lorsque j'ai poussé les portes de cette collégiale Saint-Martin ici à Chablis, je me suis aperçue que ce très beau monument, je pouvais le visiter grâce à mon téléphone.
6: Alors ça a été un de nos... une belle victoire de l'année 2024, au cours de laquelle nous avons réussi à faire référencer par le site Belles Églises, qui est d'envergure nationale, notre collégiale Saint-Martin. Donc nous avons fourni à Belles Églises toute la documentation technique, architecturale, historique, etc., qui est actuellement maintenant à disposition du visiteur, numérique, entièrement gratuit.
2: Et puis en parlant de cette association, moi je suis allée faire un petit tour sur votre site internet, et là il est magnifique. Avant de venir visiter Chablis, regardez-le.
6: Je vous ai parlé de 2019, la création de notre association, ça a été notre tout premier objectif, première réalisation. On trouve sur ce site toute la documentation, l'explication, la vitrine de ce qu'est l'histoire de Chablis, avec des éléments documentaires qui n'ont jusqu'alors jamais été publiés, donc d'un intérêt majeur.
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2: Itinéraire BIS à Chablis cette semaine, et vous l'attendez tous, c'est la partie gourmande de ma balade. Ici à Chablis, je suis à la boulangerie-pâtisserie, le pilier de Chablis, dans la famille Boucher. Je voudrais Amandine, bonjour.
7: Bonjour.
2: Présentez-vous à nos auditeurs. Ici, on est dans une affaire totalement familiale.
7: Oui, je suis la fille de la maison. Ma maman est la chef pâtissière de l'entreprise et mon papa, chef boulanger.
2: C'est pour ça, dites-moi, qu'ils vous ont prénommée Amandine.
7: Je pense que ça vient un peu de là. C'était soit Amandine, soit Charlotte.
2: On va parler des spécialités de la maison. Alors ici, quand on rentre, on a envie de tout manger. On va commencer par les spécialités de pain, là, qui sont juste à côté de nous, si vous le voulez bien, Amandine.
7: Oui, alors en spécialité de pain, donc, on peut retrouver chez nous la tradition. Après, on a tout ce qui est pain spéciaux, donc le pain au maïs, le bûcheron, qui est un petit peu plus prononcé en goût, le 7 céréales, et plein d'autres variétés.
2: On passe à la pâtisserie. Je suis dans mon élément, moi, ici. Hein.
7: Moi aussi. Alors, la pâtisserie, on fait tout ce qui est pâtisserie classique, on va dire pâte à choux, tartelettes, et puis gâteaux un petit peu plus travaillés.
2: Et c'est la maman qui les fait.
7: Exactement.
2: Et puis, les chocolats, avec un chocolat qui a donné son nom à cette boulangerie-pâtisserie, c'est le pilier de Chablis.
7: Oui, c'est ça. Alors, le pilier de Chablis, c'est vraiment notre spécialité ici. C'est une marque qui est déposée, donc qui existe déjà depuis plus de 30 ans maintenant. Donc, c'est un bonbon de chocolat, donc avec un enrobage chocolat noir, lait ou blanc. Et à l'intérieur, on retrouve une ganache pralinée au marc de Bourgogne avec des raisins macérés au ratafia.
2: C'est une recette qui existe depuis plus de 30 ans et c'est une recette qui a été transmise à votre maman, votre papa ?
7: Exactement. On a repris la recette avec la boulangerie.
2: Il y a d'autres spécialités gourmandes comme ça ? On m'a dit qu'on se déplaçait le dimanche pour la gougère de la boulangerie-pâtisserie, le pilier de Chablis ici.
7: C'est vrai que le dimanche, c'est le jour du marché ici à Chablis. Et la gougère, c'est quelque chose qui accompagne parfaitement le Chablis. Donc le dimanche, oui, c'est une grosse journée gougère. Et en période estivale, on la détourne aussi avec des lardons, de l'andouillette, de l'escargot, tout ce qu'il faut.
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8: Est-ce que vous avez déjà fait du vélo-rail à Beaumont-Relémine ? C'était quoi ce chemin de fer ?
9: Daniel Bouer. Le parcours proposé, c'est sur la ligne qui vient de Vieilleville, Saint-Nizier, Beaumoreau, et nous exploitons la ligne qui finit de Beaumoreau à Bourganeuf. C'est un vélo sur rail, tout simplement. Cette ligne de chemin de fer, elle date de 1883, le 5 août 1883. À l'époque, il y avait le transport du charbon, Il y avait, en plus, il y avait sur Bourganeuf, c'est un site, un centre industriel à l'époque, hein, assez important, sur la porcelaine, sur le transport de pierre, enfin bref. Il y avait beaucoup d'activités. Et puis aussi, cette ligne était une ligne dédiée aussi aux voyageurs. Le dernier train que moi-même j'ai vu, c'était à l'an 2000. Bon, très vite est venue l'idée qu'il fallait mettre en valeur le site minier. On a fait le musée, un musée de la mine, 2003. Et puis en 2009, on a ouvert ce vélorail.
10: Moi c'est Catherine.
11: Moi c'est Gaëtan.
12: Christophe.
13: Lucie.
14: Ving.
11: On vient surtout faire du sport en fait.
13: Pédaler.
15: On est en vacances pour 5 jours dans le coin. On a découvert ça par des prospectus un peu par hasard.
16: C'est moi hier soir qui ai trouvé ça une activité qui plaisait aux enfants. Donc je me suis dit ça va plaire à toute la famille. Et voilà, nous voilà là.
17: On referme le bâton. Après maintenant.
18: Joël. On est au départ du vélorail.
19: Ça marche comment cette histoire?
18: Alors c'est un vélo 4, 5. Ils ont un appareil pour retourner au bout des 5 km. Une fois qu'ils sont là-haut, ils retournent, ils mettent leur vélo au fond, ils repartent après. Mais ils attendent que tout le monde soit arrivé là-haut avant de repartir. On peut pas, comme c'est un aller-retour de 5 km sur le même bois, on est obligé d'attendre. Voilà. L'histoire, c'est l'histoire de la mine, de Beaumont-les-Mines. Et c'est là qu'après, on a mis le vélorail de la mine. 2009, depuis l'ouverture, celui-là. Voilà.
19: C'était comment l'ouverture?
18: Ah, c'était pas comme ça. On n'avait pas les mêmes vélos au départ. Non. C'était pas, on a changé de vélo entre temps. Ben, ceux-là, ils sont mieux, ceux-là.
20: Venez par là, s'il vous plaît. Ah, juste là, mettez-vous en haut, où il y a le monsieur au banc.
21: Au revoir.
22: Au revoir.
21: À la prochaine.
19: Maintenant, vous savez sur quel rail vous allez glisser avec vos petits-enfants à Beaumont-les-Mines.
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1: C'est l'heure de vous écouter, le rendez-vous des authentiques azuréens. Et aujourd'hui, c'est un jeune garçon de 19 ans de Beaulieu-sur-Mer. 5 mois après un gros accident duquel il est sorti amputé d'un bras, il a repris la compétition de son sport de prédilection, c'est-à-dire la voile. Il compte pas s'arrêter là. Il s'appelle Nathan et son histoire, il l'a racontée à Aliazé Gaoula. Il se décrit d'abord en 3 mots. Écoutez.
2: Résilient, têtu, je suis très têtu. Et je dirais que je suis drôle. J'espère que je suis drôle en tout cas. Je me dis que j'aurais pu y passer. J'aurais pu être tétraplégique, paraplégique. Et finalement, en fait, un bras, c'est pas grand-chose. Voilà, je décide de sauter sous un train en rentrant chez moi après les cours. Donc, pour le civil capital, était engagé toute la soirée. Moi, j'ai eu de la beaucoup de chance finalement. Je suis pas passé loin d'y passer, mais j'ai eu de la chance. Les deux images que j'ai, c'est le train qui m'est boué avec ses phares avant de me percuter. Et ensuite, moi, sous le train, parce que du coup, le train s'est arrêté une fois que j'étais dessous, en train de crier de douleur et avec les secours qui essayaient de me sortir de là. C'est les images que j'ai. Après, je sais pas si elles sont réelles, mais en tout cas, c'est les images que j'ai depuis le début.
3: Vous étiez passionné de sport avant cet accident et ça a décuplé, j'ai l'impression, en tous les cas, cette envie de faire quelque chose de ce sport.
2: Cette passion de la voile, c'est ce qui m'a permis de me relever en fait, après mon accident. En fait, je me suis dit que si j'ai eu la chance de rester en vie et que si j'étais en vie ce soir-là, c'était pour une raison. Donc il fallait que j'en fasse quelque chose quoi, et je me suis tourné vers la voile. C'était ce que j'aimais. Quoi. De vivre des choses difficiles, forcément, ça renforce le mental. En tout cas, j'essaye juste d'être le mieux possible. Quoi, et je ne sais pas si je suis mature, mais en tout cas, moi je suis content de ce que je suis aujourd'hui, de ce que j'ai fait après cet accident.
3: Alors justement, est-ce qu'on se sent pas un peu porte-drapeau? Il y a un message vous derrière ce parcours qui est le vôtre, ce côté oui, j'ai perdu un bras, j'ai que 19 ans mais je suis plein d'envie et je vais pas m'arrêter.
2: Pour tous ceux qui ont des doutes, à qui on a dit que c'était impossible leur projet, voilà, qui ont eu des moments difficiles dans leur vie, pour montrer que c'est possible, que la vie elle est belle, elle est courte et que on doit réaliser nos rêves et on a le droit de réaliser nos rêves et on n'est pas trop jeune, pas trop vieux en fait, on est qui on est. Et aujourd'hui, si j'ai un regret, c'est pas de plus avoir de bras ou j'aimerais revenir comme avant, pas du tout. Moi aujourd'hui, mon regret, c'est d'avoir fait du mal aux gens qui m'entourent, que ce soit mes proches ou pas d'ailleurs, ceux qui étaient présents en gare ce jour-là, que j'ai peut-être traumatisé, le cheminot notamment, je pense. Si je devais avoir un regret, en tout cas, c'est celui-là. J'ai envoyé une lettre pour m'excuser, pour lui dire que j'allais bien, parce que c'est vrai qu'après, ils n'ont pas de retour, ils ne savent pas si je suis vivant ou pas. Enfin, il n'a rien demandé, lui, il est à son travail comme tous les jours et percute un gamin de 15 ans, donc ouais.
3: Qu'est-ce que ça a changé dans votre vie ce soir de 2022, Nathan?
2: Maintenant, j'ai goût à la vie, quoi. J'aime vivre et je suis content d'être là et je profite de chaque instant parce que je sais que tout peut s'arrêter du jour au lendemain. On peut avoir des moments difficiles dans notre vie. Enfin, la solution, elle n'est pas de partir. La solution, justement, elle est de se relever et juste croyez en vous, quoi. Personne ne le fera à votre place. Moi, on m'a beaucoup dit que c'est impossible ce que je faisais, même après mon accident d'aller au championnat de France. Mais en fait, juste, j'ai cru en moi, j'ai préféré écouter personne et j'ai bien fait. La vie, elle est belle et vous êtes plus capable que ce que vous pensez.
3: Le prochain gros objectif pour vous, Nathan, c'est lequel?
2: Là, à court terme, ça serait la qualification de la course, qui je vais faire sûrement en mai-juin. On doit partir en solitaire pendant 10 jours autour de la Méditerranée. Je dirais qu'à moyen terme, ça serait la course. Du coup, la Mini Transat 2027, ça serait mon objectif à moyen terme. L'objectif ultime, ça serait de faire le Vendée Globe. Je rêve depuis que j'ai 6 ans, donc un jour, j'y serai.
1: Et Nathan Mesiano qui donne rendez-vous ce soir pour une vente aux enchères caritative pour l'aider à financer l'achat de son bateau qui va permettre de participer à cette compétition. Rendez-vous à 18h au casino de Beaulieu-sur-Mer. 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
1: Vous écoutez Téline Escale avec Oxygène.
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1: Téline Escale, un duo électropop. Des artistes, mais aussi des parents qui écrivent des histoires de vie avec une dominante, la poésie.